0: golfe de Finlande à l'ouest et au nord. Les frontières terrestres sont avec la Russie et Biélorussie à l'est, Pologne et Russie encore au sud avec Kaliningrad.
1: Tere, bonjour.
0: Tere à tous, suivez le guide, vous invite à découvrir les trois capitales baltes. Riga, capitale de Lettonie, Vilnius, capitale de Lituanie, et pour cette quatrième émission, Tallinn, capitale de l'Estonie et principal port du pays sur la côte du golfe de Finlande. Et c'est en ferry que j'ai rejoint Tallinn depuis Helsinki, juste de l'autre côté du golfe. Les Tallinnois sont près de 500 000 et nous avons rendez-vous pour la deuxième fois avec deux Tallinnoises, Yulia Lukashenkina, elle est journaliste, et Ulla Kirsimegi, guide que nous retrouvons sans plus attendre.
1: Tere tulemast Tallinnasse. Bienvenue à Tallinn.
2: Didier, avec T, ton nom.
3: Thierry.
2: Mon Dieu.
3: Thierry.
2: Thierry.
3: Mais mon nom de famille, c'est Georges.
2: Et nom de famille, Georges.
3: Ouais,
2: ah oui,
3: Thierry, Georges.
2: Mais je peux tutoyer en disant bonjour, salut, Thérèse, Didier.
3: Parce que Thierry, c'est...
2: Thierry, non, Thérèse.
3: Thérèse.
2: Oui, voilà une confusion.
3: Ah, tu veux m'appeler
2: non,
3: Thérèse?
2: Non, non, c'est Thérèse. Tere, c'est bonjour en estonien.
3: Ah,
2: tu comprends?
3: Tere.
2: Oui, Tere.
3: Tere Thierry.
2: Oui, Thierry. Tere Thierry.
3: Tere Thierry.
2: Ça, oui, ou ça, c'est, tu vois, un peu
3: ah oui,
2: jeu
3: c'est
2: de
3: rigolo,
2: jeu
3: ça,
2: de mots.
3: C'est pas facile.
2: Oui. Ouais. Thierry.
3: Je crois que tu voulais m'appeler Thérèse.
2: Tere et Thierry. Oui.
3: Non, Thierry. Thierry en France, c'est une marque de surgelé.
2: Tu peux me montrer comment ça s'écrit? Moi, j'ai mémoire visuelle, en fait. Tere, Thierry. Tere tulemast Tallinnasse. Alors bonjour, bienvenue Thierry. Je t'accueille volontiers sur notre grande place, cette belle place médiévale, la place du marché, Raekoplats, peut-être même Rathausplats. Bienvenue. Bon, mais maintenant je crois que le Belvédère, c'est juste à côté. On va,
3: ah oui,
2: on
3: allez,
2: va voir des Belvédères.
3: Allons au Belvédère.
2: Oui, on aura des belles photos. Sur cette ouverture, sur la Baltique, ouais. Sur les îles en face, c'est très très joli, c'est pittoresque. Hein.
3: Alors là, on est en plein mois de juillet, c'est pas des grosses chaleurs hein, à Tallinn.
2: Mais ça va, on a eu même un peu de canicule, mais c'est très varié, ça change souvent. C'est la mer qui nous influence en fait.
3: Enfin, on entend les mouettes aussi, les mouettes qui sont aussi qui entrent, enfin, c'est comme à Helsinki d'ailleurs, les mouettes entrent dans les rues hein, de Tallinn.
2: Ah oui, la mer est à côté, on est ouais. Vraiment sur la mer.
3: Oh. Et on les aime bien, les habitants de Tallinn aiment bien les mouettes.
2: Les mouettes et les goélandes, n'est-ce
3: les
2: pas? Oui, malheureusement, de nos jours, devenus un petit peu les oiseaux, comment dirais-je, un peu parasites, n'est-ce pas, qui fouillent même dans les, ah dans oui. Les poubelles parfois, n'est-ce pas, qui mendient.
3: Qui mendient
2: avec les touristes.
3: On pourrait dire que les mouettes de Tallinn vont ouais. Manger au restaurant tous les jours. Hein.

0: palais administratif de nos jours. C'est pas très habité, c'est une ville musée. Il y a pas mal d'animations, mais même la résidence de l'ambassadeur français.
1: Là, nous passons devant l'ambassade de France.
0: La résidence de l'ambassadeur.
1: Ah, c'est pas l'ambassade?
0: Non, c'est la résidence.
1: Ah, la résidence. Mm-hmm. Parmi les lieux qui sont très photographiés dans le cœur historique de Tallinn, là, je regardais, il y a des monuments, effectivement, mm-hmm. des patrimoines, mais je pense qu'il y a un bâtiment qui est très, très photographié depuis l'invasion russe, mm-hmm. c'est l'ambassade de Russie, parce qu'il oui. y a énormément de signes de protestation.
0: Protestation. Hein. Mm-hmm. C'est vraiment la moindre chose qu'on puisse faire, ça veut dire de protester, et c'est vraiment dans la ville basse.
1: Ouais, et c'est laissé, bah, hein, donc il y a des barrières
0: reste,
1: et
0: ça,
1: on
0: oui,
1: laisse...
0: Ça reste comme ça. Dès le départ, dès le 24 février. Et d'ailleurs, vous savez, symboliquement, c'est l'autre jour de l'indépendance estonienne. C'est par hasard que la guerre en Ukraine s'est éclatée. On soutient beaucoup l'Ukraine. On a accueilli déjà énormément, proportionnellement, n'est-ce pas,
1: bien
0: puisque
1: sûr.
0: Nous sommes toujours peu nombreux.
1: On sachant qu'il y a 1,3 million habitants à peu près hein, en Estonie.
0: Oui, et on a
1: c'est le plus,
0: déjà
1: plus petit
0: 000,
1: pays hein, des trois pays baltes, d'ailleurs.
0: L'Estonie est la plus petite.
1: En superficie et en population.
0: Oui, ça c'est vrai. Ouais. C'est la plus petite, c'est la plus septentrionale. C'est la plus scandinavisée, la plus folle finlandisée.
1: Mais alors, l'ambassadeur de Russie a quitté l'Estonie ou il est...
0: Non,
1: il est là,
0: il
1: est toujours là.
0: Non, ils sont là. Peut-être le personnel a été réduit, léger un petit peu réduit, mais non, ils sont.
1: Parce qu'on ne voit pas beaucoup de vie de l'extérieur hein, dans l'ambassade.
0: C'est vrai, ils sont discrets. Ouais. Ils sont discrets plutôt. Ouais. Et voilà le dôme, Dôme Kirik. Ça, c'est la cathédrale protestante. De nos jours, la cohabitation des communautés différentes. Il y a une grande communauté russophone, n'est-ce pas? C'est tous nos ex-amis, voilà, de l'époque soviétique, de l'URSS, les gens qui restent, les familles qui restent, et qui gardent leurs écoles, leur culture, leur autonomie culturelle, leur théâtre, etc. Et qui sont des orthodoxes, historiquement, n'est-ce pas? Tandis que les Estoniens, si on est des croyants, et ça c'est un autre sujet, puisque de toute façon on considère que nous sommes apparemment le peuple le plus athée en Europe. Ah. Ouais. Mais en tout cas, cette église, le dôme, oui, on va y entrer, j'ai un coup d'œil, c'est très très spécial, c'est ce curieux mélange de catholicisme, de protestantisme, et c'était un petit peu notre panthéon, notre nécropole.
1: Ah oui, les grands personnages.
0: Étaient toujours enterrés dans la cathédrale. Et on aura surtout une très belle collection des armoiries, des épitaphes familiales.
1: Ah oui, waouh.

0: Comment on dit « merci » en estonien?
1: Il y a deux mots équivalents, mais pour le français, c'est « tänan ». Donc, c'est un peu de « tänke », mais c'est aussi, c'est facile à retenir, c'est pas « danon », mais c'est « tänan ».
0: Tänan.
1: Tänan,
0: yeah. Ah oui, on pense à « danon » et on met un « t » à la place. Oui.

0: Et voilà.
1: C'est curieux les bancs, c'est très curieux les bancs parce qu'on disparaît presque totalement à l'intérieur.
0: Je trouve ça très élégant, c'est oui. Un petit peu l'éloge.
1: On est un peu incognito du coup, personne ne nous voit quand on est là.
0: Apparemment autrefois c'était pour garder la chaleur, n'est-ce pas? Parce que de nos jours il y a des chauffage central.
1: Parce que les bancs là, c'est au moins 1m30, 40. Ah oui, c'est rehaussé quand même. Ouais.
0: Ça c'est la décision de quelqu'un autrefois, oui, mais c'est toujours on est assis, oui.
1: Ouais.
0: Bon, des loges.
1: Il y avait
0: deux familles nobles, von Manteuffel, von Frangel, qui ont fait ajouter leur propre loge au 19e siècle, n'est-ce pas?
1: Face à la chaire.
0: Juste en face à la chaire, ça c'est bien typique pour les protestants, pour les luthériens, puisque nous, on écoute ce que le pasteur nous prêche. Oui. C'est pas tellement visuel, c'est pas aussi spectaculaire, puisque c'est vrai que ces deux familles voyaient rien, oui. Mais en même temps, voilà, on écoute, on lit. On lit la Bible, on écoute, donc c'est la parole, n'est-ce pas?
1: Ouais.
0: Voilà.
1: Oui.
0: Et en même temps, ça peut te surprendre, puisque pour une église protestante, c'est riche, n'est-ce pas? On garde, il y a des saints, il y a un petit tableau de la Vierge, il y a pas mal des symboles catholiques, n'est-ce pas? Mais...
1: Et c'est une église qui est en activité, je veux dire, il y a une communauté...
0: C'est la cathédrale, c'est la cathédrale protestante de nos jours, mais en même temps, c'est une église musée, oui.
1: Mais alors, musée avec...
0: La collection des armoiries.
1: Des armoiries, voilà, c'est ça.
0: Ça, c'est unique.
1: C'est énorme, hein.
0: Tu vois la taille, certaines mesuraient jusqu'à 3 mètres.
1: Mais c'est historique d'avoir intégré cette collection d'armoiries dans cette cathédrale protestante.
0: Ces armoiries se trouvaient réellement autrefois à l'intérieur des églises. Ça veut dire c'était les objets de prestige, de luxe, n'est-ce pas, pour démontrer sa position, sa fortune. Donc ils les gardaient pas chez soi, comme vos nobles en France.
1: Parce que ce n'est pas religieux. Je veux dire, elles n'ont rien de religieux, ces armoiries.
0: Pas tellement, oui, pas tellement, sauf par l'idée qu'ils étaient tous, ils voulaient être tous
1: enterrés ici.
0: À l'intérieur. On marche sur les tombes d'ailleurs, oui, avec des belles pierres tombales par exemple, n'est-ce pas, qui étaient par terre autrefois.
1: Donc, ils sont enterrés ici, ils ont leurs armoiries également dans la cathédrale.
0: Et il y a 3 couches de sépulture, oui. Wow. Jusqu'au 18e, on enterrait du monde, des VIP, des célébrités, n'est-ce pas, des nobles à l'intérieur.
1: Il y a une crypte dans cette...
0: Absolument, c'est Elena, oui, j'ai eu l'occasion de le voir, de le visiter. Oui, c'est ça. C'est des petits tiroirs.
1: Oui, c'est pas ouvert au public tout le temps.
0: Non, hélas, non.
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1: Nous retrouvons Olle, mais avant toujours Zataline. Autre retrouvaille en Estonie avec Yulia Lukashenkina, journaliste. Nous ne sommes plus dans la Carcassonne du Nord, mais dans le quartier de Rotterdam. C'est là où Andrei Tarkovsky, considéré comme l'un des plus grands réalisateurs soviétiques, a tourné des séquences de Stalker en 1979, son 5e long métrage. Il en a réalisé 8 jusqu'à son décès en 1986 à Paris. Andrei Tarkovsky, le réalisateur de L'enfance d'Ivan, d'Andrei Rubliov ou de Solaris, décédé à l'âge de 54 ans, enterré au cimetière russe de Sainte-Geneviève-des-Bois. Je ne t'ai pas encore demandé, Yulia, mais pourquoi, parce qu'on parlait de ces différentes langues, effectivement, langues différentes entre les pays baltes, et de trouver une langue commune, mais cette langue commune n'est sûrement pas le français. L'anglais, oui, mais comment se fait-il, toi, que tu as enseigné le français, mais que tu parles français? Qu'est-ce qui t'a dirigé vers la langue française?
3: C'était mes parents, en fait. C'était les années 80. Mes parents ont appris... Je suppose par la télévision qu'il nous manque des spécialistes qui parlent français en diplomatie entre l'Union européenne et la France et d'autres pays qui parlent français, ou on parle français. Et donc, comme ça, ils ont décidé de me mettre à l'école spécialisée en français. Donc moi, j'ai appris la langue française à partir de 7 ans. On avait, je crois, 4 leçons par semaine au début. Et pour terminer, en 11e classe, moi, j'avais 6 heures de la langue française par semaine, plus 6 heures de la littérature française.
1: C'est une grosse dose, hein?
3: Oui, Et comme ça, quand j'ai terminé l'école, il n'y avait pas d'autre choix, donc c'était la langue française. Mais je vous dirais que je n'aimais pas la langue française. Pour moi, c'était vraiment difficile. Personne ne pouvait m'aider parce que mes parents ne parlaient pas.
1: Ils ont choisi ça, mais eux n'étaient pas du tout...
3: Pas du tout au courant. Dans les classes de l'école primaire, je regardais les personnes qui étudiaient avec moi et quand ils pouvaient répondre à la question du professeur, je me suis dit, comment elle comprend ce qu'il faut répondre? Qu'est-ce qu'il demande, notre professeur? Mais après, je suis allée à Pskov. Je suis devenue professeur...
1: L'université en Russie, pas loin, là.
3: Ouais. C'est ça, c'était l'université pédagogique. Je suis devenue le professeur de la langue française. Je ne voulais pas être le professeur. Je voulais être la traductrice. Mais quand je suis allée à l'école pour un stage, j'ai tellement aimé la profession. Finalement, j'ai commencé par travailler comme professeur à l'école. Mais là, c'était autre chose. C'était l'école ordinaire. C'était pas facile. Puis, je suis allée en France pour une année. En France, en Belgique.
1: En Belgique, à Louvain. Année,
3: oui. Et quand je suis arrivée en Belgique, j'ai découvert la langue telle que parlent les
1: Belges.
3: Les Belges.
1: Avec un accent belge.
3: Il y a toujours des blagues comme ça.
1: Oui.
3: Mais bon.
1: Mais en fait, tu n'as pas l'accent belge. Hein.
3: Je me rappelle d'une anecdote, c'est « Viens chez nous une fois et pas deux
1: voilà. ». Ah oui, c'est ça, les fameux « une fois
3: ». Une fois, c'est ça.
1: Oui, dont les Français se moquent.
3: À l'université, il me semble, on apprenait la langue classique.
1: Ouais, mais chez toi, alors, est-ce que tu sais cuire les frites, par exemple ?
3: Les frites.
1: Les frites avec la double cuisson et tout, après la vie en Belgique.
3: Ben non, avec une double cuisson.
1: Ah ouais, les deux bains. Il y a deux bains pour faire des frites. Un premier bain et ensuite, il faut les sortir, les laisser reposer. Et ensuite, le deuxième bain pour les frites.
3: Je ne le savais
1: pas. Parce que la frite est belge.
3: La frite belge avec des moules, oui, c'est ça.
1: Les moules frites.
3: Les moules frites. Et c'est là que j'ai commencé à aimer la langue française. Donc, je voyais les porteurs de la langue. J'ai voyagé en France. J'avais pas mal d'amis. Je regardais la télévision. Je suis allée au théâtre. Et c'est comme ça que j'ai découvert la langue française.
1: Et par la littérature aussi, je suppose.
3: Et par la littérature aussi.
1: Par quels auteurs, par exemple, alors ? Les auteurs de chevet.
3: Je crois que c'est très classique. C'est, pour les Russes, c'est souvent Antoine de Saint-Exupéry. Ah, parce que déjà, à l'école, on a lu Le Petit Prince. Et c'est comme ça. J'adore ces vols de nuit.
1: Oui.
3: Voilà, des choses comme ça, aussi très philosophiques et très touchantes.

0: Et je t'ai vu en photo avec l'ambassadrice de France. Alors je suppose qu'on a changé d'ambassadeur depuis. J'ai vu une photo de toi à l'ambassade de France avec l'ambassadrice. Est-ce que tu as travaillé comme traductrice finalement dans le monde diplomatique, ce qui était ton projet de départ?
1: Non, malheureusement non. J'ai travaillé à des écoles, puis j'ai travaillé dans une école privée des langues, une école des langues. Et finalement, je suis arrivée à l'Institut français. Et c'était mon travail de rêve. Donc, je voulais y travailler. J'ai travaillé. Et maintenant, quand je n'y travaille plus, je pense toujours que c'était vraiment le travail de rêve. Mmh. Voilà. Parce que tu as des gens motivés. Tu as tout pour donner des connaissances et des compétences en langue française. J'ai travaillé aussi avec des fonctionnaires qui travaillaient après à l'Union européenne, dans les institutions de l'Union européenne, à l'OTAN. Si quelqu'un veut voir le progrès de ses élèves, de ses étudiants, et voir les résultats de son travail, c'est là qu'il faut travailler, c'est à l'Institut français. Parce que tu as que des gens, même s'ils sont des enfants, ils sont toujours motivés.
0: Ce qui n'est pas forcément le cas des lycéens, enfin, même si oui, apparemment ils sont plus motivés ici dans ces pays. Tiens, on est à côté d'une sculpture, moi elle m'intrigue un peu cette sculpture. On voit donc un homme, alors elle est en demi-cercle, il y a un homme nu, qui se retrouve face à plein d'animaux, du singe, la vache, le lion, un serpent, le cochon. C'est intriguant.
1: Ben, là, je crois que ce sont des années, le calendrier astrologique.
0: L'année du cochon, l'année du... Ah, c'est possible. Non. Moi, je suis l'année du singe. Hein.
1: Voilà, et c'est comme ça que le cercle de 12 années, je crois.
0: Peut-être c'est... Alors, c'est par rapport à l'astrologie chinoise. Et c'est un sculpteur estonien.
1: C'est un sculpteur estonien, c'est ça, et l'olive.

0: Il y a des immeubles rigolos, il y a des balcons, ça m'a intrigué hier soir, des balcons assez rigolos comme ça. Oui. Tout étroit où les gens ne peuvent pas s'asseoir, ils peuvent rester debout éventuellement.
1: Debout, c'est juste pour fumer. Mais
0: oui, c'est un balcon pour fumer, un fumoir alors.
1: Oui.
0: On peut boire un verre aussi.
1: Un verre, oui, debout. Mais c'est un peu à la mode française, le balcon français. On ne peut jamais sortir sur
0: ton
1: balcon.
0: Ah, ça dépend, oui, ça dépend. Ça dépend.
1: Il y a que...
0: oui. Il y a aussi des balcons terrasses, oui. Alors, oui, il y a des balcons à Paris, par exemple, où effectivement, on ne peut pas sortir.
1: Ouais. Oui, c'est ça. Mais sur le toit...
0: Ah, il y a toujours la possibilité d'aller sur le toit.
1: Sur le toit, oui, ouais. C'est ça. Cette habitude de faire quelque chose sur son balcon ou sur le toit, on a pris de la France. C'est là qu'on a beaucoup de choses comme ça. Tu peux planter...
0: oui.
1: Un petit pot avec une fleur ou deux fleurs, une petite plante.
0: Oui. Sur ces balcons, alors en France, on plante souvent des herbes, du thym, de la ciboulette, etc.
1: Et on
0: sur
1: a
0: son
1: pris,
0: balcon,
1: oui, ce mois
0: voir de... des tomates sur le balcon.
1: Oui, c'est ce qu'on essaie de
0: mais
1: faire
0: les toits,
1: ici.
0: Moins, peut-être moins en France, les toits, l'utilisation des toits. Enfin, tous les toits ne sont pas exploitables. Hein, mais...
1: oui, c'est ça. Ici non plus, mais là où on peut, on le fait. Ah, si vous allez, par exemple, au musée maritime... la grosse marguerite, je vous conseille de monter sur le toit. Là, il y avait même un café.
0: Alors ça, c'est la grande mode maintenant sur les rooftops, effectivement, pour aller boire un verre. Hein.
1: Oui, c'est ça.
0: Et toi, tu ne vis pas au centre de Tallinn?
1: Non.
0: Et j'ai trouvé, tu as une quinzaine de kilomètres, hein, c'est ça?
1: Oui, c'est ça, à 15
0: à l'ouest.
1: C'est ce que je disais, chaque Estonien rêve d'avoir une maison hors de la ville. Voilà, on a de la chance, on habite hors de la ville. Ça prend du temps pour venir. Mais à Tallinn, ça passe très vite parce que la ville est petite. Les gens utilisent avec plaisir le transport en commun. Donc, il n'y a pas vraiment beaucoup de voitures. On ne sait pas vraiment ce que c'est un embouteillage.
0: Voilà, les bouchons. Il n'y a pas les bouchons de Tallinn.
1: Nous, on dit que ça existe. Si on est 2-3 minutes sans bouger, oh mon Dieu, quel bouchon. Mais...
0: oui, mais un vrai bouchon, ce n'est pas 2-3 minutes, ça peut être 2-3 heures.
1: Oui, c'est ça.
0: Ça, il n'y a pas, ça n'existe pas.
1: Oui.
0: Tout le monde n'a pas de voiture ou tout le monde a quand même une voiture?
1: Souvent, il y a même 2 voitures par famille. Mais si tu dois te déplacer dans la ville...
0: tu ne prends pas ta voiture.
1: Oui. Garer la voiture, ça coûte... bon, ce n'est pas un prix énorme, mais quand même. Et il y a peu de place. Parce que, comme j'ai dit, Tallinn est petit, il n'y a pas beaucoup de parking... mais ça existe. Donc, si c'est une intention de venir en ville en voiture, tout est possible. Mais quand même, le transport qui n'écoute rien, c'est quand même attirant.

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2: Nous retrouverons Yulia dans le quartier de Rotterdam à Tallinn, mais remontons dans la ville haute, la Carcassonne du Nord, avec Ulle, notre guide.
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2: Nous marchons, Yulia, dans cette ville haute. C'est surprenant, nous sommes tout seuls pratiquement. Cette partie haute, tu m'en as montré quelques bâtiments, on est vraiment dans le quartier de ministères, de bâtiments de l'État estonien.
4: C'est pas mal des palais, vraiment.
2: Ce sont des palais.
4: Des petits palais, des belles résidences, on peut dire, n'est-ce pas, on les appelait autrefois, avant la Deuxième Guerre mondiale, avant l'occupation soviétique, hélas. C'était les petites résidences d'hiver des barons baltes. Les barons baltes, ça veut dire les descendants des chevaliers teutoniques, qui sont restés chez nous jusqu'à 1939. Puisque c'est là où la vie s'est changée, on a eu le fameux pacte de Molotov-Ribbentrop, ils sont tous partis, n'est-ce pas? C'est Hitler qui les a avertis, ils ont tous partis. Et de nos jours, c'est un quartier vraiment très, très, très administratif. D'ailleurs, celui-là, voilà, juste en face, avec une belle cour, tu vois, ouais. Ce beau tilleul-là. Tu sens les odeurs pour le moment, oui, c'est très miel, c'est très tilleul en réalité. Hein. Et donc, ça, c'est la maison de Stenbock, en l'honneur des derniers propriétaires. Mais c'est le palais équivalent de votre palais Matignon chez vous, c'est-à-dire la résidence
2: du Premier ministre,
4: la résidence, le siège du Premier ministre.
2: Le président, c'est ça qui nomme le Premier ministre.
4: Et tu sais, chez nous, en bref, on pourrait dire que l'Estonie, c'est une république parlementaire. Ça veut dire le président ne décide pas chez nous. Il doit être intelligent. Mais c'est le pays parlementaire, ça veut dire c'est le Premier ministre, ouais, autant que l'institution qui décide, qui dirige, qui paye la musique chez nous en fait. Voilà.
2: Un peu comme le président allemand.
4: Ou ailleurs, ou en
2: ou
4: Italie.
2: Ou italien.
4: D'autres,
2: oui. Et puis juste à côté, là, on passe, il y a une grille, enfin, on aperçoit quand même, c'est bizarre, une statue de King Kong, enfin un gorille rouge, un peu comme ça aurait pu être une œuvre à la Jeff Koons. Mais c'est surprenant, c'est inattendu. Hein.
4: C'est un pas à la mode pour le moment, ouais. N'est-ce pas? Oui. Nos amis, les animaux, y a. Et Belvédère qui s'ouvre bientôt avec, tu vois, un petit bar Fersen.
2: Fersen,
4: ouais. Oui.
2: Mais il y a toujours un petit bar près de l'endroit où on est, ici, dans cette vieille ville de Tallinn ou à Tallinn. On est toujours près d'un café, près d'une terrasse, près d'un restaurant.
4: Ouais. Les petits passages, les petites cours, n'est-ce pas? On dit toujours que Tallinn, il faudrait découvrir à travers ces cours cachés.
2: Des passages un peu comme à Lyon. Enfin, à Lyon, on traboule pour aller d'une rue à l'autre et c'est possible aussi à Tallinn. Mm-hmm. Et on aperçoit effectivement, on s'avance vers ce belvédère, mais c'est vraiment magnifique. Hein.

0: Juste une question, tant que j'y pense, je voudrais pas ne pas oublier de te la poser. Tallinn, toi, tu es guide depuis le début du renouveau de l'Estonie en 1991, de l'indépendance de l'Estonie.
1: De la nouvelle indépendance.
0: Parce que ce n'est pas la première indépendance. Il y a eu une première indépendance en 1917. Finalement, c'est lié quand ça se passe mal en Russie, quand il y a la révolution en Russie, l'Estonie en profite pour être indépendante. Et quand l'Union soviétique se désagrège, l'Estonie en a profité une nouvelle fois pour prendre son indépendance. Est-ce que, durant la période soviétique, Tallinn était très différent? Parce qu'on voit des bâtiments restaurés, de la couleur. Est-ce que c'était pareil avant? Ou c'était, comme d'autres villes du temps de l'époque soviétique, une ville beaucoup plus grise?
1: Jusqu'à 91, et même pendant quelques temps, après la restauration de l'indépendance, Tallinn n'était pas aussi courageuse, aussi joyeuse, aussi pastel, tu vois, toutes ces couleurs, mais tout n'était pas l'abandon non plus. Bien sûr, moins de terrasses, moins de belles boutiques, n'est-ce pas, c'était moins fleuri peut-être, voilà, etc. Mais Tallinn est toujours Tallinn, soit le Moyen-Âge, soit l'époque soviétique, soit après toutes ces guerres qu'on a connues historiquement. Ça veut dire, en réalité, tu vois cette ouverture, n'est-ce pas, l'enceinte, les tours, les églises, cette ambiance. C'était toujours très très bien. En tout cas, c'était mieux qu'ailleurs, qu'en Union soviétique. Oui, c'est une destination touristique très importante, très populaire déjà à l'époque soviétique. Et maintenant, depuis 30 ans, plus de 30 ans déjà, n'est-ce pas, avec la nouvelle conscience, avec la nouvelle génération, surtout, vraiment, ça change tous les 5-6 mois, en fait.
0: Alors, je parlais des trois pays baltes. Est-ce que Tallinn, alors, niveau population, superficie, on a dit que le plus petit pays, c'était l'Estonie, mais au niveau du tourisme, de l'attraction touristique, comment se situent les trois pays baltes?
1: Les trois pays baltes avec le tourisme, en simplifiant les choses, tu vois, en réalité, le port. Tu vois les bateaux de croisière, cette ouverture, cette situation géographique, ça veut dire que ça c'est notre bonheur.
0: Ouais, ça c'est dans les trois pays baltes.
1: Oui, ça veut dire il y a plus de tourisme à Tallinn.
0: Tallinn reste
1: sur le chemin. C'est d'abord, tu vois la Finlande en face. À vol d'oiseau, seulement 60 km. Ouais. Il y a énormément de tourisme finlandais, des jeunes qui viennent chez nous.
0: Parfois même juste passer la journée.
1: Manger dans les bons restos de Tallinn. Et vraiment, il y a une belle ambiance, n'est-ce pas, puisqu'il y a de l'histoire. Helsinki, c'est plus moderne, autant que la ville, l'ambiance. J'aime bien Helsinki, mais Tallinn est différent. Ouais. Voilà,
0: il n'y a pas cette vieille ville fortifiée à Helsinki, c'est certain. Mm-hmm. Ouais.
1: Et donc, apparemment, il y a plus de tourisme et également les croisiéristes. On voit les bateaux, par exemple, par rapport à Vilnius.
0: Mais Lituanie et Lettonie sont aussi touristiques?
1: Et moins. L'Estonie est plus touristique. Ah, oui. Oui.

0: dès qu'on arrive, quand on descend du bateau, et je crois que c'est dans les couloirs, on peut lire que Tallinn, c'est 0,3% de la superficie de l'Estonie. Ça veut dire, en fait, les touristes, ne visitez pas que Tallinn, ne limitez pas votre visite à Tallinn, qu'il faut découvrir toute l'Estonie.
1: Oui, c'est vrai, puisqu'en réalité, bien sûr, le vrai bijou, autant que l'architecture, l'ambiance, la conception, tu vois, d'une ville médiévale, ouais. Visiblement, on découvre une ville médiévale, une ville poupée, en fait, tu vois.
0: Oui. Et donc, une ville musée, hein. Musée à ciel ouvert.
1: Mm-hmm. Mm. Et donc, c'est joli, mais c'est vrai qu'il y a tellement de la belle côte, par exemple. Il y a des parcs nationaux, donc c'est toujours voilà, ce côté écologique en fait. C'est très nature, c'est très gibier, oui. C'est très champignon, c'est très RL, c'est très mur polaire, d'ailleurs qui contiennent plus de vitamine C que les oranges, par exemple. La culture de sauna,
0: oui, alors ça, oui.
1: Le Noël, comme un peu Finlande. De neige, ski de fond. Tu vois la voile, il y a énormément des petits ports nautiques.
0: Oui, et des îles, alors combien d'îles
1: Il y a plus de 1500 îles. Avec les presqu'îles, et notamment, tu vois, on les voit ici, et d'ailleurs, on voit la côte découpée. Il y a un peu partout des presqu'îles, souvent, ce sont les quartiers résidentiels. On ne vit pas tellement dans la vieille ville, mais plutôt parmi la nature, quelque part à l'extérieur, au bord de la mer. C'est avec des belles plages en face, par exemple, n'est-ce pas?
0: Alors, on va envoyer la carte postale là devant nous, dans cet axe-là. Qu'est-ce qu'on voit où là, si on prend au plus près, du plus près au plus loin?
1: On commence par les remparts. On commence par Petit du Carcassonne, les c'est tours. Là, c'est très similaire.
0: Avec vraiment de nombreuses tours.
1: Hein. Un défilé.
0: Là, j'en vois au moins une demi-douzaine, facilement.
1: Oui, hein. Puis, on voit cette église Olavista de Saint-Olaf. Hein. Avec son belvédère, un autre belvédère pour les gens un peu plus sportifs, puisque là,
0: c'est pas l'ascenseur.
1: 258 marches à faire d'ailleurs. Hein? Mais c'est vraiment joli, on flotte un peu sur les toits rouges en tulle, tu vois, n'est-ce pas, sur ces tours. C'est très sympa comme lieu touristique, en fait, comme belvédère. Derrière, la baie de Tallinn, n'est-ce pas, on voit les bateaux de croisière, on voit les ferries également pour Stockholm, Helsinki. Et en face, on voit Presqu'île, le quartier résidentiel. Avec le port de Plaisance, voilà les vestiges de monastère de Sainte-Brigitte par là. La tour de télévision également, beaucoup de verdure. Ouais.
0: Et de nombreux voiliers hein, qui naviguent là, au loin.
1: Des petits voiliers, je crois que c'est des jeunes, est-ce que c'est pas des optimistes, les fameux
0: oula
1: optimistes, puisque c'est très
0: populaire.
1: Oui,
0: mais je sais pas si on les verrait aussi gros, parce que c'est tout petit, un optimiste, peut-être, je sais pas.
1: Ouais.
0: Ouais, donc très très beau point de vue. Hein.
1: Le marché très à la pointe, tu vois, Tourgue, en face, marché de la gare, quartier Bobo, qui est très très sympa, oui, avec des maisons en bois, avec des créateurs, oui. On va passer par là peut-être,
0: Oui, on va. Mais il faut, vraiment, il faut monter jusqu'au belvédère, hein. On n'est pas déçu. Franchement, l'effort est récompensé, enfin l'effort qui n'est pas un gros effort non plus, pour rejoindre le belvédère est récompensé par la vue qu'on en a, d'autant que tout à l'heure il a plu un petit peu, mais là le ciel est à peu près dégagé et la vue est magnifique.

0: suite de ce deuxième Suivez le Guide dans la capitale estonienne, Tallinn. Nous terminerons l'émission avec Ulla, mais avant, dernière conversation avec Julia, toujours dans l'ambiance de Stalker, le film d'Andrei Tarkovski. Pas certain que tous ceux qui fréquentent le restaurant Stalker aient vu ce film austère. Si Stalker se déroule dans un futur lointain, dans un futur proche, 70% des Estoniens redoutent une guerre avec la Russie, même si les pays baltes sont membres de l'OTAN.
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0: On est en train de boire un cappuccino en terrasse par cette belle journée. Les prévisions météo n'étaient pas aussi bonnes. Il n'y a pas un nuage au-dessus de nous à Tallinn. On est à... Comment on prononce ça ?
2: C'est une grande cheminée de chauffement. Ça fonctionnait pour donner la chaleur pour tout le quartier.
0: Ça marche, ça donne la chaleur puisqu'on a chaud.
2: Oui, surtout maintenant. Ça ne marche pas maintenant, mais cette cheminée est filmée dans le film de...
0: Dans Stalker.
2: De Tarkovski, ouais. Stalker, voilà.
0: Est-ce qu'on va boucler finalement? On a commencé avec Stalker, on va finir avec Stalker.
2: Oui, c'est ça. Et là, on voit maintenant la grue, comme ça au-dessus, ce que Tallinn se construise toujours. Est-ce que tu connais la légende? C'est pas vraiment à côté, c'est déjà dans la ville. Nous avons un lac où habite un être mythique qui est le maître du lac. Chaque année, au Noël, ce vieillard, il sort, il se dirige vers la vieille ville. Là, il rencontre Thomas, le gardien de la ville Thomas, le symbole de Tallinn, qui est au but de la tour de l'hôtel de ville. Et qui garde la ville, il rencontre ce vieux Thomas et il demande « Est-ce que la ville est déjà finie? Est-ce que tout est construit ?» Il dit « Non, non, non. La ville continue à se construire et à grandir. » Alors, le vieillard part désespéré. Et pourquoi? Parce qu'il a l'intention d'inonder cet endroit pour que les gens ne vivent plus ici, pour qu'ils puissent tranquillement vivre dans son lac. Et c'est comme ça, on est obligé de toujours de quelque chose de construire, de reconstruire pour que la ville existe.
0: Bon, alors là, effectivement, c'est le cas ici. Hein. Quand tu étais, Julia, quand tu étais enfant, donc c'était du temps de l'Union soviétique, hein, tu pouvais partir, si vous aviez envie avec tes parents de partir en voyage, vous pouviez aller où?
2: On voyageait dans l'Union soviétique, je dirais, au sud du pays, dans d'autres républiques, dans nos républiques voisines, c'était la Lituanie, la Lettonie, en Russie, à Moscou, à Saint-Pétersbourg. Et là, il y a beaucoup de choses à voir, d'étudier, d'en profiter. Mais mes parents ont quand même eu de la chance. Mon papa, il a visité l'Allemagne de l'Ouest.
0: Dont Bonn était la capitale à l'époque.
2: Oui, c'est ça. Il a visité Berlin et Bonn. Et il est allé aussi au Japon. C'est une histoire intéressante parce qu'il était le député du conseil de la ville. Et comme ça, ils ont pu voyager pour échanger de l'expérience et tout ça. Ouais. Voilà. Et ma maman, elle a travaillé quelques fois en Allemagne démocratique. Donc, ils ont pu quand même sortir du pays. Mais c'était toujours, en majorité, c'était des voyages... dans les frontières de l'Union. Ouais. Oui.

0: Ton premier voyage alors à l'Ouest, c'était quand et c'était où alors?
1: Moi aussi, j'ai eu de la chance aux années soviétiques d'aller en Allemagne, mais c'était l'Allemagne démocratique parce que Tallinn, il est une ville sœur, une ville frère en Allemagne qui s'appelle Schwerin. Et alors là, on avait une école. Une école amie, disons. On faisait des échanges des élèves.
0: Géographiquement, c'était l'Ouest, mais ce n'était pas vraiment l'Ouest, puisqu'on était derrière le rideau de fer. Mais alors, et ton premier voyage vraiment dans l'Europe de l'Ouest, de la communauté européenne, c'était où?
1: Je crois que c'était en Belgique. C'était l'Allemagne aussi. C'était déjà l'Allemagne unie. Et j'ai été à Berlin, et puis à Bruxelles, en Belgique, et la France. Et comme ça, j'ai commencé à développer.
0: À ce moment-là, ton premier voyage en France?
1: Oui, c'était là mon voyage en France. J'ai visité Paris et j'ai tombé amoureuse. Et donc, grâce à ce grand voyage, j'ai commencé à aimer la culture française, la langue française, les gens et comprendre. Parce qu'au début, quand j'écoutais les comiques, oui, à la télévision, qui faisaient des blagues, je me disais, mais pourquoi ils rient? C'est pas du tout rigoureux. Et quand tu habites dans le pays, tu comprends déjà le contexte et tu commences à rire. Et c'est par là qu'on commence à aimer aussi plus l'autre pays.
0: Tout le monde ne rit pas des mêmes blagues dans tous les pays, effectivement. Oui, donc voilà, donc les Français, maintenant, à partir de ce moment-là, ont commencé à te faire rire.
1: Oui, c'est ça. Maintenant, j'essaie de me souvenir, c'était aussi la Finlande que j'ai visitée. Mais c'est tout à côté. Je dois te dire que même l'Allemagne démocratique, c'était vraiment un étranger pour nous. Parce qu'il se développait autrement. L'économie et toute autre chose marchaient beaucoup mieux que chez nous.
0: C'est vrai qu'on a tendance à mettre un peu tout dans le même sac, mais effectivement, c'était quand même différent, même si c'était dans le bloc Est.
1: C'est ça. Je ne sais pas comment ils ont réussi à garder ces compétences, disons, économiques et culturelles et sociaux pour conserver ce qu'ils avaient avant ce changement démocratique. Et c'est leur chance.

0: Je ne sais pas si tu veux l'enregistrer. J'ai fait une interview. À l'époque, il était le consultant économique ou l'assistant économique de notre présidente Kersti Kaljulaid. Il était le membre du Parlement estonien et c'est lui qui aussi participait au changement. Quand on s'est séparé de la Russie, on avait quand même des roubles et il nous fallait faire une réforme financière. Et c'était lui qui a fait beaucoup pour que ça se passe. Et ça nous a donné, disons, un coup comme ça pour notre développement. Il m'a expliqué qu'après la séparation de l'Union soviétique, l'Estonie était en meilleure position. Parce qu'avant cette séparation, les économistes et ceux qui étaient au pouvoir ont commencé à se préparer à ce pas. On a fait beaucoup de réformes et de changements pour qu'un jour ça se passe.
1: Ça avait été préparé en fait.
0: Oui, ça a été préparé, mais malgré ça, quand on est devenu indépendant, on était en choc. On n'imaginait pas comment le système de l'Union soviétique a été rouillé et comment ça fonctionnait. Il était difficile de comprendre comment on a pu fonctionner aussi longtemps parce que c'était la ville principale, Moscou, qui a décidé, donc tout le pays gagne de l'argent, oui, et envoie ses ressources à Moscou. Et puis c'est Moscou qui décide, vous avez ça, vous avez autant d'argent, et vous avez un peu d'argent, et comme ça. Souvent, on ne faisait pas d'échanges financiers. Mon usine donne à votre usine des trucs en métal, et vous nous donnez des trucs en bois. C'était comme ça, sans...
1: C'était une espèce de troc.
0: Oui, c'est ça. C'est une économie des siècles précédents, un échange naturel, je dirais, voilà. Et ce que maintenant nous sommes là où on est, notre situation est beaucoup meilleure par rapport aux d'autres pays baltes, à des pays comme Ouzbékistan, Tadjikistan, l'Arménie, la Géorgie, parce que eux, ils n'avaient pas de cette possibilité de faire ces expériments avec l'économie aux années soviétiques. Et ici, nous, on pouvait le faire. Donc, on était un peu mieux préparés.
1: On avance sur les autres.
0: Ouais. C'est ça.

0: Je dis au revoir à ma collègue journaliste Yulia et je vous invite à retrouver Ulle dans la ville haute de la capitale estonienne. À côté de nous, c'est la résidence du Premier ministre.
1: Eh oui, ça c'est maintenant voilà, la façade. Tout à l'heure on était derrière, maintenant c'est la façade avec ce beau balcon.
0: Ce qui est bien, c'est que le peuple peut partager la même vue que le Premier ministre, sauf que là c'est le belvédère qui est public. En revanche, le balcon privé donc, de la résidence du Premier ministre, c'est un petit peu plus haut d'ailleurs. On peut dire que la résidence du Premier ministre, c'est la plus belle vie, la plus belle vie. Plus belle vie, j'en sais rien, mais la plus belle vue sur Tallinn.
1: Oui, tu as raison, absolument. Tu vois, c'est stratégique, n'est-ce pas? C'est vraiment, c'est superbe. Et pas seulement du peuple, mais également de touristes, de visiteurs, n'est-ce pas? Puisque tu vois, à côté
0: oui,
1: mal de groupes.
0: Mais est-ce que toi, tu es déjà allé sur le balcon de la résidence du Premier ministre?
1: J'ai eu l'occasion de visiter l'intérieur. J'ai travaillé autrefois pas mal, autant que l'interprète également, avec les Français, etc. Mais je me rappelle pas le balcon. Vraiment, ouais, voilà, non. Peut-être pas. Mais tu vois, on est ici, on est à côté, avec toi, oui, c'est ouais. La même chose pratiquement.
0: Vraiment magnifique, hein. Je ne sais pas s'il y a des journées du patrimoine.
1: Absolument, c'est visitable, même en réalité sur la commande, il y a des jours, des portes ouvertes, on les appelle
0: c'est
1: chez
0: ça.
1: Nous, n'est-ce
0: ouais,
1: pas
0: ouais.
1: Voilà, oui, c'est faisable. Dans la cour qu'on a eue tout à l'heure, avec ce beau tilleul, il y a des concerts de temps en temps, donc c'est visitable.
0: Et si on le croise, on peut être amené à le croiser, par exemple, le Premier ministre, ou difficilement?
1: Absolument, oui. Absolument. Elle se promène souvent sans...
0: C'est vrai, c'est une femme, oui.
1: Oui.
0: Elle s'appelle
1: Kaja Kallas. Elle se promène souvent dans les rues sans bodyguard visible.
0: Il y en a quand même.
1: Oui, il y en a peut-être quelque part. Je crois que quand elle est vraiment toute seule, c'est son temps libre à vélo dans la ville basse. Récemment, par exemple, on était avec le groupe. Je leur ai dit dans les audioguides, mesdames et messieurs, et voilà cette dame à vélo verte, rose, jaune. Je me rappelle plus, ça c'est notre première ministre, ils l'ont cru au départ, mais finalement quand je leur ai montré la photo, ça peut arriver. Donc ici c'est vraiment, c'est calme, c'est tranquille.
0: Et tu peux lui adresser la parole par exemple si tu la croises? En théorie, enfin c'est possible.
1: En théorie c'est possible, absolument, d'ailleurs elle aime s'arrêter. J'ai eu même un selfie avec elle, je vais te le montrer après, que j'ai eu par hasard l'année dernière, le 20 août. D'ailleurs, c'est le jour de l'indépendance, la restauration de l'indépendance chez nous. Et elle se promène un peu comme nous, avec toi aujourd'hui, devant le dôme. Elle était là et j'étais avec une famille française. On a demandé, on a pris la photo, selfie avec... et ils étaient, les Français, les amis français, ils étaient tous choqués que, apparemment, ça...
0: Ça
1: serait pas possible en France, n'est-ce pas, dire, madame, est-ce qu'on pourrait avoir une photo? Et elle est venue volontiers.
0: Est-ce que tout le monde se tutoie, par exemple, comme dans d'autres pays scandinaves ou pas ici?
1: Non.
0: Ça, c'est
1: non,
0: différence.
1: Quand même. Ça, c'est différent. Les amis finlandais, linguistiquement, ils tutoient, n'est-ce pas? Tandis qu'ici, quand même, c'est...
0: Norvégiens, les Suédois aussi.
1: Ça existe.
0: Les autres, effectivement, je me souviens que j'ai déjà dit dans d'autres émissions, mais les Norvégiens, si tu croises un ministre, tu tutoies le ministre. Ici, tu ne tutoies pas la première ministre.
1: Non, c'est pas ça.
0: Mais déjà, pouvoir... lui adresser la parole comme ça et sans qu'un garde du corps te saute dessus quand tu es à moins d'un mètre, c'est déjà pas si courant. Tiens, il y a beaucoup d'artisanat aussi. Alors là, je vois pas ces petits personnages, mais on trouve partout on verra peut-être d'autres, des petites poupées. Alors, il y a à la fois un peu des poupées d'inspiration russe, les poupées gigognes, mais il y a des espèces de petites, je sais pas comment on les appelle, enfin ce type de personnages là.
1: Un peu mythique.
0: Oui, un peu des créatures qui peuvent vivre dans les forêts, des trolls.
1: C'est un peu ça. Ce sont nos trolls estoniennes en fait. Les petits gnomes, les petits lutins ou quoi.
0: Oui, les petits gnomes,
1: lutins. Ça, c'est, tu vois, une collection des costumes nationaux estoniens, par exemple.
0: Mais ça rappelle
1: les Vikings.
0: Ça rappelle les poupées russes quand même aussi.
1: Non.
0: Oh, quand même, moi je
1: les
0: trouve.
1: Couleurs.
0: Non, mais sinon ailleurs on voit des poupées gigognes, enfin des poupées.
1: Les matrioshkas.
0: Oui, c'est ça. Fin de ce quatrième Suivez le guide dans les pays baltes, le deuxième à Tallinn en Estonie. Grand merci Ulla Kirsimägi et Yulia Lukashenkina. Merci Rebecca pour le prêt de votre voix Suivez le guide à Tallinn, préparé avec la complicité de Cilia Urskenen, Visite Tallinn et Johanna Nurmis, service presse de l'ambassade de France estonienne. Réalisation Roman Feocchio. Le site internet visitetallinn.ee.
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0: Il est 3 heures.
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Chant 32e. Avec amour, contemplant sa joie, ce bienheureux prit de soi-même l'office de docteur et commença ses saintes paroles. La plaie que Marie ferma et oignit, celle qui si belle est à ses pieds, l'ouvrit et la creusa. Dans l'ordre que forment les troisièmes sièges, Rachel est assise au-dessous d'elle avec Béatrice, comme tu vois. Sarah, Rebecca, Judith, et celle qui fut la bisaïeule du chantre qui, repentant de sa faute, dit « Miserere mei », tu peux voir ainsi descendant de degré en degré, comme en les nommant je vais descendant de feuille en feuille dans la rose, et du septième degré en bas, comme d'en haut jusqu'à lui, se succèdent les femmes hébreuses, partageant la chevelure de la fleur, parce que, selon que la foi dans le Christ tourna son regard, elles sont le mur qui sépare les sacrés escaliers. De ce côté, où la fleur a mûri toutes ses feuilles, sont assis ceux qui crurent dans le Christ à venir. De l'autre côté, où les demi-cercles sont coupés par des vides, sont ceux qui eurent les yeux sur le Christ venu. Et comme d'ici, le glorieux

Le siège de la Dame du Ciel et les autres sièges au-dessous de lui forment cette grande séparation. Ainsi, à l'opposé, celui de Jean, qui, toujours saint, souffrit le désert et le martyre, et puis l'enfer pendant 2 ans. Et au-dessous de lui, d'ainsi séparés, eurent en partage François, Benoît et Augustin, et les autres jusqu'en bas de gradin en gradin. Or, admire la providence divine en ce que l'une et l'autre face de la foi remplira également ce jardin. Et sache que du degré qui coupe par le milieu les 2 divisions jusqu'en bas, pour aucun mérite propre on ne s'assoit, mais pour celui d'autrui à certaines conditions. Tout cela étant des esprits dégagés du corps avant qu'ils fussent capables d'une vraie élection. Bien peux-tu le reconnaître au visage et aussi aux voix enfantines si tu les regardes et les écoutes bien. Maintenant tu doutes, et doutant te tais. Mais je dénouerai le fort lien dans lequel te serrent les pensées subtiles. Dans l'étendue de ce royaume, rien de fortuit ne peut avoir place, pas plus que la tristesse ou la soif ou la faim. Car tout ce que tu vois est établi par une éternelle loi, de sorte qu'exactement l'anneau y correspond au doigt. Ces âmes, hâtées vers la vraie vie, sine causa, ne sont donc pas entre elles plus et moins excellentes. Le roi par qui ce royaume repose en tant d'amour et en tant de délices, que nulle volonté n'ose désirer plus, créant tous les esprits sous son joyeux aspect, à son plaisir les dote diversement de grâce. Et ici que les faits suffisent. Et, d'une manière expresse et claire, ceci vous est montré dans l'Écriture en ces Gémeaux émus de colère dans le sein de leur mère. Ainsi, selon la couleur des cheveux, il convient que d'une telle grâce la haute lumière dignement s'enguirlande. Donc, non pour récompense de leurs œuvres, ils sont placés sur des gradins différents, ne différant l'un de l'autre que par la force visuelle primordiale. Dans les siècles naissants suffisait, avec l'innocence, pour atteindre le salut, la seule foi des parents. Lorsque furent accomplis les premiers âges, il convainc que des mâles, les innocentes ailes par la circoncision, acquisent de la force. Mais après que fut venu le temps de la grâce, sans le baptême parfait du Christ, une telle innocence là en bas fut retenue. Regarde maintenant la face qui le plus ressemble au Christ. Sa clarté peut seule te disposer à voir le Christ. Je vis sur elle pleuvoir tant d'allégresse, apportée par les saints esprits créés pour voler en ses hauteurs, que tout ce qu'auparavant j'avais vu ne m'avait ravi d'autant d'admiration, ni rien montré de si semblable à Dieu. Et l'amour qui, le premier, descendit là en chantant « Ave Maria gratia plena », devant elle étendit ses ailes. À la divine cantilène répondit de toutes parts la bienheureuse cour, tellement que tout visage en devint plus serein. Ô Saint-Père, qui pour moi condescend à être ici-bas, quittant le lieu où ton partage est de siéger éternellement. Quel est cet ange qui, avec tant de joie, regarde les yeux de notre reine, si plein d'amour qu'il paraît de feu? Ainsi j'eus recours encore à l'enseignement de celui qui s'embellissait de Marie comme du soleil l'étoile du matin. Et lui à moi, confiance et grâce, tout ce qu'il en peut être en un ange et une âme est en lui, et nous voulons qu'il en soit ainsi, parce qu'il est celui qui en bas porta la palme à Marie, quand le Fils de Dieu voulut se charger de notre fardeau. Mais que tes yeux suivent mes paroles et remarquent les grands praticiens de cet empire très juste et pieux. C'est de là qu'il a au siège les plus heureux parce qu'ils sont les plus près de l'auguste reine, sont de cette rose comme 2 racines. Celui qui l'avoisine à gauche est le père par l'audacieux goûter de qui l'humaine espèce tant d'amertume goûte. À droite, vois ce vieux père de la Sainte Église à qui le Christ confia les clés de cette gracieuse fleur. Celui qui vit, avant de mourir,
tous les durs temps de la belle épouse que le Christ s'acquit par la lance et les clous est assis près de lui. Et près de l'autre, ce chef sous qui vécut de manne le peuple ingrat, mobile et contredisant. Devant Pierre, voit Anne assise, si heureuse de contempler sa fille qu'elle ne meut pas les yeux pour chanter Hosanna. Et devant l'antique père de famille est assise Lucia, que mut Adam quand pour descendre tu abaissas les yeux. Mais parce que fuit le temps de ton sommeil, ici nous ferons un point, ainsi qu'un bon tailleur qui, comme il a du drap, fait la robe. Et nous dirigerons les yeux vers le premier amour, afin que, le regardant, tu pénètres autant que possible à travers sa splendeur. Et de peur que, peut-être, en agitant tes ailes, tu ne recules croyant avancer, il convient, en priant, d'obtenir la grâce par celle qui peut t'aider. Tu me suivras avec l'affection, en sorte que de mon dire, le cœur ne se sépare point. Et commença cette sainte oraison.

0: Chant 33e. Vierge Mère, fille de ton Fils, humble et élevée plus qu'aucune créature, terme fixe d'un éternel conseil, tu es celle qui tant a ennobli l'humaine nature que son auteur ne dédaigna point de s'en revêtir. En ton sein se ralluma l'amour, par la chaleur duquel dans l'éternelle paix ainsi a germé cette fleur. Ici, pour nous, tu es en son midi le flambeau de la charité, et en bas, parmi les mortels, tu es la vraie fontaine d'espérance. Dame, tu es si grande, et si grand est ton pouvoir, que celui qui désire la grâce et à toi ne recourt point, son désir veut voler sans elle. Ta bonté, non seulement secours qui demande, mais d'elle-même, souvent, elle prévient le demander. En toi, miséricorde, en toi, pitié, en toi, magnificence, en toi se rassemble tout ce que dans les créatures il y a de bonté. Or, celui-ci, qui du plus profond gouffre de l'univers jusqu'ici a vu les vies spirituelles une à une, te supplie que par grâce, il obtienne la force d'élever les yeux plus haut vers le dernier salut. Et moi, qui jamais ne brûlais de voir plus que je ne brûle qu'il voit, je t'offre toutes mes prières, et je te prie qu'elles ne soient pas insuffisantes, afin que par les tiennes, tu dissipes entièrement les nuages de sa mortalité, en sorte que devant lui, le suprême bien se déploie. Je te prie encore, ô reine, qui peut ce que tu veux, qu'après une telle vue, tu conserves ses affections saines. Que sous ta garde, il vainque les mouvements humains. Vois, Béatrice, vois avec elle que de bienheureux joignant les mains s'unissent à mes prières. Les yeux aimés et vénérés de Dieu, fixés sur les suppliants, montrèrent combien les dévotes prières lui sont agréables. Ensuite, ils se relevèrent vers l'éternelle lumière dans laquelle on ne peut croire qu'avec tant de clarté pénètre le regard d'aucune créature. Et comme je m'approchais du terme de tous les désirs, ainsi que je le devais, l'ardeur du désir se calma en moi. Bernard, en souriant, me faisait signe de regarder en haut, mais déjà de moi-même, j'étais tel qu'il voulait, parce que ma vue, devenant pure, pénétrait de plus en plus dans la splendeur de la haute lumière qui de soi est vraie. Ce que je vis ensuite surpasse notre langage, impuissant à le peindre comme la mémoire à aller si loin. Tel celui qui, en songeant, voit et après le songe la passion demeure imprimée et le reste à l'esprit ne revient point, tel suis-je. Toute ma vision presque s'étant évanouie et encore en mon cœur distille la douceur qui naquit d'elle. Ainsi la neige fond au soleil, ainsi au vent sur les feuilles légères se perdait l'oracle de la Sibylle. Ô suprême lumière, qui tant t'élève au-dessus des pensées des mortels, reprête à mon esprit un peu de ce que tu paraissais et fais que ma langue soit assez puissante pour laisser de ta gloire seulement une étincelle à la jante future. Car, revenant un peu en ma mémoire et résonnant un peu dans ces vers, plus on concevra de ta victoire. Si vive en moi fut l'impression du vivant rayon, que je me serais, je crois, égaré si de lui j'avais détourné les yeux. Et je me souviens qu'avec d'autant plus de courage, je le supportais que je tins ma vue plus étroitement jointe à la vertu infinie. Ô abondante grâce par qui j'osais tant fixer mon regard sur l'éternelle lumière, que de la vision j'atteignis le terme. Je vis que dans sa profondeur s'enfonce, relié en un volume par l'amour, tout ce qui se disperse dans l'univers, substance et accident, et leurs propriétés, tous ensemble unis de telle manière que ce que je dis est une simple lumière. La forme universelle de ce nœud, je crois que je la vis, parce qu'en disant ceci, je me sens plus au large dans la joie. Un seul moment, m'est une plus longue léthargie que 25 siècles à l'entreprise qui fit admirer à Neptune l'ombre d'Argo. Ainsi, mon esprit interdit regardait fixement, immobile et attentif, et toujours de voir brûlait davantage. À cette lumière, on devient tel que se détourner pour voir autre chose, il est impossible qu'on n'y consente jamais. Parce qu'en elle est rassemblé tout le bien qui est l'objet du vouloir, et que hors d'elle est défectif ce qui est parfait en elle. Désormais, mes paroles, proportionnées à mon souvenir, seront plus courtes que celles de l'enfant qui baigne encore sa langue à la mamelle. Non que plus d'une seule apparence fût dans la vive lumière que je regardais, laquelle est toujours telle qu'elle était auparavant, mais parce qu'en moi, la vue devenait plus forte et qu'en regardant un seul objet, moi changeant, il changeait pour moi. Dans la profonde et splendide substance de la haute lumière, m'apparurent trois cercles de trois couleurs et de même étendue. Et l'un par l'autre, comme une iris paraissait réfléchi. Et le troisième paraissait un feu qui d'ici et de là également émane. Oh, combien la parole est courte et combien faible près de ma pensée. Et celle-ci, près de ce que je vis, est telle que peu, ce n'est pas assez dire. Ô lumière éternelle, qui seule en toi repose, seule te connaît, et connue de toi et te connaissant, t'aime et te sourit. Ce triple cercle qui paraissait se produire en toi comme un rayon réfléchi, regardé un peu par mes yeux tout autour, au-dedans de soi me parut offrir de sa propre couleur notre image peinte, là où toute ma vue était plongée. Tel que le géomètre qui tout entier s'applique à mesurer le cercle et, pensant, ne trouve point ce principe dont il a besoin, tel étais-je à cette vue nouvelle. Je voulais voir comment l'image convient au cercle et comment elle y a son lieu. Mais point n'auraient à cela suffi mes propres ailes, si mon esprit n'eût été frappé d'un éclair par lequel s'accomplit son désir. À la haute imagination, ici manqua le pouvoir, mais déjà, comme une roue mue également, tournait mon désir et le vouloir, l'amour qui meut le soleil et les autres étoiles.
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1: Nous vous invitons à partager la prière du chapelet, que nous allons méditer ensemble à vos intentions.

0: Nous méditerons ce chapelet avec des textes de Sainte Thérèse d'Avila.
1: Au nom du Père, du Fils et du Saint-Esprit.
2: Amen.
1: Je crois en Dieu, le Père Tout-Puissant, Créateur du ciel et de la terre, et en Jésus-Christ, son Fils unique, notre Seigneur, qui a été conçu du Saint-Esprit, est né de la Vierge Marie, a souffert sous Ponce Pilate, a été crucifié, est mort et a été enseveli, est descendu aux enfers, le troisième jour est ressuscité des morts, est monté aux cieux, est assis à la droite de Dieu, le Père Tout-Puissant, d'où il viendra juger les vivants et les morts.
2: Je crois en l'Esprit Saint, à la Sainte Église catholique, à la communion des saints, à la rémission des péchés, à la résurrection de la chair, à la vie éternelle. Amen.
3: Notre Père qui es aux cieux, que ton nom soit sanctifié, que ton règne vienne, que ta volonté soit faite sur la terre comme au ciel. Donne-nous aujourd'hui notre pain de ce jour. Pardonne-nous nos offenses, comme nous pardonnons aussi à ceux qui nous ont offensés, et ne nous laisse pas entrer en tentation, mais délivre-nous du mal. Amen.
1: Réjouis-toi, Marie, pleine de grâce, le Seigneur est avec toi. Tu es bénie entre toutes les femmes, et Jésus, le fruit de ton sein, est béni.
2: Sainte Marie, Mère de Dieu, prie pour nous pauvres pécheurs, maintenant et à l'heure de notre mort.
1: Réjouis-toi, Marie, pleine de grâce, le Seigneur est avec toi. Tu es bénie entre toutes les femmes, et Jésus, le fruit de ton sein, est béni.
2: Sainte Marie, Mère de Dieu, prie pour nous pauvres pécheurs, maintenant et à l'heure de notre mort. Amen.
1: Réjouis-toi, Marie, pleine de grâce, le Seigneur est avec toi. Tu es bénie entre toutes les femmes, et Jésus, le fruit de ton sein, est béni.
2: Sainte Marie, Mère de Dieu, prie pour nous pauvres pécheurs, maintenant et à l'heure de notre mort. Amen.
1: Gloire au Père, au Fils et au Saint-Esprit,
4: comme il était au commencement, maintenant et toujours, et dans les siècles des siècles. Amen.
0: Premier mystère glorieux, la résurrection. Fruit de ce mystère, la foi. La paix, voilà ce qu'a dit le Seigneur. Telle est la parole qu'il a adressée tant de fois à ses apôtres. Notre Père, qui es aux cieux, que ton nom soit sanctifié, que ton règne vienne, que ta volonté soit faite sur la terre comme au ciel. Donne-nous aujourd'hui notre pain de ce jour. Pardonne-nous nos offenses, comme nous pardonnons aussi à ceux qui nous ont offensés. Et ne nous laisse pas entrer en tentation, mais délivre-nous du mal. Amen.
5: Réjouis-toi, Marie, pleine de grâce. Le Seigneur est avec toi. Tu es bénie entre toutes les femmes. Et Jésus, le fruit de ton sein, est béni.
2: Sainte Marie, Mère de Dieu, prie pour nous pauvres pécheurs, maintenant et à l'heure de notre mort. Amen.
5: Réjouis-toi, Marie, pleine de grâce. Le Seigneur est avec toi. Tu es bénie entre toutes les femmes. Et Jésus, le fruit de ton sein, est béni.
2: Sainte Marie, Mère de Dieu, prie pour nous pauvres pécheurs, maintenant et à l'heure de notre mort. Amen.
5: Réjouis-toi, Marie, pleine de grâce. Le Seigneur est avec toi. Tu es bénie entre toutes les femmes. Et Jésus, le fruit de ton sein, est béni.
2: Sainte Marie, Mère de Dieu, prie pour nous pauvres pécheurs, maintenant et à l'heure de notre mort. Amen.
5: Réjouis-toi, Marie, pleine de grâce. Le Seigneur est avec toi. Tu es bénie entre toutes les femmes. Et Jésus, le fruit de ton sein, est béni.
2: Sainte Marie, Mère de Dieu, prie pour nous pauvres pécheurs, maintenant et à l'heure de notre mort. Amen.
5: Réjouis-toi, Marie, pleine de grâce. Le Seigneur est avec toi. Tu es bénie entre toutes les femmes. Et Jésus, le fruit de ton sein, est béni.
2: Sainte Marie, Mère de Dieu, prie pour nous pauvres pécheurs, maintenant et à l'heure de notre mort. Amen.
5: Réjouis-toi, Marie, pleine de grâce, le Seigneur est avec toi. Tu es bénie entre toutes les femmes. Et Jésus, le fruit de ton sein, est béni.
2: Sainte Marie, Mère de Dieu, prie pour nous pauvres pécheurs, maintenant et à l'heure de notre mort. Amen.
5: Réjouis-toi, Marie, pleine de grâce. Le Seigneur est avec toi. Tu es bénie entre toutes les femmes. Et Jésus, le fruit de ton sein, est béni.
2: Sainte Marie, Mère de Dieu, prie pour nous pauvres pécheurs, maintenant et à l'heure de notre mort. Amen.
5: Réjouis-toi, Marie, pleine de grâce. Le Seigneur est avec toi. Tu es bénie entre toutes les femmes. Et Jésus, le fruit de ton sein, est béni.
2: Sainte Marie, Mère de Dieu, prie pour nous pauvres pécheurs, maintenant et à l'heure de notre mort. Amen.
5: Réjouis-toi, Marie, pleine de grâce. Le Seigneur est avec toi. Tu es bénie entre toutes les femmes. Et Jésus, le fruit de ton sein, est béni.
2: Sainte Marie, Mère de Dieu, prie pour nous pauvres pécheurs, maintenant et à l'heure de notre mort. Amen.
5: Réjouis-toi, Marie, pleine de grâce. Le Seigneur est avec toi. Tu es bénie entre toutes les femmes. Et Jésus, le fruit de ton sein, est béni.
2: Sainte Marie, Mère de Dieu, prie pour nous pauvres pécheurs, maintenant et à l'heure de notre mort. Amen.
5: Gloire au Père, au Fils et au Saint-Esprit.
2: Comme il était au commencement, maintenant et toujours, et dans les siècles des siècles. Amen.
0: Deuxième mystère glorieux, l'Ascension. Fruit de ce mystère, l'espérance. Notre pensée doit s'élever vers les biens qui durent. Ne faisons aucun cas de ceux d'ici-bas qui passent plus rapidement que la vie elle-même.
3: Notre Père qui es aux cieux, que ton nom soit sanctifié, que ton règne vienne, que ta volonté soit faite sur la terre comme au ciel. Donne-nous aujourd'hui notre pain de ce jour. Pardonne-nous nos offenses, comme nous pardonnons aussi à ceux qui nous ont offensés, et ne nous laisse pas entrer en tentation, mais délivre-nous du mal. Amen.
6: Réjouis-toi, Marie, comblée de grâce, le Seigneur est avec toi. Tu es bénie entre toutes les femmes, et Jésus, le fruit de ton sein, est béni.
4: Sainte Marie, Mère de Dieu, prie pour nous pauvres pécheurs, maintenant et à l'heure de notre mort. Amen.
6: Réjouis-toi, Marie, comblée de grâce, le Seigneur est avec toi. Tu es bénie entre toutes les femmes, et Jésus, le fruit de ton sein, est béni.
4: Sainte Marie, Mère de Dieu, prie pour nous pauvres pécheurs, maintenant et à l'heure de notre mort. Amen.
6: Réjouis-toi, Marie, comblée de grâce, le Seigneur est avec toi. Tu es bénie entre toutes les femmes, et Jésus, le fruit de ton sein, est béni.
4: Sainte Marie, Mère de Dieu, prie pour nous pauvres pécheurs, maintenant et à l'heure de notre mort. Amen.
6: Réjouis-toi, Marie, comblée de grâce, le Seigneur est avec toi. Tu es bénie entre toutes les femmes, et Jésus, le fruit de ton sein, est béni.
4: Sainte Marie, Mère de Dieu, prie pour nous pauvres pécheurs, maintenant et à l'heure de notre mort. Amen.
6: Réjouis-toi, Marie, comblée de grâce, le Seigneur est avec toi. Tu es bénie entre toutes les femmes, et Jésus, le fruit de ton sein, est béni.
4: Sainte Marie, Mère de Dieu, prie pour nous pauvres pécheurs, maintenant et à l'heure de notre mort. Amen.
6: Réjouis-toi, Marie, comblée de grâce, le Seigneur est avec toi. Tu es bénie entre toutes les femmes, et Jésus, le fruit de ton sein, est béni.
4: Sainte Marie, Mère de Dieu, prie pour nous pauvres pécheurs, maintenant et à l'heure de notre mort. Amen.
6: Réjouis-toi, Marie, comblée de grâce, le Seigneur est avec toi. Tu es bénie entre toutes les femmes, et Jésus, le fruit de ton sein, est béni.
4: Sainte Marie, Mère de Dieu, prie pour nous pauvres pécheurs, maintenant et à l'heure de notre mort. Amen.
6: Réjouis-toi, Marie, comblée de grâce, le Seigneur est avec toi. Tu es bénie entre toutes les femmes, et Jésus, le fruit de ton sein, est béni.
4: Sainte Marie, Mère de Dieu, prie pour nous pauvres pécheurs, maintenant et à l'heure de notre mort. Amen.
6: Réjouis-toi, Marie, comblée de grâce, le Seigneur est avec toi. Tu es bénie entre toutes les femmes, et Jésus, le fruit de ton sein, est béni.
4: Sainte Marie, Mère de Dieu, prie pour nous pauvres pécheurs, maintenant et à l'heure de notre mort. Amen.
6: Réjouis-toi, Marie, comblée de grâce, le Seigneur est avec toi. Tu es bénie entre toutes les femmes, et Jésus, le fruit de ton sein, est béni.
4: Sainte Marie, Mère de Dieu, prie pour nous pauvres pécheurs, maintenant et à l'heure de notre mort. Amen.
6: Gloire soit au Père, au Fils et au Saint-Esprit.
4: Comme il était au commencement, maintenant et toujours, et dans les siècles des siècles. Amen.
0: Troisième mystère glorieux, la Pentecôte. Fruit de ce mystère, les dons de l'Esprit-Saint. Le Saint-Esprit doit servir de médiateur entre Dieu et l'âme. Il la meut par des désirs si ardents qu'il l'embrase à ce feu souverain qui est si près d'elle. Notre Père, qui es aux cieux, que ton nom soit sanctifié, que ton règne vienne, que ta volonté soit faite sur la terre comme au ciel. Donne-nous aujourd'hui notre pain de ce jour. Pardonne-nous nos offenses, comme nous pardonnons aussi à ceux qui nous ont offensés. Et ne nous laisse pas entrer en tentation, mais délivre-nous du mal. Amen.
2: Réjouis-toi, Marie, pleine de grâce. Le Seigneur est avec toi. Tu es bénie entre toutes les femmes, et Jésus, le fruit de ton sein, est béni. Sainte Marie, Mère de Dieu, prie pour nous pauvres pécheurs, maintenant et à l'heure de notre mort. Amen. Réjouis-toi, Marie, pleine de grâce, le Seigneur est avec toi. Tu es bénie entre toutes les femmes, et Jésus, le fruit de ton sein, est béni. Sainte Marie, Mère de Dieu, prie pour nous pauvres pécheurs, maintenant et à l'heure de notre mort. Amen. Réjouis-toi, Marie, pleine de grâce, le Seigneur est avec toi. Tu es bénie entre toutes les femmes, et Jésus, le fruit de ton sein, est béni. Sainte Marie, Mère de Dieu, prie pour nous pauvres pécheurs, maintenant et à l'heure de notre mort. Amen. Réjouis-toi, Marie, pleine de grâce, le Seigneur est avec toi. Tu es bénie entre toutes les femmes, et Jésus, le fruit de ton sein, est béni. Sainte Marie, Mère de Dieu, prie pour nous pauvres pécheurs, maintenant et à l'heure de notre mort. Amen. Réjouis-toi, Marie, pleine de grâce, le Seigneur est avec toi. Tu es bénie entre toutes les femmes, et Jésus, le fruit de ton sein, est béni. Sainte Marie, Mère de Dieu, prie pour nous pauvres pécheurs, maintenant et à l'heure de notre mort. Amen. Réjouis-toi, Marie, pleine de grâce, le Seigneur est avec toi. Tu es bénie entre toutes les femmes, et Jésus, le fruit de ton sein, est béni. Sainte Marie, Mère de Dieu, prie pour nous pauvres pécheurs, maintenant et à l'heure de notre mort. Amen. Réjouis-toi, Marie, pleine de grâce, le Seigneur est avec toi. Tu es bénie entre toutes les femmes, et Jésus, le fruit de ton sein, est béni. Sainte Marie, Mère de Dieu, prie pour nous pauvres pécheurs, maintenant et à l'heure de notre mort. Amen. Réjouis-toi, Marie, pleine de grâce, le Seigneur est avec toi. Tu es bénie entre toutes les femmes,

0: mort. Amen. Réjouis-toi, Marie pleine de grâce. Le Seigneur est avec toi. Tu es bénie entre toutes les femmes. Et Jésus, le fruit de ton sein, est béni. Sainte Marie, Mère de Dieu, prie pour nous pauvres pécheurs, maintenant et à l'heure de notre mort. Amen. Réjouis-toi, Marie pleine de grâce. Le Seigneur est avec toi. Tu es bénie entre toutes les femmes. Et Jésus, le fruit de ton sein, est béni. Sainte Marie, Mère de Dieu, prie pour nous pauvres pécheurs, maintenant et à l'heure de notre mort. Amen. Gloire au Père, au Fils et au Saint-Esprit, comme il était au commencement, maintenant et toujours, et dans les siècles des siècles. Amen.
1: Quatrième mystère glorieux, l'Assomption de la Vierge Marie. Fruit de ce mystère, la grâce d'une bonne mort. Nous n'allons pas en effet à une terre étrangère, mais à notre propre patrie, puisqu'elle est le séjour de celui que nous aimons tant et qui nous porte tant d'amour.
2: Notre Père qui es aux cieux, que ton nom soit sanctifié, que ton règne vienne, que ta volonté soit faite sur la terre comme au ciel. Donne-nous aujourd'hui notre pain de ce jour. Pardonne-nous nos offenses, comme nous pardonnons aussi à ceux qui nous ont offensés, et ne nous laisse pas entrer en tentation, mais délivre-nous du mal. Amen.
3: Réjouis-toi, Marie pleine de grâce,

Maintenant et à l'heure de notre mort. Amen. Réjouis-toi, Marie, pleine de grâce. Le Seigneur est avec toi. Tu es bénie entre toutes les femmes. Et Jésus, le fruit de ton sein, est béni. Sainte Marie, Mère de Dieu, prie pour nous pauvres pécheurs. Maintenant et à l'heure de notre mort. Amen.

0: Réjouis-toi, Marie, pleine de grâce. Le Seigneur est avec toi. Tu es bénie entre toutes les femmes. Et Jésus, le fruit de ton sein, est béni.
1: Sainte Marie, Mère de Dieu, prie pour nous pauvres pécheurs, maintenant et à l'heure de notre mort. Amen.
0: Réjouis-toi, Marie, pleine de grâce. Le Seigneur est avec toi. Tu es bénie entre toutes les femmes. Et Jésus, le fruit de ton sein, est béni.
1: Sainte Marie, Mère de Dieu, prie pour nous pauvres pécheurs, maintenant et à l'heure de notre mort. Amen.
0: Réjouis-toi, Marie, pleine de grâce.

maintenant et à l'heure de notre mort. Amen. Réjouis-toi, Marie, pleine de grâce, le Seigneur est avec toi. Tu es bénie entre toutes les femmes, et Jésus, le fruit de ton sein, est béni. Sainte Marie, Mère de Dieu, prie pour nous pauvres pécheurs, maintenant et à l'heure de notre mort. Amen.

0: Réjouis-toi, Marie, pleine de grâce. Le Seigneur est avec toi. Tu es bénie entre toutes les femmes. Et Jésus, le fruit de ton sein, est béni.
1: Sainte Marie, Mère de Dieu, prie pour nous pauvres pécheurs, maintenant et à l'heure de notre mort. Amen.
2: Gloire au Père, au Fils et au Saint-Esprit,
1: comme il était au commencement, maintenant et toujours, et dans les siècles des siècles. Amen.
3: Cinquième mystère glorieux, le couronnement de la Vierge Marie. Fruit de ce mystère, un plus grand amour pour Marie. Plaise à Dieu de m'assister de sa miséricorde. J'ai toujours eu confiance en sa bonté, par les mérites de son très saint Fils et la protection de la Vierge Notre-Dame. Notre Père, qui es aux cieux, que ton nom soit sanctifié, que ton règne vienne, que ta volonté soit faite sur la terre comme au ciel. Donne-nous aujourd'hui notre pain de ce jour. Pardonne-nous nos offenses, comme nous pardonnons aussi à ceux qui nous ont offensés. Et ne nous laisse pas entrer en tentation, mais délivre-nous du mal. Amen.
2: Réjouis-toi, Marie, pleine de grâce. Le Seigneur est avec toi. Tu es bénie entre toutes les femmes, et Jésus, le fruit de ton sein, est béni.
1: Sainte Marie, Mère de Dieu, prie pour nous pauvres pécheurs, maintenant et à l'heure de notre mort. Amen.
2: Réjouis-toi, Marie, pleine de grâce. Le Seigneur est avec toi. Tu es bénie entre toutes les femmes, et Jésus, le fruit de ton sein, est béni.
1: Sainte Marie, Mère de Dieu, prie pour nous pauvres pécheurs, maintenant et à l'heure de notre mort. Amen.
2: Réjouis-toi, Marie, pleine de grâce. Le Seigneur est avec toi. Tu es bénie entre toutes les femmes, et Jésus, le fruit de ton sein, est béni.
1: Sainte Marie, Mère de Dieu, prie pour nous pauvres pécheurs, maintenant et à l'heure de notre mort. Amen.
2: Réjouis-toi, Marie, pleine de grâce. Le Seigneur est avec toi. Tu es bénie entre toutes les femmes, et Jésus, le fruit de ton sein, est béni.
1: Sainte Marie, Mère de Dieu, prie pour nous pauvres pécheurs, maintenant et à l'heure de notre mort. Amen.
2: Réjouis-toi, Marie, pleine de grâce. Le Seigneur est avec toi. Tu es bénie entre toutes les femmes, et Jésus, le fruit de ton sein, est béni.
1: Sainte Marie, Mère de Dieu, prie pour nous pauvres pécheurs, maintenant et à l'heure de notre mort. Amen.
2: Réjouis-toi, Marie, pleine de grâce. Le Seigneur est avec toi. Tu es bénie entre toutes les femmes, et Jésus, le fruit de ton sein, est béni.
1: Sainte Marie, Mère de Dieu, prie pour nous pauvres pécheurs, maintenant et à l'heure de notre mort. Amen.
2: Réjouis-toi, Marie, pleine de grâce. Le Seigneur est avec toi. Tu es bénie entre toutes les femmes, et Jésus, le fruit de ton sein, est béni.
1: Sainte Marie, Mère de Dieu, prie pour nous pauvres pécheurs, maintenant et à l'heure de notre mort. Amen.
2: Réjouis-toi, Marie, pleine de grâce. Le Seigneur est avec toi. Tu es bénie entre toutes les femmes, et Jésus, le fruit de ton sein, est béni.
1: Sainte Marie, Mère de Dieu, prie pour nous pauvres pécheurs, maintenant et à l'heure de notre mort. Amen.
2: Réjouis-toi, Marie, pleine de grâce. Le Seigneur est avec toi. Tu es bénie entre toutes les femmes, et Jésus, le fruit de ton sein, est béni.
1: Sainte Marie, Mère de Dieu, prie pour nous pauvres pécheurs, maintenant et à l'heure de notre mort. Amen.
2: Réjouis-toi, Marie, pleine de grâce. Le Seigneur est avec toi. Tu es bénie entre toutes les femmes, et Jésus, le fruit de ton sein, est béni.
1: Sainte Marie, Mère de Dieu, prie pour nous pauvres pécheurs, maintenant et à l'heure de notre mort. Amen.
2: Gloire soit au Père, au Fils et au Saint-Esprit,
1: comme il était au commencement, maintenant et toujours, et dans les siècles des siècles. Amen.
4: Ô Marie conçue sans péché,
1: prie pour nous, car nous recours à toi.
4: Ô Marie conçue sans péché,
1: prie pour nous qui avons recours à toi.
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1: prie pour nous qui avons recours à toi.

0: Il est 4 heures.
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2: Bienvenue dans Parlons écologie, l'émission proposée par le Naturopter, centre culturel dédié au vivant et situé à Sérignan-du-Comtat dans le Haut-Vaucluse. Ensemble, suivons l'écho du vivant pour découvrir l'actualité. Plongeons au cœur de la biodiversité avec Regard Sauvage et partons à la rencontre de celles et ceux qui la font vibrer dans Au cœur du vivant. Prêt ? Alors, parlons écologie. Aujourd'hui, dans Parlons écologie, on s'offre une pause, on s'arrête, on respire et on prend la direction du Naturopter. Ce qui fait la force du Naturopter dans l'écosystème touristique actuel, c'est sa capacité à nous faire ralentir. À l'heure où l'on cherche des expériences authentiques et locales, ce centre dédié au vivant propose une véritable reconnexion avec la nature qui nous entoure. Ici, on oublie la course aux spots instagrammables et le tourisme de masse. On entre dans l'ère du slow tourisme. On prend le temps d'observer une abeille charpentière, de comprendre le génie d'une plante. Bref, on réapprend à regarder le monde. Mais le slow tourisme ne se limite pas à lever le pied. C'est aussi et surtout une démarche de sobriété absolue. Et sur ce point, le Naturopter se pose en modèle d'éco-responsabilité pour limiter au maximum l'impact de ses visiteurs. Le voyage écologique commence dès le parking. Le bâtiment lui-même est une prouesse bioclimatique et le centre encourage activement ses visiteurs à privilégier la mobilité douce. Marie, chargée du développement touristique au Naturopter, nous en dit plus sur ces deux points.
3: Bonjour Marie.
4: Bonjour Lorena.
3: Quelles sont les actions auprès des visiteurs?
4: Une action qui a quand même son importance vu les chaleurs qu'il y a en ce moment. Donc, vous avez vu, il fait très chaud à l'extérieur.
3: Oui, c'est vrai qu'il fait agréable ici à l'intérieur.
4: Et à l'intérieur, il fait bon. Tout ça, c'est parce qu'il y a des fenêtres qui sont donc situées au nord, qui sont ouvertes la nuit. Ça permet de faire rentrer toute la fraîcheur de la nuit. Ensuite, dans la journée, on ferme toutes ces fenêtres et le bâtiment permet de garder cette fraîcheur tout au long de la journée.

0: Donc vous n'utilisez pas la clim?
1: Non, il n'y a aucune climatisation.
0: J'ai entendu parler d'un accueil au vélo.
1: Oui, il y a un accueil vélo. Et pour en juin, on aura une borne pour pouvoir accueillir deux vélos électriques, avec la possibilité de recharger ces vélos, d'avoir un endroit pour pouvoir poser vos affaires en venant. Parce que quand on est en vélo, souvent on a un sac et tout ça, et on sait pas quoi en faire. Donc, on aura la possibilité de garder vos affaires.
0: On va inviter tous les auditrices et auditeurs à venir au Naturopter pour passer les vacances, pour visiter, pour connaître.
1: Et bien sûr, merci Lorena.
0: Merci à vous, Marie.
1: Au revoir.
0: Au revoir.
2: En clair, le Naturopter démontre qu'un tourisme vertueux est possible. Voyager moins loin, moins vite, mais beaucoup mieux, c'est la promesse tenue par le Naturopter. Une superbe idée de sortie éco-responsable pour le week-end.
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0: Bonjour Xavier. Aujourd'hui, nous abordons un sujet qui préoccupe beaucoup de monde, surtout avec l'arrivée de beaux jours. Les moustiques tigres, ce n'est plus une simple nuisance, c'est devenu un véritable enjeu de santé publique.
1: Oui, absolument, Lorena. Originaire d'Asie du Sud-Est, cette espèce invasive s'est installée presque partout dans le monde. En France, sa progression est fulgurante depuis son arrivée sur la Côte d'Azur en 2004. Le danger ne vient pas seulement de ses piqûres, mais de sa capacité à transmettre des virus graves comme la dengue, le chikungunya et le Zika.
0: C'est inquiétant, mais comment les reconnaît-on exactement ? On a souvent l'impression qu'ils ressemblent aux moustiques ordinaires.
1: Oui, c'est une confusion fréquente. Contrairement aux moustiques communs qui piquent la nuit avec un vol bruyant, le moustique tigre est diurne, actif surtout le matin et le soir, et il vole en silence. De taille très réduite, moins d'un centimètre, il se distingue par ses rayures noires et blanches. Et une ligne blanche caractéristique traverse également son thorax, et ses pattes sont elles aussi rayées.
0: Donc c'est un petit prédateur silencieux qui pique les jours. Mais pourquoi certaines personnes semblent-elles être des cibles privilégiées?
1: C'est une question de physiologie, autant que de génétique. Les moustiques sont attirés par le dioxyde de carbone, la chaleur corporelle et certaines odeurs. Lorsque votre corps chauffe, comme chez une femme enceinte, une personne fiévreuse ou après un verre d'alcool, la production de bactéries à la surface de la peau augmente. Cela dégage des composés aromatiques qui rendent la peau plus appétissante. C'est pour cette raison que la femelle, qui a besoin de protéines pour développer ses œufs, se nourrit presque exclusivement de sang humain. Elle est dite anthropophile.
0: Je comprends mieux. Et pour stopper cette prolifération, quels sont les gestes clés ?
1: La prévention est la seule arme efficace. La femelle pond dans de minuscules réserves d'eau stagnante. Coupelles de pots de fleurs, gouttières bouchées, pneus oubliés ou simples récipients. Il suffit de quelques jours pour que les larves deviennent adultes. La règle d'or est simple, vider les eaux stagnantes, couvrir les récupérateurs d'eau de pluie et entretenir ses extérieurs. Un peu d'eau stagnante et c'est une station de naissance pour des centaines de moustiques.
0: Et si on se fait quand même piquer, y a-t-il des solutions naturelles ?
1: Oui, heureusement. Même si les piqûres provoquent des démangeaisons parfois vives, quelques remèdes naturels font l'affaire. Une goutte d'huile essentielle de lavandin ou simplement le frottement d'une feuille de plantain sur la zone touchée peuvent soulager rapidement l'inconfort en quelques secondes.
0: Avant de clore ce sujet, il est important de rappeler une nuance écologique souvent oubliée.
1: Tout à fait. Le moustique ne se nourrit pas que de sang. Son alimentation principale est constituée de nectar de fleurs. C'est le cas pour les mâles qui, ne piquant jamais, sont d'ailleurs d'excellents pollinisateurs, essentiels à la biodiversité. La femelle ne consomme le sang que pour la reproduction.
0: Merci pour ce précieux conseil.
1: Merci à vous.
2: Non mais moleste mosquito.

0: Bonjour Delphine.
1: Bonjour Lorena.
0: Comment allez-vous?
1: Je vais très bien, merci. Et vous?
0: Très bien aussi. Vous pouvez vous présenter, s'il vous plaît?
1: Oui, bien sûr. Donc, je m'appelle Delphine, j'ai 35 ans, bientôt 36 ans. J'ai deux petits garçons et je vis à Carpentras.
0: Dans quel domaine est votre travail?
1: Alors oui, donc actuellement je suis en reconversion dans les ressources humaines, mais pendant plus de 10 ans, j'ai été freelance graphiste. J'ai fait une licence en design textile, donc j'étais dans tout ce qui est dessin de motifs pour la maison ou pour la mode. De fil en aiguille, je me suis mise à mon compte après avoir travaillé pour des maisons de couture et je me suis remise à l'illustration parce que j'ai une réelle passion pour le dessin. Au début, c'était pour faire des illustrations pour mes enfants et au fur et à mesure, comme on me demandait de vendre mes illustrations, j'ai ouvert ma boutique en ligne. Et j'ai fait aussi pas mal de missions graphistes pour des particuliers ou des entreprises.
0: Pourquoi une reconversion si vous venez de dire que vous aimez l'infographie ou l'illustration?
1: Parce que c'est pas toujours facile de trouver des clients. Quand je suis arrivée sur la région suite à une mutation de mon conjoint, j'ai perdu quand même beaucoup de clients en région parisienne. Je voulais aussi pouvoir réorganiser mon travail, avoir un travail qui corresponde plus avec ma vie de famille, sachant que je travaillais souvent tard le soir, je travaillais au week-end, je travaillais les vacances, je partais toujours avec mon ordinateur pour assurer les commandes, en fait, quand j'avais des commandes, parce qu'on ne peut pas forcément dire non aux clients. Et donc voilà, je m'étais dit que la partie administrative de mon travail en tant que freelance me rebutait pas, donc pourquoi pas partir sur un métier un peu plus administratif. Et j'ai une passion aussi pour le droit du travail, ça m'a vraiment beaucoup intéressée et ça s'est confirmé au travers de ma formation.
0: Vous avez fait une formation, vous m'avez dit, des ressources humaines?
1: Oui, tout à fait, j'ai fait un titre professionnel d'assistante ressources humaines. Donc ça a duré 8 mois et là je suis en train de passer mon titre très prochainement.
0: Et pourquoi les naturopters?
1: En fait j'ai fait mon stage justement pour valider mon titre, il me fallait un stage dans les ressources humaines. Donc j'ai fait mon stage à l'Université Populaire du Ventoux qui est en relation avec le naturoptère. Et du coup j'ai entendu parler d'un poste qui se libérait au naturoptère et j'ai sauté sur l'occasion. Et donc je retourne quand même à mes premiers amours, c'est-à-dire le graphisme, tout en gardant en tête les ressources humaines.
0: Oui, c'est un bon mélange quand même, hein, entre ressources humaines et infographie. Hein.
1: Oui, de toute façon, dans les deux, je pense qu'il faut être organisé et rigoureux, que ça soit le graphisme ou dans l'administratif. Donc, ça paraît éloigné comme discipline, mais au final, c'est pas si loin que ça.
0: Vous savez quelques passe-temps?
1: Alors, en dehors de m'occuper de mes enfants, ce qui prend beaucoup de temps...
0: Ça, c'est vrai.
1: Je fais beaucoup tout ce qui est manuel, que ça soit de la peinture, du dessin, de la couture. Et je fais beaucoup, en fait, de petites activités manuelles avec mes enfants, parce qu'il faut les occuper. C'est toujours en relation avec les mains, en fait. Il faut que j'occupe mes mains. Depuis que je suis toute petite, j'ai toujours fait beaucoup de choses créatives et je n'ai pas changé là-dessus.
0: Pour l'avenir, vous vous voyez dans les postes de ressources humaines ou vous voulez évoluer encore?
1: Non, pour l'instant, je veux rester dans les ressources humaines. Déjà, je vais passer mon titre et en même temps, je commence à chercher de l'alternance pour la rentrée. Parce que je trouve ça intéressant de continuer de me former dans ce secteur tout en ayant une expérience au sein d'une entreprise.
0: Bon, pour les gens qui nous écoutent, il y a Delphine qui cherche une alternance pour le mois de septembre ou après?
1: À partir du mois de septembre, oui, je suis disponible.
0: D'accord, parfait. Vous pouvez me raconter une anecdote que vous savez où... dans votre enfance, par rapport au graphisme, par rapport au côté social?
1: Alors, par rapport au graphisme, comme je vous l'évoquais, j'ai toujours fait plein de choses de mes mains, y compris offrir pour la fête des mères une boîte à camembert que j'avais transformée en boîte à bijoux. Je pense qu'elle avait fini à la poubelle, mais je l'avais fait avec beaucoup de passion et beaucoup d'amour.
0: Où se voyez-vous dans 15 années?
1: Dans une quinzaine d'années, c'est vrai que ça paraît un peu flou pour moi vu que je termine tout juste ma reconversion, que j'espère peut-être poursuivre, comme je vous le disais, en alternance. Donc ça reste un peu flou, mais en tout cas, je sais en tout cas que je veux pouvoir toujours gérer mes enfants, même si dans 15 ans, pour le coup, ils seront quand même très grands, ils auront peut-être plus très envie que je les gère.
0: Bah oui, ça passe le temps.
1: Mais en tout cas, d'avoir un travail qui me plaît, où je me suis épanouie, et donc, comme je le disais, dans les ressources humaines.
0: Est-ce que vous aimez voyager? Vous avez une expérience de vie qui vous permet de voyager?
1: Oui, alors j'ai eu la chance de grandir avec des parents qui m'ont fait beaucoup voyager, et aussi à la fin de mes études, donc après la licence en design, je suis partie vivre un an au Canada. Donc j'ai traversé avec une amie le Canada en partant de Toronto jusqu'à Vancouver. Et j'ai fini dans le Grand Nord, en fait, dans le Yukon, avec moins 38 degrés. Mais c'était une des plus belles expériences de ma vie.
0: Comment vous vivez moins 38 degrés?
1: On met plusieurs pulls, on met des manteaux, on met plusieurs chaussettes.
0: Donc vous aimez le froid?
1: Ben, c'est un froid qui est totalement différent d'ici, donc forcément c'est particulier, mais franchement c'est un froid qui est très sec, même des fois pour sortir les poubelles, comme j'ai souvent dit, je sortais juste avec un seul pull, je ne mettais pas le manteau et 10 couches, parce que c'est un froid qui est totalement différent, qui est beaucoup plus supportable. Et puis en plus, ce qui est bien, c'est quand il fait très froid, il n'y a pas de microbes, il n'y a pas de virus.
0: C'est
1: et
0: vrai.
1: Il fait très beau, parce qu'il ne peut pas neiger à cette température.
0: Très bien. Donc, il faut voir les côtés positifs tout le temps.
1: Exactement. Donc on voyait le soleil tous les jours. Alors, le lever du soleil était très tard et le coucher très tôt. Généralement, il se couchait vers 15h, le soleil. Mais quand même, quand on le voyait, le ciel était bien bleu.
0: Qu'est-ce que vous retenez-vous de ce pays?
1: Je pense que je retiens surtout la bienveillance des gens, des Canadiens. C'est une réputation qu'ils ont et que j'ai pu voir aussi sur place. Ils sont toujours prêts à aider, ils ont vraiment le sens du service. Ils sont aussi très ouverts d'esprit et je pense que c'est quelque chose que j'ai gardé en moi, une belle leçon que j'ai prise là-bas et que j'ai gardée en moi.
0: Est-ce que vous retournerez à ce pays pour vivre ?
1: Pour vivre, je ne pense pas, parce que même si j'ai bien aimé les 38 degrés pendant 2 mois, je ne sais pas si j'aurais envie de l'avoir tous les hivers. Mais en tout cas, j'aimerais bien y retourner pour faire visiter à mes enfants.
0: Bon, Delphine, merci. Très intéressant votre parcours. Je vous souhaite une bonne continuation. Vous nous tenez au courant pour les examens que
1: bien
0: vous
1: sûr.
0: Allez passer.
1: Bien
0: bonne
1: sûr.
0: Chance.
1: Merci beaucoup.
0: Au revoir, Delphine.
1: Au revoir.

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0: Vie de famille. Aujourd'hui, nous allons parler des mamans entrepreneuses. Comment jongler avec vie de famille et vie professionnelle sans perdre l'équilibre? Quelle place et quel temps pour la famille? Quels sont les secrets de la réussite? Pour répondre à toutes ces questions, nous avons le plaisir de recevoir Marie de Lonvillier.
1: Bonjour.
0: Vous êtes bien dans Vie de famille, cette émission est présentée par Armel de Gueyère. Bonjour Marie, merci d'avoir accepté de participer à notre émission Vie de famille.
1: Merci à vous.
0: Marie, vous êtes maman de 3 enfants. Vous avez été salariée dans une agence de communication jusqu'à la naissance de votre premier enfant. Et à la naissance de votre aîné, vous créez le site en ligne Il était plusieurs fois, site d'achat-revente de vêtements d'occasion pour enfants. Vous l'avez ensuite revendu. En 2022, vous avez fondé un deuxième site, Philly, marque d'outils éducatifs, que vous avez aussi revendu. Et depuis janvier 2026, vous êtes consultante indépendante en stratégie de marque. Marie, est-ce que petite, vous aviez déjà cet appétit pour l'entrepreneuriat? Est-ce que vous pouvez nous raconter un peu votre histoire?
1: Oui, alors depuis toute petite, j'embêtais mes parents et toute ma famille parce que en vacances, j'étais une fan de vide-grenier parce que j'adorais créer des bijoux qui n'étaient pas forcément magnifiques, mais en tout cas, je me donnais du mal pour après essayer de les revendre justement dans les vide-greniers. Et je me souviens aussi d'avoir essayé de créer de l'eau de rose avec des pétales de rose de mon jardin, enfin du jardin de ma grand-mère. Et d'essayer de la vendre aux passants. J'en mettais pas mal mes cousins parce que j'essayais tous les ans de créer des magazines avec des blagues, des jeux pour toujours dans l'idée de revendre après. Ça n'a jamais été des grands succès, mais à chaque fois, ça m'amusait de créer et de voir si ça allait intéresser quelqu'un.
0: Et c'est comme ça qu'est née en fait cette envie d'entreprendre. Vous l'avez toujours gardée, vous l'avez toujours entretenue?
1: Oui, je l'ai toujours entretenue parce que je pense que j'ai une soif de liberté en moi. Et quand j'étais salariée, je me sentais un peu trop enfermée. Parce qu'en agence de communication, alors je suis sûrement très mal tombée, mais en tout cas mes idées créatives ne m'étaient jamais attribuées à moi devant le client. Mais c'était plutôt mes boss qui avaient eu l'idée. Donc à chaque fois, ça m'énervait un peu. Et enceinte de mon premier enfant, j'ai eu la possibilité de partir et justement de monter ce site de vêtements d'occasion pour enfants qui s'appelait Il était plusieurs fois et qui est devenu Smala aujourd'hui.
0: Ça veut dire qu'en fait, vous avez cumulé les deux. On est enceinte, on va avoir un petit enfant, et en même temps, vous devez trouver l'énergie pour entreprendre, pour créer votre entreprise. Ça se passe comment pour l'équilibre entre tout ça?
1: Alors en fait, moi, quand j'ai annoncé que j'étais enceinte, ça s'est très mal passé dans mon agence avec mes boss, surtout de la part de ma boss femme qui m'avait dit j'en ai chié quand moi j'étais enceinte, donc ça va être pareil pour toi. Donc résultat, j'ai été arrêtée plus tôt et j'avais aucune envie de reprendre le boulot parce que c'était dans une mauvaise ambiance. Et je me suis dit qu'est-ce que je vais faire? Et c'est là où un jour, avec une discussion avec mon père, il me dit t'as toujours voulu entreprendre, essaye de trouver la chose qui en ce moment te fait vibrer. Et c'est vrai que je m'étais rendu compte que les vêtements pour enfants, ça coûtait très cher, que ça durait pas longtemps, surtout quand ils étaient bébés. Et je voyais mes cousines et des amis qui avaient des placards plein de vêtements de leurs enfants et qui ne savaient pas quoi en faire parce que c'était en 2013, donc Vinted ça n'existait pas, il y avait que Le Bon Coin et ou les dépôts ventes physiques, mais j'étais à Paris et en fait c'était compliqué d'aller dans les dépôts ventes physiques, d'aller avec ses sacs, revenir avec tous ses sacs, bon bref. Et du coup je me suis dit je vais me lancer là-dedans, je vais créer une plateforme de vêtements de seconde main pour enfants où moi en fait je vais chercher les vêtements. Je les mets en ligne et je les certifie. Je certifie la qualité des vêtements. Et en fait, ça n'a pas été compliqué pour moi parce que en fait, tout de suite, ça m'a plu, ça a fonctionné. Et en fait, je suis quand même revenue au travail et ça s'est mal passé. Et mon big boss m'a dit de monter mon projet et que et voilà.
0: Donc c'était un mal pour un bien en fait, ce départ dans l'entreprise. Vous avez quitté le côté salarié pour être entrepreneuse et pour être plus libre et pour vraiment développer cette créativité que vous avez en vous et ce côté entrepreneuriat quoi.
1: Oui, et puis il y avait vraiment une demande. Donc j'étais contente d'essayer d'y répondre.
0: Et est-ce que très vite ça a pris, très vite ça fait boule de neige ou ça a mis du temps? Combien de temps
1: Non, ça a mis du temps. Non, ça a mis du temps parce que la seconde main, c'est toujours un peu perçu négativement. Alors même si Vinted aujourd'hui, avec tous les budgets marketing qu'ils ont, ils ont réussi à faire que la seconde main soit un peu plus pour tout le monde, on va dire. Mais non, ça a mis beaucoup de temps. Donc ça, je l'ai créé en 2013. Et vraiment, ce qui nous a fait décoller, c'est le Covid, parce qu'on était les seuls à être maîtres de notre logistique et de notre stock. Et donc on était les seuls dans toutes les marques pour enfants à pouvoir expédier.
0: D'accord. Ça veut dire que vous avez pu exercer votre votre activité pendant le Covid. La livraison, ça se passait comment en fait pendant ce temps-là? Parce qu'il n'y avait pas de livreur, il n'y avait pas de...
1: Si, il y avait encore les points relais, il y avait encore tout ça, on pouvait expédier.
0: D'accord. Et on pouvait aller chercher, parce que je croyais qu'on n'avait pas le droit de se déplacer. Si c'était une cause en fait...
1: On pouvait se faire livrer à domicile.
0: D'accord, je me souviens plus, j'avais l'impression qu'il y avait plus il y avait plus de livreurs. Oui, donc le Covid vous a favorisé.
1: Oui.
0: Ça veut dire qu'en fait comment ça se passe quand on est mère de famille, on crée son entreprise, ça demande beaucoup d'énergie. Vous êtes maman avec un premier enfant, ça demande aussi beaucoup d'énergie et c'est nouveau. Comment on trouve cet équilibre? Je passe combien de temps avec mon enfant? Je passe combien de temps dans mon contexte professionnel?
1: Alors moi, comme j'étais salariée quand j'ai eu mon premier enfant, en fait, j'avais déjà une garde qui était mise en place. Donc en fait, j'ai gardé la garde. Donc mon enfant était à la crèche et j'allais le récupérer le soir, pas très tard, mais j'allais le récupérer. Donc j'avais quand même ma journée pour moi, pour faire mon travail. Donc ça s'organisait plutôt bien.
0: Et c'est quoi une journée type d'une maman entrepreneuse? À quelle heure on se lève? À quelle heure on finit? Comment on fait des vraies coupures pour être à fond en fait ou à 100% avec ses enfants? Comment on organise une journée?
1: Alors je pense que c'est très personnel, chacun fait en fonction de ses envies et de sa vie aussi. Et moi c'est assez simple entre guillemets, comme j'ai des enfants, je me lève en même temps qu'eux, c'est mon mari qui les emmène à l'école. Et du coup, moi, à 8h30, je commence à travailler et j'arrête généralement vers 17h30. En fait, moi, je mets un point d'honneur à être disponible pour mes enfants quand ils rentrent de l'école, pour qu'ils sachent déjà que je suis là et que je puisse quand même jeter un petit coup d'œil sur les devoirs. On va pas se mentir. Voilà.
0: Et après, vous vous remettez à travailler, en fait, ou alors vous, à partir de 17h30, 18h, c'est fini, la journée d'entrepreneuse, en fait, est finie, elle recommence le lendemain, ou alors vous accordez quand même parfois un petit temps de travail quand tout le monde est couché?
1: Ouais, alors ça a beaucoup évolué. Au début, avec qui était plusieurs fois, je travaillais, mais tout le temps, avec mon bébé dans les bras, je ne m'arrêtais pas. Mais c'est très épuisant de jamais s'arrêter. Je prenais, quand je partais en vacances, je travaillais toujours. Enfin, voilà. Donc, et après, avec Philly, c'était un peu pareil. En fait, comme on est un peu dépendant de nos clients, des commandes, il y a aussi cette excitation de savoir est-ce qu'il y a des commandes, est-ce qu'il y a des personnes sur mon site, est-ce que ça marche, en fait. Donc, on a toujours un coup d'œil sur plein de choses. Je me sentais jamais vraiment 100% disponible. Et c'est aussi une des raisons pourquoi j'ai voulu vendre Philly, c'est que j'avais envie de me libérer de ce poids-là. Et aujourd'hui, j'éteins mon ordi et je retravaille plus.
0: Et en effet, dans une nouvelle activité comme un conseil, comme vous, en tant que consultante indépendante en stratégie de marque, ça peut attendre le lendemain, ça peut attendre le surlendemain.
1: Ouais.
0: Ce n'est pas l'immédiateté qui fait que, en fait, on doit répondre pour être performant, non, pour que le client soit satisfait. Donc, il n'y a plus cette exigence dans la minute.
1: Exactement. Et puis après, c'était parce que moi aussi, j'avais ce caractère-là de toujours vouloir checker tout ce qui se passait et, c'était mon caractère. Après, je pense qu'il y a plein de personnes qui arrivent à couper, mais moi c'est vrai que j'arrivais pas vraiment. Mais en tant que consultante, je sauve pas des vies, Donc je pense que, et je mets un point d'honneur à dire à mes clients que je, le mercredi c'est vraiment dédié à mes enfants. Donc voilà, en fait maintenant j'assume en fait que mes enfants, c'est, j'adore travailler, c'est, pour moi c'est vraiment une passion, j'adore ce que je fais. Mais en revanche, ma vie de famille est extrêmement importante et j'ai pas de scrupules à le dire. Et je trouve que depuis que je l'affirme, en fait, ça se passe beaucoup mieux pour tout le monde, en fait.
0: Il y a moins ce sentiment de culpabilité, en fait, qu'on peut avoir vis-à-vis
1: exactement.
0: Des autres, vis-à-vis
1: en fait,
0: de ses
1: c'est
0: enfants.
1: Assumé. C'est assumé, c'est un fait, et puis voilà.
0: Vous parliez de votre caractère. Quelles qualités faut-il avoir, en fait, pour des entrepreneuses ou des, en étant entrepreneuse et mère de famille? Est-ce qu'il y a des qualités qu'on peut mettre au profit l'un de l'autre, ou c'est des qualités complètement différentes?
1: Non, je pense que c'est des, tout va ensemble. Enfin, en tout cas, moi, j'ai toujours considéré que mes entreprises étaient liées à ma famille. Donc, moi, je suis quelqu'un d'extrêmement organisé dans la vie, parce que ça me rassure, le cadre me rassure. Et en même temps, être entrepreneur, c'est ne jamais savoir de quoi est fait le lendemain et de savoir que il peut y avoir plein de grains de sable et comment faire pour justement jongler très vite pour y arriver.
0: Donc c'est plutôt,
1: c'est l'adaptation, je pense.
0: Ouais, c'est plutôt équilibre ou adaptation permanente.
1: Moi, je pense que c'est plutôt adaptation permanente. C'est d'avoir un cadre, mais en fait savoir que ce cadre peut changer et ne pas avoir peur qu'il change.
0: Et comment vous gérez en fait des imprévus? Vous avez un petit grain de sable, la nounou n'est pas là. Qu'est-ce que vous faites? Vous prenez quelle décision?
1: Et ben pendant longtemps en fait ça m'a, enfin tout au début, surtout quand au début de mon association, parce que avec il était plusieurs fois, je me suis associée au bout de 3 ans. En fait, ça me stressait, j'avais vraiment peur justement de ces grains de sable. Et avec le temps, en fait, je me suis dit, bah c'est pas grave, en fait, j'ai des grains de sable, j'ai des enfants, bah en fait, ils vont venir au boulot, ils vont voir ma vie, ils vont la comprendre, et puis ils vont m'aider. Et moi, mes enfants, par exemple, il y en a certains qui ont appris à compter parce que je leur demandais de mettre des cartes dans une pochette pour un de mes produits Chili, et donc ils devaient faire des petits tas de 10 et de savoir compter jusqu'à 10, mettre, enfin voilà, un peu aussi la motricité fine, ce genre de choses. Et en fait ils ont toujours fait partie de la vie de mes entreprises, mes enfants.
0: Pour revenir en fait aux qualités qu'il faut avoir pour être entrepreneuse, donc il faut être organisée. Qu'est-ce qu'il faut d'autre en fait? De l'énergie, de la passion?
1: Alors je pense qu'il faut être passionné, parce que c'est quand même très exigeant d'être entrepreneur, parce que on s'arrête jamais quelque part, on a toujours ce cerveau, sa tête qui fourmille d'idées, il y a toujours une petite voix qui dit faut faire attention à ça, faut pas oublier ça. Donc il faut vraiment savoir pourquoi on le fait et être passionné, ça c'est évident. L'énergie, ça je pense dans tout. Mais je pense qu'il faut aussi avoir une soif de liberté, d'indépendance et envie d'avoir un peu de changer les choses. À notre échelle, c'est pas une question d'ego de se dire ah là, je vais créer quelque chose de sensationnel. Mais en tout cas, moi, je suis toujours partie d'une problématique qui était importante dans ma vie. Et après, de pouvoir la mixer avec... déjà, de me rendre compte que j'étais pas la seule à la vivre, cette problématique, parce que sinon, ça ne peut pas marcher. Et comment, justement, l'adapter pour trouver des clients.
0: Est-ce que c'est accessible à tout le monde, le côté entrepreneuriat, ou il y en a qui sont faits pour être salariés, il y en a qui sont faits pour être entrepreneurs?
1: Non, je pense qu'il y en a qui sont faits pour être salariés et d'autres pour être entrepreneur, et heureusement qu'il y a les deux, parce que toute entreprise ne pourrait pas vivre sans salarié. Mais je pense que il y a plein de personnes qui ont besoin d'un cadre, savoir qu'il va y avoir un salaire fixe tous les mois, avoir des avantages de salarié, que quand ils éteignent leur ordinateur, ils vont plus travailler. Il y a des personnes qui aiment cette vie-là et des personnes qui justement n'aiment pas être dans le cadre.
0: Donc vous êtes bien, on a plein de choses encore à se dire, vous êtes bien dans Vie de Famille. Nous parlons aujourd'hui des mamans entrepreneuses, comment jongler sans tomber, avec Marie de Lonvillier. Nous nous retrouvons après la pause musicale.

0: Vous êtes bien dans Vie de famille. Nous parlons aujourd'hui des mamans entrepreneuses. Comment jongler sans tomber avec Marie de Lonvilliers. Marie, vous avez choisi LALA de France Gall. Pourquoi ce choix?
1: Parce que je trouve que c'est une chanson qui met toujours le sourire, qui met de bonne humeur. D'habitude, je la chante à tue-tête. Là, je me suis retenue. Mais je trouve que elle met en joie cette chanson. Et je me rappelle que quand j'avais des petits coups de mou, quoi que ce soit, à chaque fois, je la mettais et elle donne de l'énergie.
0: Je vous remercie, je l'ai écoutée ce matin et c'est vrai qu'en fait, elle est enthousiasmante. Justement, vous parlez de petits coups de mou. Est-ce que ça vous est arrivé à un moment donné, au cours de cette vie d'entrepreneuse, d'avoir des petits coups de mou? Et dans ces cas-là, comment... Bon, vous écoutez bien sûr LALA de France Gall, mais est-ce que vous raccrochez à quelque chose? Comment vous repartez en fait?
1: En fait, dans la vie d'entrepreneur, je trouve qu'il y a toujours plein de problèmes, mais il y a un dicton qui dit « il n'y a pas de problème, il n'y a que des solutions ». Et parfois, pour trouver les solutions, c'est vrai que ça peut prendre du temps. Et moi, j'ai des passions, j'adore lire, j'adore peindre et j'adore faire du sport. Et en fait, c'est me recentrer en fait sur moi-même, parce que mon entreprise et ma vie de famille, je vais pas dire que je suis le socle, mais quand même.
0: Et que angulaire.
1: Ouais. Et que j'ai pas vraiment le droit, entre guillemets, de sombrer. Et du coup, dès que je sens que ça va pas, je m'accorde des moments que pour moi. Et des moments qui me font vraiment du bien, où j'arrive un peu à mettre mon cerveau sur off. Et justement, je trouve que c'est dans ces moments-là que tout me paraît après plus simple et plus accessible.
0: Vous nous parlez de votre passion pour le sport, de la peinture, de la lecture. Vous êtes maman de 3 enfants. Comment on fait pour tout gérer avec, en plus, le côté entrepreneuriat? Comment on fait pour les journées? On va 24 heures, faut dormir. Comment on fait pour tout gérer?
1: Alors moi, le sport, c'est... Je peux pas faire sans. Parce que je suis quelqu'un qui est un peu stressé, on va dire. Et du coup, ça me permet de me détendre et de me libérer. Donc ça, c'est des créneaux qui sont mis dans mon agenda et je n'y déroge pas. Voilà, il y a 2 à 3 fois par semaine où j'y vais.
0: Vous faites quoi comme type de sport?
1: Je fais du badminton, j'adore ça, et du pilates. Et après, j'essaye de m'inscrire à d'autres cours de temps en temps que je trouve. Mais voilà, ça, c'est mes 2 sports. Je peux pas faire sans.
0: Et vous avez une grosse amplitude horaire, vous vous couchez tard, vous vous levez tôt, normalement.
1: J'ai vraiment une vie très classique, parce que j'ai besoin de beaucoup dormir. Mais j'adore lire, donc effectivement, moi tous les soirs, je lis, je peux lire 1 heure. Mais je me couche très tôt, en revanche, je me couche tôt. Et je me couche, je pense, à 22 heures, pardon.
0: Est-ce qu'avec votre rythme de travail et de vie, vous avez une vie sociale possible à côté, ou alors, du coup, c'est plus compliqué?
1: Ah non, moi j'ai une vraie vie sociale, j'adore mes amis, j'en ai vraiment besoin. Mais en fait, je pense que j'ai la vie de tout le monde. Sauf que moi, mon métier, c'est d'être entrepreneuse et pas d'être salariée. Et c'est sûr que je peux travailler peut-être un peu plus à certains moments, mais en fait moi maintenant, j'aurais pas dit la même chose il y a quelques années, mais maintenant en fait j'arrive à trouver un alignement. Je sais ce qui est bon pour moi, je sais ce qui ne l'est pas, et j'ai plus envie de me forcer à faire quoi que ce soit. En fait, j'ai fait mes preuves, entre guillemets. Je sais ce que je veux, je sais ce dont j'ai besoin. Et maintenant, je m'accroche à ça et j'y vais.
0: Et en fait, de vos enfants, dans ce contexte, est-ce qu'on élève différemment ses enfants quand on est businesswoman? C'est-à-dire, est-ce qu'on développe énormément l'autonomie, la prise d'initiative, parce qu'on n'est pas toujours là? Est-ce qu'on les élève différemment, ses enfants, quand on est entrepreneuse?
1: Moi, je pense que je les élève pas du tout différemment, parce que je suis une vraie mère poule. Peut-être un peu trop, d'ailleurs, selon mon ado. Mais c'est juste que je pense qu'ils ont été confrontés vraiment au monde du travail beaucoup plus jeunes. Parce que ils ont vraiment été au quotidien de mes activités. C'était souvent les mannequins aussi pour les shootings photos. Quand j'ai vendu Philly, ils ont été tristes, par exemple, parce que ça faisait un peu partie de leur vie. Mais je leur ai dit qu'il n'y avait pas de souci, que j'allais faire autre chose de bien aussi.
0: Est-ce que justement ça se transmet en fait cet esprit d'entrepreneuse à ses enfants? On voit des familles entières où de père en fils on est entrepreneur parce qu'en fait on ose, on a vu que sa maman avait réussi, que son papa aussi. Est-ce que ça se transmet en fait?
1: Bah, moi la seule chose que je leur transmets c'est que ils pourront tout faire dans la vie et que c'est le principal à partir du moment où ils travaillent et ce qu'ils font ils le font bien, peu importe leur métier, mais qu'il faut pas qu'ils se mettent de limites. Ça, c'est vraiment quelque chose que je leur transmets. Mais en revanche, avec la valeur du travail, parce que derrière toute réussite, il y a quand même beaucoup de travail. En revanche, je vais pas... moi, j'ai un de mes enfants qui m'a déjà dit qu'il voulait être entrepreneur et je vois qu'il bidouille tout, aussi des petits trucs. Bon, c'est pas encore rien d'incroyable, mais je trouve qu'il a plus cette manière de fonctionner, alors que les autres, beaucoup moins. Et je pense qu'il y a vraiment des caractères qui sont faits pour être entrepreneur et d'autres pas, mais donc je pousserai pas les autres à l'être.
0: D'accord, chacun a sa place ouais. dans la vie.
1: Ouais.
0: Et votre mari dans tout ça, est-ce qu'il vous encourage? Est-ce qu'il il est là en back office? Il a un rôle important? Vous nous avez dit en fait qu'il emmenait les enfants le matin à l'école. Est-ce qu'il est très impliqué dans le choix que vous avez fait dans ce côté entrepreneuriat?
1: Oui, alors ça, je pense que c'est vraiment hyper important que notre mari soit hyper, impliqué et qu'il soit d'accord pour aussi cette vie, parce que on n'est pas forcément très riche, on mange beaucoup de pâtes, donc c'est des choix aussi financiers à faire, en tout cas au départ, donc il faut forcément que le mari soit soit d'accord avec cette vie-là, entre guillemets. Et moi, c'est vrai qu'il a toujours été hyper compréhensif, il m'a toujours soutenue. Quand je bossais beaucoup, il m'a toujours aidée.
0: Et si c'était à refaire, vous feriez le même choix?
1: De vie, de carrière?
0: De carrière,
1: oui. Ah bah oui. Moi, je ne suis pas du tout faite pour être salariée. Enfin, je referais exactement la même chose. Après, peut-être en me mettant moins de pression et en me connaissant mieux, en faisant peut-être plus confiance, notamment au début. Mais pour rien au monde, je referais des choix différents.
0: Quel conseil vous donneriez à une femme qui hésite à se lancer à cause de sa vie familiale? Qu'est-ce que vous lui donneriez comme conseil?
1: Alors moi, c'est peut-être un conseil hyper bateau, mais je pense qu'on n'a qu'une vie. Et que si c'est vraiment ce qu'on a au fond de soi, bah, il faut y aller.
0: Il faut maîtriser
1: le risque, ça c'est sûr.
0: Ouais.
1: Faut pas se lancer sans rien à côté, mais il faut oser. Bah, bien sûr, il faut jamais rien regretter, je trouve, dans la vie.
0: Et puis tant pis si ça fonctionne pas, on dit toujours.
1: Ouais. Il faut que ce soit fait avec des risques raisonnables, bien sûr. Mais oui, et être entrepreneur, même si ça marche pas, on apprend plein de choses. C'est une école de la vie qui est incroyable, je trouve.
0: Très bien, on arrive à la fin de l'émission. Marie, on aura encore plein de choses à partager. Donc, être maman et entrepreneuse, vous le prouvez, c'est possible. Tout est une question d'équilibre et d'adaptation. C'est exigeant. Cela demande organisation et énergie, mais l'essentiel est de ne pas céder à la culpabilité. Être pleinement présente au travail comme en famille permet de vivre chaque moment avec justesse à fond. Il ne s'agit pas d'être parfaite, mais de trouver son équilibre. Merci Marie.
1: Merci beaucoup.

0: est 5 heures.
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Évangile de Jésus-Christ selon saint Matthieu. En ce temps-là, Jésus disait à ses disciples, « Ne pensez pas que je suis venu abolir la loi ou les prophètes. Je ne suis pas venu abolir, mais accomplir. Amen, je vous le dis, avant que le ciel et la terre disparaissent, pas un seul iota, pas un seul trait ne disparaîtra de la loi jusqu'à ce que tout se réalise. Donc, celui qui rejettera un seul de ces petits commandements et qui enseignera aux hommes à faire ainsi sera déclaré le plus petit dans le royaume des cieux. Mais celui qui les observera et les enseignera, celui-là sera déclaré grand dans le royaume des cieux. » Comprenons-nous bien le verbe « observer ». Jésus n'est pas venu sur la terre comme pour tout détruire ou encore critiquer les commandements de Dieu que la communauté juive a reçus. Il est venu faire en sorte qu'au contraire, nous puissions tous les accomplir. N'est-ce pas ce que nous dit le Créateur en citant les commandements qu'il nous dévoile dans le livre de l'Exode ? Des commandements qui ne viennent ni nous contraindre à ni limiter notre liberté, mais au contraire à ouvrir des pistes à suivre pour être pleinement vivant. Et c'est ce que vient confirmer Jésus. Il ne révolutionne rien, il confirme et surtout, il nous demande dans cette cohérence qui fait notre foi de bien agir et d'appliquer ce qui est révélé tout particulièrement par les premiers livres de la tradition hébraïque. Jésus est venu confirmer tout cela, et en tenant de tels propos devant la foule, il vient nous rappeler que nous ne sommes pas faits pour tuer, ni voler, ni commettre l'adultère, ni porter de faux témoignages. Au contraire, en venant accomplir la loi et les prophètes, il vient nous montrer ce pourquoi nous sommes créés. Dans tous les dialogues que le Christ tiendra aux malades, aux condamnés, à la femme adultère, il ne fait que confirmer à chacun et chacune combien ils sont à la dimension de l'amour du Seigneur. Comprenons donc ce verbe observer, car il nous revient aujourd'hui de mettre en pratique les commandements de Dieu, de nous les approprier d'abord et de prendre conscience qu'ils nous sont nécessaires. Ne les transformons pas en simples gestes de piété, mais sachons y lire ce chemin.

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1: Année A, 11e dimanche du temps ordinaire. Psaume. Psaume 99 ou 100. Acclamez le Seigneur, terre entière. Servez le Seigneur dans l'allégresse. Venez à lui avec des chants de joie. Reconnaissez que le Seigneur est Dieu. Il nous a fait et nous sommes à lui, nous, son peuple, son troupeau. Oui, le Seigneur est bon, éternel est son amour. Sa fidélité demeure d'âge en âge. Chers auditeurs, même si de nos jours nous avons l'impression d'être dispersés, d'être un troupeau du Seigneur dispersé, nous devons savoir que notre berger, c'est le Seigneur. Il nous a fait. C'est lui qui rassemble son troupeau, comme nous le voyons aussi dans le livre de l'Apocalypse, lorsqu'il va faire sa moisson. Une moisson, ça veut dire un rassemblement. Mais ne parlons pas trop de l'Apocalypse. Nous allons suivre Jean-Paul II dans une audience générale du 7 novembre 2001. La tradition d'Israël a imposé à l'hymne de louange qui vient d'être proclamé le titre de psaume pour la Toda, c'est-à-dire pour l'action de grâce dans le chant liturgique, raison pour laquelle il est bien adapté pour être entonné lors des laudes du matin. Les laudes, c'est l'office du matin. Dans les versets peu nombreux de cet hymne joyeux, on peut identifier trois éléments significatifs. Il y a tout d'abord l'appel pressant à la prière, clairement décrit dans une dimension liturgique. Il suffit d'établir la liste des verbes à l'impératif. Acclamez le Seigneur, terre entière. Servez le Seigneur dans l'allégresse. Venez à lui avec des chants de joie. Reconnaissez que le Seigneur est Dieu. Il s'agit d'une série d'invitations non seulement à pénétrer dans l'air sacré du temple à travers les portes et les cours, mais également à élever joyeusement un hymne à Dieu. C'est une sorte de fil constant de louanges qui ne se rompt jamais, s'exprimant dans une profession de foi et d'amour permanente. Une louange qui s'élève de la terre vers Dieu, mais qui dans le même temps nourrit l'âme du croyant. Je voudrais formuler une deuxième petite observation à propos du début, même du chant, où le psalmiste appelle toute la terre à acclamer le Seigneur. Certes, le psalmiste tournera ensuite son attention vers le peuple de l'élection, mais l'horizon de la louange est universel, comme cela se produit souvent dans le psautier. En particulier dans ce qu'on appelle les hymnes au Seigneur Roi, les psaumes 95 à 98. Le monde et l'histoire ne sont pas entre les mains du destin, du chaos, d'une nécessité aveugle. Ils sont en revanche gouvernés par un Dieu qui est assurément mystérieux, mais qui désire dans le même temps que l'humanité vive de façon stable selon des relations justes et authentiques. Le Seigneur règne. Le monde est stable. Point ne bronchera. Sur les peuples, il prononce avec droiture. Il jugera le monde en justice et les peuples en sa vérité. C'est le psaume 95. Nous nous trouvons donc tous entre les mains de Dieu, Seigneur et Roi. Et nous le célébrons tous, certains qu'il ne nous laissera pas tomber de ses mains de Créateur et de Père. Sous cette lumière, on peut davantage apprécier le troisième élément significatif du psaume. Au centre de la louange que le psalmiste place sur nos lèvres, se trouve en effet une sorte de profession de foi, exprimé à travers une série de qualificatifs qui définissent la réalité intime de Dieu. Ce credo essentiel contient les affirmations suivantes. Le Seigneur est Dieu. Le Seigneur est notre Créateur. Nous sommes son peuple. Le Seigneur est bon. Son amour est éternel. Sa fidélité n'a pas de fin. Nous avons tout d'abord une confession de foi renouvelée dans l'unique Dieu, comme le demande le premier commandement du Décalogue. « Je suis le Seigneur ton Dieu. Tu n'auras pas d'autre Dieu devant moi. » Exode chapitre 20. Et comme il est souvent répété dans la Bible, « Sache-le donc aujourd'hui et médite-le dans ton cœur. » C'est le Seigneur qui est Dieu, là-haut dans le ciel, comme ici-bas sur la terre. Lui et nul autre. On proclame ensuite la foi dans le Dieu créateur, source de l'être et de la vie. Suit l'affirmation exprimée à travers la formule du pacte de la certitude d'Israël au sujet de l'élection divine. Nous sommes à lui, son troupeau et le troupeau de son bercail. C'est une certitude que les fidèles du nouveau peuple de Dieu font leur, en ayant conscience de constituer le troupeau que le pasteur suprême des âmes conduit au pâturage éternel du ciel. Première lettre de Pierre, chapitre 2, verset 25. Après la proclamation du Dieu unique, créateur et source de l'Alliance, le portrait du Seigneur chanté par notre psaume est poursuivi à travers la méditation des trois qualités divines souvent exaltées dans le psautier. La bonté, l'amour miséricordieux, la fidélité. Ce sont les trois vertus qui caractérisent l'alliance de Dieu avec son peuple. Elles expriment un lien qui ne se rompra jamais. À travers le flux des générations et malgré le fleuve boueux des péchés, des rébellions et des infidélités humaines, avec une confiance sereine dans l'amour divin qui ne fera jamais défaut, le peuple de Dieu s'engage dans l'histoire avec ses tentations et ses faiblesses quotidiennes. Cette confiance devient un chant pour lequel les mots ne suffisent parfois plus, comme l'observe saint Augustin. Plus la charité augmentera, plus tu te rendras compte que tu disais sans dire. En effet, avant de goûter certaines choses, tu croyais pouvoir utiliser des mots pour indiquer Dieu. En revanche, quand tu as commencé à en sentir le goût, tu t'es aperçu que tu n'es pas en mesure d'expliquer de façon adaptée ce que tu éprouves. Devrais-tu pour autant te taire et ne pas élever de louanges? Absolument pas. Tu ne seras pas aussi ingrat. C'est à lui qu'est dû l'honneur, le respect, la louange la plus grande. Écoute le psaume. Acclamez le Seigneur, toute la terre. Tu comprendras la joie de toute la terre si toi-même tu te réjouis devant le Seigneur. Merci, au revoir, à bientôt.
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1: Bonjour à tous et à toutes. Cette semaine, nous nous invitons tous à nous détacher de notre smartphone pour redevenir libre et pour faire de notre vie une promesse de vie. C'est vrai que parfois, tous ces écrans, ce smartphone nous colle à la peau et agite notre esprit, nous séduit, agite notre esprit, nous rend dépendants. Et puis, conduit à des comportements parfois inadaptés, en tout cas à avoir des relations un peu plus superficielles. 60% du temps libre des ados se fait devant leur smartphone, ce qui n'est pas sans conséquence sur leur vie sociale. Ils ont 30% de relations sociales en moins que la génération précédente. D'où l'importance, donc, non pas seulement d'évaluer, c'est ce que nous avons fait dans les chroniques précédentes, faire un bon état des lieux, et puis que si l'on veut être vraiment libre, en revisitant des motivations endogènes, des motivations intérieures, pour redevenir libre, mais vraiment libre, libre en vérité, pour aller de l'avant. Tout cela permet de lutter contre l'anxiété qu'induit souvent les écrans, les smartphones, pour choisir notre destin. Voilà. Choisir notre bonne fin, voyez. Choisir notre bonne fin, une fin bonne qui bonifie notre vie. La vie, elle est bien bonne lorsqu'on fait le bien, et parfois le smartphone nous empêche de le faire parce que il nous isole tout simplement. Il nous salit parfois l'esprit. Or, parfois, il est un bon outil. En tout cas, il est parfois un super outil pour organiser des rencontres. Une bonne fin, mais qu'est-ce à dire? Non pas celle de l'attestation numérique de notre identité, ni de l'effet miroir des réseaux sociaux, ni du simulateur de présence des agents conversationnels. Non, une bonne fin qui ne fait pas semblant, mais qui fortifie notre humanité. Oui, qui ne fait pas semblant. L'écran est un simulateur de conscience, un simulateur de présence. Il remplit un vide. Et c'est qu'une machine. Il n'est pas une personne. Seule une personne est une présence réelle. Cette présence réelle, dans la vie spirituelle, elle s'élargit à la présence de Dieu. Donc, vivons à partir d'une bonne fin qui ne fait pas semblant, mais qui fortifie notre humanité. Dans nos manuels de lecture, rappelle le philosophe allemand Benjamin Walter, il y avait la fable du vieil homme qui, sur son lit de mort, fait croire à ses fils qu'un trésor est caché dans son vignoble. Ils n'ont qu'à creuser pour le trouver, ils creusent, mais point la trace, la moindre trace de trésor. Cependant, quand l'automne arrive, le vignoble fructifie plus que tous les autres de la région. C'est alors qu'ils comprennent que leur père leur a laissé une expérience. La bénédiction ne se trouve pas dans l'or, mais dans le travail. Le smartphone doit aider au labeur vertueux de l'humanisation de notre vie. Sinon, on le met sur off. Redisons-le. Le smartphone doit aider au labeur vertueux de l'humanisation de notre vie, sinon on le met sur off. C'est en travaillant sur nous-mêmes et en travaillant avec lui, en vue d'une bonne fin, que ce smartphone peut être constructif. Soyons clairs, sans axe personnel, l'écran désaxe. Sans unité de vie, l'écran fragmente l'attention. Sans limite bien clairement définie, il disperse à l'infini. Sans un culte rendu à Dieu Tout-Puissant d'amour, le smartphone rend un culte à la puissance technologique. Les icônes de nos smartphones ne sont pas celles de nos lieux de prière. Sauf à utiliser une bonne appli pour prier, ça existe. Dieu merci. Alors, faisons une petite pause avant d'approfondir ce sens heureux du détachement pour que notre vie devienne davantage bonne.

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1: Cette belle histoire de Benjamin Walter qui demande à ses fils à la fin de sa vie de creuser la terre pour trouver le trésor. Et il creuse, il ne trouve pas de trésor. Mais quelques mois plus tard, leur verger, leur jardin fructifie davantage que d'habitude et devient le verger, le jardin le plus fructifiant, le plus fécond de la région. Ils comprennent que c'est en travaillant la terre que la vie porte du fruit et du fruit en abondance. Ainsi en est-il aussi de la logique de la bonne utilisation de notre smartphone. Ce smartphone doit aider au labeur vertueux d'une humanisation de notre vie, sinon on le met sur off. Détaché de notre smartphone, donnons-lui aussi sa place, alors il pourra être non pas un ami, encore moins un ennemi, et redisons-le encore moins un doudou, une nounou, qui me ferait devenir un toutou. Il doit devenir un humble serviteur de la fraternité entre tous, un moyen de construire une bonne fin, une bonne vie, une vie bonne, comme aimait à le dire le philosophe Paul Ricoeur. Cette vie bonne, elle se construit à partir d'une intériorité renouvelée. Alors, une petite méditation spirituelle pour approfondir ce labeur positif d'une humanisation de notre vie avec le smartphone. Un passage de l'Écriture dans l'Évangile de Saint Jean. « Si quelqu'un m'aime, il gardera ma parole et mon Père l'aimera, et nous viendrons à lui, et nous ferons chez lui notre demeure. Je vous laisse la paix, je vous donne ma paix, dit Jésus, je ne la donne pas comme le monde la donne, que votre cœur ne se trouble pas ni ne s'effraie. » Fin de citation. Un cœur détaché est un cœur en paix. Un cœur détaché de son smartphone est un cœur en paix. La paix des cœurs d'abord. Jésus trace le chemin de la véritable paix. Pour ce faire, il laisse derrière lui deux poteaux indicateurs clairement identifiables. La paix est le fruit non seulement de l'amour, mais également de l'écoute de la parole de Dieu. Jamais de l'attachement au smartphone, ni d'un cœur effrayé, troublé par ce qu'il y voit. La paix et non pas l'agitation d'abord. L'amour, parlons-en, en soulignant le primat absolu de l'amour, l'évangéliste Jean établit un lien précis entre la source de l'amour, la présence divine en nous et la fidélité à Dieu. Il n'y a pas de fidélité à Dieu sans ressourcement à l'amour divin. Impossible de demeurer dans l'amour si le cœur n'est pas établi en Dieu par la prière, si le cœur est toujours agité par les inductions numériques. La prière d'abord qui se met à l'école de la parole est une nécessité. Elle nous remet en place, elle nous remet à notre place, elle remet à sa place le smartphone. La parole ne disperse pas ni ne divertit. La prière fait œuvre d'intériorité, d'ouverture, d'élargissement, finalement d'accueil de l'amour transcendant, de l'amour divin, et non pas du faux amour sur le divan avec notre smartphone dans la poche ou devant les yeux. La prière est source de paix. En fait, pour aimer, il faut se laisser aimer. La parole de Dieu est le lieu fécond de l'admirable échange avec la présence réellement divine. Qui dit parole dit également écoute. Comme le souligne le linguiste John Austin, la parole a trois dimensions. Un positionnement, un message et un effet. Cette perspective peut être reprise de manière spirituelle. Le chrétien est convoqué à se tourner position vers Dieu de qui provient la parole, qui est le message, qui par l'action de l'esprit en répand les fruits délicieux dans les cœurs. La paix véritable est le fruit de la présence de Dieu, trois fois saint et non pas celle du temps passé à me divertir sur mon smartphone. Voilà qui peut nous conduire à une bonne méditation aujourd'hui.

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2: Nous avons commencé dans notre dernier rendez-vous à décortiquer l'étymologie du mot paroisse. Et nous avons déjà découvert un premier mot, mais il y en a d'autres. Et cette étymologie, je vous ai prévenu, était un petit peu compliquée. Le premier mot, c'est le grec ancien paroikia. Et nous avons vu que ce paroikia est composé de oikia, qui désigne un lieu, la maison où la famille se rassemble, et du mot kappa, qui veut dire auprès d'eux, à côté d'eux. Nous avons donc déjà là une figure intéressante de ce qu'est une paroisse. En tout premier, c'est un lieu où la famille, et donc l'Église est considérée à cette époque-là comme une famille, qui se rassemble, d'où le mot ecclésia, qui signifie rassemblement. L'Église n'est pas autre chose que l'assemblée des croyants. Pourquoi se rassemble-t-on dans une maison? Eh bien, tout simplement parce que il n'y a pas d'église, au sens où nous l'entendons, c'est-à-dire de bâtiment construit qui permet de célébrer le culte, voire aussi d'avoir des autres bâtiments juste à côté pour se réunir, pour faire la fête, pour faire des repas, comme ce pouvait être le cas des synagogues du temps de Jésus. Nous savons, d'après l'archéologie, que les synagogues du 1er siècle étaient conçues de cette manière. Il y avait un lieu pour le culte, la prière, tourné vers Jérusalem, et puis juste à côté, quelquefois adjacent à ce bâtiment, il y avait parfois une sorte de cloître qui distribuait sur une ou plusieurs autres pièces. Ces pièces servaient à la vie de la communauté. Lorsqu'il y avait une fête, un mariage, une bar mitzvah, on pouvait avoir un lieu où se rassembler. Ce n'est pas le cas, bien sûr, dans les tout premiers temps de l'Église. On ne peut même pas imaginer que l'on va construire, même si on en avait les moyens financiers, un lieu de culte, car nous sommes dans une période de persécution. Persécution plus ou moins vive selon les empereurs qui se succèdent. C'est aussi le cas, par exemple, des Juifs. Lorsque Paul se rend à Philippe, en Macédoine, et qu'il cherche la synagogue comme il avait l'habitude de le faire, eh bien, il n'en trouve pas. Il a compris que la petite communauté juive de Philippe était si restreinte qu'elle ne possédait même pas un lieu pour se réunir. Il a donc l'idée de sortir de la ville, et il va trouver la petite communauté juive rassemblée près d'une rivière à l'ombre d'un arbre. Ça nous montre bien les situations qui étaient celles des croyants, qu'ils soient juifs et plus tard chrétiens, qui n'avaient pas toujours la possibilité de se réunir dans un lieu particulier. Alors quand il n'y a pas de lieu église, que se passe-t-il? Eh bien, les rassemblements de la communauté vont avoir lieu dans la maison d'un des membres de la communauté. On appelle ça l'église domestique, c'est-à-dire l'église qui se réunit dans la maison. Nous avons un exemple de cette église domestique qui se réunit donc chez un particulier qui fait partie du groupe des chrétiens. C'est au chapitre 20 des Actes des Apôtres, qui nous dit « Le premier jour de la semaine, nous étions rassemblés pour rompre le pain. Et Paul, qui devait partir le lendemain, s'entretenait avec ceux qui étaient là. Il continua de parler jusqu'au milieu de la nuit, car dans la salle du haut où nous étions rassemblés, il y avait suffisamment de lampes. Un jeune garçon nommé Eutyque, assis sur le rebord de la fenêtre, fut gagné par un profond sommeil, tandis que Paul prolongeait l'entretien. Pris par le sommeil, il tomba du troisième étage, et quand on le souleva, il était mort. Paul descendit, se précipita sur lui, et le prit dans ses bras, en disant « Ne vous agitez pas, le souffle de vie est en lui. » Il remonta, rompit le pain, et mangea. Il est clair que nous sommes ici dans le cadre d'une église domestique qui se réunit dans la maison de l'un des chrétiens, dont on ignore le nom d'ailleurs, et que cette scène, nous l'imaginons tout à fait dans une grande maison, puisqu'il y a 3 étages, dans un quartier de la ville de Troas. Voilà ce que nous révèle donc le mot

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1: Mais, nous l'avons vu, à ce mot oikia vient s'attacher le mot kappa. Et lui signifie auprès de, à côté de. Voilà donc encore un détail intéressant. La paroisse est toujours un lieu de rassemblement des chrétiens, mais le lieu de la maison d'à côté, de ceux qui vivent auprès de ce lieu de rassemblement. Et nous avons déjà une notion ici, en quelque sorte, de territoire. On peut imaginer que dans des grandes villes, où les chrétiens étaient peut-être un peu nombreux, il y avait plusieurs territoires, plusieurs paroisses, plusieurs lieux de rassemblement qui pouvaient servir aux chrétiens. À l'inverse, lorsque la ville est petite, et qui plus est encore lorsqu'il s'agit de villages, il y aura sans doute un lieu unique où se rassemblent tous ceux qui vivent auprès d'eux. Nous avons donc ici des éléments intéressants en ce qui concerne l'origine et le fonctionnement de ces toutes premières paroisses. Mais les choses se compliquent un peu, ou plutôt s'enrichissent davantage. Lorsque l'on apprend que de ce paroikia est dérivé un verbe paroikei qui signifie demeurer auprès d'eux, séjourner dans un pays où on est étranger. Voilà une notion tout à fait nouvelle. Ce terme a été d'ailleurs employé dans la Septante qui a traduit l'Ancien Testament de l'hébreu au grec. Lorsque le texte désigne le fait qu'Abraham séjournait en Égypte, il est proprement celui qui habite à côté, un étranger résident ici, un voisin, mais qui, justement, même dans une cité, n'a pas droit de cité. Ainsi, à tout ce que nous avons déjà dit de paroikia, il faut ajouter cette signification de résidence d'une durée plus ou moins longue dans un pays étranger. Et pourquoi cela? La première épître de Pierre va nous le révéler. L'auteur va choisir la dimension symbolique des deux termes dont nous avons parlé pour signifier la situation particulière du chrétien. Certes, les chrétiens ont leur maison dans leur peuple, mais leur maison la plus essentielle n'est pas celle-ci. Pierre s'adresse à des gens qui avaient tous les droits de vivre dans le monde et ont décidé de devenir membres d'un autre royaume vers lequel ils choisissent d'avancer. Il leur montre désormais qu'à cause de ce choix, ils sont comme des étrangers et déclare « Je vous exhorte, bien-aimés, vous comme des résidents étrangers et des étrangers de passage, à vous tenir loin des désirs charnels qui combattent l'âme en conservant belle conduite parmi les païens. » Nous sommes donc ici en face d'une définition spirituelle de ce qu'est la paroisse, notion sur laquelle il nous faudra revenir dans notre prochain rendez-vous.

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1: C'est un troisième entretien de cette série des clés pour vivre. Les intervenants, vous les découvrez depuis le début de la semaine. On peut dire qu'ils sont spécialistes de la relation, de l'accompagnement humain et responsables de la structure Révélance Co. Ce sont Isabelle et Benoît Dacre-Vreit. Bonjour à tous les deux. Bonjour Benoît.
2: Bonjour.
1: Et bonjour Isabelle.
3: Bonjour Nathalie.
1: Alors, on a parlé de l'art de l'écoute et l'importance de l'écoute pour prendre soin aussi de la relation, une relation en vérité, hein, et la plus où on tombe les masques, hein, voilà, pour que cette relation soit ajustée dans un acte aussi de cohérence. Et avec vous, vous allez nous donner quelques peut-être piqûres de rappel. Il est toujours bon de se rappeler qu'il y a des moments difficiles, hein, dans la vie, au quotidien, avec ses joies, ses peines et puis ses crises. L'objet aujourd'hui, c'est de traverser les crises sans détruire la relation. C'est le programme que je vous propose. Alors, comment traverser ces crises dans le quotidien de nos vies personnelles, professionnelles, amicales, conjugales, familiales? Et c'est avec vous, Isabelle, que nous commençons.
3: Alors, la crise, moi, j'accompagne pas mal d'adolescents, et la crise, elle est au cœur de l'adolescence. Et elle est là, alors, on parle de la crise de l'adolescence, il n'y a pas toujours des grosses crises, mais il peut y en avoir. C'est parce qu'en fait, l'enfant grandit, il a besoin de trouver une nouvelle relation. Il a une relation avec papa-maman, idéale, etc. Et tout d'un coup, il réalise que papa et maman, par exemple, ne sont pas parfaits. Ça, ça va créer une crise. Il va falloir à la fois qu'il réalise qu'il est une personne autonome, indépendante. Il veut s'affranchir de ses parents. Il y a des crises. Hein. Et ça, cette crise, elle vient dire « J'ai besoin d'avoir une autre relation avec vous, papa et maman. Hein. » C'est ça, en fait. Hein. C'est pas que la relation est détruite, c'est que la relation va se transformer. Et c'est ça qui va être beau. Hein. Donc la crise va nous amener... la crise, c'est parce que c'est pas confortable, hein, en fait. Je suis pas confortable dans cette relation, donc ça crée une crise. Ça crée une tension, ça peut créer des maux, voilà. Et c'est là, on voit qu'on va changer quelque chose. On va changer une façon d'être, on va exprimer qu'on n'est pas confortable sur ça. Et donc, c'est bon la crise, parce qu'elle va nous faire grandir notre relation, évoluer dans notre relation.
2: La crise, elle fait partie de la vie, et au-delà de l'adolescence, donc pendant toute notre vie, la crise arrive et ce n'est pas un échec. La crise, c'est une opportunité. Hein, les deux idéogrammes chinois pour dire crise, c'est risque et opportunité. C'est les idéogrammes du risque et de l'opportunité. Parce que la crise, elle est bien là pour ça. À la limite, s'il n'y avait pas de crise, on ne changerait pas. C'est bien parce qu'il y a une crise qui génère un désagrément que ça nous met en mouvement pour changer. Et peut-être un des premiers risques et un des premiers dangers, c'est de vouloir éviter la crise. Vous disiez dans votre titre, comment gérer les crises pour éviter d'abîmer la relation. Mais la peur d'abîmer la relation peut conduire à une situation de crise larvée. À une situation qui dégénère parce qu'on va se suradapter de peur de décevoir, de peur de solliciter la relation, de peur d'être abandonné, d'être rejeté. Ça se manifeste au sein des couples, mais ça se manifeste aussi dans le milieu professionnel. J'ai connu un jeune manager qui... avait besoin de travailler son assertivité parce qu'il n'arrivait pas à s'affirmer. Il n'arrivait pas à dire non à ses employés. Il se laissait déborder, il n'arrivait pas à poser de limites et à faire respecter ses limites. Il n'arrivait pas à trouver légitime de poser des limites en disant non, non, ça je ne le ferai pas. L'employé a oublié un truc, elle est embêtée, elle a oublié les clés dans son bureau, il faut absolument débloquer le truc et tout. Et ben il va repartir de chez lui à 21h pour aller rattraper le coup parce que fallait être le sauveteur, fallait être le sauveur. On se rend sauveur de l'autre. Et en fait, dans cette suradaptation, il y a deux choses qui se jouent. Il y a d'une part, on ne se respecte pas, Donc on ne répond plus à ses besoins et on va rentrer peu à peu dans des modes de stress qui font qu'on ne va plus être juste dans la relation. On ne va plus être ajusté. Et la deuxième chose, c'est que on ne permet pas à l'autre d'être pleinement responsable, d'entrer en responsabilité, d'être lui-même, en ne mettant pas cette limite, justement, en ne consentant pas à dire, ben non, je ne ferai pas tout. Et en fait, on voit que la situation qui est ressentie comme une situation de crise, parce que c'est une situation de tension, elle nous dit quelque chose de la relation, et en fait, il fallait que ce manager aide ses collaborateurs à être autonomes, à être responsables, ne cherche pas à tout contrôler, à tout vérifier, à s'assurer que tout se passe bien, mais puisse leur rendre leur responsabilité. Ben dans le couple, quelquefois, il se passe les mêmes choses. Rendre à l'autre sa responsabilité dans le couple.
1: Vous suivez vous-même aussi de nombreux couples.
2: Oui.
1: Ouais. C'est un peu la même histoire qui se répète.
2: C'est une histoire qui est très, très courante. Les situations de crise qui révèlent en fait qu'il y a quelque chose qui ne va pas. Et qu'il y a quelque chose à corriger. Et donc ce n'est pas un échec, donc c'est une situation à écouter.
1: On peut entendre que toute crise, alors dans la vie conjugale, on parle de tension, de conflit, mais vous soulignez tous les deux que la crise dit quelque chose qui peut être bon pour grandir au fond. Et aller plus loin dans la relation.
2: Elle dit souvent quelque chose qui est bon. En fait, elle recèle une pépite.
1: Permettez-moi, mais si nos auditeurs, les auditeurs qui vous écoutent, on connaît ce sujet autour des crises, les crises de la vie, les crises autour de la quarantaine, ce sont des répétitions, voilà. Mais il est bon aussi parfois d'en reparler. Mais gardons cet aspect. Très positif de la crise.
2: Faut pas l'édulcorer ni l'idéaliser, parce qu'il y a des crises qui sont douloureuses. Il y a des crises qui sont. Je pense à un certain nombre de couples qui vivent cet épisode dramatique de l'adultère, cette trahison, cette blessure profonde de l'estime de soi et de la relation. On peut pas idéaliser. En revanche, ce que dit cet épisode, ce que révèle cet épisode, c'est souvent symptomatique d'une crise plus profonde et antérieure du couple qui n'a pas été qui a vécu des dysfonctionnements qui ont conduit à cet adultère. Alors ça n'excuse pas, ça ne donne pas de circonstances atténuantes à l'adultère, mais ça permet de comprendre que derrière, si le couple veut reconstruire, et beaucoup de couples veulent surmonter cet épisode-là mais sont profondément blessés dans leur confiance mutuelle et dans la relation. Il y a des colères énormes qui ont besoin de se vivre, donc il va y avoir, bien sûr, besoin d'un pardon. Mais pour que ce pardon puisse porter ses fruits, il faut aller au bout de la compréhension. Comment, pourquoi en est-on arrivé là? Comment vivait le couple avant? Qu'est-ce qui se passait au sein du couple? Et finalement, permettre au couple d'être encore plus beau, encore plus fort après, parce qu'il aura aussi fait la mémoire, fait l'anamnèse et compris ce qui se passait dans son couple et comment le rendre plus solide, plus aimant, plus uni.
1: Alors une fois que la compréhension est posée, il y a certainement un deuxième mouvement. On n'aura pas le temps pour cette émission d'aborder le thème du pardon, mais on imagine ô combien qu'après avoir compris une deuxième étape, l'étape du pardon.
3: En fait, c'est majeur dans l'étape du pardon. Pour pouvoir pardonner et demander pardon, il va falloir quand même faire un peu la vérité sur ce qui s'est passé, sur ce qui s'est vécu. Et donc, Donc, en effet, il y aura bien la part des deux côtés de demander pardon pour l'un, de pardonner pour l'autre. Souvent, on le met dans ce sens-là, mais qu'est-ce qui empêche de pardonner avant de recevoir une demande de pardon? Ça, c'est vraiment à chacun de faire ce chemin dans le pardon qui va nous amener d'abord à avoir une paix pour soi-même. Et si c'est mutuel des deux côtés, si le chemin se fait des deux côtés, on va aboutir à la réconciliation. Mais voilà, ça va être important de pouvoir faire cette étape, ne pas la passer à côté. C'est valable pour les couples, c'est valable. Alors peut-être plus compliqué dans le monde de l'entreprise, mais pour les adolescents, on va voir qu'à un moment donné, ils vont revenir vers leurs parents en demandant pardon, et en ayant des explications, peut-être plutôt à l'âge du jeune adulte. On va revoir ça, par exemple.
2: Et ce consentement au pardon, il ne faut pas l'édulcorer, il faut le vivre en vérité, c'est-à-dire pas faire de faux pardon qui est une excuse rapide pour tourner la page, ni de pardon où je garde le dossier quand même bien au frais pour le ressortir la prochaine fois.
3: Ça, c'est pas un vrai pardon.
2: Et dans le monde de l'entreprise, ça se vit aussi. Alors peut-être qu'on ne va pas appeler ça du pardon, mais savoir consentir à l'erreur et à la fragilité, mais pour pouvoir reconstruire derrière et pouvoir le faire de façon positive, dans une attitude positive, il y a quelque chose de l'ordre du pardon aussi.
1: Alors, on entend bien depuis le début de la semaine que la relation à l'autre, eh bien, demande. Il y a une exigence aussi d'un travail, au fond, qui est personnel. Hein. Et pour toute crise, qu'elle soit collective ou individuelle, il y a aussi une démarche personnelle. Est-ce qu'on veut véritablement traverser la crise? Voilà. Et si on traverse la crise avec tous les bons outils, vous avez donné divers exemples, et l'exemple d'une vie conjugale avec cette blessure aussi profonde de l'adultère, le chemin est toujours possible. Voilà. Donc il y a l'art de l'écoute pour entrer dans une véritable communication. Je vous propose à tous les deux de vous retrouver, si vous le voulez bien, dès demain à la même heure. Merci.
2: Et avec plaisir, à demain.

0: nouvelle de l'Église universelle. Anne Dallaire.
1: Bonjour à tous. La première encyclique de Léon XIV, Magnificat Humanitas, ne sera pas restée lettre morte. Dans la foulée de sa publication, nombre de responsables politiques ont salué un texte profond, espéré, une troisième voie entre le rejet et l'usage sans limite de l'intelligence artificielle. Le premier ministre espagnol, Pedro Sanchez, a affirmé « L'encyclique de Léon XIV nous interpelle tous. L'IA n'est pas neutre et le pouvoir numérique peut nous conduire à de nouvelles atrocités s'il n'est pas orienté vers le bien commun. » Il rejoint le pape sur une conviction forte. « Soit nous mettons le progrès au service des personnes, soit le futur verra la condamnation de générations entières. » Au nom du gouvernement français, Jean-Noël Barrot, ministre des Affaires étrangères, a lui aussi salué l'encyclique du pape Léon, y voyant une invitation à la réflexion autant qu'à l'action. Magnificat Humanitas dessine une troisième voie entre le rejet et la peur de l'intelligence artificielle et son usage sans limite et sans règles, celle qui consiste à mettre la technologie au service de l'homme et pas l'inverse, à reconnaître le rôle irremplaçable de la personne et à mettre toujours l'humain au centre. Par la voix de son porte-parole Thomas Régnier, la Commission européenne déclare partager pleinement la vision de sa sainteté le pape Léon XIV, ainsi que la nécessité de disposer d'un cadre juridique efficace et solide en matière d'intelligence artificielle. L'exécutif européen rappelle qu'au sein de l'Union, ce n'est pas juste une vision, mais c'est déjà une réalité. L'Europe s'est en effet dotée d'un cadre juridique clair, notamment avec le règlement sur l'intelligence artificielle destiné entre autres à protéger les mineurs. L'un des artisans de cette régulation européenne n'est autre que Thierry Breton, ancien commissaire européen au marché intérieur, chargé notamment du numérique. Thierry Breton s'est imposé ces dernières années comme l'un des plus ardents défenseurs d'une régulation des grandes plateformes. Il publie dans La Croix une tribune au titre éloquent « Tous les géants de la tech devraient lire Magnificat Humanitas ». Parce qu'un pape leur rappelle quelque chose qu'aucun business plan ne peut contenir. L'homme ne se laisse pas réduire à ce qu'une machine sait calculer de lui. Ce texte s'inscrit dans la grande lignée des encycliques qui ont obligé le christianisme à se mesurer à la

0: démocratique à l'ère numérique. À l'inverse des formations politiques plus souverainistes ou libérales émettent des réserves, des critiques estiment que l'Église catholique s'aventure sur un terrain technique complexe et formulent l'avis que des instances comme la Commission européenne avec l'AI Act possèdent déjà les leviers de régulation nécessaires sans nécessité d'injonction théologique. Les tenants d'une innovation ultra-libérale redoutent que l'appel papal à ralentir le développement de l'IA ne freine la compétitivité économique des pays occidentaux face à d'autres puissances mondiales. Pour l'heure, à part celle d'Anthropique qui a participé à la présentation de l'encyclique au Vatican, les réactions des autres grandes entreprises de la tech sont restées quasi inexistantes ou très sommaires. Nous nous retrouvons demain, à bientôt.
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4: Évangile de Jésus-Christ selon saint Matthieu. En ce temps-là, Jésus disait à ses disciples : « Ne pensez pas que je suis venu abolir la loi ou les prophètes. Je ne suis pas venu abolir, mais accomplir. Amen, je vous le dis, avant que le ciel et la terre disparaissent, pas un seul iota, pas un seul trait ne disparaîtra de la loi jusqu'à ce que tout se réalise. Donc, celui qui rejettera un seul de ces petits commandements et qui enseignera aux hommes à faire ainsi, sera déclaré le plus petit dans le royaume des cieux. Mais celui qui les observera et les enseignera, celui-là sera déclaré grand dans le royaume des cieux. » Comprenons-nous bien le verbe « observer ». Jésus n'est pas venu sur la terre comme pour tout détruire ou encore critiquer les commandements de Dieu que la communauté juive a reçus. Il est venu faire en sorte qu'au contraire, nous puissions tous les accomplir. N'est-ce pas ce que nous dit le Créateur en citant les commandements qu'il nous dévoile dans le livre de l'Exode ? Des commandements qui ne viennent ni nous contraindre à ni limiter notre liberté, mais au contraire à ouvrir des pistes à suivre pour être pleinement vivant. Et c'est ce que vient confirmer Jésus. Il ne révolutionne rien, il confirme, et surtout, il nous demande, dans cette cohérence qui fait notre foi, de bien agir et d'appliquer ce qui est révélé tout particulièrement par les premiers livres de la tradition hébraïque. Jésus est venu confirmer tout cela, et en tenant de tels propos devant la foule, ils viennent nous rappeler que nous ne sommes pas faits pour tuer, ni voler, ni commettre l'adultère, ni porter de faux témoignages. Au contraire, en venant accomplir la loi et les prophètes, Il vient nous montrer

0: ce pourquoi nous sommes créés. Dans tous les dialogues que le Christ tiendra au malade, au condamné, à la femme adultère, il ne fait que confirmer à chacun et chacune combien ils sont à la dimension de l'amour du Seigneur. Comprenons donc ce verbe observé, car il nous revient aujourd'hui de mettre en pratique les commandements de Dieu, de nous les approprier d'abord et de prendre conscience qu'ils nous sont nécessaires. Ne les transformons pas en simples gestes de piété, mais sachons y lire ce chemin essentiel qui traverse nos vies et ce monde dont nous avons la charge. Bonne journée.
1: L'évangile de ce jour nous était commenté par Gérard Crozat, diacre au service des diocèses de Tarbes et Lourdes.

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1: Aujourd'hui, 10 juin, nous fêtons Saint Landry. Saint Landry naquit vers la fin du VIe siècle dans une famille franque établie à Paris. Dès son enfance, il fut aussi remarquable par sa science que par ses mœurs. Ses études terminées, il devint clerc, attaché au diocèse de Paris. Prêtre humble et charitable, ponctuel et d'une piété profonde, il fut choisi en 650 pour succéder à Odobertus, évêque de Paris. C'était sous le règne de Claudicus II, roi de Neustrie. Pendant une famine qui désola le royaume, il alla jusqu'à vendre son mobilier et même les vases sacrés pour secourir les pauvres. Il chargea le moine Marc Ulfus de codifier les privilèges des monastères et lui-même accorda, avec l'assentiment du roi, de grandes franchises en 652 à l'abbaye de Saint-Denis. Enfin, ce fut Landry qui, à l'emplacement du palais et des jardins du maire Erquinoladus, avec les encouragements de la reine Bathilde X, fonda un hôpital, le futur Hôtel Dieu. Landry mourut en 656, un an avant son roi. Quant au prénom de Landry, il est formé de deux substantifs germaniques, Land, le domaine, et Ric, le maître. Landry dut désigner à l'origine un guerrier franc établi sur les terres qu'il avait conquises. Ce prénom fut surtout répandu en Île-de-France, en Touraine et en Champagne, où on le rencontre très régulièrement dès le haut Moyen-Âge. Il est devenu de nos jours beaucoup moins régional et sans être fréquent, on compte chaque année une soixantaine de nouveaux Landry dans toutes les régions de France. Demain, nous fêterons Saint Barnabé. Bonne journée.

0: La cathédrale Sainte-Marie de Bayonne était comble en ce dimanche de Pentecôte. 120 adultes venus de tout le Pays Basque et du Béarn ont reçu le sacrement de confirmation des mains de Mgr Marc Caillet, aidé de Mgr Pierre Moller, évêque émérite du diocèse, et de Mgr Emery Kibal, évêque de Kolé en RDC. Un magnifique témoignage de foi et de vitalité pour notre église diocésaine. Écoutez des extraits de l'homélie de Mgr Marc Caillet.
1: J'ai la conviction, chers frères et sœurs, en lisant vos lettres, en vous voyant aujourd'hui toujours plus nombreux, chaque année, à recommencer un chemin de foi, à demander ce sacrement de la confirmation, comme je le vois pour les catéchumènes de plus en plus nombreux, pour la plupart jeunes, qui frappent à la porte de l'Église et qui trouvent enfin celui qui est le chemin, la vérité et la vie, j'ai la conviction que par vous, le Seigneur renouvelle son Église. Prenez votre place dans l'Église. Vous devenez des membres à part entière de l'Église. Vous me le dites dans vos lettres. Je veux être confirmé pour renforcer mon lien à l'Église, l'Église qui est un corps, comme saint Paul vient de nous le dire dans la deuxième lecture, dont nous sommes les membres, dont il est la tête et dont l'âme est précisément l'Esprit-Saint. Vous recevez une mission. Vous avez une place à occuper dans l'Église. Pour que l'Église soit le signe éloquent de l'amour de Dieu pour le monde d'aujourd'hui. Peut-être que certains qui sont plus jeunes et qui ne sont pas encore fixés dans leur état de vie sont appelés à devenir prêtres, consacrés, fonder un mariage et un foyer chrétien. Si un membre de l'Église manque au corps, c'est le corps qui est désarticulé. C'est le corps qui n'est plus en bonne santé et qui manque de cohésion. Gardez votre place dans l'Église, prenez votre place dans l'Église et pour la part d'Esprit-Saint qui vous est donnée, accomplissez la mission que Jésus vous confie. Quand je lis vos lettres, je vois qu'il y a des constantes, même si l'itinéraire de chacun est unique et singulier. Pour beaucoup d'entre vous, vous avez grandi dans une famille chrétienne. Vous avez été baptisé tout petit, été catéchisé, fait votre première communion, et puis est venu un moment porté par un monde précisément qui n'est plus porteur, ou peut-être à cause d'une épreuve, vous vous êtes égaré, écarté, éloigné de la foi. Pour d'autres, vous avez grandi dans des familles qui pouvaient être indifférentes au mieux, voire hostile et anti-religieuse, comme vous l'avez écrit dans vos lettres. Mais tous, c'est d'une manière souvent inattendue, et en particulier à travers des épreuves, parfois de lourdes épreuves, que le Seigneur s'est manifesté, qu'il est venu dans votre vie, qu'il a fait irruption dans votre histoire, de telle sorte que vous ne pouviez pas l'éviter. Je lis par exemple: ma rencontre avec le Christ s'est faite au cœur de l'épreuve. Dieu m'a sauvé. Quand j'étais au plus bas, dit quelqu'un d'autre, je me suis tourné vers le Seigneur et lui, il m'a aidé. L'Esprit Saint que vous allez recevoir dans ce sacrement va venir confirmer, comme son nom l'indique, affermir, faire grandir, consolider ce premier don que vous avez reçu au jour de votre baptême. Et ce don, c'est la foi. Vous le dites dans vos lettres d'une manière générale. Cette foi qui a été déposée dans votre cœur et qui est ranimée aujourd'hui par le don de l'Esprit-Saint, selon cette belle image que j'ai lue dans une lettre. La foi, une semence, comme une braise qui ne s'éteint jamais vraiment et qui attend le feu de l'Esprit-Saint pour être ranimé, embraser votre cœur, embraser votre vie. Sans doute que la foi est une connaissance, et pour beaucoup, vous avez fait l'expérience que Jésus est vraiment, comme il le dit lui-même à ses disciples, le chemin, la vérité et la vie. Vous avez eu un grand désir d'apprendre, de connaître, à travers la parole de Dieu en particulier. Vous êtes plongé dans les Saintes Écritures. Vous avez lu la Bible. vous êtes ouvert toujours davantage à la parole de Dieu, cette parole qui vous révèle non seulement ce qu'est Dieu, mais ce qu'il est dans votre vie, concrètement. Comment vous pouvez, à la lumière de la parole de Dieu, relire votre histoire et voir comment, même lorsque vous étiez éloigné, Dieu ne vous avait pas abandonné. Il était présent. C'est lui qui vous conduisait et c'est lui qui vous fait faire l'expérience de son agir concret dans votre vie. Vous avez suivi des cours de catéchisme pour adultes et c'est important pour un fidèle qui veut continuer à comprendre le mystère de sa foi. Vous tous, chers frères et sœurs, de continuer à approfondir votre foi par tout ce que l'Église vous propose à travers son catéchisme, le catéchisme de l'Église catholique qui devrait être, avec les Saintes Écritures, le livre de chevet du chrétien qui veut vraiment devenir un adulte dans la foi. Mais la foi est bien plus qu'une connaissance. Vous en avez fait l'expérience et c'est sans doute ce qui est le plus touchant et le plus décisif dans votre démarche. C'est une relation d'amitié personnelle avec Jésus. Jésus qui vient à votre rencontre. Jésus qui vous recherche et qui veut faire de vous ses amis. Vous savez comment cette amitié avec Jésus se cultive, comme vous en avez d'ailleurs déjà l'expérience. Mais le Seigneur veut vous donner l'esprit de persévérance et de fidélité, quels que soient les moments arides de votre vie, quelles que soient les épreuves que vous connaîtrez encore. Le premier moyen, c'est la prière. La prière par laquelle nous entrons en relation intime avec ce Dieu qui nous aime. Le deuxième moyen pour cultiver cette amitié avec Jésus dans la durée, c'est l'Eucharistie. Il y en a parmi vous qui vont faire leur première communion. C'est magnifique. Nous sommes baptisés et confirmés pour participer pleinement à l'Eucharistie de manière consciente, active, fructueuse dans notre vie. L'Eucharistie dominicale, qui sans doute est un précepte et qui est toujours d'actualité, ce précepte. Tu sanctifieras le jour du Seigneur. Tu iras à la messe tous les dimanches. Tu fais partie d'un corps et tu dois prendre ta place dans ce corps. C'est physique, le corps du Christ. Et si tu manques à ce corps, encore une fois, c'est le corps tout entier qui est en mauvaise santé et qui est désarticulé. L'Eucharistie n'est pas seulement obligatoire, elle est plus que cela, elle est vitale. Jésus a dit lui-même dans ce discours du pain de vie au chapitre 6 de Saint Jean, « Si vous ne mangez pas la chair du Fils de l'homme, si vous ne buvez pas son sang, vous n'aurez pas la vie en vous. Celui qui mange ma chair et boit mon sang a au présent la vie éternelle. » Et moi, je le ressusciterai au dernier jour. Qui d'entre nous, chers frères et sœurs, n'a pas le désir d'avoir la vie éternelle qui est commencée dès lors que je communie au corps du Christ? Il n'y a pas de relation plus intime et plus intense avec Jésus que l'Eucharistie. Enfin, le troisième moyen de cultiver, d'approfondir cette amitié, de la rendre durable, c'est la confession. Nous avons besoin de ce sacrement pour renouveler sans cesse lorsque nous sommes tentés de tourner le dos au Seigneur par les événements de notre existence, les aléas de notre vie, pour renouveler par le pardon du Seigneur qui nous est toujours offert ces forces spirituelles que le Christ Jésus a mises en vous au jour de votre baptême et qui plus est, renforce en vous au jour de votre confirmation. Enfin, la foi est un agir, et pas n'importe quel agir, vous l'avez bien compris. J'ai lu dans des lettres des choses très belles, par exemple, « Je n'ai plus qu'un seul désir, devenir saint. J'espère que l'Esprit Saint, qui est celui qui nous sanctifie, va allumer encore plus dans votre cœur ce grand désir d'être des saints. » Et un saint, c'est quelqu'un qui dit oui à Dieu dans tous les moments de son existence, y compris à travers les événements les plus douloureux. Un saint, c'est celui qui vit l'Évangile dans sa vie quotidienne, malgré les épreuves, comme l'un d'entre vous me l'a écrit. C'est agir, c'est l'amour, comme vous le dites. Le sacrement de la confirmation consolidera mon amour fraternel. Il m'apprendra à aimer en vérité. J'apprends, me dit l'un d'entre vous, à pardonner à ceux qui m'ont offensé, même lorsque cela m'est difficile. Aimer pas seulement comme soi-même, mais aimer plus que soi-même, comme Jésus qui nous a donné ce commandement nouveau. Aimez-vous les uns les autres, comme je vous ai aimé, plus que moi-même, en donnant ma vie pour vous, lorsque vous étiez aimables, non, lorsque vous étiez pécheurs, c'est-à-dire mes ennemis. Aimez vos ennemis, priez pour ceux qui vous persécutent, bénissez ceux qui vous maudissent. Ce sont les commandements de Jésus. Humainement, c'est impossible. Vous le savez bien, moi le premier. Et précisément, l'amour de Dieu a été répandu dans nos cœurs, comme dit saint Paul, par l'Esprit Saint qui nous a été donné pour changer la face de la terre et la renouveler par l'amour et l'amour en vérité. Et enfin, le dernier agir que le Seigneur attend de vous, c'est d'être des témoins. Comme les apôtres, remplis de l'Esprit Saint, de craintifs qu'ils étaient, ils sont sortis sur la place publique et ils ont proclamé « Celui que vous avez crucifié et qui n'a pas crucifié Jésus dans sa vie. » Dieu l'a ressuscité d'entre les morts. Nous en sommes témoins. Et il a pardonné nos péchés. Et il nous a ouvert les portes de la vie éternelle. Soyez des témoins, soyez des apôtres, comme vous le dites vous-même. Je veux répandre la bonne nouvelle, je veux porter l'Évangile autour de moi, je veux transmettre aux jeunes cette possibilité de le rencontrer. Ne soyez pas des radicalisés, soyez des témoins par votre paix, par votre douceur, par votre amour, par votre pardon, de cet amour que le Seigneur veut que vous répandiez tout autour de vous.
0: Vous venez d'entendre Mgr Marc Hayet lors de son homélie à l'occasion de la confirmation de 120 adultes le dimanche de Pentecôte à la cathédrale de Bayonne. 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
1: Aujourd'hui, nous recevons Corinne Chelunchenko, responsable des aumôneries de l'enseignement public pour le diocèse. Bonjour à vous.
2: Bonjour.
1: Alors, c'est la fin de l'année. Les aumôneries ont proposé beaucoup de choses, bien sûr, tout au long de l'année pour nos jeunes. Un petit bilan, peut-être, de cette année écoulée, cette année scolaire.
2: Alors, cette année s'est bien passée. Effectivement, les aumôneries ont eu un petit peu de mal à remonter les années Covid, hein, où une fois qu'on a fermé les aumôneries pour un certain temps, ça a été très, très, très difficile de faire revenir les jeunes. Mais on s'aperçoit que les jeunes reviennent de plus en plus, qu'on a de plus en plus de demandes de sacrements. C'est une grande joie pour nous. Voilà.
1: Donc, que ce soit les catéchumènes ou qui demandent la confirmation, vous avez effectivement beaucoup de jeunes qui reviennent à la fois.
2: Oui, beaucoup. Beaucoup de demandes de baptême au niveau des collégiens surtout.
1: Donc ça, c'est un beau fruit de tout ce qu'on a pu faire pour ces jeunes et tout ce que proposent les aumôneries.
2: Exactement. Et c'est quelque chose dont on parle peu, je trouve. Mais effectivement, ces jeunes qui demandent le baptême quand ils sont en âge, quand ils sont collégiens, c'est les ados, hein, c'est pas évident pour eux. Des fois, pas du tout aidés par leur famille, hein, pas du tout soutenus ni aidés. Et ils sont là et vraiment, c'est comme s'ils avaient reçu un appel. Hein,
1: Comment est-ce qu'ils ont connu l'aumônerie au départ? Parce qu'ils ont des copains qui y vont? Parce qu'on leur propose des animations?
2: Alors, on a la chance d'avoir des aumôneries qui procèdent des bâtiments à l'extérieur. Donc, ça leur fait aussi une pause et on sort de l'établissement. Donc, c'est une espèce de liberté qu'ils ont. Donc, ils sont tout contents de sortir de l'établissement. Voilà. Et des fois aussi, c'est parce que on est dans l'établissement avec eux et qu'à l'aumônerie, tout le monde est accepté. Et que malheureusement, même au niveau des adolescents collégiens, il y a la chorale, mais il faut chanter bien. Il y a la musique, il faut être musicien, le sport, mais on est pris parce qu'on est bon en sport. À l'aumônerie, il n'y a aucun critère, hein. Tout le monde est accepté. Et bien souvent, ils ont été peu refoulés d'une des activités. Bon, je mets l'aumônerie comme une activité, c'est comme ça malheureusement que c'est pris administrativement. Donc voilà, donc ils viennent à l'aumônerie comme ça parce qu'ils ont été un peu refoulés de partout et on arrive à l'aumônerie sans trop savoir ce que c'est au départ, hein.
1: Et qu'est-ce qu'ils trouvent à l'aumônerie alors qui les fait aller vers la découverte de la foi?
2: Ben, j'espère que c'est l'animateur et l'animatrice présents et ce qu'ils dégagent et ce qu'ils leur montrent, qui leur donne envie de connaître un peu plus la vie de Jésus. J'espère que c'est ça. Mais c'est... je sais pas, je ne saurais trop répondre à ça.
1: C'est un appel qu'ils peuvent recevoir ou peut-être une réponse à des questions existentielles.
2: Ils sont très curieux, hein. Les jeunes sont très curieux parce que voilà, on commence par leur dire que on marque les temps religieux, les temps liturgiques. Donc déjà ça c'est première question. On commence par la Toussaint. Donc la Toussaint c'est de suite pour eux c'est Halloween. Hein, donc et qu'on leur explique mais non pas vraiment la Toussaint ce que c'est, l'appeler à la sainteté, qu'on est tous appelés à être saints. Donc même toi qui d'après toi tu n'es rien et que ton existence est nulle, tu es appelé à être saint, donc ça donne de l'importance à la personne.
1: Mmh. Et voilà. Ensuite, ça leur parle et ça peut répondre à leurs questions.
2: Ben, j'espère, et apparemment, oui.
1: Alors, l'année prochaine, puisqu'on est déjà en été, ben, d'ailleurs cet été, vous proposez aussi des choses. Est-ce que vous pouvez nous dire quels sont les projets aussi pour l'année prochaine?
2: Alors, cet été, il y a beaucoup de choses qui sont proposées, mais c'est surtout au niveau de la pastorale des jeunes, hein, à laquelle je fais également partie, qui propose beaucoup de choses, entre le PLVTT, il y a le camp Saint-Michel-Garicos, il y a beaucoup de choses qui sont proposées pour les jeunes. Et nous, après, au niveau de l'aumônerie de l'enseignement public, l'année prochaine, il y a deux grands temps forts qui sont proposés. Un temps fort qui aura lieu aux vacances de février, en lien avec l'enseignement catholique. On s'est aperçu il y a 2 ans que dans des petites aumôneries souhaitaient également participer à des pèlerinages, mais tout seul ils avaient du mal à organiser. Donc on a proposé de partir en pèlerinage à Rome pour le jubilé. Et ça, voilà, on a eu un groupe et des retours fantastiques des jeunes. Du coup, ben voilà, on repropose au mois de février un pèlerinage. Alors je sais Violaine que vous avez demandé le lieu. Pour l'instant, ça sera ou Rome ou Barcelone.
1: Rome ou Barcelone, de toute façon, ça sera un beau moment à vivre, donc avec l'enseignement catholique pour tous les jeunes des aumôneries. On reviendra dessus. Et puis, un autre événement, je crois, qui est proposé l'année prochaine.
2: Oui, alors, notre grand rassemblement qui va s'appeler le Frat du Sud-Ouest, qui concerne les jeunes collégiens 4e, 3e de la province. Donc, on travaille en province. On se retrouve régulièrement en province, ce qui est très intéressant de voir un peu nos réalités, qui forcément c'est un peu les mêmes, hein, mais de se motiver. Et habituellement, on faisait un rassemblement de lycéens et on s'est aperçu que pour les lycéens, beaucoup de choses étaient proposées et peu pour les collégiens. Donc cette année, on axe sur les collégiens et on les invite les 11-12 avril à Buglos. Et ça va s'appeler le Frat du Sud-Ouest, vu le lieu, comme ça sera aussi en lien avec la charité. Pour l'instant, je peux pas en donner trop d'indices, parce qu'on est vraiment en réflexion sur le programme.
1: Donc ce sera pas le Frat de Jeanville, qui est très connu au niveau national, ce sera le Frat de Buglos, pour donc tous ces jeunes de 4e, 3e. C'est vrai que le Frat, c'est quelque chose qui a de plus en plus de succès aussi. On le voit, il y a une espèce de frémissement, de regain, d'intérêt, de se rassembler entre chrétiens.
2: Oui, et du coup, voilà, le Frat, comme le nom parle aux jeunes, on s'est mis en lien avec le Frat de Jeanville, qui nous ont d'ailleurs invités à aller les voir pour voir leur rassemblement, et qui vont être un peu nos tuteurs pendant ce rassemblement pour voir comment ça va prendre et on espère pouvoir le proposer ensuite même à des lycéens. Hein. Donc c'est une première de travailler comme ça pour des collégiens en province, mais pour l'instant ça passe très bien et je suis sûre que ce sera une réussite.
1: Et pour le coup là, c'est que pour les aumôneries d'enseignement public ou c'est aussi avec l'enseignement catholique ?
2: Toujours en lien avec l'enseignement catholique, on travaille ensemble. Je pense qu'il y a une très belle passerelle qui a été mis en place et qui continuera très longtemps.
1: Alors, on vous souhaite un bon été, donc avec tous les aumôneries d'enseignement public. Et puis, pour la rentrée, ça se passe comment? En fait, les jeunes viennent voir, il n'y a pas d'inscription spécifique
2: Malheureusement, il faut une inscription. C'est ça le plus compliqué. C'est très compliqué administrativement. Mais on se retrouve dans la cour. Alors, au départ, on a l'autorisation de rentrer dans les cours de récréation pour faire de la pub pour les aumôneries. Mais voilà, si vous nous écoutez, que vous avez des enfants, petits-enfants, voisins, mais parlez-leur de l'aumônerie et voyez si dans l'établissement scolaire, il y a une aumônerie. Et on se fera une joie de les accueillir. Et comme on dit toujours, viens voir avant de dire que tu n'aimes pas.
1: Merci Corinne Tchouchenko.
2: Merci.
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1: Le jeudi 11 juin, les membres du MCR, Mouvement des chrétiens des retraités, organisent une journée de détente et prière ouverte à tous pour faire le pont entre l'oubli et la mémoire de notre histoire et notre foi. Au programme de cette journée, visite guidée du camp de Gurs et de l'église de l'hôpital Saint-Blaise, repas pris à l'auberge Claverie à Audox, conférence sur la mission du MCR intitulée « Passeurs de foi ». Et enfin, une messe clôturera cette journée d'amitié et de partage. Pour tout renseignement sur cette journée, passeurs de mémoire et de foi au camp de Gurs et à l'hôpital Saint-Blaise, adressez vos demandes à l'adresse mail suivante mcrbearn@orange.fr. Vendredi 12 juin, de midi à 20h, les laïcs du Prado invitent la famille et les amis du Prado à une journée de partage à la maison Saint-Joseph de Saint-Pierre-des-Rubes. Au programme de cette journée, accueil à partir de midi, repas partagé à midi et demi, à 14h, partage sur Vatican II et le Prado avec Jean Mibiag, suivi d'un partage d'évangile à 15h30, à 17h, exposition Bienheureux Antoine Chevrier sur le thème « Suivre Jésus pauvre ». Messe à 19h et enfin fin de la journée à 20h. Pour tout renseignement sur cette journée de partage avec la famille spirituelle du Prado à Saint-Pierre-des-Rubes, le 06 33 16 46 96. Vendredi 19 juin à partir de 18h, le Carmel de Bayonne propose une quatrième rencontre à partir de l'histoire d'une âme de Sainte Thérèse. Cette rencontre animée par le père Pierre Aramburu, prêtre diocésain de l'Institut Notre-Dame de Vie, est organisée vendredi 19 juin à 18h au Carmel de Bayonne, 2 chemin d'Arancette, une rencontre ouverte à tous.

le silence et le doux langage des anges, de tous les élus. Il doit être aussi le partage des âmes s'aimant en Jésus. Ce n'est qu'au sein des sacrifices

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Le Seigneur est roi, exulte la terre. Joie pour les îles sans nombre. Ténèbres et nuées l'entourent, justice et droit sont l'appui de son trône. Devant lui s'avance un feu qui consume alentour ses ennemis. Quand ses éclairs illuminèrent le monde, la terre le vit et s'affola. Les montagnes fondées comme cire devant le Seigneur, devant le Maître de toute la terre. Les cieux ont proclamé sa justice, et tous les peuples ont vu sa gloire. Honte aux serviteurs d'idoles qui se vantent de vanité. À genoux devant lui tous les dieux. Pour Sion qui entend grande joie, les villes de Juda exultent devant tes jugements, Seigneur. Tu es, Seigneur, le Très-Haut sur toute la terre. Tu domines de haut tous les dieux. Haïssez le mal, vous qui aimez le Seigneur, car il garde la vie de ses fidèles et les arrache aux mains.

et pour le cœur simple une joie. Que le Seigneur soit votre joie, homme juste, rendez grâce en rappelant son nom très saint. Gloire au Père, au Fils et au Saint-Esprit, pour les siècles des siècles. Amen.

La parole de Dieu dans l'Épître aux Romains. Qui pourra nous séparer de l'amour du Christ? La détresse, l'angoisse, la persécution, la faim, le dénuement, le danger, le supplice? En tout cela, nous sommes les grands vainqueurs grâce à celui qui nous a aimés.

Dans la paix de l'Esprit Saint, prions le Seigneur. Pour que l'Église grandisse et que les chrétiens demeurent dans l'unité, prions le Seigneur. Pour le peuple chrétien et pour ses pasteurs, le pape, les évêques et les prêtres, Amen.

pour que le travail de ce jour nous rapproche de Dieu et nous procure le pain quotidien. Prions le Seigneur. Pour nos frères qui souffrent dans leur âme ou dans leur corps, prions le Seigneur. Pour les peuples en quête de paix et de réconciliation, prions le Seigneur.

0: Notre Père qui es aux cieux, que ton nom soit sanctifié, que ton règne vienne, que ta volonté soit faite sur la terre comme au ciel. Donne-nous aujourd'hui notre pain de ce jour. Pardonne-nous nos offenses, comme nous pardonnons aussi à ceux qui nous ont offensés, et ne nous laisse pas entrer en tentation, mais délivre-nous du mal. Amen.
1: Tu as voulu, Seigneur, que la puissance de l'Évangile travaille le monde à la manière d'un ferment. Veille sur tous ceux qui ont à répondre à leur vocation chrétienne au milieu des occupations de ce monde. Qu'ils cherchent toujours l'Esprit du Christ pour qu'en accomplissant leur tâche d'homme, ils travaillent à l'avènement de ton règne. Nous te le demandons par Jésus le Christ, notre Seigneur. Amen.

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4: Évangile de Jésus-Christ selon saint Matthieu. En ce temps-là, Jésus disait à ses disciples : « Ne pensez pas que je suis venu abolir la loi ou les prophètes. Je ne suis pas venu abolir, mais accomplir. Amen, je vous le dis, avant que le ciel et la terre disparaissent, pas un seul iota, pas un seul trait ne disparaîtra de la loi jusqu'à ce que tout se réalise. Donc, celui qui rejettera un seul de ces petits commandements et qui enseignera aux hommes à faire ainsi sera déclaré le plus petit dans le royaume des cieux. Mais celui qui les observera et les enseignera, celui-là sera déclaré grand dans le royaume des cieux. » Comprenons-nous bien le verbe « observer ». Jésus n'est pas venu sur la terre comme pour tout détruire ou encore critiquer les commandements de Dieu que la communauté juive a reçus. Il est venu faire en sorte qu'au contraire, nous puissions tous les accomplir. N'est-ce pas ce que nous dit le Créateur en citant les commandements qu'il nous dévoile dans le livre de l'Exode ? Des commandements qui ne viennent ni nous contraindre à ni limiter notre liberté, mais au contraire à ouvrir des pistes à suivre pour être pleinement vivant. Et c'est ce que vient confirmer Jésus. Il ne révolutionne rien, il confirme, et surtout, il nous demande, dans cette cohérence qui fait notre foi, de bien agir et d'appliquer ce qui est révélé tout particulièrement par les premiers livres de la tradition hébraïque. Jésus est venu confirmer tout cela, et en tenant de tels propos devant la foule, ils viennent nous rappeler que nous ne sommes pas faits pour tuer, ni voler, ni commettre l'adultère, ni porter de faux témoignages. Au contraire, en venant accomplir la loi et les prophètes, ils viennent nous montrer ce pourquoi nous sommes créés. Dans tous les dialogues que le Christ tiendra aux malades, aux condamnés, à la femme adultère, il ne fait que confirmer à chacun et chacune combien ils sont à la dimension de l'amour du Seigneur. Comprenons donc ce verbe observer, car il nous revient aujourd'hui de mettre en pratique les commandements de Dieu, de nous les approprier d'abord, et de prendre conscience qu'ils nous sont nécessaires. Ne les transformons pas en simples gestes de piété, mais sachons y lire ce chemin essentiel qui traverse nos vies et ce monde dont nous avons la charge. Bonne journée.
5: L'évangile de ce jour nous était commenté par Gérard Crozat, diacre au service des diocèses de Tarbes et Lourdes.

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1: Aujourd'hui, 10 juin, nous fêtons Saint Landry. Saint Landry naquit vers la fin du VIe siècle dans une famille franque établie à Paris. Dès son enfance, il fut aussi remarquable par sa science que par ses mœurs. Ses études terminées, il devint clerc, attaché au diocèse de Paris. Prêtre humble et charitable, ponctuel et d'une piété profonde, il fut choisi en 650 pour succéder à Odobertus, évêque de Paris. C'était sous le règne de Claudécus II, roi de Neustrie. Pendant une famine qui désola le royaume, il alla jusqu'à vendre son mobilier et même les vases sacrés pour secourir les pauvres. Il chargea le moine Marc Ulfus de codifier les privilèges des monastères et lui-même accorda, avec l'assentiment du roi, de grandes franchises en 652 à l'abbaye de Saint-Denis. Enfin, ce fut Landry qui, à l'emplacement du palais et des jardins du maire Erquinoladus, avec les encouragements de la reine Bathilde X, fonda un hôpital, le futur Hôtel Dieu. Landry mourut en 656, un an avant son roi. Quant au prénom de Landry, il est formé de deux substantifs germaniques, Land, le domaine, et Ric, le maître. Landry dut désigner à l'origine un guerrier franc établi sur les terres qu'il avait conquises. Ce prénom fut surtout répandu en Île-de-France, en Touraine et en Champagne, où on le rencontre très régulièrement dès le haut Moyen-Âge. Il est devenu de nos jours beaucoup moins régional et sans être fréquent, on compte chaque année une soixantaine de nouveaux Landry dans toutes les régions de France. Demain, nous fêterons Saint Barnabé. Bonne journée.

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Le Seigneur est roi, exulte la terre. Joie pour les îles sans nombre. Ténèbres et nuées l'entourent, justice et droit sont l'appui de son trône. Devant lui s'avance un feu qui consume alentour ses ennemis. Quand ses éclairs illuminèrent le monde, la terre le vit et s'affola. Les montagnes fondées comme cire devant le Seigneur, devant le Maître de toute la terre. Les cieux ont proclamé sa justice, et tous les peuples ont vu sa gloire. Honte aux serviteurs d'idoles qui se vantent de vanité. À genoux devant lui, tous les dieux. Pour Sion qui entend grande joie, les villes de Juda exultent devant tes jugements, Seigneur. Tu es, Seigneur, le Très-Haut sur toute la terre. Tu domines de haut tous les dieux. Haïssez le mal, vous qui aimez le Seigneur, car il garde la vie de ses fidèles et les arrache aux mains des impies. Une lumière est semée pour le juste et pour le cœur simple une joie. Que le Seigneur soit votre joie, homme juste, rendez grâce en rappelant son nom très saint. Gloire au Père, au Fils et au Saint-Esprit, pour les siècles des siècles.

La parole de Dieu dans l'Épître aux Romains. Qui pourra nous séparer de l'amour du Christ? La détresse, l'angoisse, la persécution, la faim, le dénuement, le danger, le supplice? En tout cela, nous sommes les grands vainqueurs grâce à celui qui nous a aimés.

Dans la paix de l'Esprit Saint, prions le Seigneur. Pour que l'Église grandisse et que les chrétiens demeurent dans l'unité, prions le Seigneur. Pour le peuple chrétien et pour ses pasteurs, le pape, les évêques et les prêtres,

pour que le travail de ce jour nous rapproche de Dieu et nous procure le pain quotidien. Prions le Seigneur. Pour nos frères qui souffrent dans leur âme ou dans leur corps, prions le Seigneur. Pour les peuples en quête de paix et de réconciliation, prions le Seigneur.

0: Notre Père qui es aux cieux, que ton nom soit sanctifié, que ton règne vienne, que ta volonté soit faite sur la terre comme au ciel. Donne-nous aujourd'hui notre pain de ce jour. Pardonne-nous nos offenses, comme nous pardonnons aussi à ceux qui nous ont offensés, et ne nous laisse pas entrer en tentation, mais délivre-nous du mal. Amen.
1: Tu as voulu, Seigneur, que la puissance de l'Évangile travaille le monde à la manière d'un ferment. Veille sur tous ceux qui ont à répondre à leur vocation chrétienne au milieu des occupations de ce monde. Qu'ils cherchent toujours l'Esprit du Christ pour qu'en accomplissant leur tâche d'homme, ils travaillent à l'avènement de ton règne. Nous te le demandons par Jésus le Christ, notre Seigneur. Amen.

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1: Aujourd'hui, nous recevons Corinne Chelunchenko, responsable des aumôneries de l'enseignement public pour le diocèse. Bonjour à vous.
2: Bonjour.
1: Alors, c'est la fin de l'année. Les aumôneries ont proposé beaucoup de choses, bien sûr, tout au long de l'année pour nos jeunes. Un petit bilan, peut-être, de cette année écoulée, cette année scolaire.
2: Alors, cette année s'est bien passée. Effectivement, les aumôneries ont eu un petit peu de mal à remonter les années Covid, hein, où une fois qu'on a fermé les aumôneries pour un certain temps, ça a été très, très, très difficile de faire revenir les jeunes. Mais on s'aperçoit que les jeunes reviennent de plus en plus, qu'on a de plus en plus de demandes de sacrements. C'est une grande joie pour nous. Voilà.
1: Donc, que ce soit les catéchumènes ou qui demandent la confirmation, vous avez effectivement beaucoup de jeunes qui reviennent à la fois.
2: Oui, beaucoup. Beaucoup de demandes de baptême, au niveau des collégiens surtout.
1: Donc ça, c'est un beau fruit de tout ce qu'on a pu faire pour ces jeunes et tout ce que proposent les aumôneries.
2: Exactement. Et c'est quelque chose dont on parle peu, je trouve. Mais effectivement, ces jeunes qui demandent le baptême quand ils sont en âge, quand ils sont collégiens, c'est les ados, hein, c'est pas évident pour eux. Des fois, pas du tout aidés par leur famille, hein, pas du tout soutenus ni aidés. Et ils sont là et vraiment, c'est comme s'ils avaient reçu un appel. Hein,
1: Comment est-ce qu'ils ont connu l'aumônerie au départ? Parce qu'ils ont des copains qui y vont? Parce qu'on leur propose des animations?
2: Alors, on a la chance d'avoir des aumôneries qui procèdent des bâtiments à l'extérieur. Donc, ça leur fait aussi une pause et on sort de l'établissement. Donc, c'est une espèce de liberté qu'ils ont. Donc, ils sont tout contents de sortir de l'établissement. Voilà. Et des fois aussi, c'est parce que on est dans l'établissement avec eux et qu'à l'aumônerie, tout le monde est accepté. Et que malheureusement, même au niveau des adolescents collégiens, il y a la chorale, mais il faut chanter bien. Il y a la musique, il faut être musicien, le sport, mais on est pris parce qu'on est bon en sport. À l'aumônerie, il n'y a aucun critère, hein. Tout le monde est accepté. Et bien souvent, ils ont été peu refoulés d'une des activités. Bon, je mets l'aumônerie comme une activité, c'est comme ça malheureusement que c'est pris administrativement. Donc voilà, donc ils viennent à l'aumônerie comme ça parce qu'ils ont été un peu refoulés de partout et on arrive à l'aumônerie sans trop savoir ce que c'est au départ, hein.
1: Et qu'est-ce qu'ils trouvent à l'aumônerie alors qui les fait aller vers la découverte de la foi?
2: J'espère que c'est l'animateur et l'animatrice présents et ce qu'ils dégagent et ce qu'ils leur montrent, qui leur donne envie de connaître un peu plus la vie de Jésus. J'espère que c'est ça. Mais c'est... je sais pas, je ne saurais pas trop répondre à ça.
1: C'est un appel qu'ils peuvent recevoir ou peut-être une réponse à des questions existentielles.
2: Ils sont très curieux, hein, les jeunes sont très curieux parce que voilà, on commence par leur dire que on marque les temps religieux, les temps liturgiques. Donc déjà ça c'est première question. On commence par la Toussaint. Donc la Toussaint c'est de suite pour eux c'est Halloween. Hein, donc et qu'on leur explique mais non pas vraiment la Toussaint ce que c'est, l'appeler à la sainteté, qu'on est tous appelés à être saints. Donc même toi qui d'après toi tu n'es rien et que ton existence est nulle, tu es appelé à être saint, donc ça donne de l'importance à la personne.
1: Mmh. Et voilà. Ensuite, ça leur parle et ça peut répondre à leurs questions.
2: Ben, j'espère, et apparemment, oui.
1: Alors, l'année prochaine, puisqu'on est déjà en été, ben, d'ailleurs cet été, vous proposez aussi des choses. Est-ce que vous pouvez nous dire quels sont les projets aussi pour l'année prochaine?
2: Alors, cet été, il y a beaucoup de choses qui sont proposées, mais c'est surtout au niveau de la pastorale des jeunes, hein, dans laquelle je fais également partie, qui propose beaucoup de choses, entre le PLVTT, il y a le camp Saint-Michel-Garicos, il y a beaucoup de choses qui sont proposées pour les jeunes. Et nous, après, au niveau de l'aumônerie de l'enseignement public, l'année prochaine, il y a deux grands temps forts qui sont proposés. Un temps fort qui aura lieu aux vacances de février, en lien avec l'enseignement catholique. On s'est aperçu il y a 2 ans que dans des petites aumôneries souhaitaient également participer à des pèlerinages, mais tout seul ils avaient du mal à organiser. Donc on a proposé de partir en pèlerinage à Rome pour le jubilé. Et ça, voilà, on a eu un groupe et des retours fantastiques des jeunes. Du coup, ben voilà, on repropose au mois de février un pèlerinage.

0: c'est Violaine que vous avez demandé le lieu. Pour l'instant, ça sera ou Rome ou Barcelone.
1: Rome ou Barcelone, de toute façon, ça sera un beau moment à vivre, donc avec l'enseignement catholique. Pour tous les jeunes des aumôneries, on reviendra dessus. Et puis, un autre événement, je crois, qui est proposé l'année prochaine.
0: Oui, alors, un autre grand rassemblement qui va s'appeler le Frat du Sud-Ouest, qui concerne les jeunes collégiens 4e, 3e de la province. Donc, en travaillant en province, on se retrouve régulièrement en province, ce qui est très intéressant de voir un peu nos réalités, qui... Forcément, c'est un peu les mêmes, hein, mais de se motiver. Et habituellement, on faisait un rassemblement de lycéens et on s'est aperçu que pour les lycéens, beaucoup de choses étaient proposées et peu pour les collégiens. Donc cette année, on axe sur les collégiens et on les invite les 11-12 avril à Buglos. Et ça va s'appeler le Frat du Sud-Ouest, vu le lieu, comme ça sera aussi en lien avec la charité. Pour l'instant, je ne peux pas en donner trop d'indices parce qu'on est vraiment en réflexion sur le programme.
1: Donc, ce ne sera pas le Frat de Janville qui est très connu au niveau national, ce sera le Frat de Buglos pour donc tous ces jeunes de 4e, 3e. C'est vrai que le Frat, c'est quelque chose qui a de plus en plus de succès aussi. On le voit, il y a une espèce de frémissement, de regain, d'intérêt de se rassembler entre chrétiens.
0: Oui, et du coup, voilà, le Frat, comme le nom parle aux jeunes, on s'est mis en lien avec le Frat de Janville, qui nous ont d'ailleurs invités à aller les voir pour voir leur rassemblement et qui vont être un peu nos tuteurs pendant ce rassemblement pour voir comment ça va prendre et on espère pouvoir le proposer ensuite même à des lycéens. Hein. Donc c'est une première de travailler comme ça pour des collégiens en province. Mais pour l'instant, ça passe très bien et je suis sûre que ce sera une réussite.
1: Et pour le coup, là, c'est que pour les aumôneries d'enseignement public ou c'est aussi avec l'enseignement catholique ?
0: Toujours en lien avec l'enseignement catholique. On travaille ensemble. Je pense qu'il y a une très belle passerelle qui a été mise en place et qui continuera très longtemps.
1: Alors, on vous souhaite un bon été donc avec tous les aumôneries d'enseignement public. Et puis, pour la rentrée, ça se passe comment ? En fait, les jeunes viennent voir. Il n'y a pas d'inscription spécifique
0: Et malheureusement, il faut une inscription. C'est ça le plus compliqué. C'est très compliqué administrativement. Mais on se retrouve dans la cour. Alors, voilà, au départ, on a l'autorisation de rentrer dans les cours de récréation pour faire de la pub pour les aumôneries. Mais voilà, si vous nous écoutez, que vous avez des enfants, petits-enfants, voisins, mais parlez-leur de l'aumônerie et voyez si dans l'établissement scolaire, il y a une aumônerie. Et on se fera une joie de les accueillir. Et comme on dit toujours, viens voir avant de dire que tu n'aimes pas.
1: Merci Corinne Tchouchenko.
0: Merci.
2: Les aumôneries de l'enseignement public en Pays Basque, pour entrer en contact, le 05 59 58 47 67.

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0: La cathédrale Sainte-Marie de Bayonne était comble en ce dimanche de Pentecôte. 120 adultes venus de tout le Pays Basque et du Béarn ont reçu le sacrement de confirmation des mains de Mgr Marc Ayet, aidé de Mgr Pierre Moller, évêque émérite du diocèse, et de Mgr Aymeric Kibal, évêque de Kolé en RDC. Un magnifique témoignage de foi et de vitalité pour notre église diocésaine. Écoutez des extraits de l'homélie de Mgr Marc Ayet.
1: J'ai la conviction, chers frères et sœurs, en lisant vos lettres, en vous voyant aujourd'hui toujours plus nombreux, chaque année, à recommencer un chemin de foi, à demander ce sacrement de la confirmation, comme je le vois pour les catéchumènes de plus en plus nombreux, pour la plupart jeunes, qui frappent à la porte de l'Église et qui trouvent enfin celui qui est le chemin, la vérité et la vie, j'ai la conviction que par vous, le Seigneur renouvelle son Église. Prenez votre place dans l'Église. Vous devenez des membres à part entière de l'Église. Vous me le dites dans vos lettres. Je veux être confirmé pour renforcer mon lien à l'Église, l'Église qui est un corps, comme saint Paul vient de nous le dire dans la deuxième lecture, dont nous sommes les membres, dont il est la tête et dont l'âme est précisément l'Esprit-Saint. Vous recevez une mission. Vous avez une place à occuper dans l'Église pour que l'Église soit le signe éloquent de l'amour de Dieu pour le monde d'aujourd'hui. Peut-être que certains qui sont plus jeunes et qui ne sont pas encore fixés dans leur état de vie sont appelés à devenir prêtres, consacrés, fonder un mariage et un foyer chrétien. Si un membre de l'Église manque au corps, c'est le corps qui est désarticulé, c'est le corps qui n'est plus en bonne santé et qui manque de cohésion. Gardez votre place dans l'Église, prenez votre place dans l'Église et pour la part d'Esprit-Saint qui vous est donnée, accomplissez la mission que Jésus vous confie. Quand je lis vos lettres, je vois qu'il y a des constantes, même si l'itinéraire de chacun est unique et singulier. Pour beaucoup d'entre vous, vous avez grandi dans une famille chrétienne. Vous avez été baptisé tout petit, été catéchisé, fait votre première communion. Et puis est venu un moment porté par un monde précisément qui n'est plus porteur. Ou peut-être à cause d'une épreuve, vous vous êtes égaré, écarté, éloigné de la foi. Pour d'autres, vous avez grandi dans des familles qui pouvait être indifférente au mieux, voire hostile et anti-religieuse, comme vous l'avez écrit dans vos lettres. Mais tous, c'est d'une manière souvent inattendue, et en particulier à travers des épreuves, parfois de lourdes épreuves, que le Seigneur s'est manifesté, qu'il est venu dans votre vie, qu'il a fait irruption dans votre histoire, de telle sorte que vous ne pouviez pas l'éviter. Je lis par exemple, « Ma rencontre avec le Christ s'est faite au cœur de l'épreuve. Dieu m'a sauvé. Quand j'étais au plus bas, dit quelqu'un d'autre, je me suis tourné vers le Seigneur et lui, il m'a aidé. L'Esprit-Saint que vous allez recevoir dans ce sacrement va venir confirmer, comme son nom l'indique, affermir, faire grandir, consolider ce premier don que vous avez reçu au jour de votre baptême. Et ce don, c'est la foi. Vous le dites dans vos lettres d'une manière générale. Cette foi qui a été déposée dans votre cœur et qui est ranimée aujourd'hui par le don de l'Esprit-Saint, selon cette belle image que j'ai lue dans une lettre. La foi, une semence, comme une braise qui ne s'éteint jamais vraiment. Et qui attend le feu de l'Esprit-Saint pour être ranimé, embraser votre cœur, embraser votre vie. Sans doute que la foi est une connaissance, et pour beaucoup, vous avez fait l'expérience que Jésus est vraiment, comme il le dit lui-même à ses disciples, le chemin, la vérité et la vie. Vous avez eu un grand désir d'apprendre, de connaître, à travers la parole de Dieu en particulier. Vous êtes plongé dans les Saintes Écritures. Vous avez lu la Bible. vous êtes ouvert toujours davantage à la parole de Dieu, cette parole qui vous révèle non seulement ce qu'est Dieu, mais ce qu'il est dans votre vie, concrètement. Comment vous pouvez, à la lumière de la parole de Dieu, relire votre histoire et voir comment, même lorsque vous étiez éloigné, Dieu ne vous avait pas abandonné. Il était présent. C'est lui qui vous conduisait et c'est lui qui vous fait faire l'expérience de son agir concret dans votre vie. Vous avez suivi des cours de catéchisme pour adultes et c'est important pour un fidèle qui veut continuer à comprendre le mystère de sa foi, vous tous, chers frères et sœurs, de continuer à approfondir votre foi par tout ce que l'Église vous propose à travers son catéchisme, le catéchisme de l'Église catholique qui devrait être, avec les Saintes Écritures, le livre de chevet du chrétien qui veut vraiment devenir un adulte dans la foi. Mais la foi est bien plus qu'une connaissance. Vous en avez fait l'expérience et c'est sans doute ce qui est le plus touchant et le plus décisif dans votre démarche. C'est une relation d'amitié personnelle avec Jésus. Jésus qui vient à votre rencontre. Jésus qui vous recherche et qui veut faire de vous ses amis. Vous savez comment cette amitié avec Jésus se cultive, comme vous en avez d'ailleurs déjà l'expérience. Mais le Seigneur veut vous donner l'esprit de persévérance et de fidélité, quels que soient les moments arides de votre vie, quelles que soient les épreuves que vous connaîtrez encore. Le premier moyen, c'est la prière. La prière par laquelle nous entrons en relation intime avec ce Dieu qui nous aime. Le deuxième moyen pour cultiver cette amitié avec Jésus dans la durée, c'est l'Eucharistie. Il y en a parmi vous qui vont faire leur première communion. C'est magnifique. Nous sommes baptisés et confirmés pour participer pleinement à l'Eucharistie de manière consciente, active, fructueuse dans notre vie. L'Eucharistie dominicale, qui sans doute est un précepte et qui est toujours d'actualité, ce précepte. Tu sanctifieras le jour du Seigneur. Tu iras à la messe tous les dimanches. Tu fais partie d'un corps et tu dois prendre ta place dans ce corps. C'est physique, le corps du Christ. Et si tu manques à ce corps, encore une fois, c'est le corps tout entier qui est en mauvaise santé et qui est désarticulé. L'Eucharistie n'est pas seulement obligatoire, elle est plus que cela, elle est vitale. Jésus a dit lui-même dans ce discours du pain de vie au chapitre 6 de Saint Jean, « Si vous ne mangez pas la chair du Fils de l'homme, si vous ne buvez pas son sang, vous n'aurez pas la vie en vous. Celui qui mange ma chair et boit mon sang a au présent la vie éternelle. » Et moi, je le ressusciterai au dernier jour. Qui d'entre nous, chers frères et sœurs, n'a pas le désir d'avoir la vie éternelle qui est commencée dès lors que je communie au corps du Christ? Il n'y a pas de relation plus intime et plus intense avec Jésus que l'Eucharistie. Enfin, le troisième moyen de cultiver, d'approfondir cette amitié, de la rendre durable, c'est la confession. Nous avons besoin de ce sacrement pour renouveler sans cesse lorsque nous sommes tentés de tourner le dos au Seigneur par les événements de notre existence, les aléas de notre vie, pour renouveler par le pardon du Seigneur qui nous est toujours offert ces forces spirituelles que le Christ Jésus a mises en vous au jour de votre baptême et qui plus est, renforce en vous au jour de votre confirmation. Enfin, la foi est un agir, et pas n'importe quel agir, vous l'avez bien compris. J'ai lu dans des lettres des choses très belles, par exemple, « Je n'ai plus qu'un seul désir, devenir saint. J'espère que l'Esprit Saint, qui est celui qui nous sanctifie, va allumer encore plus dans votre cœur ce grand désir d'être des saints. » Et un saint, c'est quelqu'un qui dit oui à Dieu dans tous les moments de son existence, y compris à travers les événements les plus douloureux. Un saint, c'est celui qui vit l'Évangile dans sa vie quotidienne, malgré les épreuves, comme l'un d'entre vous me l'a écrit. C'est agir, c'est l'amour, comme vous le dites. Le sacrement de la confirmation consolidera mon amour fraternel. Il m'apprendra à aimer en vérité. J'apprends, me dit l'un d'entre vous, à pardonner à ceux qui m'ont offensé, même lorsque cela m'est difficile. Aimer pas seulement comme soi-même, mais aimer plus que soi-même, comme Jésus qui nous a donné ce commandement nouveau. Aimez-vous les uns les autres, comme je vous ai aimé, plus que moi-même, en donnant ma vie pour vous, lorsque vous étiez aimables, non, lorsque vous étiez pécheurs, c'est-à-dire mes ennemis. Aimez vos ennemis, priez pour ceux qui vous persécutent, bénissez ceux qui vous maudissent. Ce sont les commandements de Jésus. Humainement, c'est impossible. Vous le savez bien, moi le premier. Et précisément, l'amour de Dieu a été répandu dans nos cœurs, comme dit saint Paul, par l'Esprit Saint qui nous a été donné pour changer la face de la terre et la renouveler par l'amour et l'amour en vérité. Et enfin, le dernier agir que le Seigneur attend de vous, c'est d'être des témoins. Comme les apôtres, remplis de l'Esprit Saint, de craintifs qu'ils étaient, ils sont sortis sur la place publique et ils ont proclamé « Celui que vous avez crucifié et qui n'a pas crucifié Jésus dans sa vie. » Dieu l'a ressuscité d'entre les morts. Nous en sommes témoins. Et il a pardonné nos péchés. Et il nous a ouvert les portes de la vie éternelle. Soyez des témoins, soyez des apôtres, comme vous le dites vous-même. Je veux répandre la bonne nouvelle, je veux porter l'évangile autour de moi, je veux transmettre aux jeunes cette possibilité de le rencontrer. Ne soyez pas des radicalisés, soyez des témoins par votre paix, par votre douceur, par votre amour, par votre pardon, de cet amour que le Seigneur veut que vous répandiez tout autour de vous.
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2: Premier bain de foule hier pour le pape à Barcelone. Léon XIV a rencontré 40 000 jeunes au stade olympique de la ville lors d'une veillée émouvante, les exhortant à transformer leurs blessures en chemin d'espérance. Compte rendu de cette rencontre dès le début de ce journal. Venus de Barcelone et d'autres régions, de très nombreux jeunes se sont sentis réconfortés par les mots du souverain pontife. Témoignage à suivre. Et puis cette journée dans la capitale catalane sera marquée dans la soirée par la venue du pape à la célèbre basilique de la Sagrada Familia. Dans notre dossier, nous reviendrons ce matin sur le génie artistique et spirituel de son architecte, Antoni Gaudi, déclaré vénérable l'an dernier par le pape François. Dans le reste de l'actualité internationale, les États-Unis qui ont frappé l'Iran, et puis la colère et l'incompréhension en Somalie après qu'un arbitre international de nationalité somalienne accrédité par la FIFA pour la Coupe du Monde a été refoulé après son entrée en territoire américain.
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2: Bonjour, une première grande veillée de prière à Barcelone hier soir pour le pape Léon XIV. Elle s'est tenue au stade olympique Luis Companys, l'enceinte sportive emblématique de la Catalogne. Le Saint-Père a dans son homélie prononcé et livré un message d'espérance centré sur la figure biblique de Nicodème. Dans un stade pris d'assaut par 40 000 jeunes venus de toute l'Espagne et d'Europe, ce grand moment de prière a mis en exergue des témoignages poignants des traditions catalanes et un dialogue profond avec la jeunesse. Le compte-rendu de notre envoyé spécial à Barcelone, Augustin Asta.
4: À son arrivée, Léon XIV bénit d'abord les trentaines d'ambulances destinées à l'Ukraine, puis parcourt le stade en papa mobile sous les acclamations et les viva el papa. Dans une séance de questions-réponses, le pape dialogue en toute convivialité avec des jeunes, interrogé sur la manière de garder les yeux fixés sur l'essentiel dans un monde dominé par la performance. Léon XIV a dénoncé la nouvelle forme d'idolâtrie qui marque les sociétés modernes.
5: Somos mendigos de amor. Tenemos hambre y sed de verdad.
4: Nous sommes des mendiants d'amour. Nous avons faim et soif de vérité, expliquait le pape. L'un des moments les plus émouvants de la rencontre a été le témoignage d'une jeune femme ayant traversé plusieurs années de dépression avant de tenter de mettre fin à ses jours. Le Saint-Père a souligné l'urgence de prendre au sérieux les souffrances physiques qui touchent de nombreux jeunes.
5: La santé mentale est vue cada vegada mais amenazada en el contexto de sociedades.
4: La santé mentale est de plus en plus menacée dans des sociétés qui se considèrent comme avancées, a-t-il regretté, dénonçant par ailleurs un modèle social qui impose des exigences de réussite et de performance. Dans un stade olympique devenu le temps d'une soirée, un immense lieu de fraternité et d'espérance, le souverain pontife a par ailleurs condamné avec fermeté les violences familiales, les abus et les féminicides qui continuent de marquer les sociétés contemporaine.
2: Compte rendu signé Augustin Asta depuis Barcelone. Et parmi les nombreux jeunes fidèles, beaucoup ont été touchés par les propos du Saint-Père, confortés aussi dans leur foi et dans leur unité. Petit tour d'horizon avec quelques-uns d'entre eux interrogés dans le stade olympique à l'issue de cette veillée.
6: Je suis très ému car je suis catholique de ce diocèse. Être ici et voir le pape pour de vrai, c'est une occasion magnifique. Voir tant de gens réunis, tout Barcelone réuni pour prier ensemble, c'est vraiment impressionnant.
7: Nous sommes venus recevoir la bénédiction du pape et l'écouter nous parler d'amour, l'amour de Dieu qui est le plus important. Construisons une famille, faisons communauté. Nous croyons qu'il est important d'être ici. Nous rendons un témoignage, nous proclamons notre foi. Car nous sommes des catholiques pratiquants unis au pape et à l'Église. Nous espérons que le pape nous apporte beaucoup de paix, la lumière, l'espérance, surtout pour les jeunes, la concorde et la paix dans le monde.
8: monde.
6: Nous voulons lui dire qu'il continue le travail qu'il fait pour tenter de maintenir la paix dans le monde et qu'il réussisse à faire revenir les jeunes à l'église.
2: Voilà des témoignages recueillis sur place par nos envoyés Augustine Asta et Cécilia Moutoual. Avant cette soirée, le pape a eu plusieurs rencontres à l'archevêché de Barcelone. Il a notamment salué 200 jeunes qui participent ces jours-ci à la rencontre méditerranéenne Med 26 organisée pendant ce voyage apostolique. L'occasion pour Léon XIV de les encourager à entreprendre un voyage tant géographique que spirituel pour rejoindre ces ports où les hommes et les femmes attendent la bonne nouvelle. Cette rencontre Med 26 est consacrée à la construction de la paix en Méditerranée. Parmi les rendez-vous du pape ce mercredi pour cette deuxième journée catalane, la visite ce matin d'un centre pénitentiaire situé à une quarantaine de kilomètres de Barcelone. Ce sera à suivre sur notre site et en direct sur Facebook à partir de 10h30. La prière du rosaire au sanctuaire de la Vierge de Montserrat, la patronne de la Catalogne, à midi. Et puis en fin d'après-midi, Léon XIV est attendu à la célèbre Sagrada Familia, la basilique imaginée par Antoni Gaudi, dont il bénira une tour. Dans notre dossier, à la fin de ce journal, nous revenons sur le génie artistique et spirituel de Gaudi. Dans l'actualité internationale, les États-Unis ont mené dans la nuit deux séries de frappes contre l'Iran, des frappes d'autodéfense sur ordre du président Donald Trump, a annoncé l'armée américaine. Elles sont intervenues quelques heures après qu'un de ses hélicoptères a été abattu non loin du détroit d'Ormuz. Gwenaël Lamina.
9: Cette opération est une réponse proportionnée à l'agression iranienne injustifiée, écrit le commandement américain pour le Moyen-Orient sur Twitter. Selon l'armée, les frappes ont visé une vingtaine de cibles, notamment des dispositifs de défense antiaérienne ainsi que des radars. Avant-hier, un hélicoptère américain qui circulait au large d'Oman a été abattu par l'Iran, selon Washington. Si ces deux pilotes ont rapidement été retrouvés sains et saufs, les États-Unis doivent répondre par nécessité à cette attaque, affirmé hier matin Donald Trump sur Truth Social. Le président se trouve une nouvelle fois pris en tenaille entre d'un côté les partisans d'une ligne dure contre l'Iran et donc d'une réponse forte à l'attaque contre cet hélicoptère, voire à une reprise de la guerre, et de l'autre les soutiens de la voie diplomatique que Donald Trump semble vouloir privilégier mais qui tarde pour le moment à aboutir. Il fait donc le choix d'un entre-deux avec cette réponse qualifiée de proportionnée. Officiellement, les discussions se poursuivent entre les deux pays, mais Téhéran assure que l'armée iranienne ne laissera aucune attaque ni aucune menace sans réponse. Gwenaël Lamina, New York, Radio Vatican.
2: Et les gardiens de la révolution iranien estiment ce matin que les pays du Golfe ont la responsabilité légale et morale de mettre un terme aux attaques américaines menées contre son territoire, justifiant de nouvelles frappes iraniennes contre les pays voisins qui abritent des bases américaines. Le patriarche latin de Jérusalem est en France. Ces jours-ci, le cardinal Pierre Battista Pizzaballa a été décoré hier de la Légion d'honneur à l'Élysée par Emmanuel Macron. Une distinction qui vient saluer son engagement au service des populations de Terre Sainte et du dialogue entre les peuples, à saluer l'œuvre d'Orient. Le président français qui a rendu hommage à un apôtre infatigable du dialogue interreligieux, de la justice et de la paix. Carton rouge pour les États-Unis et la FIFA, la Fédération internationale de foot qui organise la Coupe du Monde. L'événement planétaire s'ouvrira demain. Il est co-organisé par les États-Unis, le Mexique et le Canada, mais se tiendra sans un arbitre, le Somalien Omar Hartan, pourtant en règle. Il a été refoulé à son arrivée aux États-Unis, une éviction qui provoque l'indignation dans son pays d'origine, Cécile Mérieux.
7: Oui, Olivier, Omar Hartan a raconté avoir été interrogé pendant 11 heures, puis détenu jusqu'à être embarqué à bord d'un vol retour pour Istanbul. L'arbitre somalien âgé de 34 ans n'a pas été informé des raisons pour lesquelles il avait été interdit d'entrer sur le territoire états-unien. Selon les autorités, l'arbitre serait soupçonné de proximité avec des organisations terroristes. Peu après, la FIFA a annoncé qu'il n'officierait pas durant la Coupe du Monde de football qui débute demain. Pointé du doigt pour son manque de soutien à son arbitre, la fédération se dédouane, indiquant que c'est le gouvernement du pays hôte qui détermine qui reçoit un visa. La Somalie est l'un des nombreux États dont les citoyens sont frappés d'une interdiction de voyage aux États-Unis par l'administration de Donald Trump. Et pas d'exception pour l'arbitre Omar Hartan, pourtant désigné meilleur arbitre africain l'an dernier.
2: Merci beaucoup Cécile Mérieux. Aux Philippines, le bilan du fort séisme qui a touché lundi l'archipel est monté à 46 morts. Les secours continuent toujours à chercher des disparus sous les décombres. La secousse de magnitude 7,8 sur l'échelle de Richter s'est produite au large des côtes de Mindanao et a provoqué l'effondrement de nombreux bâtiments, déclenché aussi des glissements de terrain dans une grande partie de l'île. Une collecte aura lieu le 14 juin dans toutes les paroisses catholiques des Philippines à destination de la Caritas pour venir en aide aux sinistrés. reconnu vénérable par le pape François le 14 avril 2025. Anthony Gaudí, dont le centenaire de la disparition est célébré cette année, continue de fasciner bien au-delà du monde de l'art et de l'architecture. Figure majeure du modernisme catalan, le concepteur de la Sagrada Familia, consacrée par Benoît XVI en 2010, a fait de son chef-d'œuvre une Bible de pierre, une forêt de symboles pour élever l'âme vers Dieu. L'œuvre d'Anthony Gaudí est en effet un langage spirituel autant qu'artistique, où chaque colonne, chaque façade et chaque symbole présente un immense récit de pierre qui retrace l'histoire du salut. Léon XIV inaugurera et bénira ce soir la tour de Jésus-Christ de la basilique. Avec ses 172,50 mètres, l'œuvre de Gaudí va devenir officiellement l'édifice religieux le plus haut du monde. Derrière le génie visionnaire, célébré unanimement, se dessine aussi le portrait d'un homme profondément croyant, habité par une foi catholique intense et une dévotion mariale assumée. Pour Patrick Sbalchiero, notre invité ce matin, auteur du livre Anthony Gaudí, l'architecte de Dieu, publié aux éditions Arthège, l'architecture devient prière, mission et catéchisme de pierre.
8: Gaudí conçoit son métier d'architecte de deux manières, à la fois comme une activité artisanale, également comme théologien ou comme quelqu'un qui ferait le catéchisme, si vous voulez, mais sur un mode architectural. Il n'entreprend aucun projet architectural, Gaudí, et a fortiori la Sagrada Familia, sans penser à la manière dont il va pouvoir dire la foi, dire l'évangile à ses contemporains. Son expression architecturale tend à récapituler l'histoire du salut, à partir du premier livre de la Bible, la Genèse, jusqu'à, bien sûr, l'incarnation de Christ, la rédemption, le salut donc qui est présent dans le Nouveau Testament. C'est vraiment un ensemble, un tableau métaphysique, hein, tout au moins autant qu'un édifice de culte, hein, c'est bien sûr un lieu de culte, mais c'est en même temps une sorte de récapitulatif dans la pierre, dans les matériaux, et bien de toute cette histoire du salut qui est présentée ainsi par Gaudí.
10: Peut-on parler chez Gaudí d'une véritable théologie en pierre, notamment autour de la Vierge Marie ?
8: Eh bien, le culte marial est très fort chez Gaudí. Il est un homme qui récite évidemment son chapelet chaque jour, hein, pratiquement. Il accorde une place éminente à la Vierge Marie dans sa spiritualité personnelle et il a une théologie extrêmement claire, hein, tout à fait remarquable. Il l'exprime aussi sur un mode architectural qui est complètement novateur, bien sûr, hein, à son époque. Avant d'être visionnaire, il a incorporé, je dirais presque toute l'histoire de l'architecture en Occident. Il maîtrise eh bien les conceptions grecques, hein, il maîtrise le style gothique, hein, et à partir de là, sur cet acquis, hein, bien sûr, technique et culturel, il va pouvoir exprimer le message de l'évangile donc à travers la pierre et a fortiori bien sûr pour la Vierge Marie qu'il porte dans son cœur.
10: Peut-on voir dans Gaudí une figure capable de concilier patrimoine artistique, foi populaire et modernité ?
8: Au jour d'aujourd'hui, 4 de ses œuvres architecturales sont inscrites au patrimoine mondial de l'UNESCO, ce qui est d'ailleurs un record en soi déjà, hein, à double titre. Patrimoine catalan, il revendique un héritage historique, hein. Ce sont ses bases humaines sur lesquelles il a pu grandir à la fois comme personne et comme architecte. Après, il revendique aussi un patrimoine à l'échelle européenne, en particulier avec l'art grec. Toute la civilisation hellénistique, et il connaît parfaitement bien. Ce sont pour lui les Grecs, les fils de la Méditerranée. Il se revendique aussi comme ça, fils de la Méditerranée. Et puis, l'effervescence que crée en lui, eh bien, la découverte aussi de tendances ultra-contemporaines, qu'il ne partage la plupart du temps pas d'ailleurs. Mais c'est un homme qui n'est pas coupé du monde. Il est au contraire très ouvert pour découvrir, hein, différentes tendances, différentes manières architecturales. Il connaît en particulier, eh bien, tout ce qui concerne l'architecture, bien sûr médiévale, hein, tout le gothique flamboyant, etc. Le baroque également, hein, qu'il a parcouru de long en large, et toutes ces affaires de cathédrales, bien sûr, françaises et britanniques également. Donc oui, incontestablement patrimoine.
10: Peut-on alors dire que la foi de Gaudí a inspiré son style artistique ou bien qu'il a mis son style au service de sa foi ?
8: Il est difficile de séparer d'un côté, si vous voulez, l'architecte, de l'autre, de mettre le croyant. Pour lui, d'ailleurs, à ses yeux, il se considère comme quelqu'un d'humble, de modeste, qui prie, dont l'activité architecturale est une forme de prière aussi, si vous voulez. Il ne distingue aucunement les deux, tant l'une, la foi, comme l'autre, l'architecture, était à ses yeux finalement sensiblement la même chose. Il considère l'architecture comme une sorte de mission évangélisatrice.
2: Interrogé par Augustine Asta, l'historien et journaliste Patrick Sbalchiero, auteur du livre Antoni Gaudi, l'architecte de Dieu, publié aux éditions Arthège, était l'invité ce matin de Radio Vatican. C'est la fin de ce journal. Merci à toutes et toutes pour votre immense fidélité. Prochain rendez-vous de l'information, ce sera bien évidemment à 13h en direct de Rome. Et nous reviendrons évidemment très largement sur la suite de ce voyage apostolique du pape en Espagne. Excellente journée à tous. 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
1: 10h19, le ferry MyStar quitte le port de Helsinki. Il y a du monde, hein. Et nous partons pour 2 heures de traversée.

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2: Les pays baltes, anciennement province balte, sont situés à l'est de la mer Baltique. Ce sont trois états souverains voisins, les républiques de Lituanie, Lettonie et d'Estonie, d'une superficie totale de 175 000 km², grosso modo un tiers de la France hexagonale, pour une population de 6 millions d'habitants. Les pays baltes sont entourés par la mer Baltique et le golfe de Finlande à l'ouest et au nord. Les frontières terrestres sont avec la Russie et Biélorussie à l'est, Pologne et Russie encore au sud avec Kaliningrad.
0: Tere, bonjour.
2: Tere à tous, suivez le guide, vous invite à découvrir les trois capitales baltes. Riga, capitale de Lettonie, Vilnius, capitale de Lituanie. Et pour cette quatrième émission, Tallinn, capitale de l'Estonie et principal port du pays sur la côte du golfe de Finlande. Et c'est en ferry que j'ai rejoint Tallinn depuis Helsinki, juste de l'autre côté du golfe. Les Tallinnois sont près de 500 000 et nous avons rendez-vous pour la deuxième fois avec deux Tallinnoises, Julia Lukashenkina, elle est journaliste, et Ulla Kirsimägi, guide que nous retrouvons sans plus attendre.
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3: Didier, avec T, ton nom.
2: Thierry.
3: Mon Dieu.
2: Thierry.
3: Thierry.
2: Mais mon nom de famille, c'est Georges.
3: Et ouais. Nom de famille, Georges.
2: Ouais.
3: Ah oui.
2: Thierry, Georges. Thierry.
3: Mais je peux tutoyer en disant bonjour, salut, Thérèse, Didier.
2: Parce que Thierry, c'est...
3: Thierry, non, Thérèse.
2: Thérèse.
3: Oui, voilà une confusion.
2: Tu veux m'appeler
3: non,
2: Thérèse?
3: Non, non, c'est Thérèse. Tere, c'est bonjour en estonien.
2: Ah,
3: tu comprends?
2: Tere.
3: Oui, Tere.
2: Tere Thierry.
3: Oui, Thierry, Tere Thierry.
2: Tere Thierry.
3: Ça, oui, ou ça, c'est, tu vois, un peu
2: ah oui,
3: jeu, de,
2: rigolo,
3: jeu de mots.
2: C'est pas facile.
3: Oui. Thierry.
2: Je crois que tu voulais m'appeler Thérèse.
3: Tere non, et Thierry. Oui.
2: Non, Thierry. Thierry en France, c'est une marque de surgelé.
3: Tu peux me montrer comment ça s'écrit? Moi, j'ai une mémoire visuelle, en fait. Tere, Thierry. Tere tulemast Tallinnasse. Alors bonjour, bienvenue Thierry. Je t'accueille volontiers sur notre grande place, cette belle place médiévale, la place du marché, Raekoaplats, peut-être même Rakausplats. Bienvenue. Bon, mais maintenant je crois que les belvédères, c'est juste à côté. On va,
2: ah oui,
3: on va voir des belvédères.
2: Allons au belvédère.
3: Oui, on aura des belles photos. Sur cette ouverture, sur la Baltique, sur les îles en face, c'est très très joli, c'est pittoresque. Hein.
2: Alors là, on est en plein mois de juillet, c'est pas des grosses chaleurs hein, à Tallinn.
3: Mais ça va, on a eu même un peu de canicule, mais c'est très varié, ça change souvent. C'est la mer qui nous influence en fait.
2: Ben, on entend les mouettes aussi, les mouettes qui sont même aussi qui entrent, enfin, c'est comme à Helsinki d'ailleurs, les mouettes entrent dans les rues hein, de Tallinn.
3: Ah oui, la mer est à côté, on est vraiment sur la mer.
2: Oh. On les aime bien, les habitants de Tallinn aiment bien les mouettes.
3: Les mouettes et les goélands, n'est-ce
2: pas?
3: Oui, malheureusement, de nos jours, devenus un petit peu les oiseaux, comment dirais-je, un peu parasites, n'est-ce pas, qui fouillent même dans les, dans les poubelles parfois, n'est-ce pas, qui mendient.
2: C'est qui ça,
3: mendient
2: qui vont
3: avec les touristes.
2: On pourrait dire que les mouettes de Tallinn vont manger au restaurant tous les jours. Hein.

0: des palais administratifs de nos jours. C'est pas très habité, c'est une ville musée. Il y a pas mal d'animations, mais même la résidence de l'ambassadeur français.
1: Ça, nous passons devant l'ambassade de France.
0: La résidence de l'ambassadeur.
1: Ah, c'est pas l'ambassade?
0: Non, c'est la résidence.
1: Ah, la résidence. Parmi les lieux qui sont très photographiés dans le cœur historique de Tallinn, là, je regardais, il y a des monuments, effectivement, des patrimoines, mais je pense qu'il y a un bâtiment qui est très, très photographié depuis l'invasion russe, c'est l'ambassade de Russie, parce qu'il y a énormément de signes de protestation.
0: C'est vraiment la moindre chose qu'on puisse faire, ça veut dire de protester, et c'est vraiment dans la ville basse.
1: Ouais, et c'est laissé, donc il y a des barrières,
0: reste,
1: et on laisse...
0: Ça reste

0: ça reste comme ça, dès le départ, dès le 24 février. Et d'ailleurs, vous savez, symboliquement, c'est notre jour de l'indépendance estonienne. C'est par hasard que la guerre en Ukraine s'est éclatée. On soutient beaucoup l'Ukraine. On a accueilli déjà énormément, proportionnellement, n'est-ce pas, puisque nous sommes toujours peu nombreux.
1: Sachant qu'il y a 1 300 000 habitants à peu près, en Estonie.
0: Oui, et on a
1: C'est le plus petit pays des trois pays baltes, d'ailleurs.
0: L'Estonie est la
1: plus petite. En superficie et en population.
0: Oui, ça c'est vrai. Ouais. C'est la plus petite, c'est la plus septentrionale. C'est la plus scandinavisée, la plus finlandisée.
1: Mais alors, et l'ambassadeur de Russie a quitté l'Estonie ou
0: Non, il est toujours là. Non, ils sont là. Peut-être le personnel a été réduit, léger un petit peu réduit, mais non, ils sont présents.
1: Parce qu'on ne voit pas beaucoup de vie de l'extérieur dans l'ambassade.
0: C'est vrai, ils sont discrets. Ouais. Ils sont discrets plutôt. Ouais. Bien. Et voilà le dôme, Dôme Kirik. Ça, c'est la cathédrale protestante. De nos jours, la cohabitation des communautés différentes, il y a une grande communauté russophone, n'est-ce pas ? C'est tous nos ex-amis de l'époque soviétique, de l'URSS, les gens qui restent, les familles qui restent, et qui gardent leurs écoles, leur culture, leur autonomie culturelle, leur théâtre, etc. Et qui sont des orthodoxes, historiquement, n'est-ce pas ? Tandis que les Estoniens, si on est des croyants, et ça c'est un autre sujet, puisque de toute façon on considère que nous sommes apparemment le peuple le plus athée en Europe. Mais en tout cas, cette église, le dôme, oui, on va y entrer. J'ai un coup d'œil. C'est très, très spécial. C'est ce curieux mélange de catholicisme, de protestantisme. Et c'était un petit peu notre panthéon, notre nécropole.
1: Ah oui, les grands personnages.
0: Étaient toujours enterrés dans la cathédrale. Et on aura surtout une très belle collection des armoiries, des épitaphes familiales.
1: Ah oui, waouh.

0: Comment dis-je merci en estonien?
1: Il y a deux mots équivalents, mais pour le français, c'est tänan. Donc, c'est un peu de tänke, mais c'est aussi, c'est facile à retenir, c'est pas danon,
0: ah oui.
1: Mais c'est tänan.
0: Tänan.
1: Tänan,
0: yeah. Ah oui, on pense à danon et on met un T à la place. Oui.

0: Et voilà.
1: C'est curieux les bancs, c'est très curieux les bancs, parce qu'on est... On disparaît presque totalement à l'intérieur.
0: Je trouve ça très élégant, c'est oui. Un petit peu les loges.
1: On est un peu incognito du coup, personne ne nous voit quand on est là.
0: Apparemment autrefois c'était pour garder la chaleur, n'est-ce pas? Parce que de nos jours il y a des chauffages centrales.
1: Parce que les bancs là, c'est au moins 1m30, 40. Hein. Ah oui, c'est rehaussé quand même. Ouais.
0: Ça c'est la décision de quelqu'un autrefois, oui, mais c'est toujours, on est assis, oui. Ouais. Bon, des loges.
1: Il y avait
0: deux familles nobles, von Manteuffel, von Frangel, qui ont fait ajouter leur propre loge au XIXe siècle, n'est-ce pas?
1: Face à la chaire.
0: Juste en face à la chaire, ça c'est bien typique pour les protestants, pour les luthériens, puisque nous, on écoute ce que le pasteur nous prêche. Oui. C'est pas tellement visuel, c'est pas aussi spectaculaire, puisque c'est vrai que ces deux familles voyaient rien, oui. Mais en même temps, voilà, on écoute, on lit. On lit la Bible, on écoute, donc c'est la parole, n'est-ce pas? Ouais. Voilà. Oui. Et en même temps, ça peut te surprendre, puisque pour une église protestante, c'est riche, n'est-ce pas? On garde, il y a des saints, il y a un petit tableau de la Vierge, il y a pas mal des symboles catholiques, n'est-ce pas? Mais...
1: Et c'est une église qui est en activité, je veux dire, il y a une communauté...
0: C'est la cathédrale protestante de nos jours, mais en même temps, c'est une église musée, oui.
1: Mais alors, musée avec...
0: La collection des armoiries.
1: Des armoiries, voilà, c'est
0: unique. Ça. Ça, c'est unique.
1: C'est énorme, hein.
0: Tu vois la taille, certaines mesuraient jusqu'à 3 mètres.
1: Mais c'est historique d'avoir intégré cette collection d'armoiries dans cette cathédrale protestante.
0: Ces armoiries se trouvaient réellement autrefois à l'intérieur des églises. Ça veut dire c'était les objets de prestige, de luxe, n'est-ce pas, pour démontrer sa position, sa fortune. Donc ils les gardaient pas chez soi comme vos nobles en France.
1: Parce que ce n'est pas religieux. Je veux dire, elles n'ont rien de religieux, ces armoiries.
0: Pas tellement, oui, pas tellement, sauf par l'idée qu'ils étaient tous, ils voulaient être tous
1: enterrés ici,
0: à l'intérieur. On marche sur les tombes d'ailleurs, oui, avec des belles pierres tombales par exemple, n'est-ce pas, qui étaient par terre autrefois.
1: Donc, ils sont enterrés ici, ils ont leurs armoiries également dans la cathédrale.
0: Et il y a 3 couches de sépulture, oui. Wow. Jusqu'au 18e, on enterrait du monde, des VIP, des célébrités, n'est-ce pas, des nobles à l'intérieur.
1: Il y a une crypte dans cette...
0: Absolument, c'est Elena, oui, j'ai eu l'occasion de le voir, de le visiter. Oui, c'est ça. C'est des petits tiroirs.
1: Oui, c'est pas ouvert au public
0: tout
1: le temps.
0: Non, hélas, non.
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1: Nous retrouvons Olle, mais avant toujours à Tallinn, autre retrouvaille en Estonie avec Yulia Lukashenkina, journaliste. Nous ne sommes plus dans la Carcassonne du Nord, mais dans le quartier de Rotterdam. C'est là où Andrei Tarkovsky, considéré comme l'un des plus grands réalisateurs soviétiques, a tourné des séquences de Stalker en 1979, son 5e long métrage. Il en a réalisé 8 jusqu'à son décès en 1986 à Paris. Andrei Tarkovsky, le réalisateur de L'enfance d'Ivan, d'Andrei Rublev ou de Solaris, décédé à l'âge de 54 ans, enterré au cimetière russe de Sainte-Geneviève-des-Bois.
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1: Je ne t'ai pas encore demandé, Yulia, mais pourquoi? Parce qu'on parlait de ces différentes langues, effectivement, langues différentes entre les pays baltes, et de trouver une langue commune, mais cette langue commune n'est sûrement pas le français. L'anglais, oui, mais comment se fait-il, toi, que tu as enseigné le français, mais que tu parles français? Qu'est-ce qui t'a dirigé vers la langue française?
3: C'était mes parents, en fait. C'était les années 80. Mes parents ont appris, je suppose par la télévision, qu'il nous manque des spécialistes qui parlent français en diplomatie entre l'Union européenne et la France et d'autres pays qui parlent français, ou on parle français. Et donc, comme ça, ils ont décidé de me mettre à l'école spécialisée en français. Donc moi, j'ai appris la langue française à partir de 7 ans. On avait, je crois, 4 leçons par semaine au début. Et pour terminer, en 11e classe, moi, j'avais 6 heures de la langue française par semaine, plus 6 heures de la littérature française.
1: C'est une grosse dose, hein?
3: Oui. Et comme ça, quand j'ai terminé l'école, il n'y avait pas d'autre choix, donc c'était la langue française. Mais je vous dirais que je n'aimais pas la langue française.
1: Ah,
3: pour
1: mince.
3: Moi, c'était vraiment difficile. Personne ne pouvait m'aider parce que mes parents ne parlaient pas.
1: Ils ont choisi ça, mais eux n'étaient pas du tout...
3: Pas du tout au courant. Dans les classes de l'école primaire, je regardais les personnes qui étudiaient avec moi et quand ils pouvaient répondre à la question du professeur, je me suis dit, comment elle comprend ce qu'il faut répondre? Qu'est-ce qu'il demande, notre professeur? Mais après, je suis allée à Pskov. Je suis devenue le professeur...
1: L'université en Russie,
3: oui,
1: pas loin, là.
3: Ouais. C'est ça, c'était l'université pédagogique. Je suis devenue le professeur de la langue française. Je ne voulais pas être le professeur. Je voulais être la traductrice. Mais quand je suis allée à l'école pour un stage, j'ai tellement aimé la profession. Finalement, j'ai commencé par travailler comme professeur à l'école. Mais là, c'était autre chose. C'était l'école ordinaire. C'était pas facile. Puis, je suis allée en France pour une année. En France, en Belgique.
1: En Belgique, à Louvain. Année,
3: oui. Et quand je suis arrivée en Belgique, j'ai découvert la langue telle que parlent les
1: Belges.
3: Les Belges.
1: Avec un accent belge.
3: Il y a toujours des blagues comme ça.
1: Oui.
3: Mais bon.
1: Mais après, tu n'as pas l'accent belge. Hein.
3: Je me rappelle d'une anecdote, c'est « Viens chez nous une fois et pas deux voilà. ».
1: Ah oui, c'est ça, le fameux « une fois ».
3: Une fois, c'est ça.
1: Oui, dont
3: mais
1: les Français se moquent.
3: À l'université, il me semble, on apprenait la langue classique.
1: Ouais, mais chez toi, alors, est-ce que tu sais cuire les frites, par exemple ?
3: Les frites.
1: Les frites avec la double cuisson et tout, après avec... la vie en Belgique.
3: Ben non, avec une double cuisson.
1: Ah ouais, oui, les deux bains, il y a deux bains pour faire des frites. Un premier bain et ensuite, il faut les sortir, les laisser reposer. Et ensuite, le deuxième bain pour
3: ah,
1: les
3: voilà.
1: frites.
3: Je ne le savais
1: Parce
3: pas.
1: Parce que la frite est belge.
3: La frite belge avec des moules, oui, c'est
1: oui,
3: ça.
1: Les moules frites.
3: Les moules
1: ça.
3: Frites. Et c'est là que j'ai commencé à aimer la langue française. Donc, je voyais les porteurs de la langue, j'ai voyagé en France, j'avais pas mal d'amis, je regardais la télévision, je suis allée au théâtre. Et c'est comme ça que j'ai découvert la langue
1: oui,
3: française.
1: Et par la littérature aussi, je suppose.
3: Et par la littérature
1: aussi.
3: Quels
1: auteurs, par exemple, alors des auteurs de chevet.
3: Je crois que c'est très classique. C'est, pour les Russes, c'est souvent Antoine de Saint-Exupéry.
1: Ah,
3: parce
1: oui.
3: que déjà, à l'école, on a lu Le Petit Prince. Et c'est comme ça. J'adore ces vols de nuit.
1: Vol de nuit oui.
3: Voilà, des choses comme ça, aussi très philosophiques et très touchantes.

0: Et je t'ai vu en photo avec l'ambassadrice de France. Alors, je suppose qu'on a changé d'ambassadeur depuis. J'ai vu une photo de toi à l'ambassade de France avec l'ambassadrice. Est-ce que tu as travaillé comme traductrice, finalement, dans le monde diplomatique ce qui était ton projet de départ?
1: Non, malheureusement, non. J'ai travaillé à des écoles, puis j'ai travaillé dans une école privée des langues, une école des langues. Et finalement, je suis arrivée à l'Institut français. Et c'était mon travail de rêve. Donc, je voulais y travailler. J'ai travaillé. Et maintenant, quand je n'y travaille plus, je pense toujours que c'était vraiment le travail de rêve. Mmh. Voilà. Parce que tu as des gens motivés. Tu as tout pour donner des connaissances et des compétences en langue française. J'ai travaillé aussi avec des fonctionnaires qui travaillaient après à l'Union européenne, dans les institutions de l'Union européenne, à l'OTAN. Si quelqu'un veut voir le progrès de ses élèves, de ses étudiants et voir les résultats de son travail, c'est là qu'il faut travailler, c'est à l'Institut français. Parce que tu as que des gens, même s'ils sont des enfants, ils sont toujours motivés.
0: Ce qui n'est pas forcément le cas des lycéens, enfin, même si oui, apparemment ils sont plus motivés ici dans ces pays. Tiens, on est à côté d'une sculpture, moi elle m'intrigue un peu cette sculpture. On voit donc un homme, alors elle est en demi-cercle, il y a un homme nu, qui se retrouve face à plein d'animaux, du singe, la vache, le lion, un serpent, le cochon. C'est intriguant.
1: Bah, là, je crois que ce sont des années, le calendrier astrologique.
0: L'année du cochon, l'année du... Ah, c'est possible. Moi, je suis l'année du singe. Hein.
1: Voilà, et c'est comme ça que le cercle de 12 années, je crois.
0: Peut-être c'est... Alors, c'est par rapport à l'astrologie chinoise. Et c'est un sculpteur...
1: Estonien, c'est ça, et l'olive.

0: Il y a des immeubles rigolos, il y a des balcons, ça m'a intrigué hier soir, des balcons assez rigolos comme ça, oui. Tout étroit où les gens ne peuvent pas s'asseoir, ils peuvent rester debout éventuellement.
1: Debout, c'est juste pour fumer. Mais
0: oui, c'est un balcon, c'est un fumoir alors.
1: Oui.
0: On peut boire un verre aussi.
1: Un verre, oui, debout. Mais c'est un peu à la mode française, le balcon français. On ne peut jamais sortir sur
0: ton
1: balcon.
0: Ah, ça dépend, oui, ça dépend. Ça dépend.
1: Il y a que...
0: oui. Il y a aussi des balcons terrasses, oui. Alors, oui, oui, il y a des balcons à Paris, par exemple, où effectivement, on ne peut pas sortir.
1: Ouais. Oui, c'est ça. Mais sur le toit...
0: Il y a toujours la possibilité d'aller sur le toit.
1: Sur le toit, oui, ouais. C'est ça. Cette habitude de faire quelque chose sur son balcon ou sur le toit, on a pris de la France. C'est là qu'on a beaucoup de choses comme ça. Tu peux planter un petit pot avec une fleur ou deux fleurs, une petite plante.
0: Oui. Sur ces balcons, alors en France, on plante souvent des herbes, du thym, de la ciboulette, etc.
1: Et
0: sur
1: son
0: balcon,
1: oui,
0: voir des tomates sur le balcon.
1: Oui, c'est ce qu'on essaie de
0: Mais
1: faire
0: ici. Les toits,
1: ici.
0: Moins, peut-être moins en France, les toits, l'utilisation des toits. Enfin, tous les toits ne sont pas exploitables. Hein, mais...
1: Oui, c'est ça. Ici non plus, mais... Là où on peut, on le fait. Si vous allez, par exemple, au musée maritime, la Grosse Marguerite, je vous conseille de monter sur le toit. Là, il y avait même un café.
0: Alors ça, c'est la grande mode maintenant sont les rooftops, effectivement, pour aller boire un verre. Hein.
1: Oui, c'est ça.
0: Et toi, tu ne vis pas au centre de Tallinn ?
1: Non.
0: Et j'ai trouvé. Tu as une quinzaine de kilomètres, hein, c'est ça ?
1: Oui, c'est ça, à 15
0: à l'ouest.
1: C'est ce que je disais. Chaque Estonien rêve d'avoir une maison hors de la ville. Voilà, on a de la chance, on habite hors de la ville. Ça prend du temps pour venir, mais à Tallinn, ça passe très vite parce que la ville est petite, les gens utilisent avec plaisir le transport en commun, donc il n'y a pas vraiment beaucoup de voitures. On ne sait pas vraiment ce que c'est un embouteillage.
0: Voilà, les bouchons, il n'y a pas les bouchons
1: les
0: de Tallinn.
1: Nous, on dit que ça existe. Si on est 2-3 minutes sans bouger, oh mon Dieu, quel bouchon, mais...
0: Oui, mais un vrai bouchon, ce n'est pas 2-3 minutes, ça peut être 2-3 heures.
1: Oui, c'est ça.
0: Ça, il n'y a pas. Ça n'existe pas.
1: Oui.
0: Tout le monde n'a pas de voiture ou tout le monde a quand même une voiture ?
1: Souvent, il y a même 2 voitures par famille. Mais si tu dois te déplacer dans la ville...
0: Tu ne prends pas ta voiture.
1: Oui. Garer la voiture, ça coûte... Bon, ce n'est pas un prix énorme, mais quand même. Et il y a peu de place. Parce que, comme j'ai dit, Tallinn est petit. Il n'y a pas beaucoup de parking. Mais ça existe. Donc, si c'est une intention de venir en ville en voiture... Tout est possible, mais quand même, le transport qui n'écoute rien, c'est quand même attirant.

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4: Nous retrouverons Julia dans le quartier de Rotterdam à Tallinn, mais remontons dans la ville haute, la Carcassonne du Nord, avec Ulle, notre guide.
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4: Nous marchons là dans cette ville haute, c'est surprenant, nous sommes tout seuls pratiquement. Cette partie haute, tu m'en as montré quelques bâtiments, on est vraiment dans le quartier de ministères, de bâtiments de l'État estonien.
6: C'est pas mal des palais, vraiment.
4: Ce sont des palais.
6: Des petits palais, des belles résidences, on peut dire, n'est-ce pas, on les appelait autrefois, avant la Deuxième Guerre mondiale, avant l'occupation soviétique, hélas. C'était les petites résidences d'hiver des barons baltes. Les barons baltes, ça veut dire les descendants des chevaliers teutoniques, qui sont restés chez nous jusqu'à 1939. Puisque c'est là où la vie s'est changée, on a eu le fameux pacte de Molotov-Ribbentrop, ils ont tous parti, n'est-ce pas? C'est Hitler qui les avertit, ils ont tous parti. Et de nos jours, c'est un quartier vraiment très, très, très administratif. D'ailleurs, celui-là, voilà, juste en face, avec une belle cour, tu vois, ouais. Ce beau tilleul-là. Tu sens les odeurs pour le moment, oui, c'est très miel, c'est très tilleul en réalité. Hein. Et donc, ça, c'est la maison de Stenbock, en l'honneur des derniers propriétaires. Mais c'est le palais équivalent de votre palais Matignon chez vous, c'est-à-dire la résidence
4: du Premier ministre,
6: la résidence, le siège du Premier ministre.
4: Le président, c'est ça qui nomme le Premier ministre.
6: Et tu sais, chez nous, en bref, on pourrait dire que l'Estonie, c'est une république parlementaire. Ça veut dire le président ne décide pas chez nous. Il doit être intelligent. Beau, mais c'est le pays parlementaire, ça veut dire c'est le Premier ministre, ouais, autant que l'institution qui décide, qui dirige, qui paye la musique chez nous en fait. Voilà.
4: Un peu comme le président allemand.
6: Ou ailleurs, ou en Italie.
4: Ou italien.
6: D'autres, oui. Yeah.
4: Et puis juste à côté, là, on passe, il y a une grille, enfin on voit pas, on aperçoit quand même, c'est bizarre, une statue de King Kong, enfin un gorille rouge, un peu comme ça aurait pu être une œuvre à la Jeff Koons, mais c'est surprenant, c'est inattendu. Hein.
6: C'est un pas la mode pour le moment, oui. N'est-ce pas? Oui. Nos amis, les animaux, hein. Et Belvédère qui s'ouvre bientôt avec, tu vois, un petit bar Fersen.
4: Fersen,
6: ouais. Oui.
4: Mais il y a toujours un petit bar près de l'endroit où on est, ici, dans cette vieille ville de Tallinn ou à Tallinn. Mm-hmm. On est toujours près d'un café, près d'une terrasse, près d'un restaurant.
6: Oui, les petits passages, les petites cours, n'est-ce pas? On dit toujours que Tallinn, il faudrait découvrir à travers ses cours cachées.
4: Les passages un peu comme à Lyon. Enfin, à Lyon, on traboule pour aller d'une rue à l'autre et c'est possible aussi à Tallinn. Mm-hmm. Et on aperçoit, effectivement, on s'avance vers ce belvédère, mais c'est vraiment magnifique. Hein.

0: Juste une question tant que j'y pense, je ne voudrais pas ne pas oublier de te la poser. Tallinn, toi tu es guide depuis le début du renouveau de l'Estonie en 1991, de la nouvelle indépendance de l'Estonie. Parce que
1: ce n'est
0: pas la première indépendance, il y a eu une première indépendance en 1917. Finalement c'est lié quand ça se passe mal en Russie, quand il y a la révolution en Russie, l'Estonie en profite pour être indépendante. Et quand l'Union soviétique se désagrège, l'Estonie en a profité une nouvelle fois pour prendre son indépendance. Est-ce que, durant la période soviétique, Tallinn était très différent? Parce que je vois des bâtiments restaurés, de la couleur. Est-ce que c'était pareil avant ou c'était comme d'autres villes du temps de l'époque soviétique, une ville beaucoup plus grise?
1: Jusqu'à 91 et même pendant quelques temps après la restauration de l'indépendance, Tallinn n'était pas aussi courageuse, aussi joyeuse, aussi pastel, tu vois, toutes ces couleurs, mais tout n'était pas l'abandon non plus. Bien sûr, moins de terrasses, moins de belles boutiques, n'est-ce pas, c'était moins fleuri peut-être, voilà, etc. Mais Tallinn est toujours Tallinn, soit le Moyen-Âge, soit l'époque soviétique, soit après toutes ces guerres qu'on a connues historiquement, ça veut dire en réalité, tu vois, cette ouverture, n'est-ce pas, l'enceinte, les tours, les églises, cette ambiance. C'était toujours très très bien. En tout cas, c'était mieux qu'ailleurs, qu'en Union soviétique. Oui, c'est une destination touristique très importante, très populaire déjà à l'époque soviétique. Et maintenant, depuis 30 ans, plus de 30 ans déjà, n'est-ce pas, avec la nouvelle conscience, avec la nouvelle génération surtout, vraiment, ça change tous les 5-6 mois en fait.
0: Alors, je parlais des trois pays baltes. Est-ce que Tallinn, alors niveau population, superficie, on a dit que le plus petit pays c'était l'Estonie, mais au niveau du tourisme, de l'attraction touristique, comment se situent les trois pays baltes?
1: Les trois pays baltes avec le tourisme, en simplifiant les choses, tu vois en réalité le port. Tu vois les bateaux de croisière, cette ouverture, cette situation géographique, ça veut dire que ça c'est notre bonheur.
0: Ouais, ça c'est dans les trois pays baltes.
1: Oui, ça veut dire il y a plus de tourisme à Tallinn. Tallinn reste sur le chemin. C'est d'abord, tu vois la Finlande en face. À vol d'oiseau, seulement 60 km. Ouais. Il y a énormément de tourisme finlandais, des jeunes qui viennent chez nous.
0: Parfois même juste passer la journée.
1: Manger dans les bons restos de Tallinn. Et vraiment, il y a une belle ambiance, n'est-ce pas, puisqu'il y a de l'histoire. Helsinki, c'est plus moderne, oui, autant que la ville, l'ambiance. J'aime bien Helsinki, mais Tallinn est différent. Ouais. Voilà,
0: il n'y a pas cette vieille ville fortifiée à Helsinki, c'est certain.
1: Mm-hmm. Ouais. Et donc, apparemment, il y a plus de tourisme et également les croisiéristes. On voit les bateaux, par exemple, par rapport à Vilnius.
0: Mais Lituanie et Lettonie sont aussi touristiques?
1: Et moins. L'Estonie est plus touristique.

0: dès qu'on arrive, quand on descend du bateau, et je crois que c'est dans les couloirs, on peut lire que Tallinn, c'est 0,3% de la superficie de l'Estonie. Ça veut dire, en fait, les touristes, ne visitez pas que Tallinn, ne limitez pas votre visite à Tallinn, qu'il faut découvrir toute l'Estonie.
1: Oui, c'est vrai, puisqu'en réalité, bien sûr, le vrai bijou, autant que l'architecture, l'ambiance, la conception, tu vois, d'une ville médiévale, ouais. Visiblement, on découvre une ville médiévale, une ville poupée, en fait. Hein.
0: Oui. Et donc, une ville musée, hein, musée à ciel ouvert.
1: Mm-hmm. Mm. Et donc, c'est joli, mais c'est vrai qu'il y a tellement de la belle côte, par exemple. Il y a des parcs nationaux, donc c'est toujours voilà, ce côté écologique en fait, c'est très nature, c'est très gibier, oui. C'est très champignon, c'est très RL, c'est très mur polaire, d'ailleurs qui contiennent plus de vitamine C que les oranges par exemple. La culture de sauna,
0: oui, alors ça, oui.
1: Le Noël, comme un peu de neige, ski de fond, tu vois la voile, il y a énormément des petits ports nautiques.
0: Oui, et des îles, alors combien d'îles
1: Il y a plus de 1500 avec les presqu'îles, et notamment, tu vois, on les voit ici, et d'ailleurs, on voit la côte découpée. Il y a un peu partout des presqu'îles, souvent, ce sont les quartiers résidentiels. On ne vit pas tellement dans la vieille ville, mais plutôt parmi la nature, quelque part à l'extérieur, au bord de la mer. C'est avec des belles plages en face, par exemple, n'est-ce pas?
0: Alors, on va envoyer la carte postale là, devant nous, dans cet axe-là. Qu'est-ce qu'on voit au plus près, au plus loin?
1: On commence par les remparts. On commence par Petite Carcassonne, les tours. Là, c'est très similaire.
0: Avec vraiment de nombreuses tours.
1: Hein. Un défilé.
0: Là, j'en vois au moins une demi-douzaine, facilement.
1: Yeah. Hein. Puis, on voit cette église Olavista de Saint-Olaf. Yeah. Avec son belvédère, un autre belvédère pour les gens un peu plus sportifs, puisque là,
0: c'est pas l'ascenseur.
1: 258 marches à faire d'ailleurs. Hein? Mais c'est vraiment joli, on flotte un peu sur les toits rouges en tuiles, tu vois, n'est-ce pas, sur ces tours. C'est très sympa comme lieu touristique, en fait, comme belvédère. Derrière, la baie de Tallinn, n'est-ce pas, on voit les bateaux de croisière, on voit les ferries également pour Stockholm, Helsinki. Et en face, on voit Presqu'île, le quartier résidentiel, avec le port de Plaisance, voilà, les vestiges de monastère de Sainte-Brigitte par là. La tour de télévision également, beaucoup de verdure. Ouais.
0: Et
1: on
0: de
1: voit
0: nombreux voiliers, oui. De nombreux voiliers hein, qui... Oui. Qui naviguent là, au loin.
1: Des petits voiliers. Je crois que c'est des jeunes. Est-ce que ce n'est pas des optimistes, les fameux optimistes?
0: Oula.
1: Puisque c'est très
0: populaire. Oui, mais je ne sais pas si on les verrait aussi gros, parce que c'est tout petit, un optimiste, peut-être, je ne sais pas. Donc, très très beau point de vue. Hein.
1: Le marché, très à la pointe. Tu vois, Tourgue, en face, marché de la gare. Quartier Bobo, qui est très très sympa. Oui, avec des maisons en bois, avec des créateurs. Oui. On va passer par là, peut-être.
0: Ah oui, bah peut-être. Oui, mais il faut vraiment, il faut monter jusqu'au belvédère. Hein. On n'est pas déçu. Franchement, l'effort est récompensé. Enfin, l'effort qui n'est pas un gros effort non plus pour rejoindre le belvédère est récompensé par la vue qu'on en a. D'autant que tout à l'heure, il a plu un petit peu, mais là, le ciel est à peu près dégagé et la vue est magnifique.

0: suite de ce deuxième Suivez le Guide dans la capitale estonienne, Tallinn. Nous terminerons l'émission avec Ulla, mais avant, dernière conversation avec Julia, toujours dans l'ambiance de Stalker, le film d'Andrei Tarkovski. Pas certain que tous ceux qui fréquentent le restaurant Stalker aient vu ce film austère. Si Stalker se déroule dans un futur lointain, dans un futur proche, 70% des Estoniens redoutent une guerre avec la Russie, même si les pays baltes sont membres de l'OTAN.
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0: On est en train de boire un cappuccino en terrasse par cette belle journée. Les prévisions météo n'étaient pas aussi bonnes. Il n'y a pas un nuage au-dessus de nous à Tallinn. On est à... Comment on prononce ça ?
2: C'est une grande cheminée de chauffement. Ça fonctionnait pour donner la chaleur pour tout le quartier.
0: Ça marche, ça donne la chaleur puisqu'on a chaud.
2: Oui, surtout maintenant. Ça ne marche pas maintenant, mais cette cheminée est filmée dans le film de...
0: Dans Stalker.
2: De Tarkovski, ouais. Stalker, voilà.
0: Est-ce qu'on va boucler finalement? On a commencé avec Stalker, on va finir avec Stalker.
2: Oui, c'est ça. Et là, on voit maintenant la grue, comme ça au-dessus, ce que Tallinn se construise toujours. Est-ce que tu connais la légende? C'est pas vraiment à côté, c'est déjà dans la ville. Nous avons un lac où habite un être mythique qui est le maître du lac. Chaque année, au Noël, ce vieillard, il sort, il se dirige vers la vieille ville. Là, il rencontre Thomas, le gardien de la ville Thomas, le symbole de Tallinn, qui est au but de la tour de l'hôtel de ville. Et qui garde la ville, il rencontre ce vieux Thomas et il demande « Est-ce que la ville est déjà finie? Est-ce que tout est construit ?» Il dit « Non, non, non. La ville continue à se construire et à grandir. » Alors, le vieillard part désespéré. Et pourquoi? Parce qu'il a l'intention d'inonder cet endroit pour que les gens ne vivent plus ici, pour qu'ils puissent tranquillement vivre dans son lac. Et c'est comme ça, on est obligé de toujours de quelque chose de construire, de reconstruire pour que la ville existe.
0: Bon alors là, effectivement, c'est le cas ici. Hein. Quand tu étais, Julia, quand tu étais enfant, donc c'était du temps de l'Union soviétique, hein, tu pouvais partir, si vous aviez envie avec tes parents de partir en voyage, vous pouviez aller où?
2: On voyageait dans l'Union soviétique, je dirais, au sud du pays, dans d'autres républiques, dans nos républiques voisines, c'était la Lituanie, la Lettonie, en Russie, à Moscou, à Saint-Pétersbourg. Et là, il y a beaucoup de choses à voir, d'étudier, d'en profiter. Mais mes parents ont quand même eu de la chance. Mon papa, il a visité l'Allemagne de l'Ouest.
0: Dont Bonn était la capitale à l'époque.
2: Oui, c'est ça. Il a visité Berlin et Bonn. Et il est allé aussi au Japon. C'est une histoire intéressante parce qu'il était le député du conseil de la ville. Et comme ça, ils ont pu voyager pour échanger de l'expérience et tout ça. Voilà. Et ma maman, elle a travaillé quelques fois en Allemagne démocratique. Donc, ils ont pu quand même sortir du pays. Mais c'était toujours, en majorité, c'était des voyages... dans les frontières de l'Union européenne.

0: Ton premier voyage alors à l'ouest, c'était quand et c'était où alors ?
1: Moi aussi j'ai eu de la chance aux années soviétiques d'aller en Allemagne, mais c'était l'Allemagne démocratique parce que Tallinn, il est une ville sœur, une ville frère en Allemagne qui s'appelle Schwerin. Et alors là, on avait une école amie, disons. On faisait des échanges des élèves.
0: Géographiquement, c'était l'ouest, mais ce n'était pas vraiment l'ouest, puisqu'on était derrière le rideau de fer. Mais alors, et ton premier voyage vraiment dans l'Europe de l'ouest, de la communauté européenne, c'était où ?
1: Je crois que c'était en Belgique. C'était l'Allemagne aussi. C'était déjà l'Allemagne unie. Et j'ai été à Berlin. Et puis à Bruxelles, en Belgique, et la France. Et comme ça, j'ai commencé à
0: À ce moment-là, ton premier voyage en France ?
1: Oui, c'était là mon voyage en France. J'ai visité Paris, et j'ai tombé amoureuse. Et donc, grâce à ce grand voyage, j'ai commencé à aimer la culture française, la langue française, les gens, et comprendre. Parce qu'au début, quand j'écoutais les comiques, oui, à la télévision, qui faisaient des blagues, je me disais, mais pourquoi ils rient ? C'est pas du tout rigoureux. Et quand tu habites dans le pays, tu comprends déjà le contexte et tu commences à rire. Et c'est par là qu'on commence à aimer aussi plus l'autre pays.
0: Tout le monde ne rit pas des mêmes blagues dans tous les pays, effectivement. Oui, donc voilà, donc les Français maintenant, à partir de ce moment-là, ont commencé à te faire rire.
1: Oui, c'est ça. Maintenant, j'essaie de me souvenir, c'était aussi la Finlande que j'ai visitée. Mais c'est tout à côté. Je dois te dire que même l'Allemagne démocratique, c'était vraiment un étranger pour nous parce qu'il se développait autrement. L'économie et toute autre chose marchaient beaucoup mieux que chez nous.
0: Là. C'est vrai qu'on a tendance à mettre un peu tout dans le même sac, mais effectivement, c'était quand même différent, même si c'était dans le bloc Est.
1: C'est ça. Je ne sais pas comment ils ont réussi à garder ces compétences, disons, économiques et culturelles et sociaux pour conserver ce qu'ils avaient avant ce changement démocratique. Et c'est leur chance.

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1: Je sais pas si tu veux l'enregistrer. J'ai fait une interview. À l'époque, il était le consultant économique ou l'assistant économique de notre présidente Kersti Kaljulaid. Il était le membre du Parlement estonien et c'est lui qui aussi participait au changement. Quand on s'est séparé de la Russie, on avait quand même des roubles et il nous fallait faire une réforme financière. Et c'était lui qui a fait beaucoup pour que ça se passe. Et ça nous a donné, disons, un coup comme ça pour notre développement. Il m'a expliqué qu'après la séparation de l'Union soviétique, l'Estonie était en meilleure position. Parce qu'avant cette séparation, les économistes et ceux qui étaient au pouvoir ont commencé à se préparer à ce pas. On a fait beaucoup de réformes et de changements pour qu'un jour ça se passe.
2: Ça avait été préparé en fait.
1: Oui, ça a été préparé, mais malgré ça, quand on est devenu indépendant, on était en choc. On n'imaginait pas comment le système de l'Union soviétique a été rouillé et comment ça fonctionnait. Il était difficile de comprendre comment on a pu fonctionner aussi longtemps parce que c'était la ville principale, Moscou, qui a décidé, donc tout le pays gagne de l'argent, oui, et envoie ses ressources à Moscou. Et puis c'est Moscou qui décide, vous avez ça, vous avez autant d'argent, et vous avez un peu d'argent, et comme ça. Souvent, on ne faisait pas d'échanges financiers. Mon usine donne à votre usine des trucs en métal, et vous nous donnez des trucs en bois. C'était comme ça, sans...
2: C'était une espèce de troc.
1: Oui, c'est ça. C'est une économie des siècles précédents, un échange naturel, je dirais, voilà. Et ce que maintenant nous sommes là où on est, notre situation est beaucoup meilleure par rapport aux d'autres pays baltes, à des pays comme Ouzbékistan, Tadjikistan, l'Arménie, la Géorgie, parce que eux, ils n'avaient pas de cette possibilité de faire ces expériments avec l'économie aux années soviétiques. Et ici, nous, on pouvait le faire. Donc, on était un peu mieux préparés.
2: On avance sur les autres.
1: Ouais. C'est ça.

0: Je dis au revoir à ma collègue journaliste Julia et je vous invite à retrouver Ulle dans la ville haute de la capitale estonienne.
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0: À côté de nous, c'est la résidence du Premier ministre.
2: Eh oui, ça c'est maintenant voilà la façade. Tout à l'heure on était derrière, maintenant c'est la façade avec ce beau balcon.
0: Ce qui est bien, c'est que le peuple peut partager la même vue que le Premier ministre, sauf que là c'est le belvédère qui est public. En revanche, le balcon privé donc de la résidence du Premier ministre, c'est un petit peu plus haut d'ailleurs. On peut dire que la résidence du Premier ministre, c'est la plus belle vue, j'en sais rien, mais la plus belle vue sur Tallinn.
2: Oui, tu as raison, absolument. Tu vois, c'est stratégique, n'est-ce pas ? C'est vraiment, c'est superbe. Et pas seulement du peuple, mais également de touristes, de visiteurs, n'est-ce pas ? Puisque tu vois, à côté
0: de nous,
2: mal de groupes.
0: Mais est-ce
2: de
0: que
2: visiteurs.
0: Toi, tu es déjà allé sur le balcon de la résidence du Premier ministre ?
2: J'ai eu l'occasion de visiter l'intérieur. J'ai travaillé autrefois pas mal, autant que l'interprète également, avec les Français, etc. Mais je me rappelle pas le balcon. Vraiment, ouais, voilà. Non. Peut-être pas. Mais tu vois, on est ici, on est à côté, avec toi, oui. C'est ouais. La même chose, pratiquement.
0: Vraiment magnifique. Hein. Je ne sais pas s'il y a des journées du patrimoine.
2: Absolument. C'est visitable, même en réalité, sur la commande, il y a des jours, des portes ouvertes, on les appelle
0: c'est
2: chez
0: ça.
2: Nous, n'est-ce
0: ouais,
2: pas
0: ouais.
2: Voilà. Oui, c'est faisable. Dans la cour qu'on a eue tout à l'heure, avec ce beau tilleul, il y a des concerts de temps en temps, donc c'est visitable.
0: Et si on le croise, on peut être amené à le croiser, par exemple, le Premier ministre, ou difficilement ?
2: Absolument. Oui. Absolument. Elle se promène souvent sans...
0: C'est vrai que c'est une femme, oui.
2: Oui.
0: Elle
2: s'appelle Kaja Kallas. Elle se promène souvent dans les rues sans bodyguard visible.
0: Il y en a quand même.
2: Oui, il y en a peut-être quelque part. Je crois que quand elle est vraiment toute seule, c'est son temps libre à vélo dans la ville basse. Récemment, par exemple, on était avec le groupe. Je leur ai dit dans les audioguides, mesdames et messieurs, et voilà cette dame à vélo verte, rose, jaune. Je me rappelle plus, ça c'est notre première ministre, ils l'ont cru au départ, mais finalement quand je leur ai montré la photo, bon ça peut arriver. Donc ici c'est vraiment, c'est calme, c'est tranquille.
0: Et tu peux lui adresser la parole par exemple si tu la croises ? En théorie, enfin c'est possible.
2: En théorie c'est possible, absolument, d'ailleurs elle aime s'arrêter. J'ai eu même un selfie avec elle, je vais te le montrer après, que j'ai eu par hasard l'année dernière, le 20 août. D'ailleurs, c'est le jour de l'indépendance, la restauration de l'indépendance chez nous. Et elle se promène un peu comme nous, avec toi aujourd'hui, devant le dôme. Elle était là et j'étais avec une famille française. On a demandé, on a pris la photo, selfie avec... et ils étaient, les Français, les amis français, ils étaient tous choqués que, apparemment, ça...
0: Pas aussi simple.
2: Ça serait pas possible en France, n'est-ce pas, dire, madame, est-ce qu'on pourrait avoir une photo ? Et elle est venue volontiers.
0: Est-ce que tout le monde se tutoie, par exemple, comme dans d'autres pays scandinaves ou pas ici ?
2: Non.
0: Ça, c'est
2: non,
0: différence.
2: Quand même. Ça, c'est différent. Les amis finlandais, linguistiquement, ils tutoient, n'est-ce pas ? Tandis qu'ici, quand même, c'est...
0: Norvégiens, les Suédois
2: vous,
0: aussi.
2: Vous et tu, en fait, oui, ça existe.
0: Les autres, effectivement, je me souviens que j'ai déjà dit dans d'autres émissions, mais les Norvégiens, si tu croises un ministre, tu tutoies. Tutoie le ministre, ici, tu ne tutoies pas la première ministre.
2: Non, c'est pas ça.
0: Mais déjà, pouvoir lui adresser la parole comme ça, et sans qu'un garde du corps te saute dessus quand tu es à moins d'un mètre, c'est déjà pas si courant. Hein. Tiens, il y a beaucoup d'artisanat aussi. Alors là, je ne vois pas ces petits personnages. Mais on trouve partout on verra peut-être d'autres. Des personnages, des petits personnages, des petites poupées. Alors, il y a à la fois un peu des poupées d'inspiration russe, les poupées gigognes. Mais il y a des espèces de petites... je ne sais pas comment on les appelle. Enfin, ce type de personnages-là.
2: Un peu mythique.
0: Oui, un peu des créatures qui peuvent vivre dans les forêts, des trolls.
2: C'est un peu ça. Ce sont nos trolls estoniennes, en fait. Les petits gnomes, les petits lutins.
0: Oui, les petits gnomes, c'est ça, lutins.
2: Ça, c'est, tu vois, une collection des costumes nationaux estoniens, par exemple.
0: Mais ça rappelle
2: c'est des vikings.
0: Ça rappelle les poupées russes, quand même, aussi.
2: Non.
0: Oh, quand même, moi, je
2: les
0: trouve.
2: Les couleurs.
0: Non, mais sinon, ailleurs, on voit des poupées gigognes. Enfin,
2: les poupées matrioshka.
0: Oui, c'est ça. Fin de ce quatrième Suivez le guide dans les pays baltes, le deuxième à Tallinn en Estonie. Grand merci Ulla Kirsimägi et Julia Lukashenkina. Merci Rebecca pour le prêt de votre voix. Suivez le guide à Tallinn, préparé avec la complicité de Cilia Urskenen, Visite Tallinn, et Johanna Nurmis, service presse de l'ambassade de France estonienne. Réalisation Roman Feocchio. 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
1: La pensée sociale de l'Église est-elle pertinente dans le monde d'aujourd'hui? Vous allez pouvoir suivre la première partie de cette conférence débat organisée le 3 juin 2026 à l'ensemble scolaire L'Argenté de Bayonne. Cette rencontre réunissait deux intervenants, Marie-Christine Monnoyer, agrégée des universités en sciences de gestion, professeure émérite à l'université de Toulouse Capitole et titulaire de la chaire Jean Rodin à l'université catholique de Toulouse. Elle était accompagnée du frère Jacques-Benoît Rocher, titulaire de la chaire de l'Université catholique de Lyon, qui occupe

0: ralliée à la jeune République française. Et il invite donc les chrétiens à œuvrer avec les autres pour le bien commun. Ce toast d'Alger sera en fait un test pour sonder l'opinion française et préparer les catholiques à une évolution profonde. En gros, le message, c'est la monarchie n'est pas le seul modèle qui soit compatible avec le christianisme. Cela donnera lieu à une encyclique du pape Léon XIII, publiée en 1892, donc 2 ans plus tard, sous le nom de « Au milieu des sollicitudes ». Mais, entre le toast du Bayonnais la Vigerie, en 1990, et cette encyclique de Léon XIII, il y a, en 1891, il y a « Rerum Novarum ». Et en 2026, il y a Léon XIV et la toute fraîche Magnifica Humanitas. Finalement, la boucle est bouclée. On est parti de Bayonne et on revient aujourd'hui, 3 juin, à l'Argenté, à Bayonne. Est-ce que je l'ai dit au pape? Il faudra lui dire, peut-être. Peut-être l'ignore. Voilà. Vous êtes passé devant la grande statue de la Vigerie. On ne vous l'a pas montré. Il faudra... Ah, vous n'êtes pas passé par là. Bon. Lorsque nous avons préparé, nous, c'est les Semaines sociales de France et une antenne locale que nous sommes en train de fonder. Et aujourd'hui, c'est un peu le premier rendez-vous. On avait commencé en fin d'année, l'année dernière, et nous faisions le constat assez inquiétant que devant les défis gigantesques du monde actuel, il nous fallait proposer une parole ou au moins une grille de référence, tout du moins, suffisamment claire et fédératrice, qui se démarque des populismes, certes séducteurs, mais réducteurs. Et puis nous nous étions dit qu'il fallait peut-être s'appuyer sur la doctrine ou la pensée sociale de l'Église. Et on se disait, mais comment ça se fait qu'on n'en parle plus? Pourquoi n'est plus une référence dans notre pays, dans le monde? Comment ça se fait? Et après avoir beaucoup réfléchi, nos amis de Semaine sociale de France de Paris, donc, je pense à Jérôme Vignon, etc., nous ont conseillé, nous ont dit, il faut absolument faire venir Marie-Christine Monnoyer, économiste. Vous avez tellement de titres, je vais dire, vous êtes enseignante à Toulouse, alors aussi bien à l'université de Toulouse qu'à la Cato, c'est bien ça. Mais on va retenir que vous avez travaillé surtout sur le monde de l'entreprise, entre autres, sur l'IA, vous allez nous en parler. Et puis, évidemment, il nous fallait un théologien. Et là, il y en a un qui est très bon, c'est Jacques-Benoît Rocher, dominicain. Dominicain et qui s'occupe, entre autres, de la formation des autres dominicains. Et puis d'organiser cette formation. Puis vous savez, les dominicains, attention, hein, ce sont des tronches. Bon, c'est leur vocation, la prédication, l'approfondissement. Et nous sommes très heureux, bien entendu, que vous soyez là, Marie-Christine Monnoyer et Jacques-Benoît Rocher, c'est comme ça qu'on dit? Raucher?
1: On peut même dire Raucher, si voilà. Vous voulez.
0: Merci. Et de notre dernière visio est venue l'idée, mais le titre, il est tout simple, de Léon XIII à Léon XIV. La pensée sociale de l'Église est-elle encore pertinente aujourd'hui ou pas? Et puis, ça c'était il y a plus d'un mois, je crois. Et puis, la semaine dernière, le 25 mai, le lundi de Pentecôte, si je ne me trompe pas, voici qu'on avait entendu qu'il y avait une encyclique. Bon, voici qu'une encyclique est publiée, donc, Magnifica Humanitas. Je l'ai acheté chez Pradier. Sachez qu'on peut l'acheter, et c'est bien d'acheter aussi des livres physiques. Bon. Et ma foi, on va en parler tout à l'heure, c'est un cadeau extraordinaire que nous fait le pape, je crois. Il nous fait ce cadeau. D'abord, il fait ce cadeau, pas à nous, au monde. Il suffit de regarder les réactions. Alors, Première question.

0: Question très rapide. Ce texte, pour vous, c'est une surprise ?
1: Pour moi ?
0: Oui.
1: Bonsoir d'abord. Alors, ce n'est pas une surprise parce qu'il a été annoncé, vous l'avez dit. Mais si je peux me confesser ici, vous ne le répéterez pas trop, j'avais un petit peu peur quand j'ai entendu que ce texte allait sortir. Je le disais tout à l'heure, j'avais un peu peur que ce soit de l'eau tiède. Vous savez, un côté un petit peu... oui, il faut respecter un certain nombre de règles, mais en même temps, il faut laisser le progrès se développer. Voilà. Bon. Et en fait, j'ai été assez bluffé quand je l'ai lu. Parce que à la fois, il donne des critères de réflexion que je trouve assez profonds. Il se saisit d'une question qui n'est pas encore extrêmement traitée, celle de l'IA et des bouleversements qui vont avoir lieu dans tous les secteurs de la vie. Tous les secteurs de la vie économique, associatif, personnel, etc., tout ça est bouleversé et va l'être encore plus. Donc là, il se positionne aux avant-postes. Et puis, il propose aussi des pistes pratiques. Donc moi, je suis plutôt très heureux et je dois dire, je ne le suis pas toujours quand je lis un texte de doctrine sociale. Parfois, je suis un peu critique. Là, je n'ai pas trouvé grand-chose à critiquer. Donc voilà.
0: Ah, voilà. Marc-Christine Monnoyer, votre surprise ?
2: Alors moi, je suis... surprise un petit peu comme Benoît, mais je ne suis pas tout à fait surprise parce que je trouve que la situation d'aujourd'hui, 2026, elle a, à mon avis, plein de points communs avec la situation de 1892. Peut-être que ça vous surprend, quand même, il y a plus de 100 ans d'écart, mais en 1892... c'est le plein boom de la révolution industrielle. Aucun d'entre nous n'était né à ce moment-là, mais pour faire du bazar, la révolution industrielle, ça en a fait beaucoup. Les hommes et les femmes ont quitté les campagnes pour venir travailler dans des usines, à la ville. Ils ont quitté un travail dans lequel ils étaient souvent le maître chez eux, ou au moins responsables dans leur journée de la façon dont ils travaillaient, pour se retrouver derrière un patron, un contremaître, qui n'était pas vraiment sensible à chacune de leurs difficultés. Aujourd'hui, en 2026, on est confronté à des machines qui n'ont pas l'air méchantes du tout. Un ordinateur, ça n'a pas l'air méchant. Mais qui peut, d'un seul coup, d'un seul, faire disparaître l'intérêt de votre métier. Ou qui vous dit... Je ne te demande pas ce que tu penses, je te dis comment il faut penser. Et ça, c'est une véritable révolution. Alors vous voyez, elle est plus sournoise, elle est plus discrète, mais elle est extrêmement forte. Et donc je suis très contente que, comme Léon XIII, Léon XIV ait dit « Attention, ceci est une vraie révolution ». Nous allons avoir besoin de l'étudier. Nous allons avoir besoin que vous la critiquiez. Il dit même, nous allons avoir besoin de désarmer cette technologie. Vous voyez que c'est puissant. Donc ce n'est pas totalement une surprise.
0: Voilà, merci. Alors, je me suis dit qu'on allait dérouler un peu les 5 chapitres de l'encyclique. Et... la première question que je vais vous poser, comme théologien aussi, c'est quelle est la légitimité de l'Église de parler de ces sujets-là ? Comment ça se fait qu'elle s'intéresse à ça ? Mais de quel droit l'Église se permet de parler des choses qui ne la regardent pas, finalement ? Est-ce que ce n'est pas une mondanité, comme il le dit ?
1: Alors, vous savez, on dit souvent, quand l'Église se préoccupe de ces questions politiques... on cite souvent un verset de l'Évangile, sans doute certains l'ont en tête, c'est « Rendez à César ce qui est à César et à Dieu ce qui est à Dieu », soi-disant pour dire « Mais que l'Église s'occupe de ce qui se passe dans la sacristie et qu'elle laisse les gens responsables s'occuper de ce qui se passe dans les entreprises et dans la vie politique ».
2: C'est ce qu'a dit un certain vice-président à un certain Léon XIV.
1: Oui, et mais il est pas le seul à l'avoir dit. On a aussi des personnalités qui généralement appellent l'Église à prendre position quand ça les arrange, et quand elle dit quelque chose qui les dérange, elle les renvoie à la sacristie. Ça, c'est assez fréquent. Mais en réalité, si on réfléchit quand même fondamentalement à ce qu'est notre foi chrétienne, la foi chrétienne, elle repose d'abord sur le fait que Dieu est incarné. Dieu, en Jésus, est devenu homme. Donc, il n'y a rien de la vie humaine qui n'intéresse pas Dieu, et donc, il n'y a rien de la vie humaine qui n'intéresse pas l'Église. Voilà, ça, je crois que c'est le principe d'abord de base là-dessus. Ensuite, ce qu'il faut quand même désamorcer, c'est de rappeler que elle l'a peut-être parfois compris un petit peu tard, mais là, elle l'a bien rappelé, et ça repose quand même sur une théologie, pour le coup, assez ancienne. L'Église, elle promeut quand même une séparation des sphères. L'Église, les prêtres, les évêques, etc., n'ont pas à dire aux fidèles qu'est-ce qu'ils doivent voter. Ils n'ont pas non plus à proposer eux-mêmes directement des lois. En revanche, ils ont des principes à rappeler. Et dans ces principes, ben c'est ceux qu'on a déjà évoqués un petit peu. Il y a d'abord le principe de la dignité humaine, le principe du respect de la personne au travail. Et ça, ça passe parfois par des recommandations très concrètes. Je vous raconte juste une anecdote, si j'ai deux secondes. Moi, j'ai vécu quelques années à Lille, dans le nord de la France. Et vous savez que dans le nord de la France, il y avait beaucoup de bassins miniers et beaucoup de personnes qui étaient embauchées dans les grandes entreprises, justement, de la première révolution industrielle. Et il y avait un évêque à Lille, Monseigneur Liénard, qui était monté au créneau au début du XXe siècle pour défendre les ouvriers. Et même pour soutenir les ouvriers qui se syndiquaient. Alors vous imaginez, ça n'avait pas trop plu au grand patron, qui était même allé jusqu'à écrire au pape de l'époque, Pie XI, pour lui dire « Vous savez, là, vous nous avez envoyé un évêque à Lille qui est un peu problématique, qui est un peu rouge même, parce qu'il fricote un petit peu trop avec les syndicats. » Alors, Monseigneur Liénard est convoqué à Rome. Je pense qu'il devait un peu trembler quand même. Il arrive devant le pape Pie XI, et Pie XI lui dit « Mais alors, j'ai entendu que vous souteniez les syndicats. » Il dit « Oui, je soutiens les syndicats parce que je pense que défendre la dignité du travailleur est quelque chose d'important. » Il dit « Oui, c'est très bien, mais j'ai même entendu que vous étiez un évêque rouge parce que vous défendiez trop les ouvriers. » Il dit « Oui, mais ça, c'est des paroles, on exagère un petit peu. » Mais Pie XI lui dit « Mais c'est très bien, et vous savez ce que c'est qu'un évêque rouge ? C'est un cardinal, donc je vous fais cardinal. » Voilà. Alors, je ne sais pas si l'histoire est vraie. En tout cas, on la raconte. Mais en tout cas, elle est significative de quelque chose. C'est une attention que l'Église a pour ces questions sociales, parce qu'elle a normalement une attention pour le plus pauvre, elle a une attention pour la dignité de l'homme dans toutes les conditions dans lesquelles elle peut être bafouée, et notamment dans un travail qui risque d'exploiter la personne. Voilà.
0: Alors, du coup, ça nous ramène au deuxième chapitre, hein, qui est le pape développe et dit, bon, voilà, on a dans l'Église, non pas une doctrine figée, mais on a petit à petit élaboré ce qu'on va appeler ensuite la doctrine sociale de l'Église. Il développe ça, il développe les principes. Alors, est-ce que vous pouvez, Marie-Christine Monnoyer, nous dire de quoi il s'agit ? Comment ça s'est développé et de quoi il s'agit ? Si possible, avec des exemples.
2: Alors, en fait, Benoît vient de vous le dire pratiquement. Il a indiqué d'abord le respect de la dignité humaine. C'est le premier principe de la doctrine sociale de l'Église. Et en fait, je crois que c'est avec le second, qui est le bien commun, les deux qui structurent la pensée. Au fond, la dignité de l'homme, créée par Dieu, c'est la base de notre humanité. Le bien commun, qui sera très difficile à définir, parce que ce n'est pas Léon XIII qui a défini le bien commun. C'est beaucoup plus tard que, petit à petit, on a réussi à définir le bien commun. La définition actuelle, elle est jolie. Elle dit, c'est l'environnement qui permet à l'homme d'exploiter toutes ses potentialités. Ça veut dire de faire en sorte que l'homme soit le plus humain possible, que toutes ses qualités, que toutes ses potentialités puissent se développer. À partir du moment où on considère que l'homme est, entre guillemets, la chose la plus magnifique qui ait été créée sur Terre, il faut qu'il puisse se développer. Quel qu'il soit petit ou grand, qu'il soit blanc ou rouge ou jaune, qu'il soit un peu cassé à la naissance ou cassé pendant la vie, il faut qu'il puisse développer ce qu'il est. Ce qui avait vraiment marqué ce fameux Léon Armel, qui a été une source d'inspiration pour Léon XIII, c'est que tous les ouvriers qui travaillaient dans son usine textile, ils avaient beaucoup de potentiel. Et si son usine a pu se développer aussi fortement, passant de 300 salariés à 3000, c'est parce qu'ils étaient pleins de richesses. Et lui, ce patron, il était confronté à une concurrence terrible liée à l'évolution des machines, qui faisait que plus on avait de machines, moins peut-être on avait besoin d'ouvriers. Et plus on avait de machines, plus il fallait payer la machine et moins payer l'ouvrier. En conséquence, la vie de l'ouvrier était très, très difficile. Et quand Léon Armel est allé voir le pape, c'est cela qu'il voulait lui dire. La dignité de l'homme, j'ai du mal à la respecter dans mon usine, parce qu'au fond, certains ne la respectant pas du tout, le bien commun ne peut pas se développer. Ces deux points-là sont vraiment le cœur de la doctrine. Mais vous comprenez bien tout de suite que ce ne sont pas les plus faciles à faire respecter. Et nous savons tous que depuis 1892, la dignité de l'homme a souvent été bafouée. Et si aujourd'hui, Léon XIV s'appuie sur le bien commun, la dignité de l'homme, c'est parce que peut-être que cette nouvelle révolution risque de faire disparaître, pour certains, dans certains cas, la dignité de l'homme. Et que pour que le bien commun puisse continuer à se développer, il va peut-être falloir encadrer considérablement l'intelligence artificielle. Sans pour autant, dit-il très précisément, qu'il faille y renoncer. C'est là toute la complexité. Et c'est peut-être pour ça qu'on a besoin d'une réflexion aussi spirituelle pour penser l'avenir de l'intelligence artificielle.
0: Alors, les principes, continuons sur les principes, peut-être, oui, vous voulez ajouter.
1: Oui, moi je voulais peut-être continuer sur les principes, mais plus sous l'angle politique, parce que c'est aussi un peu mon... Je ne sais pas s'il faut dire ma casquette ici, mais, ou mon béret. En vous regardant, j'ai des doutes. C'est vrai qu'il y a... Moi, j'en liste quatre. Hein. Parfois, il y a d'autres listes. Mais j'en liste quatre qui peuvent aussi nous éclairer dans notre comportement quotidien. C'est effectivement ce que Marie-Christine a déjà évoqué, la dignité, le bien commun. Le bien commun, moi, j'ajouterais aussi sur le plan politique, c'est se demander aussi comment est-ce que je pense au bien de mon concitoyen. Et parfois, je trouve que d'un point de vue politique, pour les citoyens que nous sommes tous, on n'a plus toujours cette logique-là, y compris comme chrétien parfois. Hein, on se demande comment je vais écrabouiller le parti adverse en ayant 51% et lui 49%. Pas forcément comment est-ce que j'essaye de construire quelque chose dans lequel l'autre pourrait être potentiellement associé. Mais j'y reviendrai après. Hein. Dignité, bien commun. Puis il y en a deux autres. Solidarité. Bon, ça, on comprend assez vite ce que c'est. Et puis subsidiarité. Alors subsidiarité, ça parfois c'est un mot un peu plus barbare. Ça vient du latin subsidium qui désignait l'armée de réserve qui montait au front quand les premiers étaient fatigués. Mais c'est en fait quelque chose de très important, la subsidiarité. Ça veut dire qu'il faut toujours que le problème soit traité par l'échelon qui est le plus près, le plus pertinent pour traiter le problème en question. Je vais d'abord le prendre, la subsidiarité, sur le plan presque individuel. La subsidiarité, elle souligne un grand danger, à mon sens, de la charité, notamment de la charité chrétienne. Au nom de la charité, on peut en fait écraser la dignité de l'autre. Et ça, je vais vous dire, moi je l'ai compris un jour en accompagnant un jeune non-voyant qui m'a dit « Tu ne peux pas t'imaginer le nombre de personnes dans la rue, quand je me promène avec ma canne blanche, qui me saisit le bras en me disant « Où est-ce qu'on peut vous emmener ?» La personne pense bien faire quand elle fait ça. Mais lui, il me disait, moi je le vis comme quelque chose de très violent parce que je ne demande rien. J'ai développé toute une série de choses pour être un petit peu autonome, pour avoir ma propre dignité justement, et si j'ai besoin d'aide, je demande. Mais voyez, parfois, et on est parfois comme chrétien, on le fait aussi, hein, ça, justement, on va se dire, au nom de la charité, je vais écraser la dignité de l'autre, je vais écraser la capacité de responsabilité de l'autre. Et ce qui est vrai du point de vue inter-individuel, c'est vrai aussi au niveau des structures organisées. Ah ben, l'État central va tuer toutes les capacités d'initiative des régions. L'État central va écraser les capacités d'initiative des entreprises avec des réglementations trop tatillonnes. Alors ça va complètement à l'encontre de la doctrine sociale de l'Église, qui consiste à dire il faut que l'échelon, d'abord l'échelon le plus petit, soit respecté par le plus gros, parfois aussi que le plus petit sache déléguer des choses au plus gros quand c'est nécessaire, mais surtout pas qu'on écrase les capacités d'initiative.
0: Vous ne croyez pas si bien dire, parce qu'au Pays Basque, c'est exactement cette question qui nous occupe beaucoup et qui nous intéresse beaucoup. Au moment où actuellement, la gouvernance, on va dire, de l'agglomération Pays Basque se met en place, il me semble que cette question revient. Est-ce que ça doit être réglé en haut, d'en haut, ou bien quelle est la place qu'on donne effectivement à tous les acteurs? Et dans le mot subsidiarité, je pense que ça peut bien résonner, en tout cas ici au Pays Basque.
2: D'ailleurs, ce terme-là, il est absolument fondamental parce qu'il est complètement lié avec la dignité humaine. L'exemple que donnait Benoît il y a quelques minutes le prouve sur le plan de la charité, mais c'est aussi la meilleure façon de rendre à chacun son devenir possible. Si quand on est en bas d'une échelle de responsabilité, on ne vous confie que des choses ultra simples ou ultra prévues, vous ne pouvez pas grandir. Vous ne pouvez pas faire évoluer vos responsabilités. Alors que si à chaque fois qu'il y a une nouvelle tâche, qu'on a agrandi le cercle des responsabilités, on donne de nouvelles responsabilités à ceux qui sont en dessous, si on ne le fait pas, ça veut dire qu'on pense qu'ils ne peuvent pas le faire, qu'ils ne sont pas capables de, qu'ils ne sont pas dignes de. C'est extrêmement important. Et moi, je trouve qu'on le vit complètement au quotidien. Regardez, je vois que dans la salle, il y a des grands-parents. Quand on a des petits, des pitchouns de 2 ou 3 ans, mais je veux le faire tout seul, je ne veux pas que tu m'aides, je sais, je suis grand. C'est exactement ça. Le grand-père et la grand-mère qui veut lasser les souliers, va te tomber un scratch, qui veut aider un enfant à s'habiller alors qu'il sait très bien s'habiller tout seul, il ne pratique pas la subsidiarité. Il empêche l'enfant de grandir.
1: Est-ce que je peux juste ajouter une chose? Parce que quand on parle des 4 principes, moi ça me donne toujours envie de répondre à une question que peut-être vous vous posez ou pas, mais que je vais vous poser. Est-ce qu'un chrétien doit être de droite ou de gauche? Alors je ne vais pas vous la poser, rassurez-vous, parce que ça pourrait faire des étincelles. Mais les 4 principes nous permettent de répondre d'une certaine manière à cette question. Laissez-moi aller jusqu'au bout, hein, ne bondissez pas sur votre chaise avant la fin de mon petit propos. Vous voyez, on pourrait se dire un peu spontanément, la dignité humaine, notamment la défense, par exemple, des lois bioéthiques, ça c'est plutôt des valeurs conservatrices. Hein. Si vous pensez aux États-Unis, ceux qui sont plutôt en faveur des lois qui vont plutôt défendre la vie de son origine à sa fin, c'est plutôt les milieux conservateur. Bon, donc on dirait un point pour la droite. La subsidiarité, vous voyez dire, il ne faut pas écraser la prise d'initiative du local, notamment des entreprises, il faut quand même garder une créativité économique. Ça, on dirait aussi, c'est plutôt un peu libéral. Un point pour la droite. Et puis, le bien commun, on pense à la collectivité. Ah ben ça sonnerait valeur de gauche. Puis la solidarité, on se dirait, c'est aussi valeur de gauche. Donc si on raisonnait comme ça, on dirait la doctrine sociale, elle donne 2 points à la droite, 2 points à la gauche, et donc elle demande aux chrétiens de nouveau d'être un petit peu dans un marigot comme ça, qui ne trancherait pas véritablement. C'est pas comme ça qu'il faut la lire. Il faut la lire plutôt comme les 4 flotteurs d'un bateau. C'est-à-dire qu'en fonction de votre manière de naviguer, en fonction peut-être de la météo, vous allez donner plus le poids d'un côté ou de l'autre. Mais ce qu'il faut jamais faire, c'est donner tout le poids d'un seul côté. C'est ça qui nous disent les 4 principes. C'est-à-dire, ils disent peut-être, je ne sais pas moi, en fonction de mon éducation, en fonction des valeurs auxquelles je tiens, en fonction peut-être de ce que je vois aujourd'hui dans la société, je vais dire, il faut que je mette tout le poids du côté de la solidarité. Mais là où je n'ai pas le droit de m'engager si je suis chrétien, c'est de ne mettre tout le poids que de ce côté-là. Pour être très concret, ça veut dire, par exemple, la bioéthique, je ne m'en préoccupe pas du tout. En revanche, je vais défendre les migrants, ou l'inverse. Je vais être un grand défenseur pro-life. Vous avez certains catholiques qui sont très bruyants sur ces sujets. En revanche, je ne vais pas du tout me préoccuper des questions d'éthique économique. Non, le chrétien, il peut être plus marqué dans un sens ou dans l'autre, mais sa pensée, sa foi, c'est jamais un supermarché là-dessus. Et il y a une légitime pluralité aussi dans les opinions des chrétiens. Donc je pense que ça, il faut toujours le garder en tête, pas faire chavirer son bateau, et se souvenir aussi qu'il y a une légitime pluralité. Et je termine juste là-dessus ce petit propos, je suis toujours trop long. Vous savez, les dominicains, il faut toujours se méfier d'eux un petit peu. On m'appelle OP, Ordre des Prêcheurs, on dit parfois que c'est on papote aussi. Alors, ne me faites pas trop papoter. Mais je finis quand même là-dessus en citant justement un dominicain, saint Thomas d'Aquin, qui disait « Dans la création, Dieu veut manifester sa grandeur à travers la pluralité plus qu'à travers l'uniformité. Il a créé une création très plurielle pour manifester sa grandeur. » Mais c'est la même chose dans les communautés humaines. La pluralité, elle est aussi un bienfait pour nos communautés humaines, y compris pour nos communautés chrétiennes. Alors n'ayons pas peur parfois d'échanger et n'ayons pas peur de ne pas être d'accord politiquement au sein de nos communautés chrétiennes aussi.
0: Merci. Alors là, on vient de dessiner les principes de la doctrine sociale de l'Église. Je vous remercie par les exemples que vous avez donnés qui sont très concrets et qui sont parlants. Alors, ce que j'ai compris de l'encyclique, c'est que le pape dit, voilà, ça, c'est surtout des critères de discernement. Lorsqu'on agit, il n'y a pas une réponse, mais ce sont des critères de discernement. Et ce qui m'a beaucoup plu, c'est que le pape dit, et il faudrait aussi commencer par l'Église aussi, ça s'adresse à nous, c'est-à-dire comment on vit la subsidiarité au sein de l'Église. Vaste débat, n'est-ce pas? Alors ça, j'ai bien aimé.
2: Ça me permet de rire.
0: Oui, oui. Bon, on va voir ce que ça donne. Mais enfin, ça, j'ai bien aimé cette partie, mais il le dit très, très clairement. Voilà. On va avancer. Donc, sur les 5 chapitres, on en a malheureusement survolé, mais quand même, je pense qu'on est en appétit, là, hein, d'approfondir. On va passer au 3e, et là, on va rentrer vraiment un peu plus dans le cœur, un peu, puisque cette encyclique s'appelle « Sur la protection de la personne humaine à l'ère de l'intelligence artificielle ». La protection de la personne humaine à l'ère de l'intelligence artificielle. Donc, il n'y a pas que l'IA. On a dit « c'est un texte sur l'IA », oui. Mais remettons-le, je crois, dans ce contexte. Alors, justement, la technique et la maîtrise, grandeur de la personne humaine face à l'IA. Alors, dans ce chapitre-là, donc il redit les principes, et à un moment donné, ça m'a beaucoup surpris, il parle de la 9e symphonie de Beethoven, et il parle, et ça nous touche beaucoup les Basques, de Guernica, comme la déshumanisation, un symbole très fort de la déshumanisation. Alors, en quoi est-elle compatible, les techniques en général, je préfère élargir, hein, les techniques en général, on a parlé des machines tout à l'heure, est-elle compatible ou pas avec la vision de la personne humaine telle qu'elle est créée par Dieu? Comment vous avez lu, comment vous avez ressenti, reçu cette partie de l'encyclique?
2: La question que vous posez, elle est très difficile. Elle est difficile parce que, et vous venez de le souligner, quand on parle de technique et d'intelligence artificielle, on est devant une multiplicité d'outils. Des outils que vous utilisez tous, que nous utilisons tous sans le savoir, puisque tous nos téléphones sont bourrés d'IA, toutes nos voitures sont bourrées d'IA, et que donc on utilise l'IA à notre corps défendant. Donc ces technologies, elles existent partout aujourd'hui et on n'a pas forcément l'impression que cela abîme la personne humaine. Vous voyez, en France aujourd'hui, 72% des entreprises, des grandes entreprises, celles qui ont plus de 5000 salariés, sont engagées dans des transformations très profondes du fait de l'arrivée de l'intelligence artificielle. 72%, c'est presque trois quarts. Ça ne veut pas dire que dans trois quarts des entreprises françaises, on ne va plus respecter la personne humaine ou on ne va plus penser du tout au bien commun. Mais ça veut dire qu'il y a une évolution des techniques qui est entrée dans les entreprises, qui va être utilisée parfois d'une façon, vous ne vous rendez pas compte dans la voiture, mais si vous êtes un jeune avocat, par exemple, eh bien vous allez vous apercevoir que ça va beaucoup, beaucoup, beaucoup, beaucoup, beaucoup plus vite de demander à l'IA de chercher des éléments sur la situation que vous étudiez, comment elle a été traitée dans d'autres procès que celui que vous avez à faire, plutôt que d'y consacrer des heures et des heures en cherchant dans les différents journaux qui ont pour objectif de recenser les différents procès, vous allez aller beaucoup, beaucoup plus vite. Et donc, bien évidemment, le jeune avocat qui n'est pas le patron du cabinet, mais qui est un des jeunes avocats dans le cabinet, on va lui dire « Demain, tu me donnes des résultats. » Et pour que demain, il les donne, il faut qu'il utilise ChatGPT. Sinon, il ne les aura pas. Alors, est-ce que ça veut dire que toute l'intelligence de ce jeune avocat, toute la formation qu'il a reçue avant, au fond, ça ne sert pas à grand-chose, puisque s'il interroge ChatGPT, on va lui dire comment est-ce que ce genre de questions se traite. Et donc l'enjeu, il est là. Il est là, et où est-ce qu'il se cache? Il se cache dans le temps. Que va faire le jeune avocat auquel, a priori, on n'a donné qu'une journée pour traiter une question? Est-ce que à chaque fois, il fera comme ça, en utilisant l'intelligence artificielle pour résoudre son problème? Ou est-ce que son employeur va lui dire « Tu vas me faire un résumé rapide, mais tu vas consacrer tout le temps gagné à essayer de comprendre pourquoi, dans ces différents procès, on en est arrivé là. Et tu vas utiliser tout le temps gagné pour préparer ta plaidoirie en fonction de la situation que tu as à traiter. » C'est fondamental, parce que c'est là que se noue le respect de la personne, de celui qui va plaider, de celui qui est jugé, de le respect de son intelligence et le respect de l'ensemble des collectifs qui vont être affectés par les résultats qui auront été apportés au procès. Vous voyez que ce moment-là, il est extrêmement fort. Et je trouve que le pape n'insiste pas assez sur ce point. Quand j'ai lu l'encyclique, je me suis dit, mais au fond, c'est ça le cœur. Pour une raison très simple. Et que tout le monde connaît. Nous n'avons le temps de rien. Et pourtant, nous allons de plus en plus vite. Nous avons de plus en plus de machines qui nous aident, qui nous déplacent. Que faisons-nous du temps gagné? C'est une question fondamentale. Si c'est simplement pour regarder notre téléphone et scroller dessus, ben ça ne servait à rien de gagner du temps. Si c'est pour aller empoisonner son voisin, ça ne servait à rien de gagner du temps. Si c'est pour approfondir et aller parler avec son voisin et avoir du temps pour les autres, ça c'est super. Quand on marchait pendant une heure pour faire 5 kilomètres évidemment, il fallait peut-être réduire le temps de la discussion avec son voisin. Si on le fait avec un vélo ou avec une voiture, est-ce que c'est ce temps-là qu'on lui donne? Moi, je trouve que c'est fondamental. Et je trouve que c'est un avantage de se poser la question ainsi. C'est que ça nous interpelle tous, absolument tous. Pas uniquement les dirigeants d'entreprise, pas uniquement les contremaîtres, pas uniquement les profs, pas uniquement les médecins, qui n'ont jamais le temps de discuter avec nous. Ça nous interpelle tous. Si l'IA nous donne du temps, donnons le temps à ceux qui en ont besoin.
0: Merci. Oui.
1: Moi j'ai quand même envie de défendre un peu le pape. Mais...
2: C'est son rôle. Hein.
1: Ah non, je ne suis pas sûr. Mais en fait, je vais plutôt aller dans votre sens. Mais il me semble que le pape dit quelque chose d'intéressant là, dans son texte, c'est qu'il ne faudrait pas rentrer dans un... Vous voyez, on pourrait avoir une lecture un petit peu simpliste en disant, ben voilà, le pape, il est quand même le chef d'une église qui a 2000 ans d'existence, donc il n'aime pas trop l'innovation. Hein, c'était quand même mieux avant, quand on n'avait pas d'ordinateur.
2: Ça, il ne dit pas ça du tout.
1: Justement. Voilà. J'ai envie d'insister là-dessus. Oui. Il ne dit pas ça. Mais il dit une chose qui est très claire, c'est qu'une technologie n'est jamais neutre.
2: Et il le dit précisément. Une technologie n'est jamais neutre.
1: Il dit une technologie n'est jamais neutre, et là je vous rejoins, elle change notre vie à tous. Donc il ne s'agit pas de dire c'est quelques chefs d'entreprise sur la côte ouest des États-Unis qui changent le monde. Non, elle change notre vie à tous. Mais moi j'aurais envie de gloser un peu à partir de ce que dit le pape et de ce que vous avez dit, en citant le sociologue Hartmut Rosa.
2: Ah, c'est drôle, j'avais envie qu'on en parle.
1: Ah ben alors voilà, on ne s'est pas concerté, mais voyez.
2: Pas du tout.
1: Mais rassurez-vous, c'est pas si compliqué que ça. Mais il souligne une chose particulière par rapport aux innovations technologiques et au temps. Ce sociologue, et je pense que le pape est assez d'accord avec lui, il dit que vous prenez toutes les évolutions technologiques qui ont eu lieu, en fait, on les adopte tous. Pourquoi ? Parce qu'elles nous promettent de nous rendre la vie plus pratique. Et en particulier, elles nous promettent de gagner du temps. Et qu'est-ce qu'on remarque une fois qu'on les a adoptés? C'est qu'on rentre dans ce qu'il appelle une famine temporelle. Elles nous promettent de gagner du temps et quand on les adopte, on a moins de temps. Prenez l'exemple, c'est l'exemple qu'il prend. Je vous en prends un autre après pour vous montrer que ce n'est pas que des nouvelles technologies. Il dit, prenez l'exemple du courrier électronique. Au début, vous vous dites, c'est super, ça me permet d'envoyer beaucoup plus rapidement ma réponse à telle et telle personne, d'envoyer une photo, d'envoyer un résultat d'entreprise, d'envoyer... Bon, on se dit, c'est super. Aujourd'hui, je suis sûr que nous tous, on passe beaucoup, beaucoup plus de temps à répondre à une série de messages, que ce soit des mails, des WhatsApp, des SMS, etc., qu'on le faisait il y a 20 ou 30 ans quand on faisait des lettres écrites. Mais ce n'est pas seulement vrai des technologies électroniques. Petit exemple sur l'introduction de la voiture. Imaginez un agriculteur qui va vendre des légumes qu'il produit à vélo et il met une heure pour aller faire les marchés autour de sa ferme à vélo. Un jour, cet agriculteur, il décide d'acheter une voiture. On est dans la première moitié du XXe siècle. Il met plus une heure pour aller d'une ferme, d'un marché à l'autre. Il va mettre seulement un quart d'heure. Donc, si vous calculez bien, il gagne sur son emploi du temps une heure et demie. Trois quarts d'heure aller, trois quarts d'heure retour, grâce à sa voiture par rapport au moment où il allait vendre ses légumes à vélo. Donc, il a gagné du temps. Et alors on pourrait se dire, qu'est-ce qu'il fait de ce temps? Est-ce qu'il le consacre plus à ses enfants, à sa famille, etc.? Sauf que la question va très rapidement même pas se poser comme ça. Qu'est-ce qu'il va avoir tendance à faire s'il a gagné une heure et demie? C'est qu'il va aller visiter plus de marchés. Il va se dire, il faut que je rentabilise ma voiture. Puis bon, finalement, cette heure et demie, je vois pas très bien pourquoi je l'utiliserai à me rouler les pouces ou peut-être à prendre plus de temps avec ma famille. Je vais aller vendre plus de légumes, aller plus loin. Puis s'il va plus loin... Il va se dire, mais j'ai besoin de produire plus de légumes. Donc, il va peut-être acheter le champ d'à côté. Et s'il achète le champ d'à côté, il va devoir embaucher. Et tout ça n'est pas forcément mauvais. Mais tout ça change son mode de vie. Donc, il avait acheté la voiture pour gagner du temps. Et finalement, la voiture va lui faire, pas forcément perdre du temps, mais en tout cas changer complètement son mode de vie. De petit producteur, il va peut-être devenir un producteur beaucoup plus important. Et ça, c'est quelque chose de très concret qu'on vit tous quand on adopte une technologie. On nous vend ça, enfin on nous vend, on l'adopte parce qu'on se dit c'est super, ça va me faciliter la vie, et dans un certain sens c'est vrai, mais il faut être tous conscients que ça ne fait pas que la faciliter, ça nous la fait transformer la vie. Et pas toujours dans un bon sens. parfois dans un bon sens, mais pas toujours. En tout cas, toujours, ça nous l'a fait transformer. Et ça, je crois que c'est important de le retenir.
2: Je trouve que c'est absolument fondamental, parce que dans Hartmut Rosa, plusieurs fois écrit, en fait, cela nous conduit à produire davantage. Et ce qui risque de se passer avec l'intelligence artificielle, c'est exactement ça. Parce qu'on va plus vite, on va produire davantage. Et si je reprends l'exemple de mon avocat de tout à l'heure, au fond, ça veut dire qu'il peut traiter davantage de dossiers. Mais il ne les traitera pas forcément mieux. Peut-être même, et c'est là toute la question, dans certains cas, il les traitera moins bien. Parce que toute son énergie intellectuelle qu'il mettait autrefois à traiter un dossier, eh bien, il va s'appuyer sur ce que dit l'IA. Il ne développera pas forcément l'ensemble de ses compétences intellectuelles grâce à la multiplicité des dossiers, mais il gagnera beaucoup mieux sa vie parce qu'il aura beaucoup plus de clients. On retrouve ce qu'on disait avec Hartmut Rosa. C'est vraiment un des cœurs de notre réflexion que celui-là.
0: On va continuer. Alors, on ne fait que fleurer, excusez-nous, parce que c'est beaucoup plus riche que ce qu'on a ici. En lisant le texte, vous allez vous rendre compte qu'il y a beaucoup plus que ça. Mais il faut qu'on avance. Allez, on a le temps, mais enfin, quand même. Le quatrième point, c'est préserver l'humain. Parce que le pape dit, eh bien, ces technologies, c'est pas d'aujourd'hui, mais là c'est vraiment une nouvelle révolution, elles sont en train de nous déshumaniser. Et il parle notamment de plein de choses, par exemple, il parle des journalistes. Il parle de l'écologie de la communication. Alors j'ai relu écologie de la communication. Comment vous comprenez cette phrase ?
2: Alors, ce que je trouve de très intéressant dans ce mot, dans cet ensemble de mots, écologie de la communication. La communication, nous savons ce que cela veut dire. C'est parler avec d'autres. C'est raconter ce que l'on a vu. Analyser ce que l'on a observé et le transmettre. Ce que ces nouvelles techniques, comme l'intelligence artificielle, permettent, c'est de modifier ce qui est perçu. Vous savez, on va prendre même une technologie un tout petit peu plus ancienne. Vous vous souvenez que les photographies autrefois faisaient foi. Quand vous étiez sur une photo, c'est que vous étiez là. Et si vous n'étiez pas sur la photo, il y avait deux possibilités, soit vous avez été absent 5 minutes, où vous n'étiez pas là. Aujourd'hui, avec un tout petit logiciel, on vous enlève de la photo, ou on vous rajoute sur la photo. Donc la photo ne fait plus du tout foi. Et certains l'ont utilisé beaucoup. Si vous n'étiez plus en odeur de sainteté, puis-je me permettre, dans un gouvernement quelconque, on vous enlève de la photo. Donc au fond, la question de la vérité de l'information, elle est très importante. Elle est devenue très complexe. Vous ne pouvez plus vous appuyer, par exemple, sur une photo. Alors, quand le pape dit l'écologie de la communication, cela veut dire qu'il faut être très attentif à la vérité que contient l'information que vous allez transmettre. Le logo, c'est la parole. Et cette vérité de l'information que vous allez transmettre, nous savons qu'elle est aujourd'hui en danger. Elle est, pour certains, une habitude de jouer avec la vérité comme on joue avec la présence ou l'absence sur une photo. Et c'est sans doute la raison pour laquelle, dans ce texte, et d'une façon très forte, la question du journalisme et de la vérité du métier de journaliste et des exigences du métier de journaliste sont saluées par le pape. Il dit même quand ça n'arrange pas fondamentalement l'Église, ce qui, nous le savons, n'est pas tout à fait anecdotique. Donc, la recherche de la vérité, elle va être une question fondamentale dans l'utilisation de l'IA. Vous savez que, de temps en temps, quand on interroge avec l'IA, qu'on pose une question à ChatGPT, par exemple, il vous donne une information, et parfois même une source. Alors, le professeur que je suis, quand il tombe sur une source dont il n'a jamais entendu parler, il cherche. Il s'aperçoit que cette source, elle n'existe pas. On appelle ça, de le langage IA, une hallucination. ChatGPT, de temps en temps, il hallucine. Il vous dit « Dupont, en 1992, a écrit ça et ça ». Et quand vous cherchez Dupont 1992, il n'y a pas. Alors quand on dit ça aux étudiants, ils disent « Ah non, non, mais c'est pas possible, c'est ChatGPT qui me l'a dit. » Eh bien oui, mais ChatGPT, de temps en temps, il hallucine. J'aime beaucoup le fait qu'on ait utilisé ce terme.
0: Oui. Sur ce point, sur l'écologie de la communication.
1: Oui, moi, évidemment, je suis tout à fait d'accord avec ce qui est souligné. Mais sur le plan aussi politique, le pape, on sent qu'il tacle un petit peu son président américain. Hein. Il ne le dit pas immédiatement, directement. Mais il dit, attention, tout régime, même démocratique, qui à un moment donné se met à jouer avec la vérité, va finir par devenir du totalitarisme. Donc il est très sévère là-dessus. Mais il dit aussi autre chose qui, pour moi, va un peu dans la même direction. Il dit attention aussi à ce qu'on est en train de faire avec ces intelligences artificielles qui sont de plus en plus dans la main de quelques grandes entreprises.
0: C'est ça.
1: Et c'est inhérent au système de l'intelligence artificielle. Il y a 10 jours, là, je discutais avec quelqu'un qui travaille dans une grande structure internationale et qui me disait, pour défendre le fait que cette structure garde les données, ils leur ont créé une intelligence artificielle juste pour les salariés de cette petite entreprise. Et il dit, elle marche extrêmement mal, parce qu'une intelligence artificielle, elle fonctionne bien quand elle a des millions, des milliards de données et des millions, des milliards d'utilisateurs. Ça veut donc dire qu'il faut qu'il y en ait peut-être maximum 5-6 d'intelligence artificielle, qui toutes sont privées, et à peu près toutes américaines hein, aussi, ou chinoises, mais pas beaucoup d'européennes. Alors je sais qu'il y a Mistral, mais c'est, je préfère un peu insister là-dessus, parce que c'est pour nous dire qu'il faut se réveiller là-dessus. Mais le pape le souligne ça, il dit « qu'est-ce que ça veut dire de déléguer sa connaissance et son information ?» à des sociétés privées qui, peut-être, un jour, entreront dans leurs ordinateurs, la Terre est plate, hein, ou entreront dans leurs ordinateurs, je ne sais pas, moi, il faut absolument respecter tel et tel dictateur. Hein. Donc, qu'est-ce que ça veut dire ? Déléguer toute sa capacité à s'informer et à savoir à quelques grandes structures dans le monde. Et là, en fait, on y est tous. Hein. Moi, je ne me mets pas en dehors. Hein. Moi, j'utilise l'intelligence artificielle, sans doute, comme pas mal d'entre nous. Et du coup, je me soumets aussi à ces règles-là. Mais comment est-ce que ça nous interpelle, ça ?
0: Tout à fait. Alors, dans ce chapitre, il est question... nous sommes ici dans une école. Et évidemment, on parle de l'éducation. Il y a, je crois, 4 ou 5 paragraphes hein, où le pape parle de l'éducation et du rôle central de l'école. Vous me disiez tout à l'heure que vous participez à une expérience, c'est peut-être plus qu'une expérience, racontez-nous.
2: Eh bien, nous sommes une équipe de chercheurs qui nous interrogeons sur les conséquences d'utiliser l'IA dans le monde scolaire. Alors au début, on se disait... Si on fait utiliser l'IA par des enfants ou par des adolescents, qu'est-ce que ça peut faire ? On s'est dit, on ne va pas s'intéresser à ça. Parce qu'en fait, il faut être un peu grand et un peu formé pour utiliser l'IA quand on est à l'école. En revanche, nous avons décidé de travailler avec des professeurs des écoles, des instituteurs, des institutrices, qui s'occupe de petits. Je suis tous les jours, et tout à l'heure, je montrais à mes voisins que j'avais le petit message quotidien de l'institutrice de CP qui travaille avec une intelligence artificielle, avec des enfants de CP. Comment elle l'utilise ? Elle l'utilise pour enregistrer et analyser ce que disent les enfants de ce qu'ils ont appris dans la journée. On pourrait faire ça avec un magnétophone. Et elle pourrait réécouter ce qu'ont dit les enfants. En utilisant l'intelligence artificielle, l'outil, ChatGPT, lui fait un résumé de ce qui a été dit, insiste sur ce qui n'a pas été dit, et met en évidence, au cours d'une semaine, que Lila a beaucoup parlé, qu'Adam n'a pas parlé, que Antoine a raconté des bêtises et que Émilie a évolué considérablement dans sa semaine. Quand à la fin de la semaine, l'institutrice reprend tout cela, elle voit des choses qu'elle n'a pas entendues pendant la semaine. Parce que ça va trop vite. Et de ce fait, on peut mieux comprendre les évolutions de tel ou tel enfant, les difficultés de tel ou tel enfant, les avancées de certains. Pourquoi Adam, il adore tellement les mathématiques qu'il ne parle que de mathématiques ? Et pourquoi Émilie est si fière de raconter comment elle a appris à sauter dans l'eau et à ressortir sans avoir peur ? C'est un outil d'appui pour l'institutrice. Et elle nous dit « Je me sens devenir une institutrice agrandie. Et je regarde autrement mes enfants. » Je ne vais pas vous raconter tout parce que ça prendrait trop de temps. Mais ce qui est formidable, c'est que cet outil-là a permis aux parents de changer de regard par rapport à leurs enfants. Parce qu'on leur dit, toutes les semaines, ce qui s'est passé à l'école. On leur dit via le compte-rendu de ChatGPT. Ce que, bien sûr, l'institutrice n'aurait jamais pu faire auprès de chaque famille. Et les parents redécouvrent autrement leurs enfants. C'est une expérience, je pourrais en vous raconter plein d'autres parce que j'en suis plusieurs. Ce que nous cherchons, c'est est-ce que ce sont des outils qui peuvent aider les professeurs aujourd'hui confrontés à des classes qui sont si différentes, avec des enfants, vous savez, puisque l'école est maintenant de plus en plus inclusive, avec des enfants qui ont des origines sociales différentes, des aptitudes au langage différents, des disabilities, comme on dit en anglais, qui sont différentes. Ceci est un outil qui peut nous aider.
0: Ce qui me frappe, ce que vous dites, c'est que finalement, c'est un outil. Mais c'est l'institutrice qui est aux manettes.
2: Absolument.
0: Voilà.
2: Et elle ne travaille pas toute seule. La preuve, c'est qu'elle me contacte tous les jours et qu'en fait, on est un groupe de 4 chercheurs plus une ancienne institutrice à la retraite et l'institutrice au travail. Et on se retrouve toutes les semaines pour voir comment on peut utiliser cet outil. Et ça, c'est très important. D'ailleurs, le pape en parle dans le texte. C'est un outil qui ne s'utilise pas en solo. Sinon, on va ne plus savoir. Ce n'est pas, l'objectif n'est pas d'avoir un compagnon IA qui répond à... Non, on travaille ensemble. Et ça, c'est aussi le respect de nos différences. Et si je vous dis qu'il y a une institutrice à la retraite dans l'équipe, c'est qu'on a pensé que son expérience humaine était extrêmement utile à côté de l'expérience de moi comme chercheur ou de l'informaticien et de l'institutrice. Et on travaille ensemble. Oui. Et on écrit des textes qu'on publie avec tous nos noms. Aussi bien l'ancienne institutrice, l'institutrice actuelle, que les chercheurs, etc. Ça aussi, c'est fondamental.
1: Je me permets de rebondir là-dessus parce que je trouve que c'est aussi ce que dit le pape, vous l'avez souligné dans le texte. D'abord en disant parce que vraiment j'insiste là-dessus, il ne s'agit pas de dire l'IA c'est le diable sur Terre, il faut absolument le vouer aux gémonies. Il y a quand même des domaines, vous l'avez cité, on pourrait parler de la médecine aussi, ce qui permet de faire des grands progrès dont il faut se réjouir. Mais il dit une chose qui est encore une fois très concrète et s'applique aussi dans d'autres domaines. Il dit attention de ne pas se dédouaner de sa responsabilité, il faut toujours que les processus soient traçables. Il faut toujours qu'il y ait une personne qui dise en dernier recours, une personne humaine, qui dise en dernier recours, c'est moi qui ai décidé ça. C'est pas la machine qui m'a craché la réponse et du coup, il a fallu l'appliquer. Moi, j'entends aussi ça dans ce que vous dites, c'est un résultat, mais ensuite, on va se mettre autour de la table et on va discuter autour de ce résultat. On va pas dire, puisque la machine nous a dit ça, ça veut dire que l'enfant est comme ça ou comme ça. Et dans l'éducation, il y a autre chose, moi, qui me marque par rapport à ces évolutions. C'est un petit peu cette alternative à laquelle il nous met dans tout le texte, qui consiste à dire, est-ce que tu veux construire finalement une humanité où tu vas être tout seul face à une machine, une humanité où tu te dis au fond, toutes mes faiblesses vont être dépassées par l'accroissement que me permet la machine et j'ai plus besoin de personne, j'ai besoin de demander de l'aide à personne parce que j'ai mon intelligence artificielle, ou est-ce que tu veux bâtir une humanité où tu continues d'accueillir ta faiblesse, de la dépasser, mais aussi de l'accueillir, et d'aller demander de l'aide aux autres. Et ça, je trouve que c'est une alternative qui peut sembler un peu simpliste, mais qui est fondamentale, notamment dans le domaine de l'éducation. Je vous prends juste une illustration très rapide. Moi, avec mes étudiants, par exemple, c'était il y a encore 2 ou 3 ans. Donc j'enseigne la théologie, et j'avais des séminaristes, notamment, qui me disaient « Mais que dit l'Église sur tel et tel sujet ?» Alors bon, à un moment donné, ça avait fini par me chauffer les oreilles. J'avais branché mon ordinateur à un vidéoprojecteur et je leur avais dit, mais on va poser votre question à une IA. Vous allez voir, elle répondra beaucoup mieux que moi. Donc hop, oui, elle leur crache tous les articles du catéchisme sur ce que dit l'Église sur telle et telle question. Ok, mais si l'étude de la théologie, c'est juste de savoir réciter à l'endroit et à l'envers des articles du catéchisme ou des versets bibliques, ça ne sert à rien de passer 5 ou 6 ans à faire des études. Les études, c'est pas recevoir des informations. Les études, c'est cheminer avec quelqu'un, réfléchir, poser des questions, dire « j'ai pas compris ça et je le comprendrai peut-être plus tard ». Et c'est aussi avoir devant soi des enseignants de temps en temps qui osent dire « je ne sais pas ». Et ça, je pense que c'est extrêmement important de savoir dire soi-même « je ne sais pas, je n'ai pas la réponse et je vais réfléchir à cette question ». Est-ce qu'on est parfois capable, encore une fois, de dire ça? Ou est-ce qu'on est fasciné? Vous voyez, on n'a pas toujours attendu l'IA. Hein. Moi, je le vois aussi dans la pratique comme prêtre. Parfois, vous aviez même avant l'IA des gens qui vous disaient « Ah, le père machin, qu'est-ce qu'il est savant? Il a réponse à toutes mes questions. » Prudence. Si vous regardez Jésus dans l'Évangile, il refuse de répondre à toutes les questions. Il y a des questions qu'il reformule, il y a des questions auxquelles il refuse de répondre. « Dis à mon frère de partager son héritage avec moi. » Ça, je ne répondrai pas à cette question, dit Jésus. Bon. Il y a des questions aussi qu'il va laisser en suspens, en disant « vous comprendrez plus tard ». Voilà.
2: Que celui qui n'a jamais péché lui jette la première pierre.
1: Que celui qui n'a jamais péché lui jette la première pierre, ou voilà, tu comprendras plus tard quand tu évolueras après ma résurrection, par exemple. Et je crois qu'il y a quelque chose là qu'il faut garder en tête. On n'est pas des distributeurs d'informations. Et que la connaissance, ce n'est pas de la distribution d'informations. La connaissance, c'est aussi un cheminement avec des personnes concrètes et un cheminement qui se fait parfois sur le long cours.
3: De Léon XIII à Léon XIV, la pensée sociale de l'Église est-elle pertinente dans le monde d'aujourd'hui? Vous venez de suivre la première partie de cette conférence débat qui se tenait le 3 juin 2026 à l'ensemble scolaire. Bonjour.
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0: Vie de famille. Moi qui ai décidé aujourd'hui de me déplacer en tramway, à quelle heure aura lieu la grève qui risque de perturber le trafic? J'ai un peu de temps cet après-midi. Comment savoir s'il n'y aurait pas une conférence ou quelque chose à visiter qui pourrait m'intéresser? Eh bien voilà des questions auxquelles vous pourriez peut-être, chers auditeurs, trouver réponse grâce aux médias L'Essentiel Nantes dont on va parler aujourd'hui dans Vie de famille. Donc je vous propose de découvrir ce média grâce à notre invitée Chloé Chamouton. Bonjour Chloé.
1: Bonjour.
0: Qui est sa rédactrice en chef. Donc merci à vous d'être parmi nous, Chloé. Une émission aujourd'hui, Vie de famille, présentée par Isabelle Boulan. Alors on pourrait commencer par vous, Chloé. Et est-ce que vous pourriez nous dire quel a été votre parcours avant d'avoir intégré la rédaction de L'Essentiel ?
1: Alors moi j'ai un parcours un petit peu atypique.

0: au lycée des métiers Sainte-Anne, Saint-Nazaire,
1: oui.
0: Tout en continuant le journalisme et notamment la pige pour des revues donc dans la gastronomie, parce que ça aussi, c'était une autre de mes passions.
1: Il me semble que vous avez beaucoup de passions, hein, beaucoup de, de cordes à votre arc.
0: C'est le propre du journaliste, c'est la curiosité.
1: Et donc, il y a aussi tout ce qui est lié à la bonne nourriture, au terroir aussi, hein, je crois, au patrimoine.
0: Oui, le patrimoine, le terroir, puisque à côté, voilà, cette passion m'a conduit à écrire des ouvrages sur tout ce qui était croyance aussi du territoire, les mystères et les légendes. Donc, voilà, j'ai pu aussi développer tout ça dans des ouvrages pour différentes maisons d'édition. Et voilà, tout ça en parallèle, en mêlant journalisme, philo et patrimoine.
1: Oui. C'est une vie bien remplie. Et comment est-ce que vous êtes arrivé à l'essentiel? Qu'est-ce que c'est d'abord l'essentiel Nantes?
0: Alors l'essentiel Nantes, faut rappeler que ça fait partie d'un groupe qui s'appelle l'essentiel Média et que l'essentiel Média a lancé donc la première newsletter à Bordeaux en novembre 2022 et a ensuite développé ce concept de newsletter sur les métropoles. Donc Nantes est la cinquième ville en fait à avoir ouvert donc en novembre 2023, ce qui est encore relativement
1: récent. Oui, c'est récent, hein.
0: Ouais. Et le principe, c'est à 6h tous les matins dans votre boîte mail, vous recevez l'essentiel de ce qui se passe sur la ville et sur la métropole en 5 articles, donc du lundi au vendredi, pour vous informer de ce qui se passe le jour même. Parce que voilà, c'est le concept, c'est le quotidien de l'actualité du jour.
1: Justement, c'est ça qui est intéressant, c'est un petit peu l'originalité de l'essentiel, hein. C'est ça, c'est le fait que ce soit vraiment tout ce qui va se passer en principe dans la journée.
0: Exactement, c'est vraiment ce qui nous démarque des autres médias locaux qui font un travail formidable, mais nous le concept, la ligne éditoriale, c'est vraiment on informe notre lectorat de ce qui va se passer le jour même dans la ville, alors sur des sujets très variés, hein, ça peut être aussi bien la gastronomie qu'un forum, que de la santé, une conférence par exemple sur le cancer, sur des événements de sensibilisation ou alors des ouvertures de restaurants. Donc ça reste extrêmement divers, mais on informe sur ce qui se passe le jour même dans la ville.
1: Voilà, et ça peut intéresser justement nos auditeurs qui écoutent Vie de famille, parce que c'est tout à fait, on imagine les informations dont on a besoin pour organiser sa journée.
0: C'est ça, c'est vraiment le matin, vous ouvrez l'essentiel et vous savez un petit peu ce qui se passe. Et du coup, pour les familles, c'est tout à fait intéressant parce qu'on a aussi des idées de sorties pour tout public, hein. Ça peut être des sorties familiales, musique, théâtre, ou alors dîner, chasse aux œufs. Dernièrement, on a fait aussi. Donc, c'est vraiment, ça permet aux familles d'être au courant et puis surtout d'avoir une vision, je dirais, synthétique, essentielle pour le coup et condensée.
1: Oui, alors parlons-en. Oui, parlons-en justement du fait que ce soit extrêmement synthétique, les articles, la taille des articles, par exemple.
0: Alors, on est sur un feuillet, c'est-à-dire 1500 signes à peu près, donc sur des articles qui sont relativement courts. Donc c'est une information qui est factuelle, gratuite aussi, je le redis, parce que c'est quand même à l'heure où les médias deviennent payants, et on offre aussi cette possibilité-là à nos lecteurs.
1: Entièrement gratuit.
0: Entièrement gratuit. Il suffit juste de rentrer son adresse mail et puis vous recevez la newsletter gratuitement. Donc c'est vrai que cette information, elle est positive aussi. Ça permet encore une fois d'être synthétique, positif et puis d'informer sans chichi, sans blabla de ce qui se passe.
1: Je crois que tout ce qui est politique, tout ce qui est les faits divers et tout ça, ça n'apparaît pas dans l'essentiel.
0: Alors non, ça aussi, ça fait vraiment partie de la ligne éditoriale qui a été voulue par nos fondateurs, c'est que on ne traite pas de politique nationale. Ça ne veut pas dire qu'on ne traite pas de politique de la ville, parce que en effet, on aborde tout ce qui va être travaux, urbanisme, aménagement, voirie, tout ça, ça intéresse directement nos lecteurs qui se déplacent, qui roulent, qui empruntent le périphérique le matin et qui se disent on sait qu'il y a des travaux, donc tout est en lien forcément avec une politique territoriale, mais c'est concernant pour notre lectorat. Après, tout ce qui va être politique, élection, on rentre pas dans ces débats-là. Même chose pour les faits divers. On a des confrères qui font très bien leur travail par rapport à tout ça, et on les laisse faire sur ce terrain. Nous, c'est pas pas notre, encore une fois, c'est vraiment pas notre plus-value, c'est vraiment d'être sur cette information positive, factuelle et gratuite. Et puis j'irais peut-être même un peu plus loin, c'est aussi, vu qu'on

0: parle de territoire, c'est de valoriser un peu toutes les initiatives positives qui existent sur le territoire et finalement qui ne sont pas toujours mises en évidence pour X raisons dans les colonnes de nos autres médias parce que voilà, il y a d'autres choix éditoriaux.
1: Il y a des choix qui sont faits. Ouais.
0: Mais nous, c'est vraiment ça. C'est autant aller sur des associations que sur des personnalités qui œuvrent en faveur de Nantes et de la métropole, que des start-up aussi hein, qui créent des produits atypiques, innovants. Et tout ça, c'est vraiment ce qui nous anime, en fait, nous aussi, à l'essentiel.
1: Oui, ouais. Et je voudrais revenir sur l'espace géographique. Vous dites métropole.
0: Oui, alors on a Nantes, évidemment, et les 24 communes de la métropole. C'est vraiment, on occupe ce territoire-là. Donc, on essaie d'aller dénicher les informations toujours du jour, bien évidemment, qui se déroulent sur les métropoles. Donc, ça suppose une veille constante sur ce qui se passe.
1: Et vous parliez d'un concept, pardon, de l'information quotidienne. Quels sont les fondateurs de ce concept ?
0: Alors les fondateurs, donc nous avons Jean-Michel Arnaud qui est président du Palais des Congrès de Cannes, et puis nous avons Jean-Christophe Thierry, donc qui lui travaille à Canal+. Et ce sont les deux qui ont initié ce concept en se basant sur un modèle qui est le modèle d'Axios en fait, qui utilise ce concept de newsletter avec des intertitres qui sont aussi très courts, très punchy aussi, dans le sens où ça donne envie au lecteur de lire, d'aller rapidement vraiment trouver l'information en fonction de ses attentes et en fonction de ce qu'il a envie de lire dans l'essentiel. Parce qu'il a quand même le choix, il y a 5 articles. Donc même si tout ne lui plaît pas, il va forcément trouver quelque chose qui va lui convenir dans ce qu'on propose.
1: D'accord. Et justement, à propos de l'information, est-ce que c'est factuel ou c'est analysé au final ?
0: Alors, on a un peu des deux. C'est-à-dire que sur les 5 articles, on va avoir des articles où on analyse, dans le sens où on fait vraiment, on met en contexte, on contextualise. Et puis, on est journaliste. Donc, bien évidemment, on a les interviews, on a les gens au téléphone qui nous parlent aussi de ce qu'ils font. Donc, il y a quand même toujours cette toile de fond, cette partie décryptage, comme on pourrait l'appeler, où on donne des chiffres aussi. On peut comparer parfois avec ce qui se passe de manière nationale. Et puis, il y a des choses plus factuelles. C'est vrai que typiquement, quand on annonce un festival, on ne va pas être dans de l'analyse. On annonce le festival, le programme. Voilà, ça reste des articles qui sont assez légers, mais encore une fois, qui permettent vraiment au lecteur d'avoir les informations nécessaires s'il veut se déplacer à ce festival.
1: Oui, ou l'ouverture d'un restaurant, par exemple.
0: Ou l'ouverture d'un restaurant. Sauf si après, c'est une grande chaîne et qu'on peut mettre en perspective. Mais on essaie d'avoir ce juste milieu pour, encore une fois, ne pas lasser les gens, puisque c'est une information qui doit se lire rapidement.
1: Exactement. Vous dites que vous êtes jeune, vous êtes un média qui est jeune, et la ligne éditoriale, elle est la même depuis le début de l'essentiel, ou alors ça a changé, ça a évolué ?
0: Alors, la ligne éditoriale, le concept du quotidien, de l'actualité du jour, reste le même. Après, évidemment, on se renouvelle un petit peu au niveau du rubriquage, c'est-à-dire qu'on a dans nos articles l'article 5 qui va être un peu plus éditorialisé, dans le sens où on a mis en place le portrait, la bonne idée, l'entretien.
1: Vous avez des exemples ?
0: Alors, par exemple, sur l'entretien, la dernière fois, on a fait quelqu'un à l'aéroport qui s'occupe, qui utilise des rapaces, en fait, pour chasser les oiseaux au niveau des avions, en fait. Mmh. Donc ça, par exemple, c'est un entretien pour comprendre, en fait, un petit peu la façon dont il fonctionne. Donc, c'est un fauconnier. Dans les portraits, on va avoir aussi bien des portraits d'un brasseur que des portraits d'une personnalité nantaise qui œuvre en faveur de la ville. Et puis dans les bonnes idées, on va avoir au niveau des associations, ça peut être un café qui fait laverie, ça peut être où aller cueillir ses fruits et les légumes pendant la période estivale. Voilà, toutes des petites idées, en fait, comme ça, qui vont permettre aux gens de se dire, ah oui, ça existe, et puis on peut faire ça. Donc c'est un peu ça. Et puis on a aussi les rendez-vous du week-end, le vendredi, étant donné qu'on ne sort pas le samedi.
1: Oui, c'est
0: dimanche.
1: Ça s'arrête le vendredi,
0: voilà.
1: En fait.
0: Ça s'arrête le vendredi, mais pour quand même que les gens soient au courant de ce qui se passe sur samedi et dimanche, on a ces rendez-vous avec les temps forts principaux du week-end.
1: Très bien, le temps passe vite, ça va être le temps de notre pause musicale et vous avez choisi.
0: J'ai choisi Il pleut sur Nantes de Barbara.

0: Quelles sont les difficultés que vous rencontrez cette fois-ci à la rédaction avec ce format d'actu du jour pour vous, journaliste?
1: C'est évidemment une contrainte, alors qui est stimulante, hein, mais ça reste une contrainte parce que voilà, il faut réussir à trouver tous les jours des événements qui soient aussi pertinents pour nos lecteurs, qui puissent être aussi traités pour nous, enfin de manière assez facile, parce qu'il faut quand même aussi avoir les gens au téléphone. Donc ça demande beaucoup d'anticipation. J'en parlais aussi tout à l'heure, beaucoup de veille, parce que il faut avoir des outils de veille en permanence pour pas passer à côté des événements. Donc il y a beaucoup de recherches.
0: Et vous êtes toute seule à faire tout ça?
1: Alors oui, on est en fait, c'est le principe aussi, c'est un rédacteur ou une rédactrice en chef dans chaque métropole, puisque il y a 15 métropoles qui sont vraiment développées sur le groupe. Et après, on est entouré d'une équipe de pigistes que l'on choisit. Donc sur l'essentiel Nantes, je tourne avec 3-4 pigistes, dont deux réguliers.
0: D'accord. En ce qui concerne votre oui, j'aurais aimé qu'on parle du business model de l'essentiel, puisque vous dites c'est gratuit pour vos lecteurs.
1: Oui.
0: Comment vous faites? Parce qu'il n'y a pas de publicité pour avoir.
1: Alors, on n'a pas de publicité, c'est-à-dire qu'on n'a pas d'intégration de bandeaux ou de logos qui pourraient vraiment gêner aussi la lecture.
0: Ce qui est agréable, voilà, d'ailleurs, quand on lit votre newsletter, c'est ça qui est agréable aussi. Hein,
1: c'est ça, c'est vrai que c'est agréable. Et puis, donc le business repose sur ce qu'on appelle un modèle de native, en fait. Ce sont des contenus rédactionnels qui sont financés par des partenaires, en fait. Donc, on va, par exemple, par nos partenaires, on va avoir Veolia, on a Axia, et qui bah justement, eux, sont contents d'avoir ce modèle-là de publi, parce que même si on distingue quand même au niveau de la forme que c'est un publi rédactionnel, ça reste du contenu qui est lisible et qui est clair et bien écrit. Donc voilà, c'est sous cette forme-là aussi que tout simplement l'essentiel se finance. Et puis bon, on est encore jeune, donc en effet tout ce pôle commercial se développe, mais se développe bien.
0: Et c'est vous qui rédigez les publis rédactionnels ou alors
1: non. Non, c'est un pôle à côté. Nous, on est vraiment que sur de l'éditorial pur, journalistique. On ne fait pas le rédactionnel. Tout est bien séparé dans la façon de traiter l'info.
0: Donc ça peut être aussi des partenariats commerciaux. Par exemple, s'il y a des événements, j'imagine des festivals ou... Je sais pas,
1: tout
0: moi.
1: Ça, c'est en cours de. En effet, tout ça, c'est en cours de développement, puisqu'on a un pôle marketing qui est en train de se structurer. Donc, comme on a avancé en mode start-up, donc on avance très rapidement.
0: Voilà,
1: maintenant, on commence un peu à mettre les choses en place. Et c'est vrai que c'est un peu l'idée d'avoir soit des partenariats commerciaux, soit des partenariats de visibilité. Donc, d'aller chercher aussi les festivals sur lesquels on puisse avoir notre logo. On essaie aussi dans partenariat de visibilité. Parfois de faire des jeux concours, de faire gagner des places.
0: Ah oui,
1: aussi.
0: Alors ça, c'est. Vous m'aviez dit que c'était quelque chose de très apprécié, hein, c'est
1: oui,
0: ça, par
1: les. Oui, c'est vrai que les lecteurs, en fait, apprécient parce qu'il y a le côté un peu tirage au sort. Donc voilà, c'est aussi.
0: Et c'est quoi, par exemple, comme jeu? Qu'est-ce que vous proposez?
1: En fait, c'est vraiment.
0: Des choses simples.
1: Oui, c'est des choses simples, c'est-à-dire qu'on va faire gagner deux places pour un concert et puis on va dire que c'est par tirage au sort. Il faut juste répondre en renvoyant, c'est une participation simple, en renvoyant son nom, son prénom, son adresse et puis on met un petit mot-clé pour que les gens participent et jouent le jeu. Mais je dirais aussi que même les festivals, les théâtres avec lesquels je peux travailler jouent bien le jeu. C'est aussi quelque chose pour eux qui permet de leur donner de la visibilité. Et dans les deux sens, pour nous comme pour eux, c'est appréciable.
0: C'est appréciable, ça fidélise les abonnés, j'imagine. Parce que,
1: ça fidélise les abonnés et puis on a aussi des mails de retour des abonnés qui nous disent qu'ils sont contents d'avoir découvert parfois des artistes comme ça. Je pense j'ai un exemple, c'est quand Claude, j'ai fait gagner deux places et la dame qui a gagné ces deux places m'a renvoyé un petit message en me disant c'était une super découverte, merci. Donc c'est vrai que ça fait toujours plaisir d'avoir ces petits retours là des lecteurs.
0: Bah oui, c'est l'occasion de découvrir effectivement, parce que sinon elle serait peut-être pas forcément allée et justement d'elle-même. Et à propos du profil de vos lecteurs, est-ce que vous avez une idée un peu de ceux qui vous lisent?
1: Oui, alors nous on a des actifs urbains. 65% de femmes, donc un électorat très très féminin. Et puis au niveau de l'âge, on est 50-55 ans, voilà, majoritairement. Après, ça s'échelonne. Mais encore une fois, on n'est pas, enfin, la newsletter n'est pas un concept très jeune. Hein. C'est pas des jeunes de 30 ans qui vont lire le plus. Donc on reste sur cette cible là. Mais voilà, ça, on sait que c'est quelque chose qui plaît et que au niveau des thématiques, ce qui revient le plus, c'est évidemment, bah, leur surnom. En tout cas, c'est la culture, voilà, l'environnement, la gastronomie, les travaux, en fait, savoir un petit peu tout ce qui se passe dans la ville, et ça plaît bien.
0: Oui, donc la culture au sens large.
1: Oui. Ouais. Oui.
0: Ce qui peut être intéressant aussi dans votre lectorat, c'est que les parents qui ont des enfants trentenaires vont pouvoir se faire l'écho auprès de leurs enfants si par exemple il y a un job dating ou ce genre de choses.
1: C'est souvent ça aussi ce qu'on se dit, c'est par effet, voilà, on a des gens qui ont 50 ans, qui ont des enfants, qui sont encore étudiants et tout, donc le fait de traiter parfois certains articles, vous l'avez dit, les job dating, ça peut être aussi des forums étudiants, ou des bonnes idées pour les étudiants. Je pense par exemple à une friperie solidaire pour les étudiants au niveau du sport qui avait été lancée. Ben voilà, tout ça, on sait aussi que les parents vont s'en faire l'écho ou vont le dire en fait par bouche à oreille à d'autres, et ça fonctionne bien.
0: Et puis pour attirer les jeunes parents pour lire l'essentiel, on peut se dire aussi que ça peut être utile, notamment pendant les vacances scolaires, non ? S'ils veulent occuper leurs enfants ?
1: Oui, alors ça, pendant les vacances scolaires, on essaie toujours aussi d'avoir des idées sorties, des visites aussi. On fait beaucoup de visites guidées,
0: exactement,
1: sur du patrimoine méconnu, parce qu'on se rend bien compte que quand on est nantais ou voilà, on habite dans la métropole, on connaît pas forcément très bien toujours son terroir et le patrimoine. Et c'est vrai que du coup, de se dire, et des visites guidées, on va aller voir le château de Goulaine, ou on va revisiter le musée d'Aubray, redécouvrir en fait un pan de sa ville en famille, parce que voilà, c'est important aussi de donner le goût très jeune aux enfants. C'est un petit peu ce qu'on essaie aussi de faire.
0: Parmi les innovations à venir, qu'est-ce que vous imaginez quoi en fait? Vous en discutez avec la direction?
1: Oui, il y a des perspectives, alors qui nous concernent moins, notre niveau, on va dire, de métropole, mais que le groupe va lancer. Le groupe veut partir sur des newsletters thématiques, mais plus de manière nationale, c'est-à-dire des thématiques de la vie quotidienne qui vont intéresser les gens. Donc, on va avoir le patrimoine, par exemple. On a tout ce qui va être l'argent, la banque, en fait, tout ce qui est finance, aspect financier. Il va y avoir prochainement la gastronomie. Donc, il y a plusieurs 6 ou 7 lettres thématiques qui sont en cours, en tout cas, de déploiement, et qui vont arriver dans les prochaines semaine, la première étant sur le patrimoine, mais le patrimoine, voilà, le plus global et pas spécifiquement lié à une ville, en fait.
0: Oui, d'accord, mais ces lettres thématiques, ce sera pas tous les jours, ce sera...
1: Non, l'idée, c'est pas forcément, alors la fréquence n'est pas encore forcément définie, mais peut-être par mois, ça reste encore à voir, mais en tout cas, c'est ce qui est dans les perspectives du groupe.
0: Et puis, vous pouvez peut-être aussi toucher d'autres pays francophone, j'imagine.
1: Alors ça, c'est
0: ça,
1: un
0: peu,
1: pourquoi pas plus tard. C'est vrai que là, l'idée, c'est déjà de fidéliser un maximum les abonnés qu'on peut avoir sur le groupe, parce que c'est vrai que je ne l'ai pas forcément précisé, mais sur les 15 métropoles, on est actuellement à 536 000 abonnés.
0: 536 000 abonnés.
1: Voilà, donc c'est quand même un beau, un beau succès. Et c'est vrai que Nantes, on est à 30 000. Voilà. Donc ça quand même, ça touche un petit peu du monde. Donc l'idée, c'est de fidéliser toute cette tous ces gens, et puis pourquoi pas après, hein, de partir à la conquête d'autres espaces.
0: Ouais. Et il y a quelque chose dont on n'a pas parlé du tout, je voulais juste un petit mot, c'était aussi l'idée du confort de lecture, parce que ça, c'est quelque chose qui vous habite beaucoup, de faire attention à ce confort de lecture. Ça, c'est quelque chose qui est important pour vous?
1: Oui, parce que on a changé de maquette, hein. C'est vrai que j'en ai pas parlé, mais ça ça fait partie aussi des innovations, parce que les maquettes, les premières maquettes qui ont été lancées étaient un peu difficiles à lire. Et là, la nouvelle maquette est beaucoup plus ergonomique, beaucoup plus claire, plus sobre aussi, avec beaucoup moins d'émojis, parce que voilà, on était sur une maquette un peu plus lourde. Donc là, on était un peu davantage dans la sobriété, parce qu'on sait très bien qu'encore une fois, les gens, quand ils lisent à 6 heures, ils sont soit dans le tram, soit ils sont en train de prendre leur petit déjeuner, donc ils scrollent vraiment sur leur tablette ou majoritairement les téléphones. Donc il faut quand même que le confort de lecture soit maximal pour leur donner envie de lire, parce que sinon, c'est vrai que voilà. Et ouais. Avec le soin qui est accordé aussi aux photos, le côté esthétique est très important pour l'essentiel média.
0: Je vous invite, chers auditeurs, à aller découvrir l'essentiel Nantes, qui est donc informé de manière efficace sur l'actualité locale, lutter contre l'infobésité et les nouvelles accablantes. Tel est le défi de l'essentiel Nantes. Un défi relevé chaque matin par la petite équipe éditoriale qui s'efforce de rejoindre les lecteurs pressés et avides d'informations locales du jour. Merci.
1: Merci
0: Chloé
1: à vous.
0: Chamoutan, d'avoir répondu à toutes ces questions et permis aux auditeurs de connaître cette nouvelle façon de s'informer au quotidien. Vous pourrez retrouver cette émission en podcast sur toutes les plateformes et puis bien sûr sur le site de Radio Fidélité. Merci à vous auditeurs. Nous vous disons à la semaine prochaine dans Vie de Famille.

0: Bonjour à tous, vous êtes sur Radio Bendililia et pas que, vous êtes sur les radios du réseau Frappe Laoui Ratiak, sur Radio Star, sur Radio Bonne Humeur et sur Radio Lapourdi. Alors on s'est regroupé à quatre voix pour recevoir le président de l'agglo Pays Basque, le tout nouveau président Alain Riart. Bonjour.
1: Bonjour.
0: On a avec nous Franck aussi qui va animer cette émission.
2: Bonjour.
0: Alors une émission qui va être très rapide, vous allez le voir, c'est une demi-heure et peut-être quelques brouettes, on va voir ça dans quelques instants. Et d'abord en quelques mots Alain Riart, on va rentrer dans le vif du sujet. Si vous pouvez vous présenter pour nos auditeurs, alors professionnellement ou alors vos mandats politiques.
2: Donc je suis bon, Alain Riart, je suis en mandat politique, c'est d'abord le mandat de maire de Saint-Pierre-des-Rubes, Iliboulou, depuis 25 ans, et un engagement politique depuis quelques années pour le Pays Basque. Et à titre d'activité professionnelle, ben, j'étais cadre dans un cabinet d'expertise comptable. Et personnellement marié, deux enfants et deux petites filles pour être complet.
0: Un pied au Pays Basque intérieur, un autre sur la côte.
2: Oui, mes origines sont en Pays Basque intérieur, même si moi j'ai grandi et évolué à Saint-Pierre-des-Rubes, hein, donc sur la côte, même si à Saint-Pierre-des-Rubes on a l'habitude de dire qu'on n'est pas de la côte, hein, mais vu de l'intérieur et de Mauléon, on est plus sur la côte, mais avec des origines familiales du côté de mon père et de ma mère en Pays Basque intérieur, donc Galassie d'un côté et Ostibarré de l'autre. Pas loin de la Soule, et on passait le col d'Osquiche pour venir à Mauléon assez souvent.
3: Bien, alors vous êtes à la tête de la plus grande intercommunalité de France. Parmi tous ces domaines de compétences, y en a-t-il un qui vous tient plus particulièrement à cœur et sur lequel vous aimeriez laisser votre empreinte, votre touche personnelle?
2: Bon, en prenant la responsabilité là, de président de la communauté d'agglomération, d'abord, j'ai conscience de cette charge, hein, qui est lourde, hein, mais mes collègues m'ont fait cette confiance, donc pour mener l'ensemble de ces politiques à bon port. Hein. Alors bien sûr, on a plus de peut-être d'appétence, hein, pour certaines compétences, mais ces compétences-là, elles sont toutes importantes, hein, pour le territoire et pour le Pays Basque. Et moi, je voudrais pas séparer les mobilités de l'habitat, de l'aménagement du territoire, de la langue basque, de l'eau, de l'assainissement et des déchets, c'est-à-dire le quotidien de nos habitants, hein, tout ce que les communes ont délégué à l'intercommunalité parce qu'on pouvait plus le faire tout seul dans notre coin, soit dans notre commune, soit dans nos anciennes communautés de communes. Donc aujourd'hui, on est attendu sur toutes ces politiques et j'aimerais que nous réussissions, et c'est pas le président, hein, qui décrète les choses et qui les fait. Je suis un peu le capitaine de l'équipe, c'est comme ça que je vois mon rôle. Donc il y a de nombreuses personnes qui sont impliquées dans l'agglomération, hein, puisque nous sommes 34 à l'exécutif, 72 au conseil permanent, 232 en conseil communautaire et 800 délégués, hein, dans les organismes. Donc il y a beaucoup d'élus, hein, qui font en sorte que ces politiques-là arrivent à bon port.
0: Alors, on n'a pas parlé de votre élection, on n'est pas revenu dessus parce qu'on en a beaucoup parlé. Donc, vous avez pris la suite de Jean-René Tchégaray et vous avez notamment été élu par des délégués du Pays Basque intérieur et qui étaient en attente de décentralisation. Alors, autrement dit, c'était l'envie de redonner plus de pouvoir au pôle. C'est-à-dire, par exemple, un pôle ne peut pas délibérer. Alors, vous, qu'est-ce que vous pouvez leur dire? Est-ce que vous leur dites, allez, je vous rends les clés du camion, ou alors je suis obligé de garder quand même les clés, mais je vous laisserai conduire de temps en temps?
2: Ce que je dirais aujourd'hui, c'est qu'il y a nécessité que les élus retrouvent une place plus active et qu'ils deviennent des acteurs là où ils sont, dans les pôles, dans les instances, dans les commissions, au conseil exécutif. Donc chacun a sa place en fonction des missions qui sont dévolues à ces instances-là. Je dirais que pour l'exécutif, c'est être en situation d'arbitrage, hein, tous les éléments budgétaires, les grands schémas, hein, quel que soit le type de politique, et les élus du pôle sur ce qu'on appelle ces compétences de proximité, hein, c'est-à-dire la gestion des déchetteries, de la petite enfance, des zones d'activité économique, des équipements culturels et sportifs qui sont communautaires, hein, et qui sont sur nos pôles, et faire en sorte que les élus du territoire, hein, ceux qui ne siègent pas à l'exécutif ou qui n'ont pas d'autres missions, puissent gérer hein, et être en responsabilité sur ces missions-là. Donc la démarche a démarré, hein, avec une visite dans chaque pôle. Hein, donc la moitié des pôles seront vus cette semaine. Les pôles, ça veut dire c'est des hommes et des femmes qui sont élus sur le terrain pour leur dire que voilà, chacun doit prendre une responsabilité sur une thématique, hein, et pouvoir être en responsabilité par rapport à ce qui se fait sur le territoire, tout en faisant aussi ensuite émerger ensemble des projets intercommunaux qui correspondent aux besoins, hein, du territoire. Voilà. Donc c'est ça hein, l'axe de travail, cette politique-là et cette organisation. Il va falloir la bâtir ensemble, parce qu'effectivement, on avait senti une attente importante, hein, et en particulier sur les pôles périurbains et de l'intérieur, hein, pour que les élus soient plus en responsabilité qu'ils ne l'étaient et retrouver cette responsabilité qu'ils avaient peut-être avant que la communauté d'agglomération se mette en route. Par contre, il est clair que les orientations générales, la politique, les politiques de l'eau, de l'assainissement, des mobilités, c'est une seule même politique. Hein. C'est une politique d'abord de solidarité pour faire en sorte que nos services publics, c'est important de le rappeler parce qu'on l'oublie au fil des temps et des jours, que cette politique publique que nous avons voulu ensemble puisse s'exercer quelle que soit la taille des communes avec la même qualité, hein, sur tout le territoire. Donc ça, c'est bien une politique solidaire pour que l'ensemble de nos habitants du Pays Basque bénéficient de ces mêmes services.
0: Oui. Concrètement, est-ce que vous allez prendre un pouvoir de délibération au pôle? Est-ce qu'ils pourront prendre des décisions, délibérer tout simplement sur des décisions qui concernent ces pôles,
2: hein? Les pôles sont déjà, hein, en situation de pouvoir faire comme c'est écrit dans le pacte de gouvernance. Par contre, le fait que ce soit écrit ne donne pas les moyens. Hein. C'est à cela que vous faites allusion. Mais quand je dis que les services publics du pôle doivent être gérés par les élus de ce pôle, c'est déjà être en responsabilité. Voilà, c'est eux qui vont gérer les services. Les services ne seront pas gérés de Bayonne. Hein. Ceux de la Soule, ils seront gérés à partir du pôle avec l'élu délégué territorial, hein, qui aura une place importante avec le responsable du pôle, mais également les élus qui, chacun dans une thématique, voilà, si un élu s'intéresse plus particulièrement à la petite enfance, eh bien, il s'occupera de toutes les thématiques et toute l'activité qui se déroule en Soule sur cette thématique-là. Voilà. Et ensuite, j'y reviens parce que c'est extrêmement important, les élus doivent pouvoir porter des projets. C'était déjà le cas théoriquement, hein, mais ces projets-là, ils doivent être élaborés. Et quand les élus ne peuvent pas élaborer, il faut qu'ils aient les moyens d'études, d'expertise pour pouvoir élaborer ces projets-là et les présenter à l'exécutif ou à la centralité, hein, si on peut dire, pour qu'ils soient retenus. Alors il faut que ces projets, bien sûr, correspondent au grand schéma d'orientation. Et ensuite, une fois qu'ils sont délibérés, il faut que les élus du pôle soient en responsabilité pour les réaliser et pour les mettre en œuvre. Hein. Voilà, y compris sur le plan financier, quand on a décidé d'une enveloppe de 2 millions d'euros, voilà, c'est mettre aussi les élus en responsabilité devant le besoin, devant l'enjeu, devant la détermination du projet, mais ensuite, une fois que c'est validé, pour la mise en œuvre de ce projet-là. Voilà. Donc ça, c'est un engagement qu'il va falloir bâtir ensemble, hein, parce que même si c'est écrit, hein, j'ai commencé par cela, hein, même si c'est écrit, après le plus dur, c'est de le mettre en œuvre ensemble.
3: Autre sujet, une des grandes problématiques du Pays Basque, c'est le logement, notamment trouver un logement en location à l'année, en particulier sur la côte et de plus en plus vers l'intérieur. Alors, une politique de régulation de ces logements saisonniers a été mise en place. On appelait ça un peu les règles anti-Airbnb pour favoriser les locations à l'année. Certains des propriétaires ont trouvé une parade en transformant leur logement secondaire en résidence principale pour contourner le problème. Mais du coup, ça induit une perte de recettes pour les communes en termes de taxes sur les résidences secondaires. Comptez-vous garder ce dispositif tel quel ou le faire évoluer ?
2: Donc bon, c'est un sujet extrêmement important, hein. Je n'ai pas dit que l'habitat était une des compétences majeures de la communauté d'agglomération et sur lequel on a une réponse forte à apporter, hein. Donc on a bien sûr avec d'autres collectivités, hein, que sont le conseil départemental et puis l'État, hein, dans le cadre, hein, de la délégation à la pierre qu'il nous donne, mais nous avons avec les communes la responsabilité de produire du logement social. hein, d'abord. Donc ça, c'est une première réponse, hein, pour que ce soit un logement permanent et non pas une résidence secondaire. Et ensuite, mettre en œuvre un certain nombre de dispositifs que nous avons mis en œuvre, hein, le système de compensation, hein, pour éviter que ces logements permanents, hein, qui permettaient à nos concitoyens de pouvoir, quand ils ne pouvaient pas acheter, qu'ils pouvaient louer un bien, pour éviter que ces biens-là, qui étaient en location, deviennent des biens de courte durée, hein, Airbnb, comme on dit, pour bien comprendre les choses. Donc aujourd'hui, ce système de compensation, il a permis d'arrêter ce transfert, hein, important. L'autre objectif dans cette politique, c'était effectivement de faire en sorte que ces logements-là redeviennent, dans le cadre de la compensation, hein, redeviennent un logement à louer de façon définitive. Aujourd'hui, le système démarre véritablement de aujourd'hui, puisque les dérogations ont eu lieu jusqu'au mois de mars. Aujourd'hui, il y a une certaine confusion de demandes, hein, vous l'avez bien noté, des demandes d'un certain nombre d'élus ou d'entreprises qui disent que ça bloque complètement le marché du logement et que ça limite la location des loueurs en meublé, sachant que on assiste à un phénomène qui est aujourd'hui difficile à maîtriser, mais sur lequel nous allons nous donner les moyens de le maîtriser, avec des logements qui étaient en résidence secondaire qui deviennent habitation principale, et ceci de façon très forte, hein, selon les communes. Et ce qui est à noter, c'est que c'est pas seulement dans les endroits où il y a eu le système de compensation, c'est-à-dire la zone tendue, mais sur tout le territoire. Et sur d'autres territoires en France, on assiste à un même phénomène qui est aujourd'hui mal maîtrisé, qui pose des difficultés aux communes, parce que c'est des sommes très importantes qui échappent aux communes et qui fait faire aussi ce lien, hein, avec le système de compensation. Donc il faut y voir, bien sûr, extrêmement clair. C'est pour ça que nous allons signer une convention, hein, avec les services de l'État, hein, pour approfondir et avoir une connaissance beaucoup plus précise de ce phénomène qui n'existe pas qu'en Pays Basque. Et ensuite, toujours sur le logement, avec l'obligation de réaliser du logement social qui n'a pas pu se réaliser de façon conforme par rapport au PLH, compte tenu des coûts de foncier, mais aussi des coûts de construction qui ont augmenté de façon importante. Il y a le système d'encadrement des loyers, hein, sur lesquels nous étions de façon expérimentale jusqu'à la fin de l'année, et qui a permis à nos concitoyens de bénéficier de cet encadrement, donc d'une limitation des prix des loyers, en particulier sur la zone tendue. Et ce dispositif-là, donc aujourd'hui les parlementaires, hein, se démènent pour faire en sorte que ce dispositif-là soit prorogé, hein, puisque nous étions de façon expérimentale. En tout cas, la communauté d'agglomération se porte candidate, hein, à la poursuite de cette expérimentation pour poursuivre la démarche, et va s'inscrire, hein, en espérant que les annonces qui ont été faites par le gouvernement, hein, sur la loi le logement, hein, on attend aujourd'hui que le dispositif soit clairement explicité, mais s'il y a des volontés de décentralisation, de prise en compte d'un certain nombre de compétences, hein, à condition là aussi que décentralisation veut dire que les moyens sont apportés à la communauté d'agglomération pour pouvoir les mettre en œuvre, parce que derrière tout cela, il y a bien sûr l'argent.
1: Hein, oui, bien sûr, voilà. Ouais.
2: Et indépendamment des difficultés, il faudra aussi des moyens pour que les bailleurs sociaux puissent aller pas simplement sur la zone tendue, mais également aussi à l'intérieur du pays, pour faire du logement accessible, hein, avant de parler de logement social. Mais la priorité, en tout cas politique, c'est que c'est d'abord un toit, hein, avant d'en avoir deux. Donc quand on met des fonds publics, hein, c'est que ces fonds publics aillent vers du logement permanent.
0: Bon, pour le logement, alors on va parler de politique un peu. Alors vous ne cachez pas vos orientations, bon, de gauche à verte salée. Alors cela peut faire peur à certains élus. On l'a vu notamment dans la presse, et notamment du côté de nos voisins béarnais qui s'inquiètent. J'ai même vu, je crois, un autonomiste à la tête du Pays Basque. Ça fait frémir un peu du côté de Pau. Alors est-ce que vous comptez travailler avec tous, quelle que soit leur sensibilité, ou vous allez essayer de privilégier une certaine sensibilité ?
2: Bon, aujourd'hui, je suis président de la communauté d'agglomération, donc je travaille avec 158 communes et donc 232 délégués qui sont des délégués de leur commune. Hein, et ces personnes-là ont été toutes élues hein, dans le cadre de des élections municipales. Donc, ils sont légitimes, hein, quelle que soit leur sensibilité, leur engagement. Et donc, moi, j'ai une obligation de faire en sorte que l'ensemble de ces élus puissent s'activer, participer à l'élaboration des politiques communes. Chacun doit à ses convictions, ses sensibilités. Tout le monde n'est pas, d'ailleurs, la grande majorité des élus ne sont pas dans un parti politique. Moi, j'assume mon engagement qui est ancien, hein, de gauche à Versailles, mais en tant que président, je vais bien sûr continuer à avoir mes engagements et mes priorités politiques, mais au sein de la communauté d'agglomération, je dois travailler avec l'ensemble des élus. Alors ça, c'est à l'intérieur de l'agglomération, mais l'agglomération doit aussi travailler avec les autres partenaires. Hein. Donc c'est extrêmement important de pouvoir travailler, de ne pas faire doublon hein, dans nos institutions, hein, avec même si chaque collectivité a tendance hein, à vouloir mettre en place sa propre politique. Donc il faut, quand ce sont des compétences partagées, il faut absolument qu'on travaille ensemble, donc avec le conseil départemental, hein, avoir des liens très forts, avec le conseil régional, bien sûr les services de l'État, mais également aussi les chambres consulaires hein, qui ont aussi un rôle actif en matière économique. Donc la communauté d'agglomération est un interlocuteur parmi l'ensemble de ces collectivités. Moi, je crois qu'il n'est pas bon de faire doublon et ce qu'on reproche à l'organisation administrative française. J'aimerais pas qu'on refasse la même chose en Pays Basque. Hein, voilà. Donc, pas de mille feuilles. Donc, pour cela, il faut d'abord se connaître, se parler, bien appréhender nos compétences. Et quand on peut faire ensemble, on fait ensemble et pas chacun dans notre coin. Voilà. Donc, le message hein, que je lance est celui-là, et il se bâtira bien sûr collectivement avec l'ensemble des élus dans nos compétences respectives.
0: Donc on ne parle pas d'institutions Pays Basque qui pourraient aller plus loin vers l'autonomie ou vers un statut différencié.
2: Bon, l'autonomie, je l'avais pas entendu, donc j'ai pas dû bien lire.
0: C'est passé dans le journal béarnais.
2: Voilà, j'ai pas dû bien lire la presse béarnaise. Merci de me le rappeler. Et donc il y a déjà beaucoup d'actualités en Pays Basque. Et bon, moi je m'attache à travailler sur ce territoire, même si nous devons aussi là aussi travailler avec nos voisins béarnais, hein, et je parle à des gens convaincus qui habitent en Soule, hein, qui ont comme premier voisin également des béarnais. Donc il faut aussi savoir travailler avec la communauté de Pau si sur des sujets il y a intérêt à travailler ensemble. Ensuite, pour aller vers le sujet plus politique hein, de l'évolution institutionnel. Donc aujourd'hui, nous avons la chance, peut-être que les Béarnais regrettent cela hein, en parlant d'autonomie. Donc pour l'instant, ils ne sont pas en situation d'être sur un bassin de vie cohérent comme le nôtre, qui est celui du Pays Basque, d'avoir la chance d'avoir une institution dotée de moyens et qui permette à nos élus aujourd'hui d'envisager de façon cohérente et solidaire hein, des politiques structurantes hein, voilà, et qui touchent tous nos concitoyens, parce que quand on parle d'économie, on parle d'emploi, quand on parle de culture, eh bien c'est aussi les médias, c'est toutes les associations culturelles en Pays Basque, c'est bien sûr la langue, et quand on parle des déchets, c'est la réutilisation, c'est le tri, c'est l'environnement, et sans parler de l'eau qui est un bien qui fait partie avec la nature, des biens communs hein, que nous devons préserver. Et ça, aujourd'hui, nous sommes en situation de pouvoir faire ensemble, et c'est énorme. Et donc ce travail-là, il faut que nous l'avons entamé ensemble il y a 10 ans, il faut que nous le poursuivions, nous le renforcions avec les moyens qui sont les nôtres, mais avec détermination.
3: Alors, vous parliez des biens communs, notamment la nature. La saison estivale arrive. Tout le monde va vouloir aller à la plage. Et désormais, l'accès au parking est payant partout, toutes les villes. Maintenant, il n'y a plus un parking gratuit. Les Biarrois sont un peu avantagés dans leur ville pour payer moins cher. Les Anglois dans leur ville. Par contre, il y a des petites choses un peu curieuses. Les Anglois doivent payer comme tout le monde pour aller à la plage à Biarritz, vice-versa. Sans parler des gens qui habitent Ustaritz, Cambeau, Saint-Jean-Pied-de-Port, où là, on paye plein tarif. Pour les fêtes de Bayonne, c'est un peu la même chose. L'entrée est gratuite pour les Bayonnais, mais les habitants des autres communes du Pays Basque doivent payer. Tous les élus de ces communes se retrouvent ensemble au sein de l'agglo. Est-ce qu'on pourrait pas un peu harmoniser les avantages pour l'ensemble des citoyens sur ces petits sujets qui intéressent les citoyens?
0: Si c'est oui, on aimerait autant. Hein.
2: Merci de poser cette question. Et je veux pas avoir l'air de me défiler. Mais parce que j'aime bien aussi répondre comme je le sens, mais aujourd'hui ça rentre pas dans les compétences de la communauté d'agglomération. Il faut quand même aussi préciser les choses. Et la communauté d'agglomération a des compétences qu'elle doit assumer. Par contre, il y a un certain nombre de compétences qu'on doit certainement mieux assumer, sur lesquelles on a des marges de progression importantes. C'est pour ça qu'il faut garder cette détermination, cette solidarité intacte. Donc bon, j'ai noté comme vous cet accès plus difficile, vous avez fait le lien entre l'eau et que j'ai cité, je parlais quand même plutôt de l'eau potable, vous l'avez compris, ou de l'assainissement, qui sont là dans nos compétences obligatoires et nécessaires, et sur lesquelles nous aurons aujourd'hui et demain, et peut-être ce demain-là, il est très très vite en matière de solidarité et de péréquation, pour qu'un certain nombre de nos habitants, parce que là on parle de biens communs, ne souffrent pas de difficultés d'approvisionnement. On voit aussi la situation de nos rivières qui ont aujourd'hui des difficultés. Peut-être des activités liées à ces rivières-là auront du mal dans quelques années. Donc ça fait partie de nos compétences. Il faudra qu'on s'en occupe. Alors là, ce sont des décisions communales que je personnellement souhaite pas commenter, parce que voilà, même si chacun peut avoir une opinion, moi je voilà, ça regarde d'abord les communes, les biens communs, c'est ce que j'ai cité. J'ai cité l'eau. C'est vrai, nous avons une politique de l'eau. Nous engageons aujourd'hui une démarche pour revoir nos modes de gestion. Ça veut dire qu'il va falloir qu'on redéfinisse nos objectifs en la matière. La sobriété va être la clé de cette clé de voûte de cette politique, avant de faire les meilleurs choix pour préserver la ressource et qu'elle soit accessible à tous nos citoyens à tout moment. Donc là, on a de vrais choix de politique à mettre en œuvre. Et moi, c'est pas que je pense que avec cette charge-là, j'en ai suffisamment apporté avec mes collègues qui prendront en charge cette compétence.
0: Alors, on arrive presque au terme de cette émission qui est très rapide, comme on l'avait pu le constater. Alors, merci d'abord d'avoir accepté l'invitation des radios associatives locales. Donc, c'est le réseau Frappe La Wiratia, que je le citais au départ. Et alors, à ce propos, justement, Alain Riart, est-ce que vous écoutez une radio locale? Et après, la seconde question, dans ce contexte de globalisation de l'information, que pensez-vous des médias de proximité tels que les nôtres?
2: Les médias de proximité ont une place importante aujourd'hui. Elles le font avec peu de moyens. Vous êtes bien placé pour le savoir. Elles sont essentielles. Ce sont des acteurs essentiels de notre vie publique. Et en cela, moi, je pense que vous assurez, parce qu'on parlait de biens communs, je vous assure un service public, c'est-à-dire le lien entre les institutions, les habitants. Il faut être remonté les préoccupations que nous pouvons mettre en œuvre. Vous permettez le débat et l'échange sur des sujets importants. Vous faites en sorte que les personnes qui chez elles ne restent pas isolées. Il y a un rôle. Moi, je me souviens quand ce qu'on appelait les radios libres avaient trouvé leur place il y a déjà quelques années. Et je suis très content de, en passant sur Mauléon, hein, de m'arrêter, de pouvoir échanger avec vous, parce que ce rôle-là est fondamental. Oui, j'écoute la radio, hein, donc je ne sais pas si je dois dire quelle radio j'écoute. Oui.
0: Si c'est l'une des nôtres, oui, sinon non, ce n'est pas nécessaire.
2: J'écoute toutes les radios locales, voilà. Si vous voulez savoir. Voilà. Toutes les radios locales, plus que nationales, et avec les radios locales, j'ai toute l'information que l'on peut souhaiter pour le commun des mortels. En tout cas, ça suffit à mon bonheur.
0: D'accord, mais on va remercier Alain Riart et on va lui proposer de se retrouver une autre fois puisqu'il aime bien les radios locales. On va l'accueillir avec plaisir. On va remercier Franck de Radio Bonne Humeur qui nous a accompagnés. Merci Franck.
3: Merci.
0: Et remercier Dominique qui est là-bas à la technique là et qui a enregistré cette émission. Merci encore Alain Riart et à très bientôt. Ikou Jarte.
2: Merci beaucoup.

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0: les aumôneries de l'enseignement public en Pays basque.
1: Aujourd'hui, nous recevons Corinne Chelunchenko, responsable des aumôneries de l'enseignement public pour le diocèse. Bonjour à vous.
2: Bonjour.
1: Alors, c'est la fin de l'année. Les aumôneries ont proposé beaucoup de choses, bien sûr, tout au long de l'année pour nos jeunes. Un petit bilan, peut-être, de cette année écoulée, cette année scolaire.
2: Alors, cette année s'est bien passée. Effectivement, les aumôneries ont eu un petit peu de mal à remonter les années Covid, hein, où une fois qu'on a fermé les aumôneries pour un certain temps, ça a été très, très, très difficile de faire revenir les jeunes. Mais on s'aperçoit que les jeunes reviennent de plus en plus, qu'on a de plus en plus de demandes de sacrements. C'est une grande joie pour nous. Voilà.
1: Donc, que ce soit les catéchumènes ou qui demandent la confirmation, vous avez effectivement beaucoup de jeunes qui reviennent à la fois.
2: Oui, beaucoup. Beaucoup de demandes de baptême, au niveau des collégiens surtout.
1: Donc ça, c'est un beau fruit de tout ce qu'on a pu faire pour ces jeunes et tout ce que proposent les aumôneries.
2: Exactement. Et c'est quelque chose dont on parle peu, je trouve. Mais effectivement, ces jeunes qui demandent le baptême quand ils sont en âge, quand ils sont collégiens, c'est les ados, hein, c'est pas évident pour eux. Des fois, pas du tout aidés par leur famille, hein, pas du tout soutenus ni aidés. Et ils sont là. Et vraiment, c'est comme s'ils avaient reçu un appel. Hein,
1: Comment est-ce qu'ils ont connu l'aumônerie au départ? Parce qu'ils ont des copains qui y vont? Parce qu'on leur propose des animations?
2: Alors, on a la chance d'avoir des aumôneries qui procèdent des bâtiments à l'extérieur. Donc, ça leur fait aussi une pause et on sort de l'établissement. Donc, c'est une espèce de liberté qu'ils ont. Donc, ils sont tout contents de sortir de l'établissement. Voilà. Et des fois aussi, c'est parce que on est dans l'établissement avec eux et qu'à l'aumônerie, tout le monde est accepté. Et que malheureusement, même au niveau des adolescents collégiens, il y a la chorale, mais il faut chanter bien. Il y a la musique, il faut être musicien, le sport, mais on est pris parce qu'on est bon en sport. À l'aumônerie, il n'y a aucun critère, hein. Tout le monde est accepté. Et bien souvent, ils ont été un peu refoulés d'une des activités. Bon, je mets l'aumônerie comme une activité, c'est comme ça malheureusement que c'est pris administrativement. Donc voilà, donc ils viennent à l'aumônerie comme ça parce qu'ils ont été un peu refoulés de partout et on arrive à l'aumônerie sans trop savoir ce que c'est au départ, hein.
1: Et qu'est-ce qu'ils trouvent à l'aumônerie alors qui les fait aller vers la découverte de la foi?
2: Ben, j'espère que c'est l'animateur et l'animatrice présents et ce qu'ils dégagent et ce qu'ils leur montrent, qui leur donne envie de connaître un peu plus la vie de Jésus. J'espère que c'est ça. Mais c'est... je ne sais pas, je ne saurais pas trop répondre à ça.
1: C'est un appel qu'ils peuvent recevoir ou peut-être une réponse à des questions existentielles.
2: Ils sont très curieux, hein, les jeunes sont très curieux parce que voilà, on commence par leur dire que on marque les temps religieux, les temps liturgiques. Donc déjà ça, c'est première question. On commence par la Toussaint. Donc la Toussaint, c'est de suite pour eux, c'est Halloween. Hein, donc et qu'on leur explique, mais non, pas vraiment. La Toussaint, ce que c'est, l'appel à la sainteté, qu'on est tous appelés à être saints. Donc même toi qui d'après toi tu n'es rien et que ton existence est nulle, tu es appelé à être saint, donc ça donne de l'importance à la personne.
1: Mmh. Et voilà. Ensuite, ça leur parle et ça peut répondre à leurs questions.
2: Ben, j'espère, et apparemment, oui.
1: Alors, l'année prochaine, puisqu'on est déjà en été, ben, d'ailleurs cet été, vous proposez aussi des choses. Est-ce que vous pouvez nous dire quels sont les projets aussi pour l'année prochaine?
2: Alors, cet été, il y a beaucoup de choses qui sont proposées, mais c'est surtout au niveau de la pastorale des jeunes, hein, à laquelle je fais également partie, qui propose beaucoup de choses entre le PLVTT, il y a le camp Saint-Michel-Garicos, il y a beaucoup de choses qui sont proposées pour les jeunes. Et nous, après, au niveau de l'aumônerie de l'enseignement public, l'année prochaine, il y a deux grands temps forts qui sont proposés. Un temps fort qui aura lieu aux vacances de février en lien avec l'enseignement catholique. On s'est aperçu il y a 2 ans que dans des petites aumôneries souhaitaient également participer à des pèlerinages, mais tout seul ils avaient du mal à organiser. Donc on a proposé de partir en pèlerinage à Rome pour le jubilé. Et ça, voilà, on a eu un groupe et des retours fantastiques des jeunes. Du coup, ben voilà, on repropose au mois de février un pèlerinage. Alors je sais, Violaine, que vous avez demandé le lieu. Pour l'instant, ça sera ou Rome ou Barcelone.
1: Rome ou Barcelone, de toute façon, ça sera un beau moment à vivre, donc avec l'enseignement catholique pour tous les jeunes des aumôneries. On reviendra dessus. Et puis, un autre événement, je crois, qui est proposé l'année prochaine.
2: Oui, alors, un autre grand rassemblement qui va s'appeler le Frat du Sud-Ouest, qui concerne les jeunes collégiens 4e, 3e de la province. Donc, en travaillant en province, on se retrouve régulièrement en province, ce qui est très intéressant de voir un peu nos réalités, qui... Forcément, c'est un peu les mêmes, hein, mais de se motiver. Et habituellement, on faisait un rassemblement de lycéens et on s'est aperçu que pour les lycéens, beaucoup de choses étaient proposées et peu pour les collégiens. Donc cette année, on axe sur les collégiens et on les invite les 11-12 avril à Buglose. Et ça va s'appeler le Frat du Sud-Ouest, vu le lieu, comme ça sera aussi en lien avec la charité. Pour l'instant, je peux pas en donner trop d'indices, parce qu'on est vraiment en réflexion sur le programme.
1: Donc, ce sera pas le Frat de Jeanville qui est très connu au niveau national, ce sera le Frat de Buglose pour donc tous ces jeunes de 4e, 3e. C'est vrai que le Frat, c'est quelque chose qui a de plus en plus de succès aussi. On le voit, il y a une espèce de frémissement, de regain, d'intérêt de se rassembler entre chrétiens.
2: Oui, et du coup, voilà, le Frat, comme le nom parle aux jeunes, on s'est mis en lien avec le Frat de Jeanville, qui nous ont d'ailleurs invités à aller les voir pour voir leur rassemblement, et qui vont être un peu nos tuteurs pendant ce rassemblement pour voir comment ça va prendre, et on espère pouvoir le proposer ensuite, même à des lycéens. Hein. Donc c'est une première de travailler comme ça pour des collégiens en province. Mais pour l'instant, ça passe très bien et je suis sûre que ce sera une réussite.
1: Et pour le coup, là, c'est que pour les aumôneries d'enseignement public ou c'est aussi avec l'enseignement catholique ?
2: C'est toujours en lien avec l'enseignement catholique. On travaille ensemble. Et, je pense qu'il y a une très belle passerelle qui a été mise en place et qui continuera très longtemps.
1: Alors, on vous souhaite un bon été donc avec tous les aumôneries d'enseignement public. Et puis, pour la rentrée, ça se passe comment ? En fait, les jeunes viennent voir. Il n'y a pas d'inscription spécifique
2: Malheureusement, il faut une inscription. C'est ça le plus compliqué. C'est très compliqué administrativement. Mais on se retrouve dans la cour. Alors, voilà, au départ, on a l'autorisation de rentrer dans les cours de récréation pour faire de la pub pour les aumôneries. Mais voilà, si vous nous écoutez, que vous avez des enfants, petits-enfants, voisins, mais parlez-leur de l'aumônerie et voyez si dans l'établissement scolaire, il y a une aumônerie. Et on se fera une joie de les accueillir. Et comme on dit toujours, viens voir avant de dire que tu n'aimes pas.
1: Merci Corinne Chiuchenko.
2: Merci.
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1: Le jeudi 11 juin, les membres du MCR, Mouvement des chrétiens des retraités, organisent une journée de détente et prière ouverte à tous pour faire le pont entre l'oubli et la mémoire de notre histoire et notre foi. Au programme de cette journée, visite guidée du camp de Gurs et de l'église de l'hôpital Saint-Blaise, repas pris à l'auberge Claverie à Audox, conférence sur la mission du MCR intitulée « Passeurs de foi » et enfin une messe clôturera cette journée d'amitié et de partage. Pour tout renseignement sur cette journée « Passeurs de mémoire et de foi » au camp de Gurs et à l'hôpital Saint-Blaise, adressez vos demandes à l'adresse mail suivante mcrbearn@orange.fr. Vendredi 12 juin, de midi à 20h, les laïcs du Prado invitent la famille et les amis du Prado à une journée de partage à la maison Saint-Joseph de Saint-Pierre-des-Rubes. Au programme de cette journée, accueil à partir de midi, repas partagé à midi et demi, à 14h, partage sur Vatican II et le Prado avec Jean Mibiag, suivi d'un partage d'évangile à 15h30, à 17h, exposition Bienheureux Antoine Chevrier sur le thème « Suivre Jésus pauvre », messe à 19h et enfin fin de la journée à 20h. Pour tout renseignement sur cette journée de partage avec la famille spirituelle du Prado à Saint-Pierre-des-Rubes, le 06 33 16 46 96. Vendredi 19 juin à partir de 18h, le Carmel de Bayonne propose une quatrième rencontre à partir de l'histoire d'une âme de Sainte Thérèse. Cette rencontre animée par le père Pierre Aramburu, prêtre diocésain de l'Institut Notre-Dame de Vie, est organisée vendredi 19 juin à 18h au Carmel de Bayonne, 2 chemins d'Arancet, une rencontre ouverte à tous.
2: Des vacances spirituelles paroissiales au sanctuaire de Buglose, c'est ce que propose la paroisse Saint-Pierre de l'Océan du dimanche 12 au jeudi 16 juillet, seul ou en famille, pour un ou plusieurs jours. 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Vacances spirituelles au sanctuaire de Buglose dans les Landes, du 12 au 16 juillet 2026. 15 euros par jour pour les adultes, 8 euros pour les enfants, hébergement possible en chambre simple pour 65 euros par jour ou en double à 45 euros par jour. 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
1: Pour clôturer sa saison, l'Orchestre du Pays Basque Iparraldeko Orchestra donnera jeudi 11 juin à 20h à la salle Tanka de Saint-Jean-de-Luz son concert Music on Broadway. Les compositeurs américains ont la science du bonheur, témoin d'une époque où les États-Unis jouissaient d'un pouvoir d'attraction et de fascination sans pareil. Les musiciens de Broadway ont su exprimer en musique un optimisme, une joie et un entrain unique. De George Gershwin à Leroy Anderson, l'Orchestre du Pays Basque transportera l'assistance en outre-Atlantique par des énergiques rythmes dansants et d'éclatantes couleurs. Ce concert Music on Broadway, sous la direction de Benjamin Lévy, sera donné jeudi 11 juin, salle Tanka, Centre culturel Peyuco du Har à Saint-Jean-de-Luz. Réservation sur le site ospb.eus. Dimanche 14 juin à 17h, l'abbaye de Laon servira d'écrin à un concert qui s'annonce exceptionnel à plus d'un titre. À cette occasion, le quatuor de l'Orchestre symphonique d'Euskadi, Euskadiko Orchestra de Saint-Sébastien, interprétera une programmation autour des Amériques. Tout d'abord, Dvorak et son envoûtant quatuor américain Opus 96, le tango ballet signé d'Astor Piazzolla et enfin une série d'extraits de la comédie musicale West Side Story, un must de la comédie musicale américaine signé de Bernstein. Le quatuor de l'orchestre symphonique d'Euskadi interprétera ces pièces au profit des élèves du collège et lycée Saint-Thomas d'Aquin de Saint-Jean-de-Luz qui vous invite à ce moment musical exceptionnel. Ainsi, ce concert permettra de récolter des fonds pour soutenir deux causes, aider les élèves à financer leur voyage à New York au mois d'octobre 2026, au cours duquel ils s'engageront dans une action caritative, et enfin soutenir les travaux de rénovation de l'abbaye de Laons. L'abbaye de Laons à l'heure américaine avec un concert du quatuor de l'orchestre symphonique d'Euskadi, dimanche 14 juin à partir de 17h, entrée en libre participation. La prochaine conférence de la Société des sciences, lettres et arts de Bayonne aura lieu mercredi 17 juin à 16h30, Peña Torin Côte Basque, à Bayonne. Elle aura pour invité Frédéric Boutoul, professeur d'histoire médiévale à l'Université Bordeaux-Montaigne, qui présentera les fondations de Labène et Cap-Breton au XIIe et XIIIe siècle. Les fondations de Labène et Cap-Breton dans le sud des Landes se situent dans les années 1160, puis 1204, puis 1280. Dans le contexte de l'opposition entre Bayonne et Dax pour le contrôle du Bazadour. Les fondations de Labène et Cap-Breton au XIIe et XIIIe siècle, une conférence de Frédéric Boutoul proposée mercredi 17 juin à 16h30, Peña Torin Côte Basque, 12 Allée Marine à Bayonne. Jusqu'au samedi 27 juin, l'artiste plasticien Emmanuel Dauzet présente son exposition « Chemin aimant, réflexion sur le cheminement » à l'espace culturel Bidéac de Saint-Palais. Cette exposition propose aux visiteurs une traversée personnelle entre images et pensées où chacun est invité à reconnaître ses propres chemins dans cette cartographie sensible, accessible à tous. Cette exposition séduira aussi bien les amateurs d'art que les visiteurs curieux. Elle offre une expérience immersive entre réflexion et émotion dans un lieu culturel incontournable de Saint-Palais. Cette exposition « Chemin aimant, réflexion sur le cheminement » de l'artiste Emmanuel Dauzet accueille le public à l'espace culturel Bidéac de Saint-Palais du lundi au samedi de 10h à midi et de 14h à 18h jusqu'au samedi 27 juin. Ouverte jusqu'au 28 juin 2026 à Asprochtipi, la maison de la Corniche basque à Hendaye, le CPIE propose l'exposition Le littoral sur écoute, Itxas Bastera Entzunez. Cette nouvelle exposition est dédiée aux risques littoraux en Pays basque. Littoral sur écoute, une vague idée de demain est le fruit de regards croisés de chercheurs et d'artistes portés sur l'état de nos littoraux et les moyens de les protéger face aux risques de submersion marine et d'érosion qui vont s'intensifier dans le contexte de changement climatique. L'exposition utilise la photographie, le dessin de presse et des travaux scientifiques pour rendre visibles les mouvements de l'océan, l'érosion et les équilibres instables entre milieux naturels et activités humaines. Cette exposition Littoral sur écoute accueille le public à Hbroj-Tipi, la maison de la corniche basque à Hendaye, jusqu'au 28 juin 2026. Dimanche 28 juin à 17h30, les portes de l'église de la Trinité d'Anglet s'ouvriront pour un concert du chœur Cantalima. Ce chœur d'hommes à quatre voix, dans la pure tradition des chœurs d'hommes du Pays Basque, interprète des chants religieux, populaires et festifs, en langue basque pour la plupart, ainsi que quelques chants du répertoire international. Composé d'une vingtaine de chanteurs et de deux musiciens, sous la conduite de son chef Philippe Placé, Cantalima propose aussi bien des chants a cappella que musicalisés sur des arrangements originaux. Souhaitant faire partager ce plaisir du chant dans un climat d'amitié, le chœur Cantalima se produira dimanche 28 juin à partir de 17h30 en l'église de la Trinité d'Anglet. Chaque année, le mois de juin est une période clé pour l'établissement français du sang et cette année, dans un contexte de niveau de réserve préoccupant, la mobilisation autour de la Journée mondiale des donneurs de sang aura une importance capitale pour permettre de reconstituer ces réserves. Cette Journée mondiale des donneurs de sang au Pays Basque sera marquée dimanche 14 juin à l'espace Océan d'Anglet de 11h à 16h. Parmi les animations proposées, l'exposition photo de la vague à l'Ovalie de Pablo Ordaz, Lio Lio, le caricaturiste au fusain magique, une démonstration de Marina Pakowski, la pianiste concertiste, des gourmandises d'Anne-Laure Misian et les crêpes traditionnelles proposées par l'association pour le don de sang bénévole d'Anglet. Cette animation autour de la Journée mondiale des donneurs de sang se déroulera dimanche 14 juin de 11h à 16h à l'espace Océan d'Anglet.

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2: Le pape dans les environs de Barcelone ce mercredi matin, son premier rendez-vous l'a mené dans un centre pénitentiaire. Rappelez-vous que les erreurs de la vie ne déterminent pas l'identité d'une personne, a-t-il lancé un groupe de détenus, mettant la dignité humaine au cœur de son discours. Nous reviendrons sur cet événement avec notre envoyé spécial en Catalogne. Autre temps fort de cette journée, la récitation du rosaire au sanctuaire marial de Montserrat qui vient de s'achever. C'est ici que la sainte patronne de la Catalogne y est vénérée depuis des siècles. Et puis en fin d'après-midi, le souverain pontife est attendu dans la célèbre Sagrada Familia de Barcelone pour y célébrer la messe. Un événement sous le regard du père de cette basilique, symbole de la ville, l'architecte Antoni Gaudi. Et puis enfin, dans le reste de l'actualité internationale, nous reviendrons sur cette guerre de l'eau qui oppose depuis longtemps l'Inde et le Pakistan.
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2: Bonjour, deuxième journée du pape en terre catalane ce mercredi. Un premier rendez-vous à une quarantaine de kilomètres de Barcelone. Léon XIV s'est rendu ce matin dans la ville de Sant Esteve Sesrovires pour y visiter un centre pénitentiaire, le centre pénitentiaire Brillance 1. On retrouve tout de suite notre envoyé spécial en Catalogne, Augustine Asta. Bonjour Augustine.
4: Bonjour Olivier Bonnel, bonjour à tous.
2: Alors vous avez suivi cette rencontre de Léon XIV avec ses détenus. Une rencontre simple, bref, mais très dense humainement, au cours de laquelle le souverain pontife a ainsi insister sur une dimension en particulier, la dignité humaine.
4: Oui Olivier, tout être humain est digne du simple fait d'avoir été voulu, créé et aimé par Dieu. Léon XIV a cité sa première encyclique Magnifica Humanitas pour adresser un message d'espérance et de réconfort aux détenus, remerciant chaleureusement les personnes présentes pour leur accueil. Le souverain pontife a salué la persévérance des détenus ainsi que l'engagement des aumôniers et des bénévoles qui accompagnent les personnes incarcérées au quotidien. Aucune situation aussi difficile soit-elle ne peut priver une personne du regard bienveillant et miséricordieux du Seigneur, a affirmé ensuite le pape. S'adressant directement aux détenus, il a reconnu la souffrance liée à l'éloignement des proches et aux épreuves de l'incarcération. Face donc au découragement ou au sentiment d'infériorité, le Saint-Père les a invités à lever les yeux vers Dieu et à reconnaître les signes de sa proximité à travers celles et ceux qui les accompagne. Les erreurs du passé, a-t-il affirmé, ne définissent pas l'identité d'une personne ni son avenir. En faisant confiance à la grâce de Dieu, chacun peut trouver un chemin de conversion, de réconciliation.

0: centre où règne davantage l'incertitude et l'anxiété, car celui qui s'y trouve ne sait pas encore s'il va être condamné ni à quelle peine, ce qui le plonge dans un état d'attente totale et de grande souffrance. Les personnes incarcérées ont généralement eu un parcours personnel compliqué qui les a profondément marquées, des familles brisées, une extrême pauvreté, un manque d'éducation. Elles vivent dans des environnements violents. Elles ont déjà traversé un processus de destruction personnelle et de grande souffrance. Le pape nous montre que c'est le chemin de l'Église qui est le chemin de la miséricorde. Léon XIV est capable de les voir, eux qui sont délaissés pour compte. Il est capable de regarder les marginaux et il se met en route pour aller à leur rencontre. Il prend le temps de les rencontrer. Il nous rappelle que l'Église doit suivre le chemin de la miséricorde, le chemin du pardon, le chemin de la rencontre avec le frère, en particulier avec celui qui souffre.
1: L'aumônier de la prison visité ce matin par Léon XIV au micro de Cécilia Moutoual, notre consoeur du programme espagnol de Radio Vatican. Après cette visite, le pape a pris le chemin du sanctuaire marial de Notre-Dame de Montserrat pour y présider la prière du rosaire, un sanctuaire niché à 720 mètres d'altitude dans un écrin de verdure. C'est là qu'on y vénère la Vierge de Montserrat, la sainte patronne de la Catalogne, un lieu où ne se comptent plus les pèlerins venus depuis des siècles s'en remettre à la Vierge Moreneta, dont l'image fut retrouvée dans une grotte par des enfants en 880. Seul et en silence, le pape a prié dans la chapelle du Très-Saint-Sacrement avant de rejoindre les fidèles réunis dans la basilique du sanctuaire. Après quelques mots d'accueil de la part du père abbé Léon XIV, plusieurs évêques, les prêtres, les religieux et l'assemblée des fidèles ont récité le chapelet avant que le pape ne vienne de prendre la parole, Marie Duhamel.
2: Oui, au pied de la Moroneta, en plein de confiance en son intercession, le pape s'est dit heureux de pouvoir confier son service pétrinien à la mère de Dieu de Montserrat, elle qui a vu tant de fidèles venus avant lui pour lui confier leur joie, leur peine. La Moroneta à qui le pape François a remis une rose d'or en 2023. Devant la mère s'éveillent les sentiments les plus nobles, suscitant de profondes conversions, comme celle, rappelle Léon XIV, de Saint Ignace de Loyola, qui à ses pieds abandonna ses armes de chevalier. Et tel est l'appel lancé par le pape ce midi, déposer à notre tour les armures qui ont peu à peu endurci notre cœur, les critiques qui humilient, la condamnation qui détruit, l'agressivité qui divise, une violence cachée, il le sait, signe de blessure, de peur ou de souffrance. Mais le message de Jésus est clair, rappelle le pape, aimez-vous les uns les autres. Jésus montre le chemin de la miséricorde, de la réconciliation, de la vérité, de la douceur. Sa mère, lance Léon XIV, nous demande ici de le suivre, c'est-à-dire de se transformer selon sa volonté. Elle nous invite à acquérir un cœur réconcilié avec le critère de l'Évangile. Levons nos yeux vers Marie, demande le pape, supplions-la de nous aider à nous revêtir uniquement des armes de Dieu pour renoncer aux paroles blessantes, aux jugements hâtifs, aux médisances, calomnies, afin de cultiver l'amour dans nos lieux de vie pour que la haine cède la place à l'espérance et à la paix.
1: Marie Duhamel, et cet après-midi à 16h30, le Saint-Père est attendu dans l'église Saint-Augustin de Barcelone pour y rencontrer le monde des associations caritatives. Et puis en fin d'après-midi, à partir de 18h30, Léon XIV se rendra dans la Sagrada Familia, la basilique symbole de Barcelone, où il sera accueilli par le roi d'Espagne, Felipe VI. Le pape y célébrera la messe, bénira la tour de Jésus-Christ récemment achevée. Un événement bien sûr sous le regard de l'architecte Antoni Gaudi, déclaré vénérable l'an dernier par le pape François. Tout cela sera à suivre bien sûr en direct, commenté en français sur Vatican News et notre page Facebook. Dans l'actualité internationale, les négociations entre les États-Unis et l'Iran seraient-elles rompues après des semaines de tractations pour trouver un accord de paix dans la région? C'est en tout cas ce que laisse entendre la diplomatie iranienne, estimant examiner la poursuite des négociations avec Washington à la lumière des bombardements américains hier. Quelques 20 000 personnes n'ont plus accès à l'eau potable à Sirik, c'est une ville portuaire du sud de l'Iran, après des bombardements américains sur deux réservoirs. C'est ce qu'a indiqué ce mercredi matin la télévision d'État iranienne. L'eau qui est aussi un enjeu majeur d'une guerre entre l'Inde et le Pakistan. Depuis un an, New Delhi menace de couper le flux des rivières qui coulent vers son voisin. Le pays accuse Islamabad de soutenir des groupes djihadistes actifs en Inde et cherche maintenant à utiliser l'or bleu pour faire pression sur son rival. Ce mercredi, l'Inde a confirmé vouloir entraver l'accès de l'eau à son voisin. Les précisions à New Delhi d'Emmanuel Derville.
3: Voilà plus d'un an que l'attentat de Pahalgam au Cachemire indien a eu lieu. New Delhi accuse le Pakistan d'avoir orchestré cette attaque qui a fait 26 morts via des groupes djihadistes basés sur son territoire. L'Inde avait lancé des bombardements en représailles en mai dernier, mais elle n'a jamais réussi à persuader le Pakistan de démanteler ces organisations terroristes. Alors pour faire monter la pression, elle menace de couper les rivières qui irriguent son voisin. Le ministre indien de l'eau a réitéré cet objectif mardi avec la construction prochaine de bassins et de barrages. Ces travaux vont prendre plusieurs années et inquiètent

0: les autorités pakistanaises. Islamabad a d'ores et déjà prévenu qu'elle considérait toute manipulation des cours d'eau comme un acte de guerre. La doctrine nucléaire pakistanaise ne prévoit pas de recours à l'arme atomique dans cette situation, mais l'armée pourrait procéder à des incursions en territoire indien, notamment des bombardements qui provoqueraient une escalade. New Delhi, Emmanuel Derville, Radio Vatican.
1: Et l'escalade entre le Pakistan et un autre voisin, l'Afghanistan, est bien réelle. Le Pakistan a repris en effet ses bombardements aujourd'hui sur l'Afghanistan voisin. Ce sont les plus meurtriers depuis plusieurs semaines. Islamabad qui évoque 26 morts dans des frappes dirigées contre le mouvement des talibans pakistanais. Et puis le président Recep Tayyip Erdogan, le président turc, met en garde contre toute menace visant la République turque de Chypre Nord après la signature lundi dernier d'un accord entre la France et Chypre qui encadre la présence de troupes françaises sur le territoire chypriote. Je veux qu'il soit bien clair que notre réponse sera très nette et très ferme si l'on porte atteinte aux droits de la Turquie et des chypriotes turcs en Méditerranée orientale, a dit le chef d'État turc. Fin de citation. Ainsi s'achève ce journal. Merci pour votre fidélité. Ce soir à 18h, vous retrouverez Xavier Sartre pour continuer de vous faire suivre et faire vivre ce voyage apostolique du pape en Espagne. Je vous souhaite quant à moi une excellente après-midi.
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0: Évangile de Jésus-Christ selon saint Matthieu. En ce temps-là, Jésus disait à ses disciples, « Ne pensez pas que je suis venu abolir la loi ou les prophètes. Je ne suis pas venu abolir, mais accomplir. Amen, je vous le dis, avant que le ciel et la terre disparaissent, pas un seul iota, pas un seul trait ne disparaîtra de la loi jusqu'à ce que tout se réalise. Donc, celui qui rejettera un seul de ces petits commandements et qui enseignera aux hommes à faire ainsi sera déclaré le plus petit dans le royaume des cieux. Mais celui qui les observera et les enseignera, celui-là sera déclaré grand dans le royaume des cieux. » Comprenons-nous bien le verbe « observer ». Jésus n'est pas venu sur la terre comme pour tout détruire ou encore critiquer les commandements de Dieu que la communauté juive a reçus. Il est venu faire en sorte qu'au contraire, nous puissions tous les accomplir. N'est-ce pas ce que nous dit le Créateur en citant les commandements qu'il nous dévoile dans le livre de l'Exode ? Des commandements qui ne viennent ni nous contraindre à ni limiter notre liberté, mais au contraire à ouvrir des pistes à suivre pour être pleinement vivant. Et c'est ce que vient confirmer Jésus. Il ne révolutionne rien, il confirme et surtout, il nous demande dans cette cohérence qui fait notre foi de bien agir et d'appliquer ce qui est révélé tout particulièrement par les premiers livres de la tradition hébraïque. Jésus est venu confirmer tout cela, et en tenant de tels propos devant la foule, il vient nous rappeler que nous ne sommes pas faits pour tuer, ni voler, ni commettre l'adultère, ni porter de faux témoignages. Au contraire, en venant accomplir la loi et les prophètes, il vient nous montrer ce pourquoi nous sommes créés. Dans tous les dialogues que le Christ tiendra aux malades, aux condamnés, à la femme adultère, il ne fait que confirmer à chacun et chacune combien ils sont à la dimension de l'amour du Seigneur. Comprenons donc ce verbe observer, car il nous revient aujourd'hui de mettre en pratique les commandements de Dieu, de nous les approprier d'abord et de prendre conscience qu'ils nous sont nécessaires. Ne les transformons pas en simples gestes de piété, mais sachons y lire ce chemin essentiel qui traverse nos vies et ce monde dont nous avons la charge. Bonne journée.
1: L'évangile de ce jour nous était commenté par Gérard Crozat, diacre au service des diocèses de Tarbes et Lourdes.

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1: Aujourd'hui, 10 juin, nous fêtons Saint Landry. Saint Landry naquit vers la fin du VIe siècle dans une famille franque établie à Paris. Dès son enfance, il fut aussi remarquable par sa science que par ses mœurs. Ses études terminées, il devint clerc, attaché au diocèse de Paris. Prêtre humble et charitable, ponctuel et d'une piété profonde, il fut choisi en 650 pour succéder à Odobertus, évêque de Paris. C'était sous le règne de Claudicus II, roi de Neustrie. Pendant une famine qui désola le royaume, il alla jusqu'à vendre son mobilier et même les vases sacrés pour secourir les pauvres. Il chargea le moine Marc Ulfus de codifier les privilèges des monastères et lui-même accorda, avec l'assentiment du roi, de grandes franchises en 652 à l'abbaye de Saint-Denis. Enfin, ce fut Landry qui, à l'emplacement du palais et des jardins du maire Erquinoladus, avec les encouragements de la reine Bathilde X, fonda un hôpital, le futur Hôtel Dieu. Landry mourut en 656, un an avant son roi. Quant au prénom de Landry, il est formé de deux substantifs germaniques, Land, le domaine, et Ric, le maître. Landry dut désigner à l'origine un guerrier franc établi sur les terres qu'il avait conquises. Ce prénom fut surtout répandu en Île-de-France, en Touraine et en Champagne, où on le rencontre très régulièrement dès le haut Moyen-Âge. Il est devenu de nos jours beaucoup moins régional et sans être fréquent, on compte chaque année une soixantaine de nouveaux Landry dans toutes les régions de France. Demain, nous fêterons Saint Barnabé. Bonne journée.

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2: Bonjour à tous. La première encyclique de Léon XIV, Magnifica Humanitas, ne sera pas restée lettre morte. Dans la foulée de sa publication, nombre de responsables politiques ont salué un texte profond, espéré, une troisième voie entre le rejet et l'usage sans limite de l'intelligence artificielle. Le premier ministre espagnol, Pedro Sanchez, a affirmé « L'encyclique de Léon XIV nous interpelle tous. L'IA n'est pas neutre et le pouvoir numérique peut nous conduire à de nouvelles atrocités s'il n'est pas orienté vers le bien commun. » Il rejoint le pape sur une conviction forte. « Soit nous mettons le progrès au service des personnes, soit le futur verra la condamnation de générations entières. » Au nom du gouvernement français, Jean-Noël Barrot, ministre des Affaires étrangères, a lui aussi salué l'encyclique du pape Léon, y voyant une invitation à la réflexion autant qu'à l'action. Magnificat Humanitas dessine une troisième voie entre le rejet et la peur de l'intelligence artificielle et son usage sans limite et sans règles, celle qui consiste à mettre la technologie au service de l'homme et pas l'inverse, à reconnaître le rôle irremplaçable de la personne et à mettre toujours l'humain au centre. Par la voix de son porte-parole Thomas Régnier, la Commission européenne déclare partager pleinement la vision de sa sainteté le pape Léon XIV, ainsi que la nécessité de disposer d'un cadre juridique efficace et solide en matière d'intelligence artificielle. L'exécutif européen rappelle qu'au sein de l'Union, ce n'est pas juste une vision, mais c'est déjà une réalité. L'Europe s'est en effet dotée d'un cadre juridique clair, notamment avec le règlement sur l'intelligence artificielle destiné entre autres à protéger les mineurs. L'un des artisans de cette régulation européenne n'est autre que Thierry Breton, ancien commissaire européen au marché intérieur, chargé notamment du numérique. Thierry Breton s'est imposé ces dernières années comme l'un des plus ardents défenseurs d'une régulation des grandes plateformes. Il publie dans La Croix une tribune au titre éloquent « Tous les géants de la tech devraient lire Magnifica Humanitas ». Parce qu'un pape leur rappelle quelque chose qu'aucun business plan ne peut contenir. L'homme ne se laisse pas réduire à ce qu'une machine sait calculer de lui. Ce texte s'inscrit dans la grande lignée des encycliques qui ont obligé le christianisme à se mesurer à la modernité. L'Église a pris le risque de dire au monde « la technique, la finance, les armes ne sont pas neutres ». Aujourd'hui, Léon XIV ajoute l'IA à cette liste des puissances qui peuvent sauver ou défigurer l'homme. Si nous voulons que la technologie soit au service de l'homme, nous devons la façonner nous-mêmes, pas seulement la réglementer, mais la développer, la façonner et en assumer la responsabilité, a déclaré le ministre allemand du numérique, Carsten Wilberger. Une IA éthique issue d'Allemagne et d'Europe est donc une condition préalable à l'autodétermination démocratique à l'ère numérique. À l'inverse, des formations politiques plus souverainistes ou libérales émettent des réserves. Des critiques estiment que l'Église catholique s'aventure sur un terrain technique complexe et formulent l'avis que des instances comme la Commission européenne avec l'AI Act possèdent déjà les leviers de régulation nécessaires sans nécessité d'injonction théologique. Les tenants d'une innovation ultra-libérale redoutent que l'appel papal à ralentir le développement de l'IA ne freine la compétitivité économique des pays occidentaux face à d'autres puissances mondiales. Pour l'heure, à part celle d'Anthropic qui a participé à la présentation de l'encyclique au Vatican, les réactions des autres grandes entreprises de la tech sont restées quasi inexistantes ou très sommaires. Nous nous retrouvons demain, à bientôt.
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0: La cathédrale Sainte-Marie de Bayonne était comble en ce dimanche de Pentecôte. 120 adultes venus de tout le Pays Basque et du Béarn ont reçu le sacrement de confirmation des mains de Mgr Marc Ayet, aidé de Mgr Pierre Moller, évêque émérite du diocèse, et de Mgr Emery Kibal, évêque de Kolé en RDC. Un magnifique témoignage de foi et de vitalité pour notre Église diocésaine. Écoutez des extraits de l'homélie de Mgr Marc Ayet.
1: J'ai la conviction, chers frères et sœurs, en lisant vos lettres, en vous voyant aujourd'hui toujours plus nombreux, chaque année, à recommencer un chemin de foi, à demander ce sacrement de la confirmation, comme je le vois pour les catéchumènes de plus en plus nombreux, pour la plupart jeunes, qui frappent à la porte de l'Église et qui trouvent enfin celui qui est le chemin, la vérité et la vie. J'ai la conviction que par vous, le Seigneur renouvelle son Église. Prenez votre place dans l'Église. Vous devenez des membres à part entière de l'Église. Vous me le dites dans vos lettres. Je veux être confirmé pour renforcer mon lien à l'Église, l'Église qui est un corps, comme saint Paul vient de nous le dire dans la deuxième lecture, dont nous sommes les membres, dont il est la tête et dont l'âme est précisément l'Esprit-Saint. Vous recevez une mission. Vous avez une place à occuper dans l'Église pour que l'Église soit le signe éloquent de l'amour de Dieu pour le monde d'aujourd'hui. Peut-être que certains qui sont plus jeunes et qui ne sont pas encore fixés dans leur état de vie sont appelés à devenir prêtres, consacrés, fonder un mariage et un foyer chrétien. Si un membre de l'Église manque au corps, c'est le corps qui est désarticulé, c'est le corps qui n'est plus en bonne santé et qui manque de cohésion. Gardez votre place dans l'Église, prenez votre place dans l'Église et pour la part d'Esprit-Saint qui vous est donnée, accomplissez la mission que Jésus vous confie. Quand je lis vos lettres, je vois qu'il y a des constantes, même si l'itinéraire de chacun est unique et singulier. Pour beaucoup d'entre vous, vous avez grandi dans une famille chrétienne, vous avez été baptisé tout petit, été catéchisé, fait votre première communion, et puis est venu un moment porté par un monde précisément qui n'est plus porteur, ou peut-être à cause d'une épreuve, vous vous êtes égaré, écarté, éloigné de la foi. Pour d'autres, vous avez grandi dans des familles qui pouvaient être indifférentes au mieux, voire hostiles et anti-religieuses, comme vous l'avez écrit dans vos lettres. Mais tous, c'est d'une manière souvent inattendue, et en particulier à travers des épreuves, parfois de lourdes épreuves, que le Seigneur s'est manifesté, qu'il est venu dans votre vie, qu'il a fait irruption dans votre histoire, de telle sorte que vous ne pouviez pas l'éviter. Je lis par exemple, « Ma rencontre avec le Christ s'est faite au cœur de l'épreuve. Dieu m'a sauvé. Quand j'étais au plus bas, dit quelqu'un d'autre, je me suis tourné vers le Seigneur et lui, il m'a aidé. L'Esprit-Saint que vous allez recevoir dans ce sacrement va venir confirmer, comme son nom l'indique, affermir, faire grandir, consolider ce premier don que vous avez reçu au jour de votre baptême. Et ce don, c'est la foi. Vous le dites dans vos lettres d'une manière générale. Cette foi qui a été déposée dans votre cœur et qui est ranimée aujourd'hui par le don de l'Esprit-Saint, selon cette belle image que j'ai lue dans une lettre. La foi, une semence, comme une braise qui ne s'éteint jamais vraiment et qui attend le feu de l'Esprit-Saint pour être ranimé, embraser votre cœur, embraser votre vie. Sans doute que la foi est une connaissance. Et pour beaucoup, vous avez fait l'expérience que Jésus est vraiment, comme il le dit lui-même à ses disciples, le chemin, la vérité et la vie. Vous avez eu un grand désir d'apprendre, de connaître, à travers la parole de Dieu en particulier. Vous êtes plongé dans les Saintes Écritures. Vous avez lu la Bible. vous êtes ouverts toujours davantage à la parole de Dieu, cette parole qui vous révèle non seulement ce qu'est Dieu, mais ce qu'il est dans votre vie, concrètement. Comment vous pouvez, à la lumière de la parole de Dieu, relire votre histoire et voir comment, même lorsque vous étiez éloigné, Dieu ne vous avait pas abandonné. Il était présent. C'est lui qui vous conduisait et c'est lui qui vous fait faire l'expérience de son agir concret dans votre vie. Vous avez suivi des cours de catéchisme pour adultes et c'est important pour un fidèle qui veut continuer à comprendre le mystère de sa foi, vous tous, chers frères et sœurs, de continuer à approfondir votre foi par tout ce que l'Église vous propose à travers son catéchisme, le catéchisme de l'Église catholique qui devrait être, avec les Saintes Écritures, le livre de chevet du chrétien qui veut vraiment devenir un adulte dans la foi. Mais la foi est bien plus qu'une connaissance. Vous en avez fait l'expérience et c'est sans doute ce qui est le plus touchant et le plus décisif dans votre démarche. C'est une relation d'amitié personnelle avec Jésus. Jésus qui vient à votre rencontre. Jésus qui vous recherche et qui veut faire de vous ses amis. Vous savez comment cette amitié avec Jésus se cultive ? Comme vous en avez d'ailleurs déjà l'expérience, mais le Seigneur veut vous donner l'esprit de persévérance et de fidélité, quels que soient les moments arides de votre vie, quelles que soient les épreuves que vous connaîtrez encore. Le premier moyen, c'est la prière. La prière par laquelle nous entrons en relation intime avec ce Dieu qui nous aime. Le deuxième moyen, pour cultiver cette amitié avec Jésus dans la durée, c'est l'Eucharistie. Il y en a parmi vous qui vont faire leur première communion. C'est magnifique. Nous sommes baptisés et confirmés pour participer pleinement à l'Eucharistie de manière consciente, active, fructueuse dans notre vie. L'Eucharistie dominicale, qui sans doute est un précepte et qui est toujours d'actualité, ce précepte. Tu sanctifieras le jour du Seigneur. Tu iras à la messe tous les dimanches, tu fais partie d'un corps et tu dois prendre ta place dans ce corps. C'est physique, le corps du Christ. Et si tu manques à ce corps, encore une fois, c'est le corps tout entier qui est en mauvaise santé et qui est désarticulé. L'Eucharistie n'est pas seulement obligatoire, elle est plus que cela, elle est vitale. Jésus a dit lui-même dans ce discours du pain de vie au chapitre 6 de Saint Jean, « Si vous ne mangez pas la chair du Fils de l'homme, si vous ne buvez pas son sang, vous n'aurez pas la vie en vous. Celui qui mange ma chair et boit mon sang a au présent la vie éternelle et moi je le ressusciterai au dernier jour. » Qui d'entre nous, chers frères et sœurs, n'a pas le désir d'avoir la vie éternelle qui est commencé dès lors que je communie au corps du Christ? Il n'y a pas de relation plus intime et plus intense avec Jésus que l'Eucharistie. Enfin, le troisième moyen de cultiver, d'approfondir cette amitié, de la rendre durable, c'est la confession. Nous avons besoin de ce sacrement pour renouveler sans cesse lorsque nous sommes tentés de tourner le dos au Seigneur par les événements de notre existence, les aléas de notre vie, pour renouveler par le pardon du Seigneur qui nous est toujours offert ces forces spirituelles que le Christ Jésus a mises en vous au jour de votre baptême et qui plus est, renforce en vous au jour de votre confirmation. Enfin, la foi est un agir, et pas n'importe quel agir, vous l'avez bien compris. J'ai lu dans des lettres des choses très belles, par exemple, « Je n'ai plus qu'un seul désir, devenir saint. J'espère que l'Esprit Saint, qui est celui qui nous sanctifie, va allumer encore plus dans votre cœur ce grand désir d'être des saints. » Et un saint, c'est quelqu'un qui dit oui à Dieu dans tous les moments de son existence, y compris à travers les événements les plus douloureux. Un saint, c'est celui qui vit l'Évangile dans sa vie quotidienne, malgré les épreuves, comme l'un d'entre vous me l'a écrit. C'est agir, c'est l'amour, comme vous le dites. Le sacrement de la confirmation consolidera mon amour fraternel. Il m'apprendra à aimer en vérité. J'apprends, me dit l'un d'entre vous, à pardonner à ceux qui m'ont offensé, même lorsque cela m'est difficile. Aimer pas seulement comme soi-même, mais aimer plus que soi-même, comme Jésus qui nous a donné ce commandement nouveau. Aimez-vous les uns les autres, comme je vous ai aimé, plus que moi-même, en donnant ma vie pour vous, lorsque vous étiez aimables, non, lorsque vous étiez pécheurs, c'est-à-dire mes ennemis. Aimez vos ennemis, priez pour ceux qui vous persécutent, bénissez ceux qui vous maudissent. Ce sont les commandements de Jésus. Humainement, c'est impossible. Vous le savez bien, moi le premier. Et précisément, l'amour de Dieu a été répandu dans nos cœurs, comme dit saint Paul, par l'Esprit Saint qui nous a été donné pour changer la face de la terre et la renouveler par l'amour et l'amour en vérité. Et enfin, le dernier agir que le Seigneur attend de vous, c'est d'être des témoins. Comme les apôtres, remplis de l'Esprit Saint, de craintifs qu'ils étaient, ils sont sortis sur la place publique et ils ont proclamé « Celui que vous avez crucifié et qui n'a pas crucifié Jésus dans sa vie. » Dieu l'a ressuscité d'entre les morts. Nous en sommes témoins. Et il a pardonné nos péchés. Et il nous a ouvert les portes de la vie éternelle. Soyez des témoins, soyez des apôtres, comme vous le dites vous-même. Je veux répandre la bonne nouvelle, je veux porter l'Évangile autour de moi, je veux transmettre aux jeunes cette possibilité de le rencontrer. Ne soyez pas des radicalisés, soyez des témoins par votre paix, par votre douceur, par votre amour, par votre pardon, de cet amour que le Seigneur veut que vous répandiez tout autour de vous.
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2: Nous avons commencé dans notre dernier rendez-vous à décortiquer l'étymologie du mot paroisse. Et nous avons déjà découvert un premier mot, mais il y en a d'autres. Et cette étymologie, je vous ai prévenu, était un petit peu compliquée. Le premier mot, c'est le grec ancien paroikia. Et nous avons vu que ce paroikia est composé de oikia, qui désigne un lieu, la maison où la famille se rassemble, et du mot kappa, qui veut dire auprès d'eux, à côté d'eux. Nous avons donc déjà là une figure intéressante de ce qu'est une paroisse. En tout premier, c'est un lieu où la famille, et donc l'Église est considérée à cette époque-là comme une famille, qui se rassemble, d'où le mot ecclésia, qui signifie rassemblement. L'Église n'est pas autre chose que l'assemblée des croyants. Pourquoi se rassemble-t-on dans une maison? Eh bien, tout simplement parce qu'il n'y a pas d'église, au sens où nous l'entendons, c'est-à-dire de bâtiment construit qui permet de célébrer le culte, voire aussi d'avoir des autres bâtiments juste à côté pour se réunir, pour faire la fête, pour faire des repas, comme ce pouvait être le cas des synagogues du temps de Jésus. Nous savons, d'après l'archéologie, que les synagogues du 1er siècle étaient conçues de cette manière. Il y avait un lieu pour le culte, la prière, tournée vers Jérusalem, et puis, juste à côté, quelquefois adjacent à ce bâtiment, il y avait parfois une sorte de cloître qui distribuait sur une ou plusieurs autres pièces. Ces pièces servaient à la vie de la communauté. Lorsqu'il y avait une fête, un mariage, une bar mitzvah, on pouvait avoir un lieu où se rassembler. Ce n'est pas le cas, bien sûr, dans les tout premiers temps de l'Église. On ne peut même pas imaginer que l'on va construire, même si on en avait les moyens financiers, un lieu de culte, car nous sommes dans une période de persécution, persécution plus ou moins vive selon les empereurs qui se succèdent. C'est aussi le cas, par exemple, des Juifs. Lorsque Paul se rend à Philippe, en Macédoine, et qu'il cherche la synagogue comme il avait l'habitude de le faire, eh bien, il n'en trouve pas. Il a compris que la petite communauté juive de Philippe était si restreinte qu'elle ne possédait même pas un lieu pour se réunir. Il a donc l'idée de sortir de la ville, et il va trouver la petite communauté juive rassemblée près d'une rivière à l'ombre d'un arbre. Ça nous montre bien les situations qui étaient celles des croyants, qu'ils soient juifs et plus tard chrétiens, qui n'avaient pas toujours la possibilité de se réunir dans un lieu particulier. Alors quand il n'y a pas de lieu église, que se passe-t-il? Eh bien, les rassemblements de la communauté vont avoir lieu dans la maison d'un des membres de la communauté. On appelle ça l'église domestique, c'est-à-dire l'église qui se réunit dans la maison. Nous avons un exemple de cette église domestique qui se réunit donc chez un particulier qui fait partie du groupe des chrétiens. C'est au chapitre 20 des Actes des Apôtres qui nous dit « Le premier jour de la semaine, nous étions rassemblés pour rompre le pain, et Paul, qui devait partir le lendemain, s'entretenait avec ceux qui étaient là. Il continua de parler jusqu'au milieu de la nuit, car dans la salle du haut où nous étions rassemblés, il y avait suffisamment de lampes. Un jeune garçon nommé Eutyque, assis sur le rebord de la fenêtre, fut gagné par un profond sommeil, tandis que Paul prolongeait l'entretien. Pris par le sommeil, il tomba du troisième étage, et quand on le souleva, il était mort. Paul descendit, se précipita sur lui et le prit dans ses bras en disant « Ne vous agitez pas, le souffle de vie est en lui. » Il remonta, rompit le pain et mangea. Il est clair que nous sommes ici dans le cadre d'une église domestique qui se réunit dans la maison de l'un des chrétiens, dont on ignore le nom d'ailleurs, et que cette scène, nous l'imaginons tout à fait dans une grande maison, puisqu'il y a trois étages, dans un quartier de la ville de Troas. Voilà ce que nous révèle donc le mot « oikia ».

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1: Mais, nous l'avons vu, à ce mot oikia vient s'attacher le mot kappa. Et lui signifie auprès de, à côté de. Voilà donc encore un détail intéressant. La paroisse est toujours un lieu de rassemblement des chrétiens, mais le lieu de la maison d'à côté, de ceux qui vivent auprès de ce lieu de rassemblement. Et nous avons déjà une notion ici, en quelque sorte, de territoire. On peut imaginer que dans des grandes villes où les chrétiens étaient peut-être un peu nombreux, il y avait plusieurs territoires, plusieurs paroisses, plusieurs lieux de rassemblement qui pouvaient servir aux chrétiens. À l'inverse, lorsque la ville est petite, et qui plus est encore lorsqu'il s'agit de villages, il y aura sans doute un lieu unique où se rassemblent tous ceux qui vivent auprès d'eux. Nous avons donc ici des éléments intéressants en ce qui concerne l'origine et le fonctionnement de ces toutes premières paroisses. Mais les choses se compliquent un peu, ou plutôt s'enrichissent davantage. Lorsque l'on apprend que de ce paroikia est dérivé un verbe paroikei qui signifie demeurer auprès d'eux, séjourner dans un pays où on est étranger. Voilà une notion tout à fait nouvelle. Ce terme a été d'ailleurs employé dans la Septante qui a traduit l'Ancien Testament de l'hébreu au grec. Lorsque le texte désigne le fait qu'Abraham séjournait en Égypte. Il est proprement celui qui habite à côté, un étranger résident ici, un voisin, mais qui, justement, même dans une cité, n'a pas droit de cité. Ainsi, à tout ce que nous avons déjà dit de paroikia, il faut ajouter cette signification de résidence d'une durée plus ou moins longue, dans un pays étranger. Et pourquoi cela? La première épître de Pierre va nous le révéler. L'auteur va choisir la dimension symbolique des deux termes dont nous avons parlé pour signifier la situation particulière du chrétien. Certes, les chrétiens ont leur maison dans leur peuple, mais leur maison la plus essentielle n'est pas celle-ci. Pierre s'adresse à des gens qui avaient tous les droits de vivre dans le monde et ont décidé de devenir membres d'un autre royaume vers lequel ils choisissent d'avancer. Il leur montre désormais qu'à cause de ce choix, ils sont comme des étrangers et déclare « Je vous exhorte, bien-aimés, vous, comme des résidents étrangers et des étrangers de passage, à vous tenir loin des désirs charnels qui combattent l'âme en conservant belle conduite parmi les païens. » Nous sommes donc ici en face d'une définition spirituelle de ce qu'est la paroisse, notion sur laquelle il nous faudra revenir dans notre prochain rendez-vous.
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1: Veuillez prier pour Pierre qui souffre de son anorexie. Veuillez prier pour Francia qui souffre physiquement terriblement. Venez-lui en aide. Merci Notre-Dame de Lourdes. Merci Sainte Bernadette. Merci cher pèlerin.
2: Notre-Dame de Lourdes, je viens te demander ta protection et ton aide. Pour demain après-midi, je dois avoir droit à une intervention médicale. Ô Marie, s'il vous plaît, aide-moi pour le chirurgien, que tout se passe bien. Vierge Marie, je te confie mes enfants, mes petits-enfants et mon mari. Vierge Marie, nous prions. Merci Marie.
3: Bonjour, c'est pour une intention de prière pour mes enfants, parce qu'elles vivent des moments difficiles en ce moment. Je prie Notre-Dame de Lourdes d'intercéder pour eux et pour tous les malades de Lourdes.
4: Au nom du Père et du Fils et du Saint-Esprit, chers frères et sœurs, soyez les bienvenus à Lourdes, dans cette grotte de Massabielle, où la Vierge Marie, l'Immaculée Conception, est apparue à Bernadette. Avec elle, nous méditerons les mystères glorieux du rosaire. Nous prions avec tous les pèlerins présents à Lourdes. Nous prions aussi avec tous ceux et celles qui, de par le monde, nous sont unis par l'écoute de leur radio chrétienne francophone, par l'écoute de la chaîne KTO, par leur connexion au site internet du sanctuaire de Lourdes. Je crois en Dieu, le Père Tout-Puissant, Créateur du ciel et de la terre, et en Jésus-Christ, son Fils unique, notre Seigneur, qui a été conçu du Saint-Esprit, est né de la Vierge Marie, a souffert sous Ponce Pilate, a été crucifié, est mort et a été enseveli, est descendu aux enfers, le troisième jour est ressuscité des morts, est monté aux cieux, est assis à la droite de Dieu, le Père Tout-Puissant, d'où il viendra juger les vivants et les morts. Je crois en l'Esprit Saint, à la Sainte Église catholique, à la communion des saints, à la rémission des péchés, à la résurrection de la chair, à la vie éternelle. Amen. Et nous prions fort pour la paix. Nous prions aux intentions du Pape. Notre Père, qui es aux cieux, que ton nom soit sanctifié, que ton règne vienne, que ta volonté soit faite sur la terre comme au ciel. Je vous salue Marie, pleine de grâce, le Seigneur est avec vous. Vous êtes bénie entre toutes les femmes, et Jésus, le fruit de vos entrailles, est béni.
5: Sainte Marie, Mère de Dieu, priez pour nous pauvres pécheurs, maintenant et à l'heure de notre mort.
4: Je vous salue Marie, pleine de grâce, le Seigneur est avec vous. Vous êtes bénie entre toutes les femmes, et Jésus, le fruit de vos entrailles, est béni. Je vous salue Marie, pleine de grâce, le Seigneur est avec vous. Vous êtes bénie entre toutes les femmes, et Jésus, le fruit de vos entrailles, est béni.
5: Sainte Marie, Mère de Dieu, priez pour nous pauvres pécheurs,

0: Ô Marie, conçue sans péché, priez pour nous qui avons recours à vous. Premier mystère glorieux, la résurrection du Seigneur. Du livre des Actes des Apôtres, Pierre dit à la foule, « Jésus, que vous avez fait mourir en le clouant au bois de la croix, Dieu l'a ressuscité. » Prions pour l'Église, qu'elle soit toujours plus témoin de la résurrection de son Seigneur. Notre Père, qui es aux cieux, que ton nom soit sanctifié, que ton règne vienne, que ta volonté soit faite sur la terre comme au ciel.
1: Donne-nous aujourd'hui notre pain de ce jour. Pardonne-nous nos offenses, comme nous pardonnons aussi à ceux qui nous ont offensés. Et ne nous laisse pas entrer en tentation, mais délivre-nous.
2: Je vous salue, Marie, pleine de grâce. Le Seigneur est avec vous. Vous êtes bénie entre toutes les femmes, et Jésus, le fruit de vos entrailles, est béni.
1: Sainte Marie, Mère de Dieu, priez pour nous pauvres pécheurs, maintenant et à l'heure de notre mort. Amen.
2: Je vous salue, Marie, pleine de grâce. Le Seigneur est avec vous. Vous êtes bénie entre toutes les femmes, et Jésus, le fruit de vos entrailles, est béni.
1: Sainte Marie, Mère de Dieu, priez pour nous pauvres pécheurs, maintenant et à l'heure de notre mort.
2: Je vous salue, Marie, pleine de grâce. Le Seigneur est avec vous. Vous êtes bénie entre toutes les femmes, et Jésus, le fruit de vos entrailles, est béni.
1: Sainte Marie, Mère de Dieu, priez pour nous, pauvres pécheurs, maintenant et à l'heure de notre mort. Amen.
2: Je vous salue, Marie, pleine de grâce. Le Seigneur est avec vous. Vous êtes bénie entre toutes les femmes, et Jésus, le fruit de vos entrailles, est béni.
1: Sainte Marie, Mère de Dieu, priez pour
2: Je vous salue Marie, pleine de grâce, le Seigneur est avec vous. Vous êtes bénie entre toutes les femmes, et Jésus, le fruit de vos entrailles, est béni.
1: Sainte Marie, Mère de Dieu, priez pour nous pécheurs, maintenant et à l'heure de notre mort. Amen.
2: Je vous salue Marie, pleine de grâce, le Seigneur est avec vous. Vous êtes bénie entre toutes les femmes, et Jésus, le fruit de vos entrailles, est béni.
1: Sainte Marie, Mère de Dieu,
2: Je vous salue Marie, pleine de grâce. Le Seigneur est avec vous. Vous êtes bénie entre toutes les femmes, et Jésus, le fruit de vos entrailles, est béni.
1: Sainte Marie, Mère de Dieu, priez pour nous pauvres pécheurs, maintenant et à l'heure de notre mort.
3: Je vous salue Marie, pleine de grâce. Le Seigneur est avec vous. Vous êtes bénie entre toutes les femmes, et Jésus, le fruit de vos entrailles, est béni.
1: Sainte Marie, Mère de Dieu, priez pour nous pauvres pécheurs, maintenant et à l'heure de notre mort. Amen.
3: Je vous salue, Marie, pleine de grâce. Le Seigneur est avec vous. Vous êtes bénie entre toutes les femmes, et Jésus, le fruit de vos entrailles, est béni.
1: Sainte Marie, Mère de Dieu, priez pour nous pauvres pécheurs, maintenant et à l'heure de notre mort.
3: Amen. Je vous salue, Marie, pleine de grâce. Le Seigneur est avec vous. Vous êtes bénie entre toutes les femmes, et Jésus, le fruit de vos entrailles, est béni.
0: Sainte Marie, Mère de Dieu, priez pour nous pauvres pécheurs,
4: maintenant et à l'heure de notre mort.

0: Ô Marie conçue sans péché.
1: Deuxième mystère glorieux, l'Ascension. De l'Évangile selon saint Jean. Jésus ressuscité dit à ses apôtres : Je monte vers mon Père et votre Père, vers mon Dieu et votre Dieu. Prions pour les personnes malades présentes à Lourdes, pour leurs familles, pour tous ceux et celles qui les accompagnent. Notre Père, qui es aux cieux, que ton nom soit sanctifié, que ton règne vienne, que ta volonté soit faite sur la terre comme au ciel.
2: Donne-nous aujourd'hui notre pain de ce jour. Pardonne-nous nos offenses, comme nous pardonnons aussi à ceux qui nous ont offensés. Et ne nous laisse pas entrer en tentation, mais délivre-nous du mal.
3: Je vous salue, Marie, pleine de grâce. Le Seigneur est avec vous. Vous êtes bénie entre toutes les femmes, et Jésus, le fruit de vos entrailles, est béni.
4: Sainte Marie, Mère de Dieu, priez pour nous pauvres pécheurs, maintenant et à l'heure de notre mort. Amen.
3: Je vous salue, Marie, pleine de grâce. Le Seigneur est avec vous. Vous êtes bénie entre toutes les femmes, et Jésus, le fruit de vos entrailles, est béni.
4: Sainte Marie, Mère de Dieu, priez pour nous pauvres pécheurs, maintenant et à l'heure de notre mort.
3: Je vous salue, Marie, pleine de grâce. Le Seigneur est avec vous. Vous êtes bénie entre toutes les femmes, et Jésus, le fruit de vos entrailles, est béni.
4: Sainte Marie, Mère de Dieu, priez pour nous pauvres pécheurs, maintenant et à l'heure de notre mort.
3: Je vous salue, Marie, pleine de grâce. Le Seigneur est avec vous. Vous êtes bénie entre toutes les femmes, et Jésus, le fruit de vos entrailles, est béni.
4: Sainte Marie, Mère de Dieu, priez pour nous pauvres pécheurs, maintenant et à l'heure de notre mort.
5: Je vous salue, Marie, pleine de grâce. Le Seigneur est avec vous. Vous êtes bénie entre toutes les femmes, et Jésus, le fruit de vos entrailles, est béni.
4: Sainte Marie, Mère de Dieu, priez pour nous pauvres pécheurs, maintenant et à l'heure de notre mort. Amen.
5: Je vous salue, Marie, pleine de grâce. Le Seigneur est avec vous. Vous êtes bénie entre toutes les femmes, et Jésus, le fruit de vos entrailles, est béni.
4: Sainte Marie, Mère de Dieu, priez pour nous pauvres pécheurs, maintenant et à l'heure de notre mort.
5: Je vous salue, Marie, pleine de grâce. Le Seigneur est avec vous. Vous êtes bénie entre toutes les femmes, et Jésus, le fruit de vos entrailles, est béni.
4: Sainte Marie, Mère de Dieu, priez pour nous pauvres pécheurs, maintenant et à l'heure de notre mort.
6: Je vous salue, Marie, pleine de grâce. Le Seigneur est avec vous. Vous êtes bénie entre toutes les femmes, et Jésus, le fruit de vos entrailles, est béni.
4: Sainte Marie, Mère de Dieu, priez pour nous pauvres pécheurs,
6: Amen. Je vous salue, Marie, pleine de grâce. Le Seigneur est avec vous. Vous êtes bénie entre toutes les femmes, et Jésus, le fruit de vos entrailles, est béni.
4: Sainte Marie, Mère de Dieu, priez pour nous pauvres pécheurs, maintenant et à l'heure de notre mort. Amen.
6: Je vous salue, Marie, pleine de grâce. Le Seigneur est avec vous. Vous êtes bénie entre toutes les femmes, et Jésus, le fruit de vos entrailles, est béni.
4: Sainte Marie, Mère de Dieu, priez pour nous pauvres pécheurs, maintenant et à l'heure de notre mort.

0: Ô Marie conçue sans péché.
1: Troisième mystère glorieux, la Pentecôte. Jésus envoie l'Esprit Saint d'auprès du Père. De l'Évangile selon saint Jean, Jésus dit à ses apôtres, « Le Père vous donnera un autre paraclet pour qu'il soit avec vous à jamais. » Prions pour tous les consacrés, pour tous les baptisés qui partagent le sacerdoce commun, qu'ils soient de plus en plus dans le monde les témoins du Père, les témoins de l'Esprit Saint et les témoins de notre Seigneur Jésus-Christ dans la vérité et cette vérité qui construit les peuples, qui construit les familles et qui construit les nations. Notre Père qui es aux cieux, que ton nom soit sanctifié, que ton règne vienne, que ta volonté soit faite sur la terre comme au ciel.
2: Donne-nous aujourd'hui notre pain de ce jour. Pardonne-nous nos offenses, comme nous pardonnons aussi à ceux qui nous ont offensés. Et ne nous laisse pas entrer en tentation, mais délivre-nous du mal. Amen.
3: Je vous salue, Marie, pleine de grâce. Le Seigneur est avec vous. Vous êtes bénie entre toutes les femmes, et Jésus, le fruit de vos entrailles, est béni.
2: Sainte Marie, Mère de Dieu, priez pour nous pauvres pécheurs, maintenant et à l'heure de notre mort. Amen.
3: Je vous salue, Marie, pleine de grâce. Le Seigneur est avec vous. Vous êtes bénie entre toutes les femmes, et Jésus, le fruit de vos entrailles, est béni.
2: Sainte Marie, Mère de Dieu, priez pour nous pauvres pécheurs, maintenant et à l'heure de notre mort. Amen.
3: Je vous salue, Marie, pleine de grâce. Le Seigneur est avec vous. Vous êtes bénie entre toutes les femmes, et Jésus, le fruit de vos entrailles, est béni.
2: Sainte Marie, Mère de Dieu, priez pour nos pauvres pécheurs, maintenant et à l'heure de notre mort. Amen.
3: Je vous salue, Marie, pleine de grâce. Le Seigneur est avec vous. Vous êtes bénie entre toutes les femmes, et Jésus, le fruit de vos entrailles, est béni.
2: Sainte Marie, Mère de Dieu, priez pour nous pauvres pécheurs, maintenant et à l'heure de notre mort. Amen.
4: Je vous salue, Marie, pleine de grâce. Le Seigneur est avec vous. Vous êtes bénie entre toutes les femmes, et Jésus, le fruit de vos entrailles, est béni.
2: Sainte Marie, Mère de Dieu, priez pour nous pauvres pécheurs, maintenant et à l'heure de notre mort. Amen.
4: Je vous salue, Marie, pleine de grâce. Le Seigneur est avec vous. Vous êtes bénie entre toutes les femmes. Et Jésus, le fruit de vos entrailles, est béni.
2: Sainte Marie, Mère de Dieu, priez pour nous pauvres pécheurs, maintenant et à l'heure de notre mort. Amen.
4: Je vous salue, Marie, pleine de grâce. Le Seigneur est avec vous. Vous êtes bénie entre toutes les femmes. Et Jésus, le fruit de vos entrailles, est béni.
2: Sainte Marie, Mère de Dieu, priez pour nous pauvres pécheurs, maintenant et à l'heure de notre mort. Amen.
5: Je vous salue, Marie, pleine de grâce. Le Seigneur est avec vous. Vous êtes bénie entre toutes les femmes, et Jésus, le fruit de vos entrailles, est béni.
2: Sainte Marie, Mère de Dieu, priez pour nous pauvres pécheurs, maintenant et à l'heure de notre mort. Amen.
5: Je vous salue, Marie, pleine de grâce. Le Seigneur est avec vous. Vous êtes bénie entre toutes les femmes, et Jésus, le fruit de vos entrailles, est béni.
2: Sainte Marie, Mère de Dieu, priez pour nous pauvres pécheurs, maintenant et à l'heure de notre mort.
5: Je vous salue Marie, pleine de grâce, le Seigneur est avec vous. Vous êtes bénie entre toutes les femmes, et Jésus, le fruit de vos entrailles, est béni.
2: Sainte Marie, Mère de Dieu, priez pour nous pauvres pécheurs,

0: Ô Marie conçue sans péché, quatrième mystère glorieux, l'Assomption de la Vierge Marie. Jésus ressuscité reçoit sa mère auprès de lui. De l'Évangile selon saint Luc. Élisabeth dit à Marie, heureuse celle qui a cru à l'accomplissement des paroles qui lui furent dites de la part du Seigneur. Prions pour tous les évangélisateurs, spécialement les catéchistes du monde entier, que le Seigneur leur donne comme Marie de croire aux paroles annoncées par l'Église, au catéchisme, qu'ils enseignent le catéchisme avec dévotion, avec courage et avec amour. Notre Père qui es aux cieux, que ton nom soit sanctifié, que ton règne vienne, que ta volonté soit faite sur la terre comme au ciel. Donne-nous aujourd'hui notre pain de ce jour.
1: Pardonne-nous nos offenses, comme nous pardonnons aussi à ceux qui nous ont offensés. Et ne nous laisse pas entrer en tentation, mais délivre-nous du mal. Amen.
2: Je vous salue, Marie, pleine de grâce. Le Seigneur est avec vous. Vous êtes bénie entre toutes les femmes. Et Jésus, le fruit de vos entrailles, est béni.
3: Sainte Marie, Mère de Dieu, priez pour nous pauvres pécheurs, maintenant et à l'heure de notre mort. Amen.
2: Je vous salue, Marie, pleine de grâce. Le Seigneur est avec vous. Vous êtes bénie entre toutes les femmes. Et Jésus, le fruit de vos entrailles, est béni.
3: Sainte Marie, Mère de Dieu, priez pour nous pauvres pécheurs, maintenant et à l'heure de notre mort. Amen.
2: Je vous salue, Marie, pleine de grâce. Le Seigneur est avec vous. Vous êtes bénie entre toutes les femmes. Et Jésus, le fruit de vos entrailles, est béni.
3: Sainte Marie, Mère de Dieu, priez pour nous pauvres pécheurs, maintenant et à l'heure de notre mort. Amen.
2: Je vous salue, Marie, pleine de grâce. Le Seigneur est avec vous. Vous êtes bénie entre toutes les femmes, et Jésus, le fruit de vos entrailles, est béni.
3: Sainte Marie, Mère de Dieu, priez pour nous pauvres pécheurs, maintenant et à l'heure de notre mort. Amen.
4: Je vous salue, Marie, pleine de grâce. Le Seigneur est avec vous. Vous êtes bénie entre toutes les femmes, et Jésus, le fruit de vos entrailles, est béni.
3: Sainte Marie, Mère de Dieu, priez pour nous pauvres pécheurs, maintenant et à l'heure de notre mort. Amen.
4: Je vous salue, Marie, pleine de grâce. Le Seigneur est avec vous. Vous êtes bénie entre toutes les femmes, et Jésus, le fruit de vos entrailles, est béni.
3: Sainte Marie, Mère de Dieu, priez pour nous pauvres pécheurs, maintenant et à l'heure de notre mort. Amen.
5: Je vous salue, Marie, pleine de grâce. Le Seigneur est avec vous. Vous êtes bénie entre toutes les femmes, et Jésus, le fruit de vos entrailles, est béni.
3: Sainte Marie, Mère de Dieu, priez pour nous pauvres pécheurs, maintenant et à l'heure de notre mort. Amen.
5: Je vous salue, Marie, pleine de grâce. Le Seigneur est avec vous. Vous êtes bénie entre toutes les femmes, et Jésus, le fruit de vos entrailles, est béni.
3: Sainte Marie, Mère de Dieu, priez pour nous pauvres pécheurs, maintenant et à l'heure de notre mort. Amen.
6: Je vous salue, Marie, pleine de grâce. Le Seigneur est avec vous. Vous êtes bénie entre toutes les femmes, et Jésus, le fruit de vos entrailles, est béni.
3: Sainte Marie, Mère de Dieu, priez pour nous pauvres pécheurs, maintenant et à l'heure de notre mort.
6: Je vous salue, Marie, pleine de grâce. Le Seigneur est avec vous. Vous êtes bénie entre toutes les femmes, et Jésus, le fruit de vos entrailles, est béni.
7: Sainte Marie, Mère de Dieu, priez pour nous pauvres pécheurs, maintenant et à l'heure de notre mort.

0: Ô Marie conçue sans péché,
1: cinquième mystère glorieux, le couronnement de Marie. Du livre de l'Apocalypse. Un grand signe apparut dans le ciel, une femme vêtue de soleil. Prions pour les missionnaires, pour tous ceux et celles qui donnent leur vie pour l'annonce de l'Évangile. Notre Père qui es aux cieux, que ton nom soit sanctifié, que ton règne vienne, que ta volonté soit faite sur la terre comme au ciel.
2: Donne-nous aujourd'hui notre pain de ce jour. Pardonne-nous nos offenses, comme nous pardonnons aussi à ceux qui nous ont offensés. Et ne nous laisse pas entrer en tentation, mais délivre-nous du mal.
3: Je vous salue Marie, pleine de grâce, le Seigneur est avec vous. Vous êtes bénie entre toutes les femmes, et Jésus, le fruit de vos entrailles, est béni.
4: Sainte Marie, Mère de Dieu,
3: Je vous salue Marie, pleine de grâce, le Seigneur est avec vous. Vous êtes bénie entre toutes les femmes, et Jésus, le fruit de vos entrailles, est béni.
4: Sainte Marie, Mère de Dieu, priez pour nous pauvres pécheurs, maintenant et à l'heure de notre mort. Amen.
3: Je vous salue Marie, pleine de grâce, le Seigneur est avec vous. Vous êtes bénie entre toutes les femmes, et Jésus, le fruit de vos entrailles, est béni.
4: Sainte Marie, Mère de Dieu, priez pour nous pauvres pécheurs.
5: Je vous salue Marie, pleine de grâce. Le Seigneur est avec vous. Vous êtes bénie entre toutes les femmes. Et Jésus, le fruit de vos entrailles, est béni.
4: Sainte Marie, Mère de Dieu, priez pour nous pauvres pécheurs, maintenant et à l'heure de notre mort. Amen.
5: Je vous salue Marie, pleine de grâce. Le Seigneur est avec vous. Vous êtes bénie entre toutes les femmes. Et Jésus, le fruit de vos entrailles, est béni.
4: Sainte Marie, Mère de Dieu, priez pour nous pauvres pécheurs, maintenant et à l'heure
6: de notre mort. Amen. Je vous salue Marie, pleine de grâce. Le Seigneur est avec vous. Vous êtes bénie entre toutes les femmes. Et Jésus, le fruit de vos entrailles, est béni.
4: Sainte Marie, Mère de Dieu, priez pour nous pauvres pécheurs, maintenant et à l'heure de notre mort. Amen.
6: Je vous salue Marie, pleine de grâce, le Seigneur est avec vous. Vous êtes bénie entre toutes les femmes, et Jésus, le fruit de vos entrailles, est béni.
4: Sainte Marie, Mère de Dieu, priez pour nous pauvres pécheurs, maintenant et à l'heure de notre mort. Amen.
6: Je vous salue Marie, pleine de grâce, le Seigneur est avec vous. Vous êtes bénie entre toutes les femmes, et Jésus, le fruit de vos entrailles, est béni.
4: Sainte Marie, Mère de Dieu, priez pour nous pauvres pécheurs.
7: Je vous salue Marie, pleine de grâce, le Seigneur est avec vous. Vous êtes bénie entre toutes les femmes, et Jésus, le fruit de vos entrailles, est béni.
4: Sainte Marie, Mère de Dieu, priez pour nous pauvres pécheurs, maintenant et à l'heure de notre mort. Amen.
7: Je vous salue Marie, pleine de grâce, le Seigneur est avec vous. Vous êtes bénie entre toutes les femmes, et Jésus, le fruit de vos entrailles, est béni.
8: Sainte Marie, Mère de Dieu,
4: priez pour nous pauvres pécheurs,
8: maintenant et à l'heure de notre mort. Amen.

0: Amen. Ô Marie conçue sans péché, tu as voulu, Seigneur, qu'à l'annonce de l'ange, ton Verbe prit chair dans le sein de la Vierge Marie. Réponds à nos supplications. Puisque nous la croyons vraiment Mère de Dieu, fais que nous trouvions secours dans sa prière auprès de toi. Par Jésus-Christ, ton Fils, notre Seigneur, qui vit et règne avec toi dans l'unité du Saint-Esprit, Dieu pour les siècles des siècles.
1: Amen.
0: Le Seigneur soit avec vous.
1: Et
0: que Dieu Tout-Puissant vous bénisse, le Père et le Fils et le Saint-Esprit.
1: Amen.
0: Notre-Dame de Lourdes. Notre-Dame de Lourdes. Notre-Dame de Lourdes. Sainte Bernadette.
1: Priez pour nous.

0: Chers amis pèlerins, je bénis maintenant vos objets de dévotion. Si vous voulez, présentez-les à la bénédiction. Dieu, dont la parole sanctifie toutes choses, répand ta bénédiction sur ces...
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3: C'est un troisième entretien de cette série des clés pour vivre. Les intervenants, vous les découvrez depuis le début de la semaine. On peut dire qu'ils sont spécialistes de la relation, de l'accompagnement humain et responsables de la structure Révélance Co. Ce sont Isabelle et Benoît Dacre-Wright. Bonjour à tous les deux. Bonjour Benoît.
4: Bonjour.
3: Et bonjour Isabelle.
5: Bonjour Nathalie.
3: Alors, on a parlé de l'art de l'écoute et l'importance de l'écoute pour prendre soin aussi de la relation, une relation... en vérité, hein, et la plus où on tombe les masques, hein, voilà, pour que cette relation soit ajustée dans un acte aussi de cohérence. Et avec vous, vous allez nous donner quelques peut-être piqûres de rappel. Il est toujours bon de se rappeler qu'il y a des moments difficiles, hein, dans la vie, au quotidien, avec ses joies, ses peines et puis ses crises. L'objet aujourd'hui, c'est de traverser les crises sans détruire la relation. C'est le programme que je vous propose. Alors, comment traverser ces crises dans le quotidien de nos vies personnelles, professionnelles, amicales, conjugales, familiales? Et c'est avec vous, Isabelle, que nous commençons.
5: Alors, la crise, moi, j'accompagne pas mal d'adolescents, et la crise, elle est au cœur de l'adolescence. Et elle est là, alors, on parle de la crise de l'adolescence, il n'y a pas toujours des grosses crises, mais il peut y en avoir. C'est parce qu'en fait, l'enfant grandit, il a besoin de trouver une nouvelle relation. Il a une relation avec papa-maman, idéale, etc. Et tout d'un coup, il réalise que papa et maman, par exemple, ne sont pas parfaits. Ça va créer une crise. Il va falloir à la fois qu'il réalise qu'il est une personne autonome, indépendante. Il veut s'affranchir de ses parents. Il y a des crises. Hein. Et ça, cette crise, elle vient dire « J'ai besoin d'avoir une autre relation avec vous, papa et maman. Hein. » C'est ça, en fait. Hein. C'est pas que la relation est détruite, c'est que la relation va se transformer. Et c'est ça qui va être beau. Hein. Donc la crise va nous amener... la crise, c'est parce que c'est pas confortable, hein, en fait. Je suis pas confortable dans cette relation, donc ça crée une crise. Ça crée une tension, ça peut créer des maux, voilà. Et c'est là que ça, on voit qu'on va changer quelque chose. On va changer une façon d'être, on va exprimer qu'on n'est pas confortable sur ça. Et donc, c'est bon la crise, parce qu'elle va nous faire grandir notre relation, évoluer dans notre relation.
4: La crise, elle fait partie de la vie et au-delà de l'adolescence, donc pendant toute notre vie, la crise arrive et ce n'est pas un échec. La crise, c'est une opportunité. Hein, les deux idéogrammes chinois pour dire crise, c'est risque et opportunité. C'est les idéogrammes du risque et de l'opportunité. Parce que la crise, elle est bien là pour ça. À la limite, s'il n'y avait pas de crise, on ne changerait pas. C'est bien parce qu'il y a une crise qui génère un désagrément que ça nous met en mouvement pour changer. Et peut-être un des premiers risques et un des premiers dangers, c'est de vouloir éviter la crise. Vous disiez dans votre titre, comment gérer les crises pour éviter d'abîmer la relation. Mais la peur d'abîmer la relation peut conduire à une situation de crise larvée. À une situation qui dégénère parce qu'on va se suradapter de peur de décevoir, de peur de solliciter la relation, de peur d'être abandonné, d'être rejeté. Ça se manifeste au sein des couples, mais ça se manifeste aussi dans le milieu professionnel. J'ai connu un jeune manager qui... avait besoin de travailler son assertivité parce qu'il n'arrivait pas à s'affirmer. Il n'arrivait pas à dire non à ses employés. Il se laissait déborder, il n'arrivait pas à poser de limites et à faire respecter ses limites. Il n'arrivait pas à trouver légitime de poser des limites en disant non, non, ça je ne le ferai pas. L'employé a oublié un truc, elle est embêtée, elle a oublié les clés dans son bureau, il faut absolument débloquer le truc et tout, et ben il va repartir de chez lui à 21h pour aller rattraper le coup.

0: justement, en ne consentant pas à dire, ben non, je ne ferai pas tout. Et en fait, on voit que la situation qui est ressentie comme une situation de crise, parce que c'est une situation de tension, elle nous dit quelque chose de la relation. Et en fait, il fallait que ce manager aide ses collaborateurs à être autonomes, à être responsables, ne cherche pas à tout contrôler, à tout vérifier, à s'assurer que tout se passe bien, mais puisse leur rendre leur responsabilité. Ben dans le couple, quelquefois, il se passe les mêmes choses. Rendre à l'autre sa responsabilité dans le couple.
1: Vous suivez vous-même aussi de nombreux couples.
0: Oui.
1: Ouais. C'est un peu la même histoire qui se répète.
0: C'est une histoire qui est très, très courante. Les situations de crise qui révèlent en fait qu'il y a quelque chose qui ne va pas et qu'il y a quelque chose à corriger. Et donc ce n'est pas un échec, donc c'est une situation à écouter.
1: On peut entendre que toute crise, alors dans la vie conjugale, on parle de tension, de conflit, mais vous soulignez tous les deux que la crise dit quelque chose qui peut être bon pour grandir au fond, et aller plus loin dans la relation.
0: Elle dit souvent quelque chose qui est bon. En fait, elle recèle une pépite.
1: Permettez-moi, mais si nos auditeurs, les auditeurs qui vous écoutent, on connaît ce sujet autour des crises, les crises de la vie, les crises autour de la quarantaine, ce sont des répétitions, voilà. Mais il est bon aussi parfois d'en reparler. Mais gardons cet aspect. Très positif de la crise.
0: Non, on grandit. Faut pas l'édulcorer ni l'idéaliser, parce qu'il y a des crises qui sont douloureuses. Il y a des crises qui sont. Je pense à un certain nombre de couples qui vivent cet épisode dramatique de l'adultère, cette trahison, cette blessure profonde de l'estime de soi et de la relation. On peut pas idéaliser. En revanche, ce que dit cet épisode, ce que révèle cet épisode, c'est souvent symptomatique d'une crise plus profonde et antérieure du couple qui n'a pas été qui a vécu des dysfonctionnements qui ont conduit à cet adultère. Alors ça n'excuse pas, ça ne donne pas de circonstances atténuantes à l'adultère, mais ça permet de comprendre que derrière, si le couple veut reconstruire, et beaucoup de couples veulent surmonter cet épisode-là, mais sont profondément blessés dans leur confiance mutuelle et dans la relation. Il y a des colères énormes qui ont besoin de se vivre, donc il va y avoir bien sûr besoin d'un pardon. Mais pour que ce pardon puisse porter ses fruits, il faut aller au bout de la compréhension. Comment, pourquoi en est-on arrivé là? Comment vivait le couple avant? Qu'est-ce qui se passait au sein du couple? Et finalement, permettre au couple d'être encore plus beau, encore plus fort après, parce qu'il aura aussi fait la mémoire, fait l'anamnèse et compris ce qui se passait dans son couple et comment le rendre plus solide, plus aimant, plus uni.
1: Alors une fois que la compréhension est posée, il y a certainement un deuxième mouvement. On n'aura pas le temps pour cette émission d'aborder le thème du pardon, mais on imagine ô combien qu'après avoir compris une deuxième étape, l'étape du pardon.
2: En fait, c'est majeur dans l'étape du pardon. Pour pouvoir pardonner et demander pardon, il va falloir quand même faire un peu la vérité sur ce qui s'est passé, sur ce qui s'est vécu. Et donc, Donc, en effet, il y aura bien la part des deux côtés de demander pardon pour l'un, de pardonner pour l'autre. Souvent, on le met dans ce sens-là, mais qu'est-ce qui empêche de pardonner avant de recevoir une demande de pardon? Ça, c'est vraiment à chacun de faire ce chemin dans le pardon qui va nous amener d'abord à avoir une paix pour soi-même. Et si c'est mutuel des deux côtés, si le chemin se fait des deux côtés, on va aboutir à la réconciliation. Hein, mais voilà, ça va être important de pouvoir faire cette étape, ne pas la passer à côté. Hein, pas passer à côté. C'est valable pour les couples, c'est valable. Alors peut-être plus compliqué dans le monde de l'entreprise, mais pour les adolescents, on va voir qu'à un moment donné, ils vont revenir vers leurs parents en demandant pardon, voilà, et en ayant des explications, peut-être plutôt à l'âge du jeune adulte. On va revoir ça, par exemple.
0: Et ce consentement au pardon, il ne faut pas l'édulcorer, il faut le vivre en vérité, c'est-à-dire pas faire de faux pardon qui est une excuse rapide pour tourner la page, ni de pardon où je garde le dossier quand même bien au frais pour le ressortir la prochaine fois.
2: Ça, c'est pas un vrai pardon.
0: Et dans le monde de l'entreprise, ça se vit aussi. Alors peut-être qu'on ne va pas appeler ça du pardon, mais savoir consentir à l'erreur et à la fragilité, mais pour pouvoir reconstruire derrière et pouvoir le faire de façon positive, dans une attitude positive, il y a quelque chose de l'ordre du pardon aussi.
1: Alors,

0: on entend bien depuis le début de la semaine que la relation à l'autre, eh bien, demande. Il y a une exigence aussi d'un travail, au fond, qui est personnel. Hein. Et pour toute crise, qu'elle soit collective ou individuelle, il y a aussi une démarche personnelle. Est-ce qu'on veut véritablement traverser la crise? Voilà. Et si on traverse la crise avec tous les bons outils, vous avez donné divers exemples, et l'exemple d'une vie conjugale avec cette blessure aussi profonde de l'adultère, le chemin est toujours possible. Voilà. Donc il y a l'art de l'écoute pour entrer dans une véritable communication. Je vous propose à tous les deux de vous retrouver, si vous le voulez bien, dès demain à la même heure. Merci.
1: Et avec plaisir, à demain.

0: les aumôneries de l'enseignement public en Pays basque.
1: Aujourd'hui, nous recevons Corinne Chelunchenko, responsable des aumôneries de l'enseignement public pour le diocèse. Bonjour à vous.
2: Bonjour.
1: Alors, c'est la fin de l'année. Les aumôneries ont proposé beaucoup de choses, bien sûr, tout au long de l'année pour nos jeunes. Un petit bilan, peut-être, de cette année écoulée, cette année scolaire.
2: Alors, cette année s'est bien passée. Effectivement, les aumôneries ont eu un petit peu de mal à remonter les années Covid, hein, où une fois qu'on a fermé les aumôneries pour un certain temps, ça a été très, très, très difficile de faire revenir les jeunes. Mais on s'aperçoit que les jeunes reviennent de plus en plus, qu'on a de plus en plus de demandes de sacrements. C'est une grande joie pour nous. Voilà.
1: Donc, que ce soit les catéchumènes ou qui demandent la confirmation, vous avez effectivement beaucoup de jeunes qui reviennent à la fois.
2: Oui, beaucoup. Beaucoup de demandes de baptême au niveau des collégiens surtout.
1: Donc ça, c'est un beau fruit de tout ce qu'on a pu faire pour ces jeunes et tout ce que proposent les aumôneries.
2: Exactement. Et c'est quelque chose dont on parle peu, je trouve. Mais effectivement, ces jeunes qui demandent le baptême quand ils sont en âge, quand ils sont collégiens, c'est les ados, hein, c'est pas évident pour eux. Des fois, pas du tout aidés par leur famille, hein, pas du tout soutenus ni aidés. Et ils sont là et vraiment, c'est comme s'ils avaient reçu un appel. Hein,
1: Comment est-ce qu'ils ont connu l'aumônerie au départ? Parce qu'ils ont des copains qui y vont? Parce qu'on leur propose des animations?
2: Alors, on a la chance d'avoir des aumôneries qui procèdent des bâtiments à l'extérieur. Donc, ça leur fait aussi une pause et on sort de l'établissement. Donc, c'est une espèce de liberté qu'ils ont. Donc, ils sont tout contents de sortir de l'établissement. Voilà. Et des fois aussi, c'est parce que on est dans l'établissement avec eux et qu'à l'aumônerie, tout le monde est accepté. Et que malheureusement, même au niveau des adolescents collégiens, il y a la chorale, mais il faut chanter bien. Il y a la musique, il faut être musicien, le sport, mais on est pris parce qu'on est bon en sport. À l'aumônerie, il n'y a aucun critère, hein. Tout le monde est accepté et bien souvent, ils ont été peu refoulés d'une des activités. Bon, je mets l'aumônerie comme une activité, c'est comme ça malheureusement que c'est pris administrativement. Donc voilà, donc ils viennent à l'aumônerie comme ça parce qu'ils ont été un peu refoulés de partout et on arrive à l'aumônerie sans trop savoir ce que c'est au départ, hein.
1: Et qu'est-ce qu'ils trouvent à l'aumônerie alors qui les fait aller vers la découverte de la foi?
2: Ben, j'espère que c'est l'animateur et l'animatrice présents et ce qu'ils dégagent et ce qu'ils leur montrent, qui leur donne envie de connaître un peu plus la vie de Jésus. J'espère que c'est ça. Mais c'est... je ne sais pas, je ne saurais pas trop répondre à ça.
1: C'est un appel qu'ils peuvent recevoir ou peut-être une réponse à des questions existentielles.
2: Ils sont très curieux, hein, les jeunes sont très curieux parce que voilà, on commence par leur dire que on marque les temps religieux, les temps liturgiques. Donc déjà ça, c'est première question. On commence par la Toussaint. Donc la Toussaint, c'est de suite pour eux, c'est Halloween. Hein, donc et qu'on leur explique, mais non, pas vraiment. La Toussaint, ce que c'est, l'appeler à la sainteté, qu'on est tous appelés à être saints. Donc même toi qui d'après toi tu n'es rien et que ton existence est nulle, tu es appelé à être saint, donc ça donne de l'importance à la personne.
1: Mmh. Et voilà. Ensuite, ça leur parle et ça peut répondre à leurs questions.
2: Ben, j'espère, et apparemment, oui.
1: Alors, l'année prochaine, puisqu'on est déjà en été, ben, d'ailleurs cet été, vous proposez aussi des choses. Est-ce que vous pouvez nous dire quels sont les projets aussi pour l'année prochaine?
2: Alors, cet été, il y a beaucoup de choses qui sont proposées, mais c'est surtout au niveau de la pastorale des jeunes, hein, à laquelle je fais également partie, qui propose beaucoup de choses entre le PLVTT, il y a le camp Saint-Michel-Garicos, il y a beaucoup de choses qui sont proposées pour les jeunes. Et nous, après, au niveau de l'aumônerie de l'enseignement public, l'année prochaine, il y a deux grands temps forts qui sont proposés. Un temps fort qui aura lieu aux vacances de février en lien avec l'enseignement catholique. On s'est aperçu il y a 2 ans que dans des petites aumôneries souhaitaient également participer à des pèlerinages, mais tout seul ils avaient du mal à organiser. Donc on a proposé de partir en pèlerinage à Rome pour le jubilé. Et ça, voilà, on a eu un groupe et des retours fantastiques des jeunes. Du coup, ben voilà, on repropose au mois de février un pèlerinage. Alors, je sais, Violaine, que vous avez demandé le lieu. Pour l'instant, ça sera ou Rome ou Barcelone.
1: Rome ou Barcelone, de toute façon, ça sera un beau moment à vivre donc avec l'enseignement catholique pour tous les jeunes des aumôneries. On reviendra dessus. Et puis, un autre événement, je crois, qui est proposé l'année prochaine.
2: Oui, alors, notre grand rassemblement qui va s'appeler le Frat du Sud-Ouest, qui concerne les jeunes collégiens 4e, 3e de la province. Donc, en travaillant en province, on se retrouve régulièrement en province, ce qui est très intéressant de voir un peu nos réalités, qui... Forcément, c'est un peu les mêmes, hein, mais de se motiver. Et habituellement, on faisait un rassemblement de lycéens. Et on s'est aperçu que pour les lycéens, beaucoup de choses étaient proposées et peu pour les collégiens. Donc cette année, on axe sur les collégiens et on les invite les 11-12 avril à Buglos. Et ça va s'appeler le Frat du Sud-Ouest, vu le lieu, comme ça sera aussi en lien avec la charité. Pour l'instant, je ne peux pas donner trop d'indices parce qu'on est vraiment en réflexion sur le programme.
1: Donc, ce ne sera pas le Frat de Janville qui est très connu au niveau national, ce sera le Frat de Buglos pour donc, tous ces jeunes de 4e, 3e. C'est vrai que le Frat, c'est quelque chose qui a de plus en plus de succès aussi. On le voit, il y a une espèce de frémissement, de regain, d'intérêt de se rassembler entre chrétiens.
2: Oui, et du coup, voilà, le Frat, comme le nom parle aux jeunes, on s'est mis en lien avec le Frat de Janville, qui nous ont d'ailleurs invités à aller les voir, pour voir le rassemblement, et qui vont être un peu nos tuteurs pendant ce rassemblement, pour voir comment ça va prendre, et on espère pouvoir le proposer ensuite, même à des lycéens. Hein. Donc c'est une première de travailler comme ça pour des collégiens en province. Mais pour l'instant, ça passe très bien et je suis sûre que ce sera une réussite.
1: Et pour le coup, là, c'est que pour les aumôneries d'enseignement public ou c'est aussi avec l'enseignement catholique ?
2: Toujours en lien avec l'enseignement catholique. On travaille ensemble. Et, je pense qu'il y a une très belle passerelle qui a été mise en place et qui continuera très longtemps.
1: Alors, on vous souhaite un bon été donc avec tous les aumôneries d'enseignement public. Et puis, pour la rentrée, ça se passe comment ? En fait, les jeunes viennent voir. Il n'y a pas d'inscription spécifique
2: Malheureusement, il faut une inscription. C'est ça le plus compliqué. C'est très compliqué administrativement. Mais on se retrouve dans la cour. Alors, voilà, au départ, on a l'autorisation de rentrer dans les cours de récréation pour faire de la pub pour les aumôneries. Mais voilà, si vous nous écoutez, que vous avez des enfants, petits-enfants, voisins, mais parlez-leur de l'aumônerie et voyez si dans l'établissement scolaire, il y a une aumônerie. Et on se fera une joie de les accueillir. Et comme on dit toujours, viens voir avant de dire que tu n'aimes pas.
1: Merci Corinne Tchouchenko.
2: Merci.
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1: 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Au programme de cette journée, visite guidée du camp de Gurs et de l'église de l'hôpital Saint-Blaise, repas pris à l'auberge Claverie à Audox, conférence sur la mission du MCR intitulée « Passeurs de foi » et enfin une messe clôturera cette journée d'amitié et de partage. Pour tout renseignement sur cette journée « Passeurs de mémoire et de foi » au camp de Gurs et à l'hôpital Saint-Blaise, adressez vos demandes à l'adresse mail suivante mcrbearn@orange.fr. Vendredi 12 juin, de midi à 20h, les laïcs du Prado invitent la famille et les amis du Prado à une journée de partage à la maison Saint-Joseph de Saint-Pierre-des-Rubes. Au programme de cette journée, accueil à partir de midi, repas partagé à midi et demi, à 14h, partage sur Vatican II et le Prado avec Jean Mibiag, suivi d'un partage d'évangile à 15h30, à 17h, exposition Bienheureux Antoine Chevrier sur le thème « Suivre Jésus pauvre ». Messe à 19h et enfin fin de la journée à 20h. Pour tout renseignement sur cette journée de partage avec la famille spirituelle du Prado à Saint-Pierre-des-Rubes, le 06 33 16 46 96. Vendredi 19 juin à partir de 18h, le Carmel de Bayonne propose une quatrième rencontre à partir de l'histoire d'une âme de Sainte Thérèse. Cette rencontre animée par le père Pierre Aramburu, prêtre diocésain de l'Institut Notre-Dame de Vie, est organisée vendredi 19 juin à 18h au Carmel de Bayonne, 2 chemins d'Arancet. Une rencontre ouverte à tous.
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4: Psaume 99. Acclamez le Seigneur, terre entière. Servez le Seigneur dans l'allégresse. Venez à lui avec des chants de joie. Reconnaissez que le Seigneur est Dieu. Il nous a fait et nous sommes à lui, nous, son peuple, son troupeau. Venez dans sa maison lui rendre grâce, dans sa demeure chanter ses louanges. Rendez-lui grâce et bénissez son nom. Oui, le Seigneur est bon, éternel est son amour, sa fidélité demeure d'âge en âge. Fait très rare dans la Bible, l'utilisation de ce psaume dans la liturgie nous est précisée. On nous dit qu'il a été composé exprès pour accompagner un sacrifice d'action de grâce. Il s'appelle « Psaume pour la Toda ». Aujourd'hui encore en hébreu, « merci » se dit « Toda ». Et dès la première lecture, on voit bien que le psaume d'aujourd'hui est fait pour accompagner une célébration au temple. Acclamez, servez, venez à lui, venez dans sa maison lui rendre grâce, venez dans sa demeure chanter ses louanges, bénissez son nom. Nous sommes en pleine liturgie, c'est évident. Et le texte hébreu est plus parlant encore, car il est plus concret. Il dit « Entrez devant sa face, entrez par ses portes, entrez dans ses parvis ». On a ici la preuve, une fois de plus, que le livre des psaumes est bien le livre de cantiques du temple de Jérusalem, après l'exil à Babylone, tout comme on trouve des manuels de chant à l'entrée de nos églises. Ce psaume a donc été composé pour un sacrifice d'action de grâce. Et en Israël, on le sait bien, quand on rend grâce, c'est toujours pour l'Alliance. Là aussi, c'est très clair. Ce psaume est très court. Mais chaque ligne évoque l'histoire tout entière d'Israël, ou plutôt la foi tout entière d'Israël. Chacun de ces mots, presque, est un rappel de l'Alliance. Il ne faut jamais oublier, je crois, que le centre de la tradition d'Israël, la mémoire qu'on se transmet de génération en génération, tient en quelques mots « Dieu nous a libérés et il a fait alliance avec nous ». Voilà ce qui est au cœur de la foi et de la prière de ce peuple, ou je devrais mieux dire, ce qui fait d'Israël un peuple, c'est cette foi commune. Et le noyau de cette foi, c'est tout simplement Dieu a choisi ce peuple, il l'a élu, comme on dit, il l'a libéré, affermi, il a fait alliance avec lui. C'était le thème de notre première lecture de ce dimanche. L'alliance est vraiment au centre de la Bible. Pour nous en convaincre, il suffit de reprendre les versets et même parfois les mots de ce psaume 1 à 1. Acclamez le Seigneur, terre entière. Le Seigneur, c'est le mot qui a été choisi pour la traduction liturgique. Mais dans le texte hébreu, ce sont les quatre lettres YHVH. Ce nom dont Moïse a eu la révélation au buisson ardent. Là, il a découvert à la fois la grandeur de Dieu, le tout autre, et la proximité de Dieu, le tout proche. Ce nom que Dieu a révélé alors à Moïse dit tout cela. Ces fameuses quatre lettres, on appelait ça de tétragramme, YHVH, que nous ne savons même pas prononcer, c'est pour ça que je ne sais pas dire autre chose que YHVH. Nous ne savons pas les prononcer, nous ne savons même pas non plus les traduire. Nous savons seulement qu'elles disent que Dieu n'est pas à notre portée, et en même temps qu'il est là, tout proche. Moïse a eu la révélation de cette totale proximité de Dieu. Dieu dit « Oui, vraiment, j'ai vu la misère de mon peuple en Égypte, j'ai entendu ses cris, je connais ses souffrances. » Je continue le psaume « Acclamer ». Le mot qui est employé ici, c'est le mot en fait qui est utilisé pour une acclamation toute spéciale, celle qui est réservée au nouveau roi le jour de son sacre. Manière de dire « Mais le vrai roi, n'oubliez pas, c'est Dieu lui-même. » Acclamez le Seigneur terre entière. Oh là, on anticipe. Israël entrevoit déjà le jour où c'est l'humanité tout entière qui viendra acclamer son Seigneur. Dieu est impatient que son salut soit annoncé à l'humanité tout entière. Il reste à nous poser la question, sommes-nous aussi impatients que lui? En tout cas, il est très important de remarquer que le peuple d'Israël a bien compris peu à peu que son élection est une vocation au service de tous et non pas un service, un choix exclusif. Dans les psaumes en particulier, on retrouve constamment liés les deux thèmes de l'élection d'Israël, ce choix que Dieu a fait, et en même temps également de l'universalisme du salut proposé par Dieu. Là encore, on est en parfaite résonance avec la première lecture de ce dimanche qui est tirée du livre de l'Exode. Je continue, servez le Seigneur dans l'allégresse. Servez, c'est un mot à double sens peut-être. Dans la mémoire d'Israël, l'Égypte de leur esclavage sera appelée la maison de servitude. Mais désormais, le peuple élu a appris le service, qui est un choix d'homme libre. Un certain livre très célèbre de commentaires sur le livre de l'Exode s'intitule « De la servitude au service ». Reconnaissez que le Seigneur est Dieu. On entend ici la profession de foi d'Israël, le chemin Israël. Écoute Israël, le Seigneur notre Dieu est le Seigneur un. Il nous a fait et nous sommes à lui. C'est un rappel de la libération d'Égypte. Et du coup, cette expression est devenue une formule habituelle de l'Alliance, comme une devise. Le peuple n'oublie pas qu'il était en esclavage en Égypte et c'est Dieu qui de ses esclaves a fait des hommes libres. C'est Dieu qui de ses fuyards a fait un peuple. Et tout au long de la traversée du Sinaï, sous la conduite de Moïse, ce peuple a appris lentement à vivre dans l'alliance proposée par Dieu. Quand on chante « C'est lui qui nous a fait et nous sommes à lui », il ne faut donc pas y entendre d'abord l'affirmation qu'il est notre Créateur. Il faut entendre « C'est lui qui nous a fait comme peuple ». Car le premier article du credo d'Israël n'est pas « Je crois au Dieu Créateur », c'est « J'entre dans l'alliance ». Et c'est parce qu'on a découvert le Dieu libérateur que plus tard, dans un deuxième temps, si j'ose dire, on en viendra à comprendre que cette œuvre de libération n'a pas commencé avec l'Exode et le désert et Moïse. Cette œuvre de libération, elle dure depuis que le monde est monde. Dans la Bible, la réflexion sur la création est toujours inspirée par la foi au Dieu qui libère. Ce qui veut dire, entre parenthèses, que la Bible n'a pas été écrite dans l'ordre où nous la lisons. On n'a pas commencé par raconter la création, puis dans l'ordre, les événements de la vie du peuple élu, comme s'il s'agissait d'un reportage. La réflexion sur la création n'est venue que dans un deuxième temps. Son peuple, nous avons entendu cette expression, et nous avons appris à la reconnaître comme une formule très typique de la foi juive. À elle toute seule, c'est un rappel de l'Alliance. Parce que la promesse de Dieu en proposant l'Alliance s'exprimait par cette formule « Vous serez mon peuple et je serai votre Dieu ». Enfin, sa fidélité demeure d'âge en âge. C'est exactement la même chose que la ligne d'avant, éternel est son amour. Ces deux versets nous font entendre un couple de mots, un binôme de mots très habituel dans la Bible, amour et fidélité. J'ai envie de dire, c'est l'une des seules manières de parler de Dieu sans le trahir.

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1: Dimanche 14 juin, 17h, l'abbaye de Laon servira d'écrin à un concert qui s'annonce exceptionnel à plus d'un titre. À cette occasion, le quatuor de l'Orchestre Symphonique d'Euskadi, Euskadiko Orchestra de Saint-Sébastien, interprétera une programmation autour des Amériques. Tout d'abord, Dvorak et son envoûtant quatuor américain Opus 96, le tango ballet signé d'Astor Piazzolla et enfin une série d'extraits de la comédie musicale West Side Story, un must de la comédie musicale américaine signé de Bernstein. Le quatuor de l'orchestre symphonique d'Euskadi interprétera ces pièces au profit des élèves du collège et lycée Saint-Thomas d'Aquin de Saint-Jean-de-Luz qui vous invite à ce moment musical exceptionnel. Ainsi, ce concert permettra de récolter des fonds pour soutenir deux causes, aider les élèves à financer leur voyage à New York au mois d'octobre 2026, au cours duquel ils s'engageront dans une action caritative, et enfin soutenir les travaux de rénovation de l'abbaye de Laons. L'abbaye de Laons à l'heure américaine avec un concert du quatuor de l'orchestre symphonique d'Euskadi, dimanche 14 juin à partir de 17h, entrée en libre participation. La prochaine conférence de la Société des sciences, lettres et arts de Bayonne aura lieu mercredi 17 juin à 16h30, Peña Torín Côte Basque, à Bayonne. Elle aura pour invité Frédéric Boutoul, professeur d'histoire médiévale à l'Université Bordeaux-Montaigne, qui présentera les fondations de Laben et Cap-Breton au XIIe et XIIIe siècle. Les fondations de Laben et Cap-Breton dans le sud des Landes se situent dans les années 1160, puis 1204, puis 1280. Dans le contexte de l'opposition entre Bayonne et Dax pour le contrôle du Basadour. Les fondations de Laben et Cap-Breton au XIIe et XIIIe siècle, une conférence de Frédéric Boutoul proposée mercredi 17 juin à 16h30, Peña Torín Côte Basque, 12 Allées Marines à Bayonne. Ouverte jusqu'au 28 juin 2026 à Ashprochtipi, la maison de la Corniche basque à Hendaye, le CPIE propose l'exposition « Le littoral sur écoute, Itxas Bastera Entzunez ». Cette nouvelle exposition est dédiée aux risques littoraux en Pays basque. Littoral sur écoute, une vague idée de demain est le fruit de regards croisés de chercheurs et d'artistes portés sur l'état de nos littoraux et les moyens de les protéger face aux risques de submersion marine et d'érosion qui vont s'intensifier dans le contexte de changement climatique. L'exposition utilise la photographie, le dessin de presse et des travaux scientifiques pour rendre visibles les mouvements de l'océan, l'érosion et les équilibres instables entre milieux naturels et activités humaines. Cette exposition Littoral sur écoute accueille le public à Hbroch-Tipi, la maison de la Corniche basque à Hendaye, jusqu'au 28 juin 2026. Dimanche 28 juin à 17h30, les portes de l'église de la Trinité d'Anglette s'ouvriront pour un concert du chœur Cantalima. Ce chœur d'hommes à quatre voix, dans la pure tradition des chœurs d'hommes du Pays basque, interprète des chants religieux, populaires et festifs, en langue basque pour la plupart, ainsi que quelques chants du répertoire international. Composé d'une vingtaine de chanteurs et de deux musiciens, sous la conduite de son chef Philippe Placé, Cantalima propose aussi bien des chants a cappella que musicalisés sur des arrangements originaux. Souhaitant faire partager ce plaisir du chant dans un climat d'amitié le chœur, Cantalima se produira dimanche 28 juin à partir de 17h30 en l'église de la Trinité d'Anglette. Chaque année, le mois de juin est une période clé pour l'établissement français du sang et cette année, dans un contexte de niveau de réserve préoccupant, la mobilisation autour de la Journée mondiale des donneurs de sang aura une importance capitale pour permettre de reconstituer ces réserves. Cette journée mondiale des donneurs de sang au Pays Basque sera marquée dimanche 14 juin à l'espace Océan d'Anglette de 11h à 16h. Parmi les animations proposées, l'exposition photo de la vague à l'Ovalie de Pablo Ordaz, Lio Lio, le caricaturiste au fusain magique, une démonstration de Marina Pakowski, la pianiste concertiste, des gourmandises d'Anne-Laure Misian et les crêpes traditionnelles proposées par l'Association pour le don de sang bénévole d'Anglette. Cette animation autour de la Journée mondiale des donneurs de sang se déroulera dimanche 14 juin de 11h à 16h à l'espace Océan d'Anglette.

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2: Bonjour, vous êtes sur votre radio chrétienne pour votre émission Grand format.
3: Aujourd'hui, vous entendrez une conférence débat organisée le 7 octobre 2025 par le Passage Sainte-Croix dans le cadre des conférences Un livre, un débat qui ont lieu une fois par mois à Nantes. Francis Wolff est professeur émérite à l'École normale supérieure. Il est un philosophe humaniste. La conférence s'articule autour de son livre « La vie a-t-elle une valeur ?» paru chez Philosophie Magazine Éditeur en mars 2025. Nous l'écoutons.
4: Alors, quand on voit le titre, on est forcément un peu surpris. « La vie a-t-elle une valeur ?» Oui, bien sûr, et évidemment, on serait même tenté de dire que rien ne vaut la vie. Alors, pour aller un petit peu plus loin, je propose que vous commenciez à nous parler de l'exemple que vous avez choisi pour démarrer le livre, qui est tiré du beau roman de Maïlys de Kerangal, « Réparer les vivants ».
5: Oui, merci de cette introduction généreuse. Je suis en effet, je garde un très bon souvenir de ma dernière visite dans ces lieux, qui doit dater de février. Je viens de le vérifier, 2020, et où je crois une partie des discussions d'ailleurs avait porté sur cet aspect de mon travail qui n'avait pas encore fait l'objet d'un livre. La vie a-t-elle une valeur ? En effet, ça a l'air un peu de la provoque, hein, faut être bien honnête. Qu'est-ce qui a de la valeur sinon la vie ?
4: Alors, vous avez voulu provoquer les lecteurs.
5: Alors, j'ai voulu provoquer les lecteurs, mais en réalité, je me suis dit, au fond, c'est de cela que je veux parler. C'est-à-dire, je veux opposer, distinguer la vie nue, autrement dit, la vie du vivant en tant que telle, avec ce qui fait la valeur de la vie humaine. Et en effet, je prends l'exemple de ce beau roman qui s'appelle « Réparer les vivants ». C'est un très, très beau livre, on a tiré un très beau film. Mais je discute un peu le titre, parce qu'en fait, il ne s'agit pas de réparer les vivants. Vous savez, c'est l'histoire d'une transplantation cardiaque. C'est un jeune adolescent qui a eu un accident grave. Et on s'aperçoit, en effet, que le cerveau est détruit. Et selon la nouvelle définition, enfin nouvelle, elle date de 1968, je crois, la définition de la mort, c'est l'arrêt de toute fonction cérébrale. Il n'y a plus, il y a un corps, mais il n'y a personne. Il n'y a plus personne.
4: Et donc, alors que le cœur continue à battre.
5: Alors que le cœur continue à battre et un certain nombre de fonctions sont demeurent des fonctions purement mécaniques, purement biologiques, on devrait dire, continuent de fonctionner. Et évidemment, c'est l'histoire du cœur de cet adolescent. Les parents, vous savez, sont évidemment terrassés. Les médecins ont les plus grandes peines du monde à expliquer que cet enfant, leur enfant, est mort, mais que il peut sauver une vie humaine. Comment ? Et c'est toute l'histoire de cette transplantation, du fait qu'on va retirer le cœur qui fonctionne d'un être qui est simplement en vie, d'une certaine manière, mais en vie biologique, pour sauver une personne humaine qui, elle, est menacée de mort parce que son corps ne fonctionne plus. Et je dis que ça, c'est l'illustration, au fond, de ce que j'ai voulu montrer dans ce livre. La vie nue, la vie biologique, est sans valeur, et la seule valeur qu'elle peut avoir, et c'est cela que raconte ce très beau roman, c'est si elle peut aider à vivre sa vie une personne.
4: Alors, il me semble quand même qu'on peut, donc on comprend bien la différence que vous faites entre vie proprement humaine et ce que vous appelez la vie nue. Il me semble quand même qu'on peut vous objecter que la vie nue est quand même d'abord un phénomène rare. On sait qu'il y a de la vie sur Terre, on ne sait pas s'il y en a ailleurs. Bien rare, précieux, et que...

0: des bactéries, et puis il domine des archées, etc., et parmi lesquels les eucaryotes constituent une toute petite partie. Et les eucaryotes, alors en effet, on rentre dans le domaine des plantes, des animaux, et dans les animaux dans lesquels 80% sont des insectes, etc. Donc quand on se représente la vie en général, on pense peut-être aux chiens et aux chats, mais la vie est infiniment plus riche et plus diversifiée que cela. En effet, nous savons, nous l'avons d'une certaine manière toujours su, mais nous le savons chaque jour davantage, il y a en effet une communauté biotique. C'est indiscutable. Sans la production de biomasse par les plantes ou les êtres vivants chlorophylliens qui transforment directement les rayons du soleil, si je puis dire, qui transforment en produits biologiques, eh bien sans ces producteurs primaires, il n'y aurait pas de consommateurs primaires, c'est-à-dire des herbivores, et sans les herbivores, il n'y aurait pas de carnivores, et sans les carnivores, il n'y aurait pas d'êtres humains. Donc, si on peut se représenter de façon un peu naïve l'être humain comme au sommet de cette pyramide, non pas du tout sur le plan hiérarchique, mais parce qu'il dépend de toute cette production de biomasse inférieure, il y a une communauté biotique. C'est-à-dire que la biosphère est constituée par l'ensemble de ces relations entre êtres vivants. La question n'est pas là, pour moi. La question est de savoir si la communauté biotique est aussi une communauté morale. Et c'est là où je dis qu'il y a une grave confusion. Si je dois résumer le propos du livre en quelques phrases, je dirais que je m'efforce de montrer en quoi la vie est le trait commun de cette communauté biotique commune à tous les êtres vivants et en quoi elle ne peut pas être considérée comme une communauté morale, car seule l'humanité est une communauté morale, ce qui ne signifie pas que nous ayons des devoirs simplement vis-à-vis des autres humains. Nous avons aussi des devoirs vis-à-vis de tous les autres vivants, vis-à-vis des animaux en particulier, vis-à-vis de la biosphère en général. Et il y a de quoi fonder les différents aspects d'une morale écologique que je défends. Et je dis qu'on ne peut défendre cette morale écologique complète à condition de ne pas confondre la communauté morale que nous formons, nous, entre êtres humains, et la communauté biotique qui fait que tout être vivant dépend au moins d'une chaîne alimentaire, par exemple, et d'une chaîne de production de biomasse dans lesquelles nous sommes, nous aussi, impliqués.
1: Vous écrivez « la vie », donc toujours là, « la vie nue est amorale ». Qu'entendez-vous par là ?
0: Alors, elle n'est ni morale ni immorale. Le loup et l'agneau, ça n'est ni morale ni immorale. Le loup a besoin, pour préserver sa vie, de dévorer l'agneau. Et l'agneau a besoin, pour préserver sa vie, de dévorer la salade, par exemple. C'est ça, la vie. La vie, c'est parfois une communauté d'entraide, mais assez rarement dans la jungle ou dans la vie naturelle, c'est le plus souvent les chaînes alimentaires, ce qu'on appelle les chaînes trophiques, pour employer un mot plus savant, et c'est la nécessité pour le vivant de se maintenir en vie au détriment d'autres êtres vivants. Si nous projetions ce mode de maintien de la vie à l'intérieur de notre communauté morale, ce serait profondément immoral. Si nous ne pouvions avoir de relations entre êtres humains que des relations entre qui existent dans l'état naturel entre êtres vivants, lutte pour la vie, etc., ce serait profondément immoral. Mais en un autre sens, c'est la condition même de la vie.

0: Donc ça n'est ni immoral, que le loup mange l'agneau n'est pas immoral, car s'il ne mange pas l'agneau, eh bien il meurt de faim, et il paraît que c'est d'ailleurs la pire des souffrances, la mort de faim. Et donc, même si, évidemment, nous pensons que c'est regrettable qu'il y ait ces relations, c'est la condition même du maintien de la vie.
1: Et il y a aussi, quand même, dans la vie naturelle, des exemples de coopération.
0: Tout à fait. Il y a des exemples de coopération. D'ailleurs, très souvent, on peut montrer que ce sont des exemples qui sont des formes souvent d'utilisation différée. Il y a toutes les formes, j'en cite un certain nombre d'exemples, il y a des formes de coopération intraspécifiques, mais de la même façon, il y a des coopérations interspécifiques. Mais à l'intérieur de l'espèce, il y a des cas extrêmement banals de meurtre. Le lion a besoin de tuer les mâles de la portée de la lionne, etc. Il n'y a pas... La nature n'est pas morale et elle n'est pas immorale. Elle est amorale. Pourquoi ? Parce qu'elle n'a qu'une valeur. Elle a une valeur interne qui est le maintien de soi-même. Un être vivant, par définition, vise à se maintenir en vie. Ou lui, ou son espèce, ou de transmettre ses gènes. Dans certaines espèces, une fois qu'il a transmis ses gènes, il meurt. Parce que ce que cherche la vie, c'est quoi ? C'est elle-même. C'est se maintenir. C'est se maintenir à tout prix. Quand je dis à tout prix, c'est quel que soit le prix à payer pour le vivant lui-même, pour l'être vivant. L'être vivant, dans certains cas, n'est rien par rapport à la valeur de la vie elle-même qui cherche à se maintenir à tout prix. On en a un exemple, on a des exemples tous les jours. Une épidémie, qu'est-ce que c'est ? Ben, c'est un être vivant, une bactérie par exemple, ou un virus, mais enfin une bactérie, qui cherche à se maintenir à tout prix et donc qui s'adapte au corps qu'elle infeste et qui s'adapte aux luttes que l'on peut mener contre elle, qui s'adapte aux antibiotiques. Antibiotiques, ça signifie bien contre les êtres vivants. Hein. Et donc, c'est en permanence. Pourquoi ? Ben, j'allais dire, pour rien. Pour rien, parce que ça ne cherche que le maintien de soi à tout prix. Et il y a une force vitale, là, qui crée à la fois... Ben, d'une certaine manière, du désordre du point de vue de l'être vivant individuel, mais qui crée de l'ordre en ce sens que c'est une évolution que Bergson appelait créatrice. Autrement dit, ça c'est la force de la vie. La force de la vie, c'est de se maintenir soi-même, quel qu'en soit le prix. Et ça ne fait pas une morale. Une morale commence à partir du moment où il y a relation de réciprocité entre les individus et à partir du moment où on obéit à quelques principes qui ne sont pas, évidemment, simplement le principe, j'allais dire, égocentrique de la vie qui est se maintenir soi-même à tout prix.
2: 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Le livre aujourd'hui est La vie a-t-elle une valeur, écrit par Francis Wolff, un philosophe humaniste.
1: Vous l'écrivez dans plusieurs passages du livre, la notion de soi-même, la notion d'individu est en elle-même discutable. C'est la ruche ou c'est l'abeille ?
0: Alors vous avez raison, si on en croit les recherches les plus récentes en biologie et en philosophie de la biologie, on remet en question une idée qui était... au fond, extrêmement ancré dans notre système de pensée, c'est que L'individu par excellence, c'est l'individu vivant. Pourquoi ? Parce qu'en général, un individu vivant, il a un intérieur, il a un extérieur. Entre les deux, il y a une membrane qui sépare le dedans du dehors. Il est et il se préserve lui-même à travers le temps. Donc, il a tous les principes de l'individuation. C'est beaucoup demandé pendant toute la philosophie médiévale quel était le principe d'individuation, si c'était par la forme ou par la matière. Et on avait toujours en tête que, au fond, l'individu par excellence, c'est l'être vivant, c'est-à-dire l'organisme. Pourquoi ? Parce que l'organisme, c'est quelque chose qui a une unité, qui est organisé, dans lequel chaque partie est au service du tout, et d'un tout qui se maintient. Par exemple, l'alimentation est une... Si un être vivant s'alimente, c'est qu'il est capable de transformer une substance hors de lui-même en lui-même. J'ai l'habitude de dire que qu'est-ce que fait le chat avec du lait ? Ben, il en fait du chat. Voilà. Un être vivant transforme en soi-même, en sa propre substance, quelque chose d'extérieur. Et ce qui ne peut pas être transformé en lui-même est évacué dans des toilettes. Et si c'est un chat, ben, dans ce qu'on lui a préparé comme toilette. Bon. Alors, c'est cela qui a fait que pendant longtemps, on a cru que l'individu par excellence, c'était l'organisme. Aujourd'hui, on s'aperçoit qu'il y a des cas qui sont beaucoup plus compliqués. Alors, il y a des cas que j'analyse un petit peu, la galère portugaise, dans laquelle on a différents organismes qui n'en forment en un sens qu'un seul, où il y a ce qu'on appelle des super-organismes, par exemple, en effet. Une fourmilière, elle a une existence en tant que telle, et ce ne sont pas chacune des fourmis qui tentent à se maintenir en vie, c'est plutôt la fourmilière en tant que telle qui a une histoire et qui a une unité. Donc, ça n'est pas forcément un critère du vivant d'être une individualité.
1: Avançons, il y a tout un chapitre qui porte le titre suivant, « Quelle éthique vis-à-vis des êtres vivants ?» Et vous y posez notamment la question des rapports entre les hommes et les animaux. Je voudrais lire un court passage. « Au nom du fait légitime qu'il ne faudrait pas réduire les animaux à des objets sans valeur, dans les usines à viande par exemple, l'antispéciste, et vous allez préciser ce que ça signifie, l'antispéciste les assimile à des personnes. Cette identification est dangereuse, car lorsqu'on traite les animaux comme des personnes, comment justifier qu'on ne doive pas traiter les personnes comme des animaux ?
0: Alors, quelques remarques. Une des préoccupations que j'ai dans ce livre est de distinguer plusieurs types d'éthique. Il y a, je dirais d'abord et avant tout, l'éthique qui est celle que j'appelle humaniste, qui est celle que nous avons, que nous devons avoir, cette éthique de la réciprocité entre les êtres humains. J'y reviendrai. Mais ça ne signifie pas que les êtres non humains ne méritent pas aussi une forme d'attention morale, à condition de bien les distinguer et de bien distinguer l'attention morale que nous avons vis-à-vis des animaux, par exemple, vis-à-vis des êtres vivants en général et vis-à-vis des êtres humains. Alors, un de mes premiers objectifs dans ce livre est de bien distinguer l'éthique animale et l'éthique environnementale, qui sont très souvent confondus. Et d'ailleurs, dans cette inflation à laquelle nous assistons depuis quelques années, où on parle du vivant, etc., et pour lesquels, très souvent, nos jeunes amis ou enfants ou adolescents sont extrêmement sensibles, il y a cette confusion entre l'éthique environnementale, souci de la planète, de la biosphère, de la nature en général, et de la défense, évidemment, écologique, et de l'autre côté, l'éthique animale. Or, il faut bien voir que le concept de vivant tend à unifier ces deux éthiques qui sont strictement opposées dans leurs principes comme dans leurs conséquences. Une éthique animale s'inquiète essentiellement du bien-être des animaux individuels. Pour elle, pour cette éthique, le plus grave, le plus grand mal, c'est la souffrance animale, c'est évidemment l'abattage animal, ce sont les conditions de vie des animaux, et particulièrement des animaux qui sont sous notre bonne garde, c'est-à-dire des animaux d'élevage. La deuxième considération, n'est-ce pas, c'est donc les individus et le mal. Pour ces individus, c'est la souffrance et la mort. L'éthique environnementale n'est absolument pas fondée là-dessus. L'éthique environnementale ne s'intéresse pas aux individus, mais à des totalités. Elle s'intéresse aux relations qui existent entre, par exemple, à l'intérieur d'un écosystème, entre les différentes espèces. Elle s'intéresse à l'équilibre entre ces différentes espèces. Le fait qu'il y ait un déséquilibre en faveur de telle et telle espèce et qui menace l'écosystème, voire qui menace tout un environnement, est au centre de la préoccupation des éthiques environnementales. Donc elle ne s'intéresse pas aux individus, elle s'intéresse aux groupes et particulièrement aux espèces et à leurs relations. Et deuxièmement, elle ne s'intéresse pas à la souffrance ou à la mort des individus, parce que pour elle, la mort des individus est la condition du maintien ou de l'espèce ou de l'équilibre entre les différentes espèces dans un écosystème. Donc les principes de ces deux éthiques sont tout à fait opposés, et d'ailleurs leurs conséquences aussi. Quand il faut préserver tel ou tel écosystème, il faut parfois sacrifier tels et tels individus. Par exemple, dans certaines grandes réserves africaines, il faut parfois rajouter quelques dizaines ou quelques centaines ou quelques milliers de prédateurs parce qu'il y a un certain nombre de proliférations de certaines espèces qui menacent l'écosystème, et ainsi de suite, etc. Autre exemple que je prends et qu'on ignore assez souvent, l'Australie a failli, le pays a failli mourir littéralement parce qu'il était envahi par des milliards de lapins qui avaient été introduits par accident au début du 19e siècle et qui menaçaient non seulement l'équilibre écologique mais même la santé et le maintien de la vie et de la vie humaine en Australie, et que les abattages n'ont pas du tout suffi, il a fallu recourir à, si je puis dire, la bombe atomique, c'est-à-dire à l'éradication biologique, car voilà, il s'agissait de savoir comment sauver cet écosystème au détriment, et on a dû sacrifier des millions d'individus. Donc, vous voyez, il y a un conflit, et on pourrait en citer énormément, j'en cite un certain nombre d'exemples, d'un conflit entre éthique animale et éthique environnementale. Donc voilà deux choses à ne pas confondre. Mais à l'intérieur des éthiques animales, vous avez encore deux choses à ne pas confondre. Vous avez les éthiques animales qui sont ce qu'on appelle les éthiques welfaristes. C'est un mot anglais, disons, des éthiques qui prônent le bien-être des animaux d'élevage et qui défendent ce bien-être. Par exemple, défendre ce qu'on appelle les cinq libertés que j'analyse au passage, c'est-à-dire la liberté de ces animaux de ne pas souffrir de faim, de froid, de pas être blessé, etc. Et surtout de pouvoir exprimer les comportements naturels de leur espèce. Par exemple, la poule doit pouvoir gratter, n'est-ce pas, et le lapin bondir. Voilà les conditions que nous attendons d'une éthique welfariste, parmi lesquelles je me range. Par opposition à ça, vous avez des éthiques animalistes ou animales qui sont abolitionnistes, c'est-à-dire pour lesquelles le mal réside dans le simple élevage des animaux.
1: Le véganisme, par exemple.
0: Le véganisme est une forme particulière, plus exactement, c'est une forme de vie, hein, la vie végane, qui en effet implique que nous devons nous défaire de toute forme d'exploitation animale, et donc que toutes les formes d'élevage qui ont été inventées par les hommes depuis 10 000 ans, depuis ce qu'on appelle la révolution néolithique, dans lesquelles on a domestiqué un certain nombre d'espèces pour l'utilité humaine, que ce soit pour l'alimentation, pour l'habillement, que ce soit pour l'énergie, etc. Ce sont des formes d'exploitation indues, et donc il faut abolir toute relation avec les animaux. Il ne peut pas y en avoir de bon. Donc complètement opposé du welfarisme, qui dit l'élevage peut être une bonne chose à condition qu'on respecte les conditions de vie. Autrement dit, j'explique le welfarisme de la façon suivante. On a permis à certains animaux, certaines espèces animales, de vivre indépendamment des risques de la vie sauvage. Voilà. Et c'est une espèce de donnant-donnant. En échange de quoi? Eh bien, ils nous donnent leur énergie, leur viande, etc., etc. Mais à condition, évidemment, qu'on les ait protégés, eh bien, de tout ce, la faim, la soif, la blessure, les agressions dans lesquelles ils seraient amenés à souffrir dans le monde sauvage. Et à l'intérieur, maintenant, de cette dernière catégorie, les abolitionnistes, c'est-à-dire qui a pour conséquence la vie végane, par exemple, vous avez encore deux groupes. Vous avez ceux qui sont... les uns et les autres sont antispécistes. Antispécistes, je rappelle que c'est une formule qui a été popularisée par Peter Singer il y a déjà 50 ans, en 1975.
1: Et qui est une sorte d'équivalent de l'antiracisme.
0: Voilà, et qu'il a présenté comme étant l'équivalent de l'antiracisme en disant que il est aussi illégitime et injuste de discriminer entre les espèces que de discriminer entre les races. Sauf que, un, les races naturellement n'existent pas, et c'est pourquoi que le racisme est injuste et illégitime, et que d'autre part, les espèces, elles, existent, et que c'est leur condition de leur vie. Si une espèce n'existait pas, elle ne pourrait pas se maintenir en vie, puisque le principe même de la vie exige que l'espèce se reproduise en permanence. Si les espèces animales n'étaient pas spécistes, c'est-à-dire ne favorisaient pas leur propre espèce, eh bien, il n'y aurait plus d'espèce animale. Le principe même de la vie animale, c'est le spécisme. Dans l'espèce humaine, le spécisme, c'est ce qu'on appelle l'humanisme. L'humanisme consiste à, si je puis dire, considérer tous les êtres humains d'une façon égale et considérer que les devoirs que nous avons vis-à-vis des êtres humains ne sont pas du même type que les devoirs que nous avons vis-à-vis des autres vivants. Même si, et j'y reviens pour la dernière fois, nous avons en effet des devoirs vis-à-vis des animaux. Et j'en distingue plusieurs. Nous avons des devoirs par rapport à nos animaux de compagnie, par exemple nos chiens, nos chats, etc. Comment allons-nous définir l'idée de devoir? L'idée de devoir en français est dérivée de l'idée de dette. Nous avons une dette. Quelle dette avons-nous vis-à-vis de nos animaux de compagnie? Ils nous donnent leur affection, nous leur donnons la nôtre. Et il y a par conséquent un contrat affectif implicite. Évidemment, ils n'ont pas signé de contrat, nous n'avons pas signé de contrat, mais il y a un contrat implicite, leur affection contre la nôtre. Par conséquent, il y a quelque chose comme une rupture de contrat si j'abandonne mon chien sur une aire d'autoroute au mois d'août. je romps le contrat affectif. Vis-à-vis des animaux domestiques qui nous donnent leur lait, leur chair, leur miel depuis 10 000 ans, il y a ce contrat que j'ai appelé domestique, justement, dans lequel ce qu'ils nous donnent doit être échangé contre ce que nous leur donnons, c'est-à-dire nous les préservons des risques de la vie sauvage, tout en leur les préservant des douleurs, nous les soignons, etc. etc. Bon. Et vis-à-vis des milliards de milliards de milliards d'animaux sauvages qui peuplent les sous-sols, les mers, les océans, les airs, les terres, les forêts, tous ces animaux sauvages, pas simplement des mammifères, des insectes, est-ce que nous avons des devoirs ? Oui, mais ce ne sont pas des devoirs individuels. Au contraire de ceux que nous avons vis-à-vis de nos animaux de compagnie, au contraire de ceux que nous avons vis-à-vis des animaux d'élevage, nous avons des devoirs globaux. C'est des devoirs écologiques. Nous avons le devoir de préserver l'équilibre entre ces espèces. Nous n'avons pas à porter secours à toutes les mammifères dans toutes les forêts du monde, n'est-ce pas, qui peuvent être blessés ou qui peuvent être atteints de maladies. Ça ne nous empêche pas de recueillir l'oiseau du nid, par exemple, l'oiseau tombé du nid. Mais nous n'avons pas de devoir impératif de ce type. Donc nous avons contrat affectif, contrat domestique, contrat écologique et finalement le contrat éthique par excellence, c'est celui que nous avons vis-à-vis des êtres humains et d'eux seuls.
2: 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Le livre aujourd'hui est « La vie a-t-elle une valeur ?» écrit par Francis Wolff, un philosophe humaniste.
1: Alors, j'entends bien ce que vous dites sur les devoirs que nous avons envers les animaux, et évidemment l'apiculteur prend soin de ses abeilles, le berger prend soin de ses moutons et de ses chiens. N'empêche que l'espèce humaine est quand même l'espèce super prédatrice, sans équivalent.
0: Vous avez tout à fait raison. Le grand paradoxe écologique de l'espèce humaine, c'est que c'est l'espèce évidemment super prédatrice, c'est-à-dire que nous sommes au sommet de la prédation. Et le développement de l'espèce humaine, évidemment, est une menace pour l'ensemble de la biosphère. Mais en même temps, c'est la seule espèce écologue. C'est ça le grand paradoxe dans nos relations avec la nature. En un sens, l'être humain, peut-être pas l'être humain en général, parce que la plupart des êtres humains sont victimes de l'écologie, ils n'en sont pas les responsables. Mais disons, l'être humain en général, étant donné que maintenant on a donné à une période géologique le nom d'Anthropocène, est en effet le grand prédateur de la nature, et je préfère ce terme de la nature à celui de vivant, et en un sens, c'est le seul qui peut avoir un regard écologue, c'est-à-dire un regard sur l'équilibre possible de ces différentes, entre ces différentes
1: espèces. Ce sont des hommes qui composent le GIEC.
0: Ce sont des hommes qui composent le GIEC, et puisqu'on parle du GIEC, une petite parenthèse. Dans cette, appelons ça, cette idéologie contre laquelle je me bats, cette idéologie biocentriste, c'est-à-dire qui consiste à mettre tous les vivants sur le même plan et à dire qu'il faut un respect égal pour tous les êtres vivants. Par parenthèse, ça signifierait se passer des antibiotiques, par exemple. Ça signifierait évidemment cesser de lutter contre les moustiques qui apportent le chikungunya, etc. Bon. Mais admettons, dans cette idéologie biocentrique à laquelle je m'en prends, eh bien, elle est souvent associée à une méfiance vis-à-vis de l'Occident, il faut bien dire, de la science occidentale, à laquelle on fait grief, et on pense surtout à la science née au XVIIe siècle, celle Descartes et de Galilée, car Descartes disait, dans une formule qui est souvent répétée, qu'il a voulu nous transformer en maîtres et possesseurs de la nature. Donc il y a toute une critique de la part d'un certain nombre de ces théoriciens de biocentriques contre la science moderne, la science physique et, d'une manière générale, la rationalité occidentale. Je ne pense pas que la rationalité soit seulement occidentale, mais c'est souvent ce qu'on lui prête. Alors je dis, oui, peut-être. Mais s'il n'y avait pas la science physique, s'il n'y avait pas eu cette révolution au XVIIe siècle, Galilée et Descartes, qui, grâce à la manière dont ils ont traité en effet la nature en les réduisant à du calculable, s'il n'y avait pas eu cela, il n'y aurait pas de climatologie aujourd'hui. La climatologie repose entièrement sur des données physiques, sur les données des relations entre masse atmosphérique. Et s'il n'y avait pas de climatologie, est-ce que nous saurions qu'il y a une menace climatique ? Est-ce que nous saurions l'urgence dans laquelle nous sommes de sauver à la fois la planète, de sauver l'espèce humaine et de sauver le sort de nos enfants et petits-enfants ? Nous n'en saurions rien. Ce serait business as usual. Business as usual, car on fait grief à la technique ou une partie de la technique des destructeurs de la planète, ce qui n'est pas faux. Une partie des techniques industrielles sont destructrices. Mais on oublie, par contre, que la science qui nous permet de connaître cela est ce qui nous permet justement de lutter contre cette destruction de la planète, et en tout cas, de le savoir.
1: Comment expliquez-vous le succès, la vogue de ces idées biocentristes qui apparaissent, quelque sorte, comme la philosophie spontanée d'une bonne partie de la population, notamment parmi les jeunes ?
0: Alors, il y a beaucoup de raisons, et je consacre toute ma conclusion à m'interroger sur la question que j'appelle « De quoi le vivant est-il le signe ?» C'est-à-dire, de quoi cette préoccupation qui est devenue centrale, pour de bonnes raisons, la préoccupation environnementale doit être une des préoccupations à l'ordre du jour de l'humanité dans son ensemble. Et hélas, et en particulier depuis la récente élection du président des États-Unis, on assiste à une formidable machine arrière dans tous les pays occidentaux et dans le reste du monde sur l'urgence du programme écologique. J'en profite pour ouvrir une parenthèse. J'ai terminé ce livre il y a un peu plus d'un an. Et au moment où je mettais point final au brouillon de ce livre, a pris l'élection de Trump.
1: Et si bien que vous avez même failli ne pas le publier.
0: Exactement. J'ai failli ne pas le publier en me disant, mais dans le climat, si je puis dire, climato-sceptique dans lequel on va rentrer avec ce personnage, dans cette espèce d'ambiance où toute forme d'écologie ou de préoccupation écologique va être mise au banc, eh bien, la critique que je fais de certains courants écologiques risque d'être assimilée à ce climato-sceptisme. Donc, c'est la première ligne de mon livre. Je rappelle que pour moi, le combat central est en faveur de l'écologie, toute forme de climato-sceptisme. Et j'ajoute que c'est parce qu'il me semble que les défenseurs du vivant s'y prennent mal, c'est précisément parce que je pense que ce n'est pas le meilleur moyen en avançant ces concepts que l'on fait avancer la cause de l'environnement, mais au contraire, que l'on en détourne une grande partie de la population, pour laquelle l'écologie, c'est des préoccupations naturalistes qui n'ont pas de sens dans leur vie quotidienne. J'essaie de montrer que c'est un mauvais usage de l'écologie. Alors pourquoi, je réponds à votre question. J'ai l'âge d'avoir vécu à une période où l'émancipation, toute forme d'émancipation, se lisait à travers un schéma marxiste. C'est-à-dire, tout obéissait à une, disons, à la lutte de classe. Il y avait des exploiteurs du côté, qui faisaient fonctionner le système capitaliste. Il y avait des exploités, classe ouvrière en particulier, Et je me souviens, dans mon adolescence, c'était le béaba de la libération. C'était une libération. Il fallait libérer les classes exploitées, des classes exploiteuses. Bon, on sait comment tout cela s'est progressivement écroulé, comment le socialisme réel s'est écroulé en Union soviétique, comment tous les crimes des régimes, et pas simplement les crimes abominables de ces régimes communistes, mais j'allais dire les crimes écologiques, car le régime socialiste s'est avéré encore plus productiviste que les régimes, que les sociétés et les régimes capitalistes. Alors ça s'est écroulé. Et qu'est-ce qui est venu à la place? Alors évidemment, du point de vue, disons, d'une jeunesse qui, c'est tout à fait légitime, cherche de plus en plus, a toujours cherché la justice et la lutte contre toutes les formes d'injustice qui les révoltent, bien à la place de la théorie marxiste de l'exploitation sont venues se greffer différentes théories des dominations. Domination évidemment indiscutable, universelle, des femmes par les hommes. Dans toutes les sociétés connues, il y a des formes de patriarcat, et même si nos sociétés se targuent d'être plus avancées de ce point de vue-là, il y a encore beaucoup de choses à faire, mais aussi domination des pays ex-colonisateurs sur les pays colonisés, des formes de racisation dans lesquelles seraient considérés comme subalternes les gens qui ont une peau différente de la leur ou qui ont l'air d'être immigrés, etc. Il y a donc un certain catalogue des dominations diverses. J'ajoute, et on a découvert chaque fois de nouvelles formes de domination, par exemple, des cisgenres sur les transgenres. Les transgenres sont désormais, comme vous le savez, au bout de la chaîne d'exploitation. Pas exactement au bout de la chaîne d'exploitation, de la domination. Car au-delà, il y a des victimes, encore plus victimes. Ce sont les êtres vivants. Et dans l'espèce de représentation contemporaine dans lequel il faut lutter contre toutes les formes de domination et dans lequel tout ça doit apparaître comme une seule et même lutte que vous voyez souvent dans les manifestations, les jeunes qui militent à la fois contre la domination hétérosexuelle, la domination des cisgenres, la domination masculine, la domination pays du Sud, etc. Tout ça doit former un tout. Sauf que ça ne forme pas un tout, puisqu'il n'y a plus, comme c'était le cas du temps du marxisme, le fondement économique et social qui expliquait le tout et qui faisait que c'était un système. Et par conséquent, au bout de la chaîne d'exploitation, il y a les animaux. les animaux qui vivent sous la dépendance de l'homme et qui sont dépendants de l'homme et qui sont sous la domination de l'homme. Et ce qui nous paraissait, il y a encore quelques décennies, comme un apport de la civilisation, le néolithique qui a su domestiquer les animaux, apparaît aujourd'hui comme une exploitation indue. Donc, c'est le tableau un peu plus... De toute façon, je le fais un peu plus précis dans ce dernier chapitre, qui explique qu'au fond, les animaux sont rentrés depuis quelques années dans les programmes politiques. Il y a eu une politisation incroyable de la question animale. Il y a 20 ou 30 ans, jusqu'à la fin du XXe siècle, la question animale n'intéressait pas les politiques, mais pas du tout. Qui c'est qui s'occupait de ça? C'était Brigitte Bardot, qui était d'ailleurs plutôt cataloguée à l'extrême droite. Et aujourd'hui, les moindres mouvements à l'échelle européenne, ce sont les mouvements d'extrême gauche qui sont les plus en pointe sur les questions d'éthique animale.
1: Et Marine Le Pen, protectrice des chats.
0: Oui, voilà, Marine Le Pen tire, c'est pas, on profite aussi un peu. Mais à l'échelle européenne, tous ceux qui étaient du côté, disons, du marxisme, de la théorie de l'exploitation, eh bien, se sont convertis aux théories de la domination, dans lesquelles l'animal, le vivant, est dominé par l'homme en général, et qui est le vivant qui est dominé le plus par l'homme en général, c'est l'animal, puisque, comme d'habitude, il faut donner de la voix au sans-voix, c'est ce qu'on disait à propos du prolétariat il y a une cinquantaine d'années, aujourd'hui il faut donner de la voix aux animaux. Donc c'est dans ce contexte que les fondements de la morale humaniste sont menacés, parce que dès lors que l'on dit, comme l'indique au fond Peter Singer, qu'un animal, un chien bien portant, n'est-ce pas, a plus de valeur du point de vue de la vie qu'un vieillard malade, à partir de ce moment-là, je dis que, alerte, les fondements de l'éthique humaniste que je défends et qu'une grande partie d'entre nous défend, mais en ne voyant pas le danger biocentrique, est menacé.
1: Comme le temps nous est chichement compté, je vais vous poser une dernière question avant de céder la parole à la salle. Pour prolonger ce que vous dites dans le dernier chapitre, moi j'ai trouvé qu'il y avait une tonalité quand même à la fois inquiète, comme vous venez de l'indiquer, et un peu nostalgique dans ce dernier chapitre. Nostalgie du progrès ou du progressisme. Et il me semble que la notion de progrès, qui après tout est le fin du fin de l'époque moderne, il y a deux aspects dedans. D'une part, le progrès a un caractère universel. C'est à la fois un progrès technique, un progrès scientifique, un progrès moral, un progrès politique. Et d'autre part, le progrès a un caractère de nécessité. Oui, bien sûr que demain sera mieux qu'hier. Alors, est-ce que, dans une époque qui n'est peut-être plus moderne, mais peut-être post-moderne, est-ce qu'on peut encore croire à ce catéchisme ?
0: Alors justement, je pense que l'idéologie du progrès s'est fracassée sur le mur de la réalité écologique. Je pense, en effet, que l'idée du progrès est associée à une vision que j'appellerais prométhéenne de l'homme. C'est-à-dire que grâce à ses techniques, grâce à son savoir, grâce à sa rationalité, l'homme, en général, nous libère des contraintes naturelles. Ce qui est en grande partie vrai. D'ailleurs, dans un de mes précédents livres, je me permets de le citer, qui s'appelle « Trois utopies contemporaines », j'avais justement opposé deux visions de l'humanité, n'est-ce pas ? Une vision prométhéenne dans laquelle qui avait beaucoup d'arguments pour elle. Les progrès de point de vue médical depuis la fin du XIXe siècle sont considérables. l'espérance de vie entre aujourd'hui et même dans des pays dits, entre guillemets, du tiers-monde, sont plus élevées, cette espérance de vie est plus élevée que dans l'Angleterre du 19e siècle. Donc, c'est absolument indéniable, ce progrès technique, en particulier technico-médical, etc. Mais en même temps, on s'est rendu compte, on a pris conscience que ce progrès avait pour conséquence la dégradation considérable des conditions de vie de la planète, sur la planète. Et par conséquent, l'idéologie progressiste s'est écroulée en même temps. L'homme est passé de cette vision prométhéenne du conquérant de la nature à celui qui est en quelque sorte le fossoyeur de la nature. Avec, pour conséquence, que si l'on voulait être cohérent, en étant des biocentristes cohérents, en disant au fond ce qui importe, c'est la valeur de la vie elle-même, de la vie de tout vivant de façon égale. Résultat, il faut immédiatement se séparer de 90% de l'espèce humaine. Voilà. Programme écologique cohérent, puisque c'est le grand destructeur de nature, c'est le seul super prédateur, il faudrait qu'à coup de, je ne sais pas, on a inventé, le progrès a inventé des bombes atomiques, c'est pas fait pour les chiens, n'est-ce pas ? Débarrassons-nous des 90% de l'espèce humaine et nous sauverons la planète. Alors, je pense que c'est le seul point de vue qui soit absolument cohérent avec le biocentrisme, et je dis que ça, c'est une menace. On peut sauver l'être humain, et on peut s'efforcer de sauver la partie, si je puis dire, sauvable du progrès, c'est-à-dire un progrès qui, en quelque sorte, ne nuise plus au développement naturel, et surtout, soit un progrès pour nos enfants et nos petits-enfants.
2: Vous venez d'entendre une conférence débat enregistrée le 7 octobre 2025 au passage Sainte-Croix à Nantes. Le thème de cette conférence, un essai de Francis Wolff sur la valeur de la vie. L'ouvrage s'emploie à définir nos obligations par rapport aux animaux de compagnie, aux animaux d'élevage et à l'ensemble de la biosphère à partir de celle qui nous lie à tous les êtres humains présents et à venir. Les crises écologiques doivent être tenues pour le facteur aggravant de toutes les injustices. L'ouvrage se conclut en suggérant que la montée du vivant, au détriment de l'humanité, est l'effet des théories de la domination qui voient l'humanité coupable et le vivant victime. Je vous rappelle que vous pouvez réécouter cette émission en podcast sur radiofidélité.fr et que vous pouvez nous donner votre avis sur la page Facebook de la radio. Je vous remercie de votre fidélité et je vous dis à très vite pour un nouveau rendez-vous sur votre radio chrétienne.

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5: Léon XIV sur le point de rejoindre la basilique de la Sagrada Familia pour y célébrer la messe. Nous retrouverons sur place notre envoyé spécial à Barcelone. À l'issue de cette Eucharistie, le pape bénira la tour de Jésus-Christ, la dernière tour de cette église devenue symbole de la cité catalane. Nous en parlerons avec Monseigneur Gomez Garcia, l'évêque de Sant Feliu de Llobregat. Au cours de cette riche journée, le souverain pontife s'est rendu à Montserrat, à l'abbaye bénédictine, pour y réciter le chapelet et prier devant la Vierge de Montserrat, vénérée depuis des siècles. Nous l'entendrons dans son discours, nous appelait à nous dépouiller de nos armures et revêtir les armes de Dieu. Et puis cet après-midi, il y a une petite heure maintenant, Léon XIV a rencontré plusieurs organisations caritatives dans un quartier défavorisé de Barcelone. Parmi les opérateurs de la charité, nous entendrons le témoignage de l'une d'entre elles. Elle s'occupe de la réinsertion des détenus à leur sortie de prison.
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5: Bonsoir et bienvenue dans cette édition largement consacrée au voyage apostolique de Léon XIV en Espagne. Journée riche donc en déplacement pour le pape aujourd'hui, de la prison de Briance à 45 km de Barcelone au monastère de Montserrat dans la montagne, un quartier défavorisé de la capitale catalane à la Sagrada Familia. Léon XIV sera confronté à différentes réalités sociales et spirituelles. Un des événements les plus attendus de ce voyage en Espagne et de cette étape catalane, c'est la messe. D'ici une grosse heure à la Sagrada Familia, Léon XIV inaugurera et bénira également la tour de Jésus-Christ, 100 ans jour pour jour après la mort de l'architecte Antoni Gaudí, dont l'œuvre continue de témoigner de la rencontre entre l'art et la spiritualité, invitant chacun à lever les yeux vers le Christ. C'est là que nous retrouvons notre envoyé spécial, Augustine Asta. Bonsoir Augustine.
7: Bonsoir Xavier, bonsoir à tous.
5: Alors Augustine, quelle est l'ambiance en ce moment dans la mythique basilique de la Sagrada Familia ?
7: Eh bien Xavier, ici on attend plus que l'arrivée du pape Léon XIV. La basilique affiche quasiment complet et les fidèles se regroupent par centaines aux abords de la Sagrada pour suivre sur écran géant la célébration eucharistique. Personne ne veut visiblement manquer son moment historique pour les fidèles. Cette œuvre monumentale d'Antoni Gaudí est un symbole fort, un appel à tourner son regard vers l'amour, la vérité et la paix qui viennent de Dieu. Le programme de cette ultime étape en terre catalane prévoit que le pape, à son arrivée, se rende dans la crypte de la Sagrada Familia où repose Antoni Gaudí. Selon le recteur de la basilique, le père Josep Maria Turull, avec lequel j'ai pu m'entretenir, Léon XIV viendra d'abord s'y recueillir avant de célébrer cette célébration eucharistique dans la nef principale, et à l'issue de la messe, le souverain pontife rejoindra l'extérieur de l'édifice pour inaugurer et bénir la tour de Jésus-Christ.
5: Alors, élevé au rang de vénérable par le pape François, c'était le 14 avril 2025, Anthony Gaudi, dont le centenaire de la disparition était célébré aujourd'hui même, continue donc, Augustine, de fasciner bien au-delà du monde de l'architecture.
7: Figure donc majeure du modernisme catalan, le concepteur de la Sagrada Familia fait de son chef-d'œuvre, Xavier, une bible de pierre, une forêt de symboles pour élever l'âme vers Dieu. Son œuvre est en effet un langage autant spirituel qu'artistique, où chaque colonne, chaque façade et chaque symbole présente un immense récit de pierre retraçant l'histoire du salut, de la Genèse à la rédemption du Christ. Union de l'art et de la liturgie, la basilique de la Sagrada Familia représente au total près d'un siècle et demi de construction. Et avec ses 172,5 mètres, la Sagrada Familia est officiellement aujourd'hui, Xavier, l'église la plus haute du monde.
5: Merci Augustine Asta, notre envoyé spécial à Barcelone. Et pour nous parler justement de cette tour que le pape va bénir d'ici deux heures, nous avons contacté Mgr Xavier Gomez Garcia, l'évêque de San Feliu de Llobregat, diocèse catalan suffragant de l'archidiocèse métropolitain de Barcelone.
8: Pour les fidèles, la tour de Jésus de la basilique de la Sagrada Familia, visible depuis toute la ville, nous invite à lever les yeux. Le Christ au centre, Jésus se donne comme lumière d'espérance, chemin, vérité et vie pour tous. La joie de l'Évangile comme feuille de route pour bâtir la cité de Dieu au cœur de la cité des hommes, visible au cœur de la ville. Ce n'est pas seulement un jalon architectural, c'est un jalon spirituel et culturel. La Sagrada Familia a toujours été une catéchèse en pierre, et la tour de Jésus, par sa centralité et sa hauteur, exprime quelque chose de très simple. Le Christ est le centre de la vie chrétienne. On rappelle que Gaudi voulait que le temple ne dépasse pas la hauteur de Montjuïc, parce qu'une œuvre humaine ne devait pas s'imposer à la création de Dieu. Voilà l'Évangile, la grandeur avec l'humilité.
5: Des propos recueillis par Alexandra Siergan. Autre moment empreint de spiritualité, à la visite du pape au monastère bénédictin de Montserrat, à 40 km de Barcelone, situé dans la montagne, à 720 mètres d'altitude, accroché à la roche, c'est un des hauts lieux spirituels de Catalogne. C'est là que se trouve le sanctuaire des

0: Tout ce qu'il vous dira, elle nous invite à acquérir un cœur réconcilié avec les critères de l'Évangile. Jésus nous montre le chemin de la miséricorde, de la réconciliation, de la vérité et de la douceur. En même temps, il démasque la violence qui peut se cacher dans nos paroles et nos attitudes, la critique qui humilie, la condamnation qui détruit et l'agressivité qui divise. Cette violence cachée peut souvent se dissimuler derrière des armures apparentes avec lesquelles nous essayons de protéger nos blessures, nos peurs ou la souffrance causée par les injustices. Contemplons Marie de Montserrat, qui nous montre Jésus comme un enfant sans défense, reposant sur ses genoux, car la voici auprès de son Fils, nous invitant à nous aimer les uns les autres. Déposons aujourd'hui à ses pieds les armures qui ont peu à peu endurci notre cœur. L'enfant Dieu que Marie tient dans ses bras ne porte pas d'armure, et c'est lui-même qui, plus tard, nu sur la croix, s'abandonnera totalement au Père pour nous sauver par la force désarmée et désarmante de l'amour. Levons les yeux vers Marie et supplions-la de nous aider à nous revêtir uniquement des armes de Dieu, comme l'exhorte saint Paul.
1: Léon XIV, ce midi, dans la basilique de Montserrat, le pape ensuite salue les 7000 fidèles réunis sur le parvis, la salue leur joie, leur enthousiasme, leur sens profond de la foi que le pape vit avec tous les Espagnols depuis son arrivée dans le pays samedi dernier. Avant de se rendre à la Sagrada Familia, le pape est passé il y a peu à Raval, c'est un quartier défavorisé de Barcelone, où se concentre une forte proportion de personnes immigrées vivant dans des conditions d'extrême pauvreté. Il y a rencontré les acteurs d'organisations caritatives et d'associations diocésaines à l'église de Sant'Agosti. Parmi eux, Lourdes Ginesta, elle est responsable de la Caritas diocésaine. Un service de réinsertion accompagne les femmes qui sortent ou s'apprêtent à sortir de prison.
2: Nous offrons un domicile d'abord pour les permis de sortie temporaires de ces femmes, puis quand elles sont libérées, pour permettre leur insertion. Nous leur proposons de créer des programmes d'accompagnement personnalisés pour accompagner leurs besoins sociaux, comme la recherche de vivre, d'emploi, essayer de minimiser les obstacles qui s'accumulent en plus du fait d'avoir été emprisonnés. L'objectif est qu'elles se sentent à la maison le temps qu'elles restent ici et qu'elles le vivent de la manière la plus familiale possible, tant avec les professionnels que les autres femmes accueillies. Que les maisons soient des lieux de convivialité. C'est un collectif peu connu, mais finalement, c'est la responsabilité de tous. Offrir un espace pour que ces personnes puissent se réinsérer, puissent refaire leur vie et faire partie de la société.
1: Des propos recueillis par Antonella Palermo, l'envoyée spéciale de la rédaction italienne. En parlant de prison, le pape s'est rendu ce matin, et c'était son premier rendez-vous de la journée, dans un centre pénitentiaire, celui de Briance 1, à une quarantaine de kilomètres du centre de Barcelone. Il a rencontré des détenus, hommes et femmes, puisque l'établissement a deux secteurs. Voilà, c'est la fin de cette édition. Prochain retour de l'actualité en langue française, ce sera demain matin, 8h30 heure de Rome. D'ici là, une très bonne journée et une très bonne soirée à toutes et à tous.
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5: Parmi les nombreuses applications de l'intelligence artificielle, et nous ne les avons sans doute pas toutes découvertes, loin de là, nous parlons cette semaine de l'une d'elles qui me semble bien inquiétante, à savoir la sélection des embryons issus d'une FIV pour garder celui qui aura le plus de chances d'avoir un QI élevé, de ne pas attraper de cancer ou de diabète, ou celui encore qui pourra se targuer d'être à l'abri de la calvitie. En quelque sorte, cette application permettra, et elle commence à le permettre d'ailleurs déjà, de sélectionner parmi les embryons d'une FIV celui que l'on va garder pour toutes les conditions que nous venons d'énumérer. Mais il y a pire, si j'ose dire, un nouveau rêve qui est celui de la modification génétique. En 2018, rappelons-nous ce scientifique chinois, Ei Zhang Kui, qui a permis une modification génétique en coupant

0: en modifiant les segments d'ADN. Mais, jusqu'à maintenant, ce type de manipulation est interdite presque mondialement. Néanmoins, en Chine, ce scientifique qui a généré les premiers bébés génétiquement modifiés de l'histoire a fini en prison. Et l'identité des 3 bébés modifiés est aujourd'hui tenue rigoureusement secrète. Ils représentent une nouvelle souche d'êtres humains dont le génome a été réécrit sans que l'on sache, pour l'heure, l'impact sur leur santé, leur équilibre et leur avenir. Néanmoins, la course est lancée et un Américain, Brian Armstrong, décrit sa future clinique spécialisée dans les fives comme un endroit où il y aurait une production d'ovules à partir de cellules de la peau ou du sang avant de sélectionner ensuite l'embryon le plus adapté. Il y aurait ensuite une modification génétique supplémentaire et une gestation dans un utérus artificiel pour supprimer les risques et les contraintes liées à la grossesse. Notez que tout cela figurait déjà dans l'ouvrage « Le meilleur des mondes » écrit par Aldous Huxley. Mais le chemin est encore long, regrette l'initiateur, qui aimerait accélérer l'évolution. Cette sélection pose la question de l'avenir des générations humaines. On pourrait en effet imaginer que, dans peu de temps, il y ait des différences entre des populations d'individus génétiquement modifiés, notamment pour ce qui est de l'intelligence, différence avec les individus non modifiés. Sam Trejo, qui mène des études très précises sur ces nouvelles tentatives, déclare « Dès que l'on commence à sélectionner, non pas de manière naturelle mais artificielle, en fonction de nos valeurs culturelles, alors on ouvre la porte à bien des dérives. »
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1: Aujourd'hui, nous recevons Corinne Chelunchenko, responsable des aumôneries de l'enseignement public pour le diocèse. Bonjour à vous.
2: Bonjour.
1: Alors, c'est la fin de l'année. Les aumôneries ont proposé beaucoup de choses, bien sûr, tout au long de l'année pour nos jeunes. Un petit bilan, peut-être, de cette année écoulée, cette année scolaire.
2: Alors, cette année s'est bien passée. Effectivement, les aumôneries ont eu un petit peu de mal à remonter les années Covid, hein, où une fois qu'on a fermé les aumôneries pour un certain temps, ça a été très, très, très difficile de faire revenir les jeunes. Mais on s'aperçoit que les jeunes reviennent de plus en plus, qu'on a de plus en plus de demandes de sacrements. C'est une grande joie pour nous. Voilà.
1: Donc, que ce soit les catéchumènes ou qui demandent la confirmation, vous avez effectivement beaucoup de jeunes qui reviennent à la fois.
2: Oui, beaucoup. Beaucoup de demandes de baptême, au niveau des collégiens surtout.
1: Donc ça, c'est un beau fruit de tout ce qu'on a pu faire pour ces jeunes et tout ce que proposent les aumôneries.
2: Exactement. Et c'est quelque chose dont on parle peu, je trouve. Mais effectivement, ces jeunes qui demandent le baptême quand ils sont en âge, quand ils sont collégiens, c'est les ados, hein, c'est pas évident pour eux. Des fois, pas du tout aidés par leur famille, hein, pas du tout soutenus ni aidés. Et ils sont là et vraiment, c'est comme s'ils avaient reçu un appel. Hein,
1: Comment est-ce qu'ils ont connu l'aumônerie au départ? Parce qu'ils ont des copains qui y vont? Parce qu'on leur propose des animations?
2: Alors, on a la chance d'avoir des aumôneries qui procèdent des bâtiments à l'extérieur. Donc, ça leur fait aussi une pause et on sort de l'établissement. Donc, c'est une espèce de liberté qu'ils ont. Donc, ils sont tout contents de sortir de l'établissement. Voilà. Et des fois aussi, c'est parce que on est dans l'établissement avec eux et qu'à l'aumônerie, tout le monde est accepté. Et que malheureusement, même au niveau des adolescents collégiens, il y a la chorale, mais il faut chanter bien. Il y a la musique, il faut être musicien, le sport, mais on est pris parce qu'on est bon en sport. À l'aumônerie, il n'y a aucun critère, hein. Tout le monde est accepté. Et bien souvent, ils ont été peu refoulés d'une des activités. Bon, je mets l'aumônerie comme une activité, c'est comme ça malheureusement que c'est pris administrativement. Donc voilà, donc ils viennent à l'aumônerie comme ça parce qu'ils ont été un peu refoulés de partout et on arrive à l'aumônerie sans trop savoir ce que c'est au départ, hein.
1: Et qu'est-ce qu'ils trouvent à l'aumônerie alors qui les fait aller vers la découverte de la foi?
2: J'espère que c'est l'animateur et l'animatrice présents et ce qu'ils dégagent et ce qu'ils leur montrent, qui leur donne envie de connaître un peu plus la vie de Jésus. J'espère que c'est ça. Mais c'est... je ne sais pas, je ne saurais pas trop répondre à ça.
1: C'est un appel qu'ils peuvent recevoir ou peut-être une réponse à des questions existentielles.
2: Ils sont très curieux, hein, les jeunes sont très curieux parce que voilà, on commence par leur dire que on marque les temps religieux, les temps liturgiques. Donc déjà ça, c'est première question. On commence par la Toussaint. Donc la Toussaint, c'est de suite pour eux, c'est Halloween. Hein, donc et qu'on leur explique, mais non, pas vraiment. La Toussaint, ce que c'est, l'appeler à la sainteté, qu'on est tous appelés à être saints. Donc même toi qui d'après toi tu n'es rien et que ton existence est nulle, tu es appelé à être saint, donc ça donne de l'importance à la personne.
1: Mmh. Et voilà. Ensuite, ça leur parle et ça peut répondre à leurs questions.
2: Ben, j'espère, et apparemment, oui.
1: Alors, l'année prochaine, puisqu'on est déjà en été, ben, d'ailleurs cet été, vous proposez aussi des choses. Est-ce que vous pouvez nous dire quels sont les projets aussi pour l'année prochaine?
2: Alors, cet été, il y a beaucoup de choses qui sont proposées, mais c'est surtout au niveau de la pastorale des jeunes, hein, à laquelle je fais également partie, qui propose beaucoup de choses, entre le PLVTT, il y a le camp Saint-Michel-Garicos, il y a beaucoup de choses qui sont proposées pour les jeunes. Et nous, après, au niveau de l'aumônerie de l'enseignement public, l'année prochaine, il y a deux grands temps forts qui sont proposés. Un temps fort qui aura lieu aux vacances de février, en lien avec l'enseignement catholique. On s'est aperçu il y a 2 ans que dans des petites aumôneries souhaitaient également participer à des pèlerinages, mais tout seul ils avaient du mal à organiser. Donc on a proposé de partir en pèlerinage à Rome pour le jubilé. Et ça, voilà, on a eu un groupe et des retours fantastiques des jeunes. Du coup, ben voilà, on repropose au mois de février un pèlerinage. Alors je sais, Violaine, que vous avez demandé le lieu. Pour l'instant, ça sera ou Rome ou Barcelone.
1: Rome ou Barcelone, de toute façon, ça sera un beau moment à vivre donc avec l'enseignement catholique pour tous les jeunes des aumôneries. On reviendra dessus. Et puis, un autre événement, je crois, qui est proposé l'année prochaine.
2: Oui, alors, notre grand rassemblement qui va s'appeler le Frat du Sud-Ouest, qui concerne les jeunes collégiens 4e, 3e de la province. Donc, en travaillant en province, on se retrouve régulièrement en province, ce qui est très intéressant de voir un peu nos réalités, qui... Forcément, c'est un peu les mêmes, hein, mais de se motiver. Et habituellement, on faisait un rassemblement de lycéens. Et on s'est aperçu que pour les lycéens, beaucoup de choses étaient proposées et peu pour les collégiens. Donc cette année, on axe sur les collégiens et on les invite les 11-12 avril à Buglos. Et ça va s'appeler le Frat du Sud-Ouest. Et vu le lieu, comme ça sera aussi en lien avec la charité. Pour l'instant, je ne peux pas donner trop d'indices parce qu'on est vraiment en réflexion sur le programme.
1: Donc, ce ne sera pas le Frat de Jeanville qui est très connu au niveau national, ce sera le Frat de Buglos pour donc tous ces jeunes de 4e, 3e. C'est vrai que le Frat, c'est quelque chose qui a de plus en plus de succès aussi. On le voit, il y a une espèce de frémissement, de regain, d'intérêt de se rassembler entre chrétiens.
2: Oui, et du coup, voilà, le Frat, comme le nom parle aux jeunes, on s'est mis en lien avec le Frat de Jeanville, qui nous ont d'ailleurs invités à aller les voir pour voir le rassemblement et qui vont être un peu nos tuteurs pendant ce rassemblement pour voir comment ça va prendre et on espère pouvoir le proposer ensuite, même à des lycéens. Hein. Donc, c'est une première de travailler comme ça pour des collégiens en province. Mais pour l'instant, ça passe très bien et je suis sûre que ce sera une réussite.
1: Et pour le coup, là, c'est que pour les aumôneries d'enseignement public ou c'est aussi avec l'enseignement catholique ?
2: Alors, toujours en lien avec l'enseignement catholique. On travaille ensemble. Et, je pense qu'il y a une très belle passerelle qui a été mise en place et qui continuera très longtemps.
1: Alors, on vous souhaite un bon été donc avec tous les aumôneries d'enseignement public. Et puis, pour la rentrée, ça se passe comment ? En fait, les jeunes viennent voir. Il n'y a pas d'inscription spécifique
2: Et malheureusement, il faut une inscription. C'est ça le plus compliqué. C'est très compliqué administrativement. Mais on se retrouve dans la cour. Alors, voilà, au départ, on a l'autorisation de rentrer dans les cours de récréation pour faire de la pub pour les aumôneries. Mais voilà, si vous nous écoutez, que vous avez des enfants, petits-enfants, voisins, mais parlez-leur de l'aumônerie et voyez si dans l'établissement scolaire, il y a une aumônerie. Et on se fera une joie de les accueillir. Et comme on dit toujours... Viens voir avant de dire que tu n'aimes pas.
1: Merci Corinne Tchouchenko.
2: Merci.
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1: 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Au programme de cette journée, visite guidée du camp de Gurs et de l'église de l'hôpital Saint-Blaise, repas pris à l'auberge Claverie à Audox, conférence sur la mission du MCR intitulée « Passeurs de foi » et enfin une messe clôturera cette journée d'amitié et de partage. Pour tout renseignement sur cette journée « Passeurs de mémoire et de foi » au camp de Gurs et à l'hôpital Saint-Blaise, adressez vos demandes à l'adresse mail suivante mcrbearn@orange.fr. Vendredi 12 juin, de midi à 20h, les laïcs du Prado invitent la famille et les amis du Prado à une journée de partage à la maison Saint-Joseph de Saint-Pierre-des-Rubes. Au programme de cette journée, accueil à partir de midi, repas partagé à midi et demi, à 14h, partage sur Vatican II et le Prado avec Jean-Mi Biag, suivi d'un partage d'évangile à 15h30, à 17h, exposition Bienheureux Antoine Chevrier sur le thème « Suivre Jésus pauvre », messe à 19h et enfin fin de la journée à 20h. Pour tout renseignement sur cette journée de partage avec la famille spirituelle du Prado à Saint-Pierre-des-Rubes, le 06 33 16 46 96. Vendredi 19 juin à partir de 18h, le Carmel de Bayonne propose une quatrième rencontre à partir de l'histoire d'une âme de Sainte Thérèse. Cette rencontre animée par le père Pierre Aramburu, prêtre diocésain de l'Institut Notre-Dame de Vie, est organisée vendredi 19 juin à 18h au Carmel de Bayonne, 2 chemin d'Arancette, une rencontre ouverte à tous.

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3: Pour clôturer sa saison, l'Orchestre du Pays Basque Iparraldeko Orchestra donnera jeudi 11 juin à 20h à la salle Tanka de Saint-Jean-de-Luz son concert Music on Broadway. Les compositeurs américains ont la science du bonheur. Témoins d'une époque où les États-Unis jouissaient d'un pouvoir d'attraction et de fascination sans pareil, les musiciens de Broadway ont su exprimer en musique un optimisme, une joie et un entrain unique. De George Gershwin à Leroy Anderson, l'Orchestre du Pays Basque transportera l'assistance en outre-Atlantique par des énergiques rythmes dansants et d'éclatantes couleurs. Ce concert Music on Broadway, sous la direction de Benjamin Lévy, sera donné jeudi 11 juin, salle Tanka, Centre culturel Les Peyuco du Har à Saint-Jean-de-Luz. Réservation sur le site ospb.eus. Dimanche 14 juin à 17h, l'abbaye de Laon servira d'écrin à un concert qui s'annonce exceptionnel à plus d'un titre. À cette occasion, le quatuor de l'Orchestre Symphonique d'Euskadi, Euskadiko Orchestra de Saint-Sébastien, interprétera une programmation autour des Amériques. Tout d'abord, Dvorak et son envoûtant quatuor américain Opus 96, le Tango Ballet signé d'Astor Piazzolla et enfin une série d'extraits de la comédie musicale West Side Story, un must de la comédie musicale américaine signé de Bernstein. Le quatuor de l'orchestre symphonique d'Euskadi interprétera ses pièces au profit des élèves du collège et lycée Saint-Thomas d'Aquin de Saint-Jean-de-Luz qui vous invite à ce moment musical exceptionnel. Ainsi, ce concert permettra de récolter des fonds pour soutenir deux causes, aider les élèves à financer leur voyage à New York au mois d'octobre 2026, au cours duquel ils s'engageront dans une action caritative, et enfin soutenir les travaux de rénovation de l'abbaye de Laons. L'abbaye de Laons à l'heure américaine avec un concert du quatuor de l'orchestre symphonique d'Euskadi, dimanche 14 juin à partir de 17h, entrée en libre participation. La prochaine conférence de la Société des sciences, lettres et arts de Bayonne aura lieu mercredi 17 juin à 16h30, Peña Torin Côte Basque, à Bayonne. Elle aura pour invité Frédéric Boutoul, professeur d'histoire médiévale à l'université Bordeaux-Montaigne, qui présentera les fondations de Laben et Cap-Breton au XIIe et XIIIe siècle. Les fondations de Laben et Cap-Breton dans le sud des Landes se situent dans les années 1160, puis 1204, puis 1280. Dans le contexte de l'opposition entre Bayonne et Dax pour le contrôle du Bazadour. Les fondations de Laben et Cap-Breton au XIIe et XIIIe siècle, une conférence de Frédéric Boutoul proposée mercredi 17 juin à 16h30, Peña Torin Côte Basque, 12 Allées Marines à Bayonne. Jusqu'au SAM, l'exposition propose aux visiteurs une traversée personnelle entre images et pensées où chacun est invité à reconnaître ses propres chemins dans cette cartographie sensible, accessible à tous. Cette exposition séduira aussi bien les amateurs d'art que les visiteurs curieux. Elle offre une expérience immersive entre réflexion et émotion dans un lieu culturel incontournable de Saint-Palais. Cette exposition « Chemin aimant, réflexion sur le cheminement » de l'artiste Emmanuel Dauzet accueille le public à l'espace culturel Bidéac de Saint-Palais du lundi au samedi de 10h à midi et de 14h à 18h jusqu'au samedi 27 juin. Ouverte jusqu'au 28 juin 2026 à Hachprochtipi, la maison de la Corniche Basque à Hendaye, le CPIE propose l'exposition Le littoral sur écoute, Itxas Bastera Entzunez. Cette nouvelle exposition est dédiée aux risques littoraux en Pays Basque. Littoral sur écoute, une vague idée de demain est le fruit de regards croisés de chercheurs et d'artistes portés sur l'état de nos littoraux et les moyens de les protéger face aux risques de submersion marine et d'érosion qui vont s'intensifier dans le contexte de changement climatique. L'exposition utilise la photographie, le dessin de presse et des travaux scientifiques pour rendre visibles les mouvements de l'océan, l'érosion et les équilibres instables entre milieux naturels et activités humaines. Cette exposition Littoral sur écoute accueille le public à Hachboroch-Tipi, la maison de la Corniche basque à Hendaye, jusqu'au 28 juin 2026. Dimanche 28 juin à 17h30, les portes de l'église de la Trinité d'Anglette s'ouvriront pour un concert du chœur Cantarima. Ce chœur d'hommes à quatre voix, dans la pure tradition des chœurs d'hommes du Pays basque, interprète des chants religieux, populaires et festifs, en langue basque pour la plupart, ainsi que quelques chants du répertoire international. Composé d'une vingtaine de chanteurs et de deux musiciens, sous la conduite de son chef Philippe Placé, Cantarima propose aussi bien des chants a cappella que musicalisés sur des arrangements originaux. Souhaitant faire partager ce plaisir du chant dans un climat d'amitié, le chœur Cantarima se produira dimanche 28 juin à partir de 17h30 en l'église de la Trinité d'Anglette. Chaque année, le mois de juin est une période clé pour l'établissement français du sang et cette année, dans un contexte de niveau de réserve préoccupant, la mobilisation autour de la Journée mondiale des donneurs de sang aura une importance capitale pour permettre de reconstituer ces réserves. Cette journée mondiale des donneurs de sang au Pays Basque sera marquée dimanche 14 juin à l'espace Océan d'Anglette de 11h à 16h. Parmi les animations proposées, l'exposition photo de la vague à l'Ovalie de Pablo Ordaz, Lio Lio, le caricaturiste au fusain magique, une démonstration de Marina Pakowski, la pianiste concertiste, des gourmandises d'Anne-Laure Misian et les crêpes traditionnelles proposées par l'Association pour le don de sang bénévole d'Anglette. Cette animation autour de la Journée mondiale des donneurs de sang se déroulera dimanche 14 juin de 11h à 16h à l'espace Océan d'Anglette. Du 2 au 27 juin 2026, la médiathèque de Biarritz accueille une exposition de 70 tableaux créés par des artistes aquitains. Ces œuvres ont été inspirées par des dessins réalisés au Cambodge par 200 enfants de tous âges scolarisés dans le centre d'accueil et de formation.

0: formation pour un sourire d'enfant. Ainsi, une vingtaine d'artistes aquitains bénévoles se sont inspirés des dessins de ces enfants pour créer des œuvres originales et singulières exposées et mises en vente à la médiathèque de Biarritz. Les fonds issus des ventes des tableaux seront intégralement versés à l'ONG pour un sourire d'enfant afin de participer au renouvellement du matériel de l'école professionnelle des métiers du cinéma qui forme chaque année 150 jeunes et leur permet d'accéder dans leur pays aux métiers auxquels ils aspirent. Cette exposition Vente Kids and Artists au profit de l'association pour un sourire d'enfant accueillera le public du 2 au 27 juin 2026 au sein de la médiathèque de Biarritz.
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0: La cathédrale Sainte-Marie de Bayonne était comble en ce dimanche de Pentecôte. 120 adultes venus de tout le Pays Basque et du Béarn ont reçu le sacrement de confirmation des mains de Mgr Marc Ayet, aidé de Mgr Pierre Moller, évêque émérite du diocèse, et de Mgr Emery Kibal, évêque de Kolé en RDC. Un magnifique témoignage de foi et de vitalité pour notre église diocésaine. Écoutez des extraits de l'homélie de Mgr Marc Ayet.
1: J'ai la conviction, chers frères et sœurs, en lisant vos lettres, en vous voyant aujourd'hui toujours plus nombreux, chaque année, à recommencer un chemin de foi, à demander ce sacrement de la confirmation, comme je le vois pour les catéchumènes de plus en plus nombreux, pour la plupart jeunes, qui frappent à la porte de l'Église et qui trouvent enfin celui qui est le chemin, la vérité et la vie, j'ai la conviction que par vous, le Seigneur renouvelle son Église. Prenez votre place dans l'Église. Vous devenez des membres à part entière de l'Église. Vous me le dites dans vos lettres. Je veux être confirmé pour renforcer mon lien à l'Église, l'Église qui est un corps, comme saint Paul vient de nous le dire dans la deuxième lecture, dont nous sommes les membres, dont il est la tête et dont l'âme est précisément l'Esprit-Saint. Vous recevez une mission. Vous avez une place à occuper dans l'Église pour que l'Église soit le signe éloquent de l'amour de Dieu pour le monde d'aujourd'hui. Peut-être que certains qui sont plus jeunes et qui ne sont pas encore fixés dans leur état de vie sont appelés à devenir prêtres, consacrés, fonder un mariage et un foyer chrétien. Si un membre de l'Église manque au corps, c'est le corps qui est désarticulé, c'est le corps qui n'est plus en bonne santé et qui manque de cohésion. Gardez votre place dans l'Église, prenez votre place dans l'Église et pour la part d'Esprit-Saint qui vous est donnée, accomplissez la mission que Jésus vous confie. Quand je lis vos lettres, je vois qu'il y a des constantes, même si l'itinéraire de chacun est unique et singulier. Pour beaucoup d'entre vous, vous avez grandi dans une famille chrétienne. Vous avez été baptisé tout petit, été catéchisé, fait votre première communion, et puis est venu un moment porté par un monde précisément qui n'est plus porteur, ou peut-être à cause d'une épreuve, vous vous êtes égaré, écarté, éloigné de la foi. Pour d'autres, vous avez grandi dans des familles qui pouvaient être indifférentes au mieux, voire hostile et anti-religieuse, comme vous l'avez écrit dans vos lettres. Mais tous, c'est d'une manière souvent inattendue, et en particulier à travers des épreuves, parfois de lourdes épreuves, que le Seigneur s'est manifesté, qu'il est venu dans votre vie, qu'il a fait irruption dans votre histoire, de telle sorte que vous ne pouviez pas l'éviter. Je lis par exemple: ma rencontre avec le Christ s'est faite au cœur de l'épreuve. Dieu m'a sauvé. Quand j'étais au plus bas, dit quelqu'un d'autre, je me suis tourné vers le Seigneur et lui, il m'a aidé. L'Esprit-Saint que vous allez recevoir dans ce sacrement va venir confirmer, comme son nom l'indique, affermir, faire grandir, consolider ce premier don que vous avez reçu au jour de votre baptême. Et ce don, c'est la foi. Vous le dites dans vos lettres d'une manière générale. Cette foi qui a été déposée dans votre cœur et qui est ranimée aujourd'hui par le don de l'Esprit-Saint, selon cette belle image que j'ai lue dans une lettre. La foi, une semence, comme une braise qui ne s'éteint jamais vraiment et qui attend le feu de l'Esprit-Saint pour être ranimé, embraser votre cœur, embraser votre vie. Sans doute que la foi est une connaissance, et pour beaucoup, vous avez fait l'expérience que Jésus est vraiment, comme il le dit lui-même à ses disciples, le chemin, la vérité et la vie. Vous avez eu un grand désir d'apprendre, de connaître, à travers la parole de Dieu en particulier. Vous êtes plongé dans les Saintes Écritures, vous avez lu la Bible, vous êtes ouvert toujours davantage à la parole de Dieu, cette parole qui vous révèle non seulement ce qu'est Dieu, mais ce qu'il est dans votre vie, concrètement. Comment vous pouvez, à la lumière de la parole de Dieu, relire votre histoire et voir comment, même lorsque vous étiez éloigné, Dieu ne vous avait pas abandonné. Il était présent. C'est lui qui vous conduisait. Et c'est lui qui vous fait faire l'expérience de son agir concret dans votre vie. Vous avez suivi des cours de catéchisme pour adultes. Et c'est important pour un fidèle qui veut continuer à comprendre le mystère de sa foi. Vous tous, chers frères et sœurs, de continuer à approfondir votre foi par tout ce que l'Église vous propose à travers son catéchisme, le catéchisme de l'Église catholique qui devrait être, avec les Saintes Écritures, le livre de chevet du chrétien qui veut vraiment devenir un adulte dans la foi. Mais la foi est bien plus qu'une connaissance. Vous en avez fait l'expérience et c'est sans doute ce qui est le plus touchant et le plus décisif dans votre démarche. C'est une relation d'amitié, d'amitié personnelle avec Jésus. Jésus qui vient à votre rencontre, Jésus qui vous recherche et qui veut faire de vous ses amis. Vous savez comment cette amitié avec Jésus se cultive, comme vous en avez d'ailleurs déjà l'expérience. Mais le Seigneur veut vous donner l'esprit de persévérance et de fidélité, quels que soient les moments arides de votre vie, quelles que soient les épreuves que vous connaîtrez encore. Le premier moyen, c'est la prière. La prière par laquelle nous entrons en relation intime avec ce Dieu qui nous aime. Le deuxième moyen pour cultiver cette amitié avec Jésus dans la durée, c'est l'Eucharistie. Il y en a parmi vous qui vont faire leur première communion. C'est magnifique. Nous sommes baptisés et confirmés pour participer pleinement à l'Eucharistie de manière consciente, active, fructueuse dans notre vie. L'Eucharistie dominicale, qui sans doute est un précepte et qui est toujours d'actualité, ce précepte. Tu sanctifieras le jour du Seigneur. Tu iras à la messe tous les dimanches. Tu fais partie d'un corps et tu dois prendre ta place dans ce corps. C'est physique, le corps du Christ. Et si tu manques à ce corps, encore une fois, c'est le corps tout entier qui est en mauvaise santé et qui est désarticulé. L'Eucharistie n'est pas seulement obligatoire, elle est plus que cela, elle est vitale. Jésus a dit lui-même dans ce discours du pain de vie au chapitre 6 de Saint Jean, « Si vous ne mangez pas la chair du Fils de l'homme, si vous ne buvez pas son sang, vous n'aurez pas la vie en vous. Celui qui mange ma chair et boit mon sang a au présent la vie éternelle. » Et moi, je le ressusciterai au dernier jour. Qui d'entre nous, chers frères et sœurs, n'a pas le désir d'avoir la vie éternelle qui est commencée dès lors que je communie au corps du Christ? Il n'y a pas de relation plus intime et plus intense avec Jésus que l'Eucharistie. Enfin, le troisième moyen de cultiver, d'approfondir cette amitié, de la rendre durable, c'est la confession. Nous avons besoin de ce sacrement pour renouveler sans cesse lorsque nous sommes tentés de tourner le dos au Seigneur par les événements de notre existence, les aléas de notre vie, pour renouveler par le pardon du Seigneur qui nous est toujours offert ces forces spirituelles que le Christ Jésus a mises en vous au jour de votre baptême et qui plus est, renforce en vous au jour de votre confirmation. Enfin, la foi est un agir, et pas n'importe quel agir, vous l'avez bien compris. J'ai lu dans des lettres des choses très belles, par exemple, « Je n'ai plus qu'un seul désir, devenir saint. J'espère que l'Esprit Saint, qui est celui qui nous sanctifie, va allumer encore plus dans votre cœur ce grand désir d'être des saints. » Et un saint, c'est quelqu'un qui dit oui à Dieu dans tous les moments de son existence, y compris à travers les événements les plus douloureux. Un saint, c'est celui qui vit l'Évangile dans sa vie quotidienne, malgré les épreuves, comme l'un d'entre vous me l'a écrit. C'est agir, c'est l'amour, comme vous le dites. Le sacrement de la confirmation consolidera mon amour fraternel. Il m'apprendra à aimer en vérité. J'apprends, me dit l'un d'entre vous, à pardonner à ceux qui m'ont offensé, même lorsque cela m'est difficile. Aimer pas seulement comme soi-même, mais aimer plus que soi-même, comme Jésus qui nous a donné ce commandement nouveau. Aimez-vous les uns les autres, comme je vous ai aimé, plus que moi-même, en donnant ma vie pour vous, lorsque vous étiez aimables, non, lorsque vous étiez pécheurs, c'est-à-dire mes ennemis. Aimez vos ennemis, priez pour ceux qui vous persécutent, bénissez ceux qui vous maudissent. Ce sont les commandements de Jésus. Humainement, c'est impossible. Vous le savez bien, moi le premier. Et précisément, l'amour de Dieu a été répandu dans nos cœurs, comme dit saint Paul, par l'Esprit Saint qui nous a été donné pour changer la face de la terre et la renouveler par l'amour et l'amour en vérité. Et enfin, le dernier agir que le Seigneur attend de vous, c'est d'être des témoins. Comme les apôtres, remplis de l'Esprit Saint, de craintifs qu'ils étaient, ils sont sortis sur la place publique et ils ont proclamé « Celui que vous avez crucifié et qui n'a pas crucifié Jésus dans sa vie ». Dieu l'a ressuscité d'entre les morts. Nous en sommes témoins. Et il a pardonné nos péchés. Et il nous a ouvert les portes de la vie éternelle. Soyez des témoins, soyez des apôtres, comme vous le dites vous-même. Je veux répandre la bonne nouvelle, je veux porter l'Évangile autour de moi, je veux transmettre aux jeunes cette possibilité de le rencontrer. Ne soyez pas des radicalisés, soyez des témoins par votre paix, par votre douceur, par votre amour, par votre pardon, de cet amour que le Seigneur veut que vous répandiez tout autour de vous.
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3: Année A, 11e dimanche du temps ordinaire. Psaume 99 ou 100. Acclamez le Seigneur terre entière, servez le Seigneur dans l'allégresse, venez à lui avec des chants de joie, reconnaissez que le Seigneur est Dieu. Il nous a fait, et nous sommes à lui, nous, son peuple, son troupeau. Oui, le Seigneur est bon, éternel est son amour. Sa fidélité demeure d'âge en âge. Chers auditeurs, même si de nos jours nous avons l'impression d'être dispersés, d'être un troupeau du Seigneur dispersé, nous devons savoir que notre berger, c'est le Seigneur. Il nous a fait. C'est lui qui rassemble son troupeau, comme nous le voyons aussi dans le livre de l'Apocalypse, lorsqu'il va faire sa moisson. Une moisson, ça veut dire un rassemblement. Mais ne parlons pas trop de l'Apocalypse. Nous allons suivre Jean-Paul II dans une audience générale du 7 novembre 2001. La tradition d'Israël a imposé à l'hymne de louange qui vient d'être proclamé le titre de psaume pour la Toda, c'est-à-dire pour l'action de grâce dans le chant liturgique, raison pour laquelle il est bien adapté pour être entonné lors des laudes du matin. Les laudes, c'est l'office du matin. Dans les versets peu nombreux de cet hymne joyeux, on peut identifier trois éléments significatifs. Il y a tout d'abord l'appel pressant à la prière, clairement décrit dans une dimension liturgique. Il suffit d'établir la liste des verbes à l'impératif. Acclamez le Seigneur, terre entière. Servez le Seigneur dans l'allégresse. Venez à lui avec des chants de joie. Reconnaissez que le Seigneur est Dieu. Il s'agit d'une série d'invitations non seulement à pénétrer dans l'air sacré du temple à travers les portes et les cours, mais également à élever joyeusement un hymne à Dieu. C'est une sorte de fil constant de louanges qui ne se rompt jamais, s'exprimant dans une profession de foi et d'amour permanente. Une louange qui s'élève de la terre vers Dieu, mais qui dans le même temps nourrit l'âme du croyant. Je voudrais formuler une deuxième petite observation à propos du début même du chant, où le psalmiste appelle toute la terre à acclamer le Seigneur. Certes, le psalmiste tournera ensuite son attention vers le peuple de l'élection, mais l'horizon de la louange est universel, comme cela se produit souvent dans le psautier. En particulier dans ce qu'on appelle les hymnes au Seigneur roi, les psaumes 95 à 98. Le monde et l'histoire ne sont pas entre les mains du destin, du chaos, d'une nécessité aveugle. Ils sont en revanche gouvernés par un Dieu qui est assurément mystérieux, mais qui désire dans le même temps que l'humanité vive de façon stable selon des relations justes et authentiques. Le Seigneur règne. Le monde est stable. Point ne bronchera. Sur les peuples, il prononce avec droiture. Il jugera le monde en justice et les peuples en sa vérité. C'est le psaume 95. Nous nous trouvons donc tous entre les mains de Dieu, Seigneur et Roi. Et nous le célébrons tous, certains qu'il ne nous laissera pas tomber de ses mains de Créateur et de Père. Sous cette lumière, on peut davantage apprécier le troisième élément significatif du psaume. Au centre de la louange que le psalmiste place sur nos lèvres, se trouve en effet une sorte de profession de foi exprimée à travers une série de qualificatifs qui définissent la réalité intime de Dieu. Ce credo essentiel contient les affirmations suivantes. Le Seigneur est Dieu. Le Seigneur est notre Créateur. Nous sommes son peuple. Le Seigneur est bon. Son amour est éternel. Sa fidélité n'a pas de fin. Nous avons tout d'abord une confession de foi renouvelée dans l'unique Dieu, comme le demande le premier commandement du Décalogue. Je suis le Seigneur ton Dieu. Tu n'auras pas d'autre Dieu devant moi. Exode chapitre 20. Et comme il est souvent répété dans la Bible, sache-le donc aujourd'hui et médite-le dans ton cœur. C'est le Seigneur qui est Dieu, là-haut dans le ciel, comme ici-bas sur la terre. Lui et nul autre. On proclame ensuite la foi dans le Dieu créateur, source de l'être et de la vie. Suit l'affirmation exprimée à travers la formule du pacte de la certitude d'Israël au sujet de l'élection divine. Nous sommes à lui, son troupeau et le troupeau de son bercail. C'est une certitude que les fidèles du nouveau peuple de Dieu font leur. En ayant conscience de constituer le troupeau que le pasteur suprême des âmes conduit au pâturage éternel du ciel.

0: Ce sont les trois vertus qui caractérisent l'alliance de Dieu avec son peuple. Elles expriment un lien qui ne se rompra jamais. À travers le flux des générations et malgré le fleuve boueux des péchés, des rébellions et des infidélités humaines. Avec une confiance sereine dans l'amour divin qui ne fera jamais défaut, le peuple de Dieu s'engage dans l'histoire avec ses tentations et ses faiblesses quotidiennes. Cette confiance devient un chant pour lequel les mots ne suffisent parfois plus, comme l'observe saint Augustin. Plus la charité augmentera, plus tu te rendras compte que tu disais sans dire. En effet, avant de goûter certaines choses, tu croyais pouvoir utiliser des mots pour indiquer Dieu. En revanche, quand tu as commencé à en sentir le goût, tu t'es aperçu que tu n'es pas en mesure d'expliquer de façon adaptée ce que tu éprouves. Devrais-tu pour autant te taire et ne pas élever de louanges? Absolument pas. Tu ne seras pas aussi ingrat. C'est à lui qu'est dû l'honneur, le respect, la louange la plus grande. Écoute le psaume. Acclamez le Seigneur, toute la terre. Tu comprendras la joie de toute la terre si toi-même tu te réjouis devant le Seigneur. Merci, au revoir, à bientôt.
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1: Nous avons commencé dans notre dernier rendez-vous à décortiquer l'étymologie du mot paroisse. Et nous avons déjà découvert un premier mot, mais il y en a d'autres. Et cette étymologie, je vous ai prévenu, était un petit peu compliquée. Le premier mot, c'est le grec ancien paroikia. Et nous avons vu que ce paroikia est composé de oikia, qui désigne un lieu, la maison où la famille se rassemble, et du mot kappa, qui veut dire auprès d'eux, à côté d'eux. Nous avons donc déjà là une figure intéressante de ce qu'est une paroisse. En tout premier, c'est un lieu où la famille, et donc l'Église est considérée à cette époque-là comme une famille, qui se rassemble, d'où le mot ecclésia, qui signifie rassemblement. L'Église n'est pas autre chose que l'assemblée des croyants. Pourquoi se rassemble-t-on dans une maison? Eh bien, tout simplement parce que il n'y a pas d'église, au sens où nous l'entendons, c'est-à-dire de bâtiment construit qui permet de célébrer le culte, voire aussi d'avoir des autres bâtiments juste à côté pour se réunir, pour faire la fête, pour faire des repas, comme ce pouvait être le cas des synagogues du temps de Jésus. Nous savons, d'après l'archéologie, que les synagogues du 1er siècle étaient conçues de cette manière. Il y avait un lieu pour le culte, la prière, tourné vers Jérusalem, et puis juste à côté, quelquefois adjacent à ce bâtiment, il y avait parfois une sorte de cloître qui distribuait sur une ou plusieurs autres pièces. Ces pièces servaient à la vie de la communauté. Lorsqu'il y avait une fête, un mariage, une bar mitzvah, on pouvait avoir un lieu où se rassembler. Ce n'est pas le cas, bien sûr, dans les tout premiers temps de l'Église. On ne peut même pas imaginer que l'on va construire, même si on en avait les moyens financiers, un lieu de culte, car nous sommes dans une période de persécution. Persécution plus ou moins vive selon les empereurs qui se succèdent. C'est aussi le cas, par exemple, des Juifs. Lorsque Paul se rend à Philippe, en Macédoine, et qu'il cherche la synagogue comme il avait l'habitude de le faire, eh bien, il n'en trouve pas. Il a compris que la petite communauté juive de Philippe était si restreinte qu'elle ne possédait même pas un lieu pour se réunir. Il a donc l'idée de sortir de la ville, et il va trouver la petite communauté juive rassemblée près d'une rivière à l'ombre d'un arbre. Ça nous montre bien les situations qui étaient celles des croyants, qu'ils soient juifs et plus tard chrétiens, qui n'avaient pas toujours la possibilité de se réunir dans un lieu particulier. Alors quand il n'y a pas de lieu église, que se passe-t-il? Eh bien, les rassemblements de la communauté vont avoir lieu dans la maison d'un des membres de la communauté. On appelle ça l'église domestique, c'est-à-dire l'église qui se réunit dans la maison. Nous avons un exemple de cette église domestique qui se réunit donc chez un particulier qui fait partie du groupe des chrétiens. C'est au chapitre 20 des Actes des Apôtres qui nous dit « Le premier jour de la semaine, nous étions rassemblés pour rompre le pain, et Paul, qui devait partir le lendemain, s'entretenait avec ceux qui étaient là. Il continua de parler jusqu'au milieu de la nuit, car dans la salle du haut où nous étions rassemblés, il y avait suffisamment de lampes. Un jeune garçon nommé Eutyque, assis sur le rebord de la fenêtre, fut gagné par un profond sommeil, tandis que Paul prolongeait l'entretien. Pris par le sommeil, il tomba du troisième étage, et quand on le souleva, il était mort. Paul descendit, se précipita sur lui, et le prit dans ses bras, en disant « Ne vous agitez pas, le souffle de vie est en lui. » Il remonta, rompit le pain, et mangea. Il est clair que nous sommes ici dans le cadre d'une église domestique qui se réunit dans la maison de l'un des chrétiens, dont on ignore le nom d'ailleurs, et que cette scène, nous l'imaginons tout à fait, dans une grande maison, puisqu'il y a trois étages, dans un quartier de la ville de Troas. Voilà ce que nous révèle donc le mot « oikia ».

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1: Mais, nous l'avons vu, à ce mot oikia vient s'attacher le mot kappa. Et lui signifie auprès de, à côté de. Voilà donc encore un détail intéressant. La paroisse est toujours un lieu de rassemblement des chrétiens, mais le lieu de la maison d'à côté, de ceux qui vivent auprès de ce lieu de rassemblement. Et nous avons déjà une notion ici, en quelque sorte, de territoire. On peut imaginer que dans des grandes villes, où les chrétiens étaient peut-être un peu nombreux, il y avait plusieurs territoires, plusieurs paroisses, plusieurs lieux de rassemblement qui pouvaient servir aux chrétiens. À l'inverse, lorsque la ville est petite, et qui plus est encore lorsqu'il s'agit de villages, il y aura sans doute un lieu unique où se rassemblent tous ceux qui vivent auprès d'eux. Nous avons donc ici des éléments intéressants en ce qui concerne l'origine et le fonctionnement de ces toutes premières paroisses. Mais les choses se compliquent un peu, ou plutôt s'enrichissent davantage. Lorsque l'on apprend que de ce paroikia est dérivé un verbe paroikei, qui signifie demeurer auprès d'eux, séjourner dans un pays où on est étranger. Voilà une notion tout à fait nouvelle. Ce terme a été d'ailleurs employé dans la Septante qui a traduit l'Ancien Testament de l'hébreu au grec, lorsque le texte désigne le fait qu'Abraham séjournait en Égypte. Il est proprement celui qui habite à côté, un étranger résident ici, un voisin, mais qui, justement, même dans une cité, n'a pas droit de cité. Ainsi, à tout ce que nous avons déjà dit de paroikia, il faut ajouter cette signification de résidence d'une durée plus ou moins longue, dans un pays étranger. Et pourquoi cela? La première épître de Pierre va nous le révéler. L'auteur va choisir la dimension symbolique des deux termes dont nous avons parlé pour signifier la situation particulière du chrétien. Certes, les chrétiens ont leur maison dans leur peuple, mais leur maison la plus essentielle n'est pas celle-ci. Pierre s'adresse à des gens qui avaient tous les droits de vivre dans le monde et ont décidé de devenir membres d'un autre royaume vers lequel ils choisissent d'avancer. Il leur montre désormais qu'à cause de ce choix, ils sont comme des étrangers et déclare « Je vous exhorte, bien-aimés, vous, comme des résidents étrangers et des étrangers de passage, à vous tenir loin des désirs charnels qui combattent l'âme en conservant belle conduite parmi les païens. » Nous sommes donc ici en face d'une définition spirituelle de ce qu'est la paroisse, notion sur laquelle il nous faudra revenir dans notre prochain rendez-vous.
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1: Il existe des lieux que l'on découvre un peu par hasard et qui nous marquent profondément dès les premiers instants. Aujourd'hui, je ne veux pas vous parler d'un paysage magnifique, de mer ou de montagne. Non, non, non, je vais vous parler d'un lieu au milieu des habitations à caractère social. Un lieu où la vie est tangible, où les générations se côtoient et où on a envie de rester car on s'y sent bien. J'ai découvert l'association Manou Partage qui, chers auditeurs, va forcément vous parler car il y est question de rencontres intergénérationnelles, de liens sociaux, de transmission. Toutes les générations y sont représentées et l'esprit familial en est l'ADN. Aujourd'hui, dans Vie de famille, nous accueillons trois membres de Manou Partage. Nous accueillons Fabienne. Bonjour Fabienne.
2: Bonjour Isabelle.
1: Bonjour Gisèle.
3: Bonjour
1: Isabelle. Et bonjour Paul.
4: Bonjour.
1: Merci d'être avec nous aujourd'hui. Une émission présentée par Isabelle Boulan. Fabienne, on va commencer avec vous. Manou Partage, c'est une association qui a vu le jour, je crois, il y a 14 ans, et dont l'histoire a démarré dans la banlieue sud de Nantes, à Rezé, c'est ça?
2: Oui, tout à fait, Isabelle. Sophie, qui est aujourd'hui la responsable de l'association, est arrivée il y a 14 ans à Rezé, à l'époque maman solo avec deux enfants, et dans l'immeuble où ils habitaient, elle a rencontré une mamie de 75 ans, elle-même isolée. Il y a un lien tout simple qui s'est créé, et cette mamie est devenue la Manou des enfants. Sophie s'est alors demandé s'il n'y avait pas d'autres mamies et d'autres parents isolés comme elle qui avaient besoin d'un lien simple comme ça de cœur.
1: Oui, c'est né vraiment d'une expérience vécue, c'est ça?
2: Oui, c'est ça, vraiment. Sophie n'était pas du tout, je pense, préparée à cette rencontre. Et cette rencontre s'est faite de manière naturelle. Mmh. Et il y a vraiment un lien de cœur qui s'est créé.
1: Et comment on passe de on vit cette expérience unique d'avoir une grand-mère de cœur, c'était dans le même immeuble peut-être?
2: Oui, c'est ça.
1: Oui, oui. À créer une association?
2: Eh bien, en fait, Sophie, qui n'était pas du tout dans ce domaine-là professionnel, s'est dit qu'elle n'était sûrement pas la seule maman isolée, que c'était sûrement pas la seule mamie isolée. Et du coup, elle a fait des recherches. Mmh. Et bon, c'est quelqu'un de très militant, Sophie, bien sûr. Et du coup, elle a créé Manou Partage, puisque les enfants appelaient cette mamie Manou. Et du coup, elle a été bénévole de Manou Partage pendant 7 ans.
1: D'accord.
2: Voilà.
1: D'accord.
2: En n'ayant pas de local, en faisant des rencontres sur le quartier, dans les parcs, voilà. Et elle permettait des mises en lien de grands-parents de cœur avec des familles, parents et enfants.
1: Alors justement, on va parler des grands-parents de cœur avec d'abord, on va parler de ça avec Gisèle, parce que Gisèle, vous êtes mamie de cœur à Manou Partage, c'est ça?
3: Oui.
1: Et moi, je crois que vous m'avez dit que votre engagement, il avait un lien avec la période Covid.
3: Oui, c'est ça.
1: Qu'est-ce qui s'est passé?
3: Merci Isabelle de me donner la parole.
1: Moi, je vous en prie.
3: Je suis arrivée en France pendant la période de Covid. Et pour moi, c'était un peu difficile de vivre cet isolement dans un appartement. Vous connaissez les appartements?
1: Oui.
3: Donc, c'était un peu fermé pour moi. Et de là, j'ai senti vraiment l'angoisse, la peur. Et quand je suis sortie de là, j'ai demandé de rencontrer une association. Mmh. Et on m'a parlé de l'association Manou Partage.
1: Oui.
3: Qui m'a permis vraiment de revivre cet amour d'être en famille avec d'autres personnes. Et je suis sortie vraiment de cet isolement et j'ai repris confiance en moi. Ça m'a fait du bien.
1: Parce que vous n'étiez pas complètement seule quand vous êtes arrivée en France. Vous étiez chez votre fille, mais ce que vous m'aviez dit, c'est qu'elle partait travailler toute la journée, c'est
3: oui.
1: ça?
3: Oui, elle partait travailler toute la journée avec les enfants qui partaient aussi à l'école. Et je me sentais seule.
1: Seule,
3: parce que
1: oui.
3: nous, en Afrique, on a ce vivre ensemble. Même il y a le voisin à côté, il y a d'autres personnes avec qui on peut bavarder.
1: Oui.
3: C'était vraiment cadré.
1: C'est comme si vous aviez eu un choc, en fait, non?
3: Oui, j'ai eu un choc parce que je pensais à ma famille au Gabon.
1: Ah oui.
3: Je pensais aussi à mes enfants qui étaient loin de moi.
1: Oui.
3: Je passais des fois des nuits blanches parce que j'ai eu la peur.
1: Oui.
3: J'ai eu cette, je peux dire, être vraiment toute seule. Je me posais des questions, comment je vais faire? Qu'est-ce que je vais devenir? Qu'est-ce qui va se passer? Et deux fois, ça me donnait des tensions. J'avais la tension. J'avais l'insomnie.
1: Oui, parce que vous m'aviez dit quelque chose de très fort, hein, la solitude.
3: La solitude, exactement.
1: À petit feu. Oui. Vous n'étiez plus vous-même, en fait.
3: Exactement. Je n'étais plus moi-même. J'avais cette crainte de l'anxiété du lendemain. Quelle nouvelle on va m'annoncer? Parce qu'il y avait des décès aussi à l'époque du
1: oui,
3: Covid.
1: On
3: voyait les ambulances, on était masqués.
1: Effectivement.
3: On n'avait pas cette habitude d'être vraiment. C'est la première fois qu'on vivait ça dans le monde entier.
1: Voilà, donc Gisèle, vous, c'est venu avec cette expérience de la solitude que. C'était la première fois que vous aviez ce sentiment très, très difficile de vivre cette solitude. Et Paul, vous, comment est-ce que vous êtes devenu mamie de cœur?
0: Alors, moi, je suis rentrée à l'association, ça fait quelques années maintenant. J'ai fait du soutien scolaire. Je participais à beaucoup de choses. Et Fabienne me parlait de temps en temps pour être mamie de cœur. Et honnêtement, ça ne me... J'avais pas de déclic.
1: Ça vous parlait pas,
0: non.
1: En fait?
0: J'ai 4 petits-enfants.
1: Oui.
0: Dont un seul qui est sur Nantes, les autres sont beaucoup plus loin. Et j'ai... Donc voilà, ça venait pas. Et une fois que j'étais à l'association, il y a Fabienne qui me tape sur l'épaule et qui me dit, viens, on va parler. Et là... Elle me présente le cas d'un petit garçon dans une maison, dans une structure, parce qu'il est handicapé.
1: Et placé.
0: Placé, bien sûr. Et rien que cette conversation m'a fait changer d'avis.
1: Donc Fabienne vous dit, voilà, il y a un petit garçon qui aimerait avoir de la visite ou qui aimerait avoir un lien avec une mamie de cœur.
0: Voilà.
1: Vous vous êtes dit, tiens... Et puis
0: Et donc, on a rencontré la personne responsable de la structure.
1: Oui, sans rencontrer cet enfant dans un premier temps.
0: Pas dans un premier temps. On n'était pas, c'était pas prévu, j'étais pas préparée. Donc,
1: vous ne vouliez pas au départ. Hein.
0: On a parlé de cet enfant, elle nous l'a présenté, donné les handicaps qu'il avait.
1: Oui.
0: Et
1: un handicap lourd.
0: Oui, il est polyhandicapé, il ne parle pas, il n'évoluera pas, quoi. C'est un petit garçon qui a 7 ans.
1: Oui.
0: Et qui va continuer à grandir, mais qui restera dans l'état où il est. Et donc, ça m'a énormément touchée. Et peut-être 15 jours après, on nous a proposé de retourner là-bas pour rencontrer Eric.
1: Et c'est vrai que c'est plein d'émotions parce que justement vous vous souvenez de cette rencontre. On va y revenir, Paul, un petit peu plus tard parce que Gisèle, on n'a pas dit, mais vous, c'est une petite fille de cœur dont vous vous occupez.
3: Une petite fille de cœur, elle a 7 ans.
1: Elle a 7 ans. Comment ça se passe? Qu'est-ce que vous faites?
3: Oh, des balades de temps en temps. On fait des activités. On a des programmes aussi de cuisine.
1: Ah oui?
3: Faire des gâteaux, la cuisine. Et deux fois des histoires. On rencontre aussi des histoires entre mamans. Transmettre deux fois beaucoup d'amour pour elles.
1: Vous allez dans la famille ou la famille vous rencontre chez vous ou c'est ailleurs? Comment ça se passe? C'est à l'association?
3: C'est réciproque. Soit je vais dans la famille, soit la petite vient chez moi à la maison.
1: Oui. Ça fait combien de temps que vous la connaissez?
3: Ça fait bientôt 4 ans.
1: Oui. Alors qu'est-ce qui se passe entre la famille, la petite fille et vous?
3: On se rencontre souvent, on s'appelle au téléphone, on se fixe des rendez-vous, surtout pendant les vacances.
1: Oui.
3: Je peux rester avec elle toute une journée, elle vient, on fait des activités, comme je disais, des balades, aller au parc, aller dans des endroits qu'on appelle ça pour manger aussi.
1: Oui.
3: Petit repas.
1: Oui.
3: On fait le foie des anniversaires aussi ensemble.
1: Tout ce que ferait une grand-mère.
3: Une grand-mère pour sa petite-fille.
1: Pour sa petite-fille. Oui. Vous m'avez dit aussi quelque chose qui était assez touchant, c'est que vous lui aviez appris à tenir sa poupée.
3: Oui. Avoir déjà cet amour de. Parce que nous, on transmet.
1: Mm.
3: On est des grands-parents, mais elle aussi. Demain, après-demain, quand elle va grandir, elle doit savoir qu'elle sera aussi maman.
1: Oui.
3: Et qu'elle va vieillir et qu'elle sera aussi mamie.
1: Hmm.
3: Donc, je la prends et des fois, elle me pose des questions. Comment ça se passe? Pourquoi j'ai des cheveux? Pourquoi on fait des tresses?
1: Oui.
3: Pourquoi? Elle me pose beaucoup de questions et c'est à moi maintenant de répondre.
1: Oui.
3: Parce que des fois, quand elle vient chez moi, elle me demande « Mamie, pourquoi il y a ci, pourquoi tu fais ça, pourquoi tu as mis cette assiette ?» Et je l'explique qu'à chaque fois qu'il faut manger, il faut se laver les mains. C'est un peu l'éducation de base.
1: Oui, des règles un peu.
3: Des règles.
1: Oui, que vous transmettez.
3: Que je transmets à ma petite fille. Mais on le fait, comme je disais, on le fait avec beaucoup d'amour. Comme je disais, l'amour inconditionnel, c'est qu'on n'entend rien. Mais on le donne vraiment.
1: On n'attend rien.
3: Voilà.
1: Oui. Oui, oui.
3: Ce qu'on a, on doit le transmettre pour que demain, après-demain, si je pars un jour, je me dis, ouf, j'ai fait un bon travail, j'ai transmis.
1: Exactement.
3: Quelque chose de positif.
1: Et quelque chose qui va lui rester aussi.
3: Qui va lui rester aussi.
1: Oui.
3: Parce que c'est ça l'éducation de l'enfant.
1: Oui.
3: L'école enseigne.
1: Je vous coupe un tout petit peu, Gisèle, pour revenir sur le cas de Paul, parce que Paul, c'est pas la même chose avec ce petit polyhandicapé.
4: Voilà. Entre nous, il n'y a pas de parents.
1: Non, donc, exactement. Voilà. Là c'est pas une situation différente.
4: Voilà. Ouais. Et je vais le voir dans sa structure.
1: Oui, parce que, et vous me disiez au départ, si je ne me trompe pas, ce petit garçon, il ne se laissait pas toucher. Voilà.
4: Et il ne se laisse toujours pas toucher par le corps médical. Et donc, il s'est passé quelque chose entre nous. J'ai commencé par lui frotter un peu la jambe, après la main. Et donc, maintenant, je peux même lui faire des bisous. Il ne se retire pas.
1: Oui.
4: Et
1: oui,
4: c'est
1: oui.
4: quelque chose qu'on n'explique pas.
1: Et quelque chose que le personnel de la structure dans laquelle il vit était. Enfin, ça les a étonnés.
4: Oui. Parce que. Alors, on s'en occupe très, très bien là-bas. Mais il y a. Je crois qu'il doit y avoir une quinzaine d'enfants.
1: Oui.
4: Donc, tous lourdement handicapés. Donc, le temps des câlins, le temps de. Le contact, c'est par exemple avec le...
1: Combien de temps?
4: Au moment de la douche, au moment du bain, où là, c'est personnel, donc on s'en occupe, mais autrement, dans la journée, c'est pas tellement...
1: On a moins de temps pour ce genre de...
4: Alors, en plus, comme il est nourri artificiellement,
1: oui.
4: il n'y a pas non plus ce moment de repas.
1: Oui, exactement. Oui, il n'y a pas la pause du repas.
4: Voilà, donc moi, quand j'y vais, je vais le promener, il est en fauteuil roulant, on va se balader.
1: Justement, on va revenir là-dessus. C'est le temps, l'émission passe évidemment très vite. On a Fabienne, vous avez choisi prendre un enfant par la main. Je pense que c'est approprié, on va écouter.
2: Je crois, oui.

0: Vous êtes bien dans Vie de famille et nous parlons de grands-parents de cœur avec des membres bénévoles de l'association Manou Partage. Fabienne, les motivations des grands-parents de cœur, quelles sont-elles ?
1: Les motivations des grands-parents de cœur sont souvent les mêmes que celles des familles qui nous sollicitent. Il peut y avoir de l'éloignement géographique, il peut y avoir des ruptures familiales.
0: Oui.
1: Les seniors disent aussi que leurs propres petits-enfants souvent ont grandi et qu'ils ont de la place pour d'autres. Et puis, du côté des parents, c'est un besoin de soutien, un besoin d'accompagnement dans l'éducatif par rapport à leurs propres enfants,
0: oui,
1: ce qui les motive aussi. Et on est des deux côtés sur l'idée de vraiment créer un lien qui va pas être de sang, mais qui va être de cœur sur les choses simples de la vie.
0: Et par exemple, pour Paul, l'intérêt pour le petit garçon dont elle s'occupe, c'est quoi ? C'est... Parce que là, il n'y a pas de parents.
2: Non. Donc, j'ai affaire à celle de les aides de la structure.
0: Mm-hmm.
2: Et donc, voilà, quand j'arrive, il est souvent déjà dans son fauteuil. Et on est prêt à partir se promener.
0: Oui.
2: Donc, c'est des moments où il va sentir le vent. Par exemple, je m'aperçois que quand il y a du vent, il va faire des petites grimaces parce que c'est pas forcément quelque chose où il est habitué.
0: Oui. Vous le sortez de son environnement.
2: Voilà.
0: De la collectivité.
2: Oui.
0: Vous lui apportez autre chose en le promenant.
2: Un autre environnement.
0: Donc ça, c'est une autre motivation.
2: Oui.
0: Et Fabienne, quand on veut être grand-parent de cœur, vous dites qu'il faut que les grands-parents de cœur potentiels doivent prévenir aussi leur propre famille.
1: Oui. Que ce soit les grands-parents ou les parents, on demande que effectivement tout le monde soit informé de leur démarche. Et ça, c'est dans l'intérêt des enfants. C'est-à-dire que il faut pas mettre les enfants en difficulté s'il y avait du côté des grands-parents de sang, on va dire, ou des parents, des choses qui pourraient être mal comprises. Donc ça, c'est vraiment important. On insiste là-dessus.
0: Donc il faut l'approbation de la famille, pour éviter les jalousies, par exemple.
1: Voilà.
0: Ce genre de choses.
1: Et c'est plus souvent de l'incompréhension.
0: Oui. Ah,
1: voilà. C'est ça.
0: Oui. Et comment devient-on grand-parent de cœur?
1: Alors, on vient vers nous et la démarche, elle est la même pour les grands-parents de cœur et pour les familles. C'est-à-dire que moi, je vais les rencontrer, je vais prendre le temps vraiment de savoir qui ils sont et ce qu'ils souhaitent. Et moi, je dis toujours aussi ce qu'ils ne souhaitent pas, parce que c'est important aussi. Et puis, à partir de là, en fonction de leur profil, de leurs besoins, je vais essayer de trouver une correspondance. Et là, on va vraiment accompagner la démarche, c'est-à-dire que on va leur proposer de se rencontrer une première fois en ma présence, sans les enfants.
0: Voilà, sans les enfants. Ça veut dire que le lien se construit d'abord entre adultes.
1: Oui, c'est important parce que si le lien se construit entre adultes, il se construira automatiquement avec les enfants.
0: Ouais.
1: Donc, il faut vraiment que ce lien-là, il puisse exister sur des petits moments. Souvent, on a des parents qui sont encore en activité professionnelle. Donc, ça peut être juste sur le temps du déjeuner, un petit café, etc. Mais que vraiment, entre adultes, on puisse sentir si on est bien ensemble, si on a envie de partager ensemble.
0: J'avais envie de vous poser la question. C'est arrivé que des rencontres entre adultes ne mènent à rien, n'aboutissent pas
1: Alors,
0: ça peut arriver.
1: C'est rare. J'essaye, après, je ne suis pas parfaite, loin de là. J'essaye vraiment de mettre en lien des profils qui me paraissent se correspondre en respectant les besoins des deux côtés.
0: Et si, par exemple... un auditeur se disait, tiens, j'aimerais bien, ça me tenterait de devenir grand-parent de cœur. Mais il peut aussi se poser la question de, est-ce qu'il y a un contrat? Est-ce qu'on signe des papiers? Comment ça se passe?
1: Alors effectivement, quand on vient vers nous, on va demander un certain nombre de documents. On les demande aux seniors et on les demande aux parents aussi. On demande un formulaire d'inscription à l'asso, une adhésion qui est complètement libre, vraiment. une attestation de responsabilité civile et un extrait de casier judiciaire.
0: Oui, important.
1: C'est très important. Et à partir de là, à partir du moment où moi j'ai rencontré les personnes, j'ai tous les documents administratifs, moi je vais me mettre en recherche du senior ou de la famille qui peut correspondre.
0: D'accord. Donc, après, il va y avoir une sorte de... Je crois que vous appelez ça une convention.
1: Alors, la convention, c'est pas tout de suite.
0: Ouais.
1: C'est-à-dire que, déjà, il va y avoir la rencontre entre adultes qui va se faire. Et après, on va leur demander de vraiment prendre le temps de ces rencontres. Vraiment, moi, je freine quelquefois. Je dis, prenez le temps, vraiment. Et quand on prend des nouvelles, pas tous les jours, mais on prend des nouvelles pour savoir comment ça se passe. S'il y a besoin de faire de la médiation, on peut en faire. On a aussi une psychologue de l'école des parents et des enfants qui intervient à l'association et qui peut être une écoute. Ouais. Et on a aussi un accompagnement collectif une fois par semestre.
0: Ça, c'est important.
1: C'est très important. Oui. Et puis, quand des deux côtés, on me dit « Ah, on est bien ensemble, on a vraiment envie que ce lien perdure », là, on va se rencontrer en présence des enfants et on va signer ce qu'on appelle une convention.
0: D'accord.
1: L'enfant va signer aussi.
0: Oui, voilà. Malheureusement, le temps passe vite. On pourrait en parler longtemps. À travers ces récits touchants des bénévoles de Manou Partage, nous comprenons que le rôle de grands-parents, il est primordial dans notre société déboussolée. Or, il existe des familles privées de grands-parents pour différentes raisons, mais aussi des seniors qui sont prêts à jouer le rôle de grands-parents de cœur. Ces rencontres et ces liens nouveaux, l'association Manou Partage les permet et de très belles histoires de liens intergénérationnels se construisent au fil du temps. L'esprit de famille est loin d'avoir disparu. Voilà une bonne nouvelle à partager en ces temps troublés. Faire famille autrement que dans une famille traditionnelle, c'est possible. Et Manou Partage nous le prouve. Merci à vous, bénévoles, pour vos témoignages et éclairages. 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Merci, chers auditeurs, pour votre attention et je vous dis à la semaine prochaine pour une nouvelle émission de Vie de Famille.

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0: 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Bienvenue en Estonie.
1: Suivez le guide présenté par Thierry Georges.
2: Les pays baltes, anciennement province balte, sont situés à l'est de la mer Baltique. Ce sont trois États souverains voisins, les républiques de Lituanie, Lettonie et d'Estonie, d'une superficie totale de 175 000 km², grosso modo un tiers de la France hexagonale, pour une population de 6 millions d'habitants. Les pays baltes sont entourés par la mer Baltique et le golfe de Finlande à l'ouest et au nord. Les frontières terrestres sont avec la Russie et Biélorussie à l'est, Pologne et Russie encore au sud avec Kaliningrad.
0: Tere, bonjour.
2: Tere à tous. Suivez le guide, vous invite à découvrir les trois capitales baltes. Riga, capitale de Lettonie, Vilnius, capitale de Lituanie. Et pour cette quatrième émission, Tallinn, capitale de l'Estonie et principal port du pays sur la côte du golfe de Finlande. Et c'est en ferry que j'ai rejoint Tallinn depuis Helsinki, juste de l'autre côté du golfe. Les Tallinnois sont près de 500 000 et nous avons rendez-vous pour la deuxième fois avec deux Tallinnoises, Julia Lukashenkina, elle est journaliste, et Ulla Kirsimägi, guide que nous retrouvons sans plus attendre.
0: Tere tulemast Tallinnasse, bienvenue à Tallinn.
3: Didier, avec T, ton nom.
2: Thierry.
3: Mon Dieu.
2: Thierry.
3: Thierry.
2: Mais mon nom de famille, c'est Georges.
3: Et nom de famille, Georges.
2: Ouais.
3: Ah oui.
2: Thierry, Georges.
3: Mais je peux tutoyer en disant bonjour, salut, Thérèse, Didier.
2: Parce que Thierry, c'est...
3: Thierry, non, Thérèse.
2: Thérèse.
3: Oui,
2: Thérèse.
3: Voilà une confusion.
2: Tu veux m'appeler
3: non,
2: Thérèse.
3: Non, c'est Thérèse. Tere, c'est bonjour en estonien.
2: Ah,
3: tu comprends?
2: Tere.
3: Oui, Tere.
2: Tere Thierry.
3: Oui, Thierry, Tere Thierry.
2: Tere Thierry.
3: Ça, oui, où ça? C'est, tu vois, un peu,
2: ah oui,
3: je demande.
2: C'est pas facile.
3: Oui. Thierry.
2: Je crois que tu voulais m'appeler Thérèse.
3: Tere et Thierry. Oui.
2: Non, Thierry. Thierry en France, c'est une marque de surgelé.
3: Tu peux me montrer comment ça s'écrit? Moi, j'ai une mémoire visuelle, en fait. Tere Thierry. Tere tulemast Tallinnasse. Alors bonjour, bienvenue Thierry. Je t'accueille volontiers sur notre grande place, cette belle place médiévale, la place du marché, Raekoplats, peut-être même Rathausplats. Bienvenue. Bon, mais maintenant, je crois que les Belvédères, c'est juste à côté. On va,
2: ah oui,
3: on va voir des Belvédères.
2: Allons au Belvédère.
3: Oui, on aura des belles photos sur cette ouverture sur la Baltique, sur les îles en face. C'est très, très joli, c'est pittoresque. Hein.
2: Alors là, on est en plein mois de juillet. C'est pas des grosses chaleurs, hein, à Tallinn.
3: Mais ça va, on a eu même un peu de canicule. Mais c'est très varié, ça change souvent. C'est la mer qui nous influence, en fait.
2: Enfin, on entend les mouettes aussi. Les mouettes qui sont aussi qui entrent. Enfin, c'est comme à Helsinki d'ailleurs, les mouettes entrent dans les rues hein, de Tallinn.
3: Ah oui, la mer est à côté, on est vraiment sur la mer.
2: Oh, on les aime bien, les habitants de Tallinn aiment bien les mouettes.
3: Les mouettes et les goélandes, n'est-ce
2: pas?
3: Oui, malheureusement, de nos jours, devenus un petit peu les oiseaux, comment dirais-je, un peu parasites, n'est-ce pas, qui fouillent même dans les poubelles parfois, n'est-ce pas, qui mendient.
2: Qui vont au restaurant.
3: Les touristes.
2: On pourrait dire que les mouettes de Tallinn vont manger au restaurant tous les jours. Hein.

0: des palais administratifs de nos jours. C'est pas très habité, c'est une ville musée. Il y a pas mal d'animations, mais même la résidence de l'ambassadeur français.
1: Ça, nous passons devant l'ambassade de France.
0: La résidence de l'ambassadeur.
1: Ah, c'est pas l'ambassade?
0: Non, c'est la résidence.
1: Ah, la résidence. Parmi les lieux qui sont très photographiés dans le cœur historique de Tallinn, là, je regardais, il y a des monuments, effectivement, des patrimoines, mais je pense qu'il y a un bâtiment qui est très, très photographié depuis une invasion russe, c'est l'ambassade de Russie, parce qu'il y a énormément de signes de protestation.
0: C'est vraiment la moindre chose qu'on puisse faire, ça veut dire de protester, et c'est vraiment dans la ville basse.
1: Ouais, et c'est laissé, donc il y a des barrières
0: laisse... Ça reste comme ça. Dès le départ, dès le 24 février. Et d'ailleurs, vous savez, symboliquement, c'est l'autre jour de l'indépendance estonienne. C'est par hasard que la guerre en Ukraine s'est éclatée. On soutient beaucoup l'Ukraine. On a accueilli déjà énormément, proportionnellement, n'est-ce pas, puisque nous sommes toujours peu nombreux.
1: Sachant qu'il y a 1 300 000 habitants en Estonie.
0: Oui, et on a
1: C'est le plus petit pays des trois pays baltes, d'ailleurs.
0: L'Estonie est la
1: plus petite. En superficie et en population.
0: Oui, ça c'est vrai. Ouais. C'est la plus petite, c'est la plus septentrionale, c'est la plus scandinavisée, la plus finlandisée.
1: Mais alors, l'ambassadeur de Russie a quitté l'Estonie ou il est...
0: Non, il est toujours là. Ils sont là. Peut-être le personnel a été réduit, léger un petit peu réduit, mais non, ils sont.
1: Parce qu'on ne voit pas beaucoup de vie de l'extérieur dans l'ambassade.
0: C'est vrai, ils sont discrets. Ouais. Ils sont discrets plutôt. Ouais. Et voilà le dôme Kirik. Ça, c'est la cathédrale protestante. De nos jours, la cohabitation des communautés différentes, il y a une grande communauté russophone, n'est-ce pas? C'est tous nos ex-amis de l'époque soviétique, de l'URSS, les gens qui restent, les familles qui restent, et qui gardent leurs écoles, leur culture, leur autonomie culturelle, leur théâtre, etc. Et qui sont des orthodoxes, historiquement, n'est-ce pas? Tandis que les Estoniens, si on est des croyants, ça c'est un autre sujet, puisque de toute façon on considère que nous sommes apparemment le peuple le plus athée en Europe. Mais en tout cas, cette église, le dôme, oui, on va y entrer. J'ai un coup d'œil. C'est très, très spécial. C'est ce curieux mélange de catholicisme, de protestantisme. Et c'était un petit peu notre panthéon, notre nécropole.
1: Ah oui, les grands personnages.
0: Étaient toujours enterrés dans la cathédrale. Et on aura surtout une très belle collection des armoiries, des épitaphes familiales.
1: Ah oui, waouh.

0: Comment on dit « merci » en estonien?
1: Il y a deux mots équivalents, mais pour le français, c'est « tänan ». Donc, c'est un peu de « tänke », mais c'est aussi, c'est facile à retenir, c'est pas « danone », mais c'est « tänan ».
0: Tänan.
1: Tänan,
0: yeah. Ah oui, on pense à « danone » et on met un « t » à la place. Oui.

0: On est un peu incognito, du coup, personne ne nous voit quand on est là.
1: Apparemment, autrefois, c'était pour garder la chaleur, n'est-ce pas? Parce que de nos jours, il y a de chauffage central.
0: Parce que les bancs, là, c'est au moins 1m30, 40. Hein. Ah oui, c'est rehaussé quand même. Ouais.
1: Ça, c'est la décision de quelqu'un autrefois, oui, mais c'est toujours, on est assis, oui. Ouais. Bon, des loges.
0: Il y a loges.
1: Deux familles nobles, von Manteuffel, von Frangel, qui ont fait ajouter leur propre loge au 19e siècle, n'est-ce pas?
0: Face à la chaire.
1: Juste en face à la chaire, ça c'est bien typique pour les protestants, pour les luthériens, puisque nous, on écoute ce que le pasteur nous prêche. Oui. C'est pas tellement visuel, c'est pas aussi spectaculaire, puisque c'est vrai que ces deux familles ne voyaient rien. Oui. Mais en même temps, voilà, on écoute, on lit. On lit la Bible, on écoute, donc c'est la parole, n'est-ce pas? Ouais. Voilà. Oui. Et en même temps, ça peut te surprendre, puisque pour une église protestante, c'est riche, n'est-ce pas? On garde, il y a des saints, il y a un petit tableau de la Vierge, il y a pas mal des symboles catholiques, n'est-ce pas? Mais...
0: Et c'est une église qui est en activité, je veux dire, il y a une communauté.
1: C'est la cathédrale protestante de nos jours, mais en même temps, c'est une église musée. Oui.
0: Mais alors, musée avec.
1: La collection des armoiries.
0: Des armoiries, voilà, c'est
1: unique. Ça. Ça, c'est unique.
0: C'est énorme. Hein.
1: Tu vois la taille, certaines mesurées jusqu'à 3 mètres.
0: Mais c'est historique d'avoir intégré cette collection d'armoiries dans cette cathédrale protestante.
1: Ces armoiries se trouvaient réellement autrefois à l'intérieur des églises. Ça veut dire c'était les objets de prestige, de luxe, n'est-ce pas, pour démontrer sa position, sa fortune. Donc ils les gardaient pas chez soi comme vos nobles en France.
0: Parce que ce n'est pas religieux. Je veux dire, elles n'ont rien de religieux ces armoiries.
1: Pas tellement, oui, pas tellement, sauf par l'idée qu'ils étaient tous, ils voulaient être tous
0: enterrés ici,
1: à l'intérieur. On marche sur les tombes d'ailleurs, oui, avec des belles pierres tombales par exemple, n'est-ce pas, qui étaient par terre autrefois.
0: Donc, ils sont enterrés ici, ils ont leurs armoiries également dans la cathédrale.
1: Et il y a 3 couches de sépulture, oui. Wow. Jusqu'au 18e, on enterrait du monde, des VIP, des célébrités, n'est-ce pas, des nobles à l'intérieur.
0: Il y a une crypte dans cette...
1: Absolument, c'est Elena, oui, j'ai eu l'occasion de le voir, de le visiter. Oui, c'est ça. C'est des petits tiroirs.
0: Oui, c'est pas ouvert au public
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0: Nous retrouvons Olle, mais avant toujours à Tallinn. Autre retrouvaille en Estonie avec Yulia Lukashenkina, journaliste. Nous ne sommes plus dans la Carcassonne du Nord, mais dans le quartier de Rotterdam. C'est là où Andrei Tarkovsky, considéré comme l'un des plus grands réalisateurs soviétiques, a tourné des séquences de Stalker en 1979, son 5e long métrage. Il en a réalisé 8 jusqu'à son décès en 1986 à Paris. Andrei Tarkovsky, le réalisateur de L'enfance d'Ivan, d'Andrei Rubliov ou de Solaris, décédé à l'âge de 54 ans, enterré au cimetière russe de Sainte-Geneviève-des-Bois.
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0: Je ne t'ai pas encore demandé, Yulia, mais pourquoi ? Parce qu'on parlait de ces différentes langues, effectivement, langues différentes entre les pays baltes, et de trouver une langue commune, mais cette langue commune n'est sûrement pas le français. L'anglais, oui, mais comment se fait-il, toi, que tu as enseigné le français, mais que tu parles français ? Qu'est-ce qui t'a dirigé vers la langue française ?
3: C'était mes parents, en fait. C'était les années 80. Mes parents ont appris... je suppose par la télévision, qu'il nous manque des spécialistes qui parlent français en diplomatie entre l'Union européenne et la France et d'autres pays qui parlent français, ou on parle français. Et donc, comme ça, ils ont décidé de me mettre à l'école spécialisée en français. Donc moi, j'ai appris la langue française à partir de 7 ans. On avait, je crois, 4 leçons par semaine au début. Et pour terminer, en 11e classe, moi, j'avais 6 heures de la langue française par semaine, plus 6 heures de la littérature française.
0: C'est une grosse dose, hein ?
3: Oui. Et comme ça, quand j'ai terminé l'école, il n'y avait pas d'autre choix, donc c'était la langue française. Mais je vous dirais que je n'aimais pas la langue française.
0: Ah,
3: pour
0: mince.
3: Moi, c'était vraiment...

0: difficile. Personne ne pouvait m'aider parce que mes parents ne parlaient pas.
1: Oui, ils ont choisi ça, mais eux n'étaient pas du tout...
0: Pas du tout au courant. Dans les classes de l'école primaire, je regardais les personnes qui étudiaient avec moi et quand ils pouvaient répondre à la question du professeur, je me suis dit, comment elle comprend ce qu'il faut répondre? Qu'est-ce qu'il demande, notre professeur? Mais après, je suis allée à Pskov. Je suis devenue le professeur...
1: L'université en Russie, oui, pas loin, là.
0: Ouais. C'est ça, c'était l'université pédagogique. Je suis devenue le professeur de la langue française. Je ne voulais pas être le professeur. Je voulais être la traductrice. Mais quand je suis allée à l'école pour un stage, j'ai tellement aimé la profession. Finalement, j'ai commencé par travailler comme professeur à l'école. Mais là, c'était autre chose. C'était l'école ordinaire. C'était pas facile. Puis je suis allée en France pour une année. En France, en Belgique.
1: En Belgique, à Louvain. Année,
0: oui. Et quand je suis arrivée en Belgique, j'ai découvert la langue telle que parlent les
1: Belges.
0: Les Belges.
1: Avec un accent belge.
0: Alors il y a toujours des blagues comme ça.
1: Oui.
0: Mais bon.
1: Mais après, tu n'as pas l'accent belge. Hein.
0: Je me rappelle d'une anecdote, c'est « Viens chez nous une fois et pas deux
1: voilà. ». Ah oui, c'est ça, le fameux « une fois ».
0: Une fois, c'est ça.
1: Oui, mais les Français se moquent.
0: À l'université, il me semble, on apprenait la langue classique.
1: Oui, mais chez toi, alors, est-ce que tu sais cuire les frites, par exemple?
0: Les frites.
1: Les frites avec la double cuisson et tout, après la vie en Belgique.
0: Ben non, avec une double cuisson.
1: Ah ouais, oui, les deux bains. Il y a deux bains pour faire des frites. Un premier bain et ensuite, il faut les sortir, les laisser reposer. Et ensuite, le deuxième bain.
0: Ah
1: pour
0: voilà,
1: les frites.
0: Je ne le savais
1: parce
0: pas.
1: Parce que la frite est belge.
0: La frite belge avec des moules, oui, c'est
1: oui,
0: ça.
1: Les moules frites.
0: Les moules frites. Et c'est là que j'ai commencé à aimer la langue française. Donc, je voyais les porteurs de la langue. J'ai voyagé en France. J'avais pas mal d'amis. Je regardais la télévision. Je suis allée au théâtre. Et c'est comme ça que j'ai découvert la langue française.
1: Et par la littérature aussi, je suppose.
0: Et par la littérature
1: aussi. Quels auteurs, par exemple, alors? Des auteurs de chevet.
0: Je crois que c'est très classique. C'est, pour les Russes, c'est souvent Antoine de Saint-Exupéry. Ah, parce que déjà, à l'école, on a lu Le Petit Prince. Et c'est comme ça. J'adore ces vols de nuit.
1: Oui.
0: Voilà, des choses comme ça, aussi très philosophiques et très touchantes.

0: Et je t'ai vu en photo avec l'ambassadrice de France. Alors je suppose qu'on a changé d'ambassadeur depuis. J'ai vu une photo de toi à l'ambassade de France avec l'ambassadrice. Est-ce que tu as travaillé comme traductrice finalement dans le monde diplomatique ce qu'était ton projet de départ?
1: Non, malheureusement non. J'ai travaillé à des écoles, puis j'ai travaillé dans une école privée des langues, une école des langues. Et finalement, je suis arrivée à l'Institut français. Et c'était mon travail de rêve. Donc, je voulais y travailler. J'ai travaillé. Et maintenant, quand je n'y travaille plus, je pense toujours que c'était vraiment le travail de rêve. Mmh. Voilà. Parce que tu as des gens motivés. Tu as tout pour donner des connaissances et des compétences en langue française. J'ai travaillé aussi avec des fonctionnaires qui travaillaient après à l'Union européenne, dans les institutions de l'Union européenne, à l'OTAN. Si quelqu'un veut voir le progrès de ses élèves, de ses étudiants, et voir les résultats de son travail, c'est là qu'il faut travailler, c'est à l'Institut français. Parce que tu as que des gens, même s'ils sont des enfants, ils sont toujours motivés.
0: Ce qui n'est pas forcément le cas des lycéens, enfin, même si oui, apparemment ils sont plus motivés ici dans ces pays. On est à côté d'une sculpture, moi elle m'intrigue un peu cette sculpture. On voit donc un homme, alors elle est en demi-cercle, il y a un homme nu, qui se retrouve face à plein d'animaux, du singe, la vache, le lion, un serpent, le cochon. C'est intriguant.
1: Bah, là, je crois que ce sont des années, le calendrier astrologique.
0: L'année du cochon, l'année du... Ah, c'est possible. Non. Moi, je suis l'année du singe. Hein.
1: Voilà, et c'est comme ça que le cercle de deux années, je crois.
0: Peut-être c'est... Alors, c'est par rapport à l'astrologie chinoise.
2: Et c'est un sculpteur estonien.
1: C'est un sculpteur estonien, c'est ça, et l'olive.

0: Il y a des immeubles rigolos, il y a des balcons, ça m'a intrigué hier soir, des balcons assez rigolos comme ça. Oui. Tout étroit où les gens ne peuvent pas s'asseoir, ils peuvent rester debout éventuellement.
1: Debout, c'est juste pour fumer. Mais
0: oui, c'est un balcon pour fumer, un fumoir alors.
1: Oui.
0: On peut boire un verre aussi.
1: Un verre, oui, debout. Mais c'est un peu à la mode française, le balcon français. On ne peut jamais sortir sur
0: ton
1: balcon.
0: Dépend, oui, ça dépend.
1: Il y a que...
0: oui. Il y a aussi des balcons terrasses, oui. Alors, oui, oui, il y a des balcons à Paris, par exemple, où effectivement, on ne peut pas sortir.
1: Ouais. Oui, c'est ça. Mais sur le toit...
0: Ah, il y a toujours la possibilité d'aller sur le toit.
1: Sur le toit, oui, ouais. C'est ça. Cette habitude de faire quelque chose sur son balcon ou sur le toit, on a pris de la France. C'est là qu'on a beaucoup de choses comme ça. Tu peux planter un petit pot avec une fleur ou deux fleurs, une petite plante...
0: Oui. Sur ces balcons, alors en France, on plante souvent des herbes, du thym, de la ciboulette, etc.
1: Et on
0: sur
1: a
0: son
1: pris,
0: balcon,
1: oui, ce mot.
0: Voir des tomates sur le balcon.
1: Oui, c'est ce qu'on essaie de
0: mais
1: faire
0: les toits,
1: ici.
0: Moins, peut-être moins en France, les toits, l'utilisation des toits. Enfin, tous les toits ne sont pas exploitables. Hein, mais...
1: Oui, c'est ça. Ici non plus, mais là où on peut, on le fait. Si vous allez, par exemple, au musée maritime, la grosse marguerite, je vous conseille de monter sur le toit. Là, il y avait même un café.
0: Alors ça, c'est la grande mode maintenant sur les rooftops, effectivement, pour aller boire un verre. Hein.
1: Oui, c'est ça.
0: Et toi, tu ne vis pas au centre de Tallinn ?
1: Non.
0: Et j'ai trouvé, tu as une quinzaine de kilomètres, hein, c'est ça ?
1: Oui, c'est ça, à 15
0: à l'ouest.
1: C'est ce que je disais, chaque Estonien rêve d'avoir une maison hors de la ville. Voilà, on a de la chance, on habite hors de la ville. Ça prend du temps pour venir, mais à Tallinn, ça passe très vite, parce que la ville est petite, les gens utilisent avec plaisir le transport en commun. Donc, il n'y a pas vraiment beaucoup de voitures. On ne sait pas vraiment ce que c'est un embouteillage.
0: Voilà, les bouchons. Il n'y a pas les bouchons de Tallinn.
1: Nous, on dit que ça existe. Si on est 2-3 minutes sans bouger, oh mon Dieu, quel bouchon. Mais...
0: Oui, mais un vrai bouchon, ce n'est pas 2-3 minutes, ça peut être 2-3 heures.
1: Oui, c'est ça.
0: Ça, il n'y a pas, ça n'existe pas.
1: Oui.
0: Tout le monde n'a pas de voiture ou tout le monde a quand même une voiture?
1: Souvent, il y a même 2 voitures par famille. Mais si tu dois te déplacer dans la ville...
0: Tu prends pas ta voiture.
1: Oui. Garer la voiture, ça coûte. Bon, c'est pas un prix énorme, mais quand même. Et il y a peu de place. Parce que, comme j'ai dit, Tallinn est petit. Il n'y a pas beaucoup de parking, mais ça existe. Donc, si c'est une intention de venir en ville en voiture, tout est possible. Mais quand même, le transport qui n'écoute rien, c'est quand même attirant.

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2: Nous retrouverons Yulia dans le quartier de Rotterdam à Tallinn, mais remontons dans la ville haute, la Carcassonne du Nord, avec Ulle, notre guide.
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2: Nous marchons, Yulia, dans cette ville haute. C'est surprenant, nous sommes tout seuls pratiquement. Cette partie haute, tu m'en as montré quelques bâtiments, on est vraiment dans le quartier de ministères, de bâtiments de l'État estonien.
4: C'est pas mal des palais, vraiment.
2: Ce sont des palais.
4: Des petits palais, des belles résidences, on peut dire, n'est-ce pas, on les appelait autrefois, avant la Deuxième Guerre mondiale, avant l'occupation soviétique, hélas, c'était les petites résidences d'hiver des barons baltes. Les barons baltes, ça veut dire les descendants des chevaliers teutoniques, qui sont restés chez nous jusqu'à 1939. Puisque c'est là où la vie s'est changée, on a eu le fameux pacte de Molotov-Ribbentrop, ils sont tous partis, n'est-ce pas? C'est Hitler qui les a avertis, ils sont tous partis. Et de nos jours, c'est un quartier vraiment très, très, très administratif. D'ailleurs, celui-là, voilà, juste en face, avec une belle cour, tu vois, ouais. Ce beau tilleul-là. Tu sens les odeurs pour le moment, oui, c'est très miel, c'est très tilleul en réalité. Hein. Et donc ça, c'est la maison de Stenbock, en l'honneur des derniers propriétaires. Mais c'est le palais équivalent de votre palais Matignon chez vous, c'est-à-dire la résidence
2: du Premier ministre,
4: la résidence, le siège du Premier ministre.
2: Le président, c'est ça qui nomme le Premier ministre.
4: Et tu sais, chez nous, en bref, on pourrait dire que l'Estonie, c'est une république parlementaire. Ça veut dire le président ne décide pas chez nous. Il doit être intelligent. Beau, mais c'est le pays parlementaire, ça veut dire c'est le Premier ministre, ouais, autant que l'institution qui décide, qui dirige, qui paye la musique chez nous, en fait. Voilà.
2: C'est un peu comme le président allemand.
4: Ou ailleurs, ou en Italie.
2: Ou italien.
4: Yeah.
2: Et puis juste à côté, là, on passe, il y a une grille, enfin, on voit pas, on aperçoit quand même, c'est bizarre, une statue de King Kong, enfin, un gorille rouge, un peu comme ça aurait pu être une œuvre à la Jeff Koons, mais... C'est surprenant, c'est inattendu. Hein.
4: C'est un pas la mode pour le moment, n'est-ce pas? Oui. Nos amis, les animaux. Hein. Et Belvedere qui s'ouvre bientôt avec, tu vois, un petit bar Fersen.
2: Fersen,
4: ouais. Oui.
2: Mais il y a toujours un petit bar près de l'endroit où on est, ici, dans cette vieille ville de Tallinn ou à Tallinn. Mm-hmm. On est toujours près d'un café, près d'une terrasse, près d'un restaurant.
4: Oui, les petits passages, les petites cours, n'est-ce pas? On dit toujours que Tallinn, il faudrait découvrir à travers ses cours cachées.
2: Comme à Lyon, on traboule pour aller d'une rue à l'autre, et c'est possible aussi à Tallinn. Mm-hmm. Et on aperçoit, effectivement, on s'avance vers ce belvédère, mais c'est vraiment magnifique. Hein.

0: Juste une question tant que j'y pense, je ne voudrais pas ne pas oublier de te la poser. Tallinn, toi tu es guide depuis le début du renouveau de l'Estonie en 1991, de la nouvelle indépendance de l'Estonie. Parce que ce n'est pas la première indépendance, il y a eu une première indépendance en 1917. Finalement c'est lié quand ça se passe mal en Russie, quand il y a la révolution en Russie, l'Estonie en profite pour être indépendante. Et quand l'Union soviétique se désagrège, l'Estonie en a profité une nouvelle fois pour prendre son indépendance. Est-ce que, durant la période soviétique, Tallinn était très différent, parce qu'on voit des bâtiments restaurés, de la couleur. Est-ce que c'était pareil avant ou c'était comme d'autres villes du temps de l'époque soviétique, une ville beaucoup plus grise ?
1: Jusqu'à 91 et même pendant quelques temps après la restauration de l'indépendance, Tallinn n'était pas aussi courageuse, aussi joyeuse, aussi pastel, tu vois, toutes ces couleurs, mais tout n'était pas l'abandon non plus. Bien sûr, moins de terrasses, moins de belles boutiques, n'est-ce pas, c'était moins fleuri peut-être, voilà, etc. Mais Tallinn est toujours Tallinn, soit le Moyen-Âge, soit l'époque soviétique, soit après toutes ces guerres qu'on a connues historiquement. Ça veut dire, en réalité, tu vois, cette ouverture, n'est-ce pas, l'enceinte, les tours, les églises, cette ambiance. C'était toujours très très bien. En tout cas, c'était mieux qu'ailleurs, qu'en Union soviétique. Oui, c'est une destination touristique très importante, très populaire déjà à l'époque soviétique. Et maintenant, depuis 30 ans, plus de 30 ans déjà, n'est-ce pas, avec la nouvelle conscience, avec la nouvelle génération surtout, vraiment, ça change tous les 5-6 mois en fait.
0: Alors, je parlais des trois pays baltes. Est-ce que Tallinn, alors niveau population, superficie, on a dit que le plus petit pays c'était l'Estonie, mais au niveau du tourisme, de l'attraction touristique, comment se situent les trois pays baltes ?
1: Les trois pays baltes avec le tourisme, en simplifiant les choses, tu vois en réalité le port. Tu vois les bateaux de croisière, cette ouverture, cette situation géographique, ça veut dire ça c'est notre bonheur.
0: Ouais, ça c'est dans les trois pays baltes.
1: Oui, ça veut dire il y a plus de tourisme à Tallinn. Tallinn reste sur le chemin. C'est d'abord tu vois la Finlande en face, à vol d'oiseau seulement 60 km. Ouais. Il y a énormément de tourisme finlandais, des jeunes voilà qui viennent chez nous
0: parfois
1: balader,
0: même juste passer la journée.
1: Manger dans les bons restos de Tallinn. Et vraiment, il y a une belle ambiance, n'est-ce pas, puisqu'il y a de l'histoire. Helsinki, c'est plus moderne, oui, autant que la ville, l'ambiance. J'aime bien Helsinki, mais Tallinn est différent. Ouais. Voilà,
0: il n'y a pas cette vieille ville fortifiée à Helsinki, c'est certain. Mm-hmm. Ouais.
1: Et donc, apparemment, il y a plus de tourisme et également les croisiéristes. On voit les bateaux, par exemple, par rapport à Vilnius.
0: Mais Lituanie et Lettonie sont aussi touristiques.
1: Et moins. L'Estonie est plus touristique. Ah, ouais. Ouais.

0: dès qu'on arrive, quand on descend du bateau, et je crois que c'est dans les couloirs, on peut lire que Tallinn, c'est 0,3% de la superficie de l'Estonie. Ça veut dire, en fait, les touristes ne visitez pas que Tallinn, ne limitez pas votre visite à Tallinn, qu'il faut découvrir toute l'Estonie.
1: Oui, c'est vrai, puisqu'en réalité, bien sûr, le vrai bijou, autant que l'architecture, l'ambiance, la conception, tu vois, d'une ville médiévale, ouais. Visiblement, on découvre une ville médiévale, une ville poupée, en fait, tu vois.
0: Oui. Et donc, une ville musée, hein, musée à ciel ouvert.
1: Mm-hmm. Mm. Et donc, c'est joli, mais c'est vrai qu'il y a tellement de la belle côte, par exemple. Il y a des parcs nationaux, donc c'est toujours voilà, ce côté écologique en fait. C'est très nature, c'est très gibier, oui. C'est très champignon, c'est très RL, c'est très mur polaire, d'ailleurs qui contiennent plus de vitamine C que les oranges par exemple. La culture de sauna,
0: oui, alors ça, oui.
1: Le Noël, comme un peu Finlande. De neige, ski de fond, tu vois la voile, il y a énormément des petits ports nautiques.
0: Oui, et des îles, alors combien d'îles
1: Il y a plus de 1500 îles. Avec les presqu'îles, et notamment, tu vois, on les voit ici, et d'ailleurs, on voit la côte découpée. Il y a un peu partout des presqu'îles, souvent, ce sont les quartiers résidentiels. On ne vit pas tellement dans la vieille ville, mais plutôt parmi la nature, quelque part à l'extérieur, au bord de la mer. Avec des belles plages en face, par exemple, n'est-ce pas?
0: Alors, on va envoyer la carte postale là, devant nous, dans cet axe-là. Qu'est-ce qu'on voit où là, si on prend au plus près, du plus près au plus loin?
1: On commence par les remparts. On commence par Petit de Carcassonne, les c'est tours. Là, c'est très similaire.
0: Avec vraiment de nombreuses tours.
1: Hein. Un défilé.
0: Là, comme j'en ça vois au moins une demi-douzaine, facilement.
1: Yeah. Hein. Puis, on voit cette église Olavista de Saint-Olaf. Yeah. Avec son belvédère, un autre belvédère pour les gens un peu plus sportifs, puisque là,
0: c'est pas l'ascenseur.
1: 258 marches à faire d'ailleurs. Hein? Mais c'est vraiment joli, on flotte un peu sur les toits rouges en tulle, tu vois, n'est-ce pas, sur ces tours. C'est très sympa comme lieu touristique, en fait, comme belvédère. Derrière, la baie de Tallinn, n'est-ce pas, on voit les bateaux de croisière, on voit les ferries également pour Stockholm, Helsinki. Et en face, on voit Presqu'île, le quartier résidentiel. Avec le port de Plaisance, voilà les vestiges de monastère de Sainte-Brigitte par là. La tour de télévision également, beaucoup de verdure.
0: Ouais. Et on voit les cadettes. De nombreux voiliers hein, qui naviguent là, au loin.
1: Des petits voiliers, je crois que c'est des jeunes, est-ce que c'est pas des optimistes, les fameux optimistes,
0: oula puisque
1: c'est très
0: populaire. Oui, mais je sais pas si on les verra aussi gros, parce que c'est tout petit, un optimiste, peut-être,
1: ouais,
0: je sais pas.
1: Ouais. Mm-hmm.
0: Ouais, donc très très beau point de vue. Hein.
1: Le marché. Très à la pointe, tu vois, Tourgue, en face, marché de la gare. Quartier Bobo, qui est très, très sympa, oui, avec des maisons en bois, avec des créateurs, oui. On va passer par là, peut-être.
0: Ah oui, peut-être. Oui, mais il faut, vraiment, il faut monter jusqu'au belvédère, hein. On n'est pas déçu. Franchement, l'effort est récompensé, enfin, l'effort qui n'est pas un gros effort non plus, pour rejoindre le belvédère est récompensé par la vue qu'on en a, d'autant que tout à l'heure, il a plu un petit peu, mais là, le ciel est à peu près dégagé et la vue est

0: Suite de ce deuxième Suivez le guide dans la capitale estonienne, Tallinn. Nous terminerons l'émission avec Ulla, mais avant, dernière conversation avec Julia, toujours dans l'ambiance de Stalker, le film d'Andrei Tarkovski. Pas certain que tous ceux qui fréquentent le restaurant Stalker aient vu ce film austère. Si Stalker se déroule dans un futur lointain, dans un futur proche, 70% des Estoniens redoutent une guerre avec la Russie, même si les pays baltes sont membres de l'OTAN.
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0: On est en train de boire un cappuccino en terrasse par cette belle journée. Les prévisions météo n'étaient pas aussi bonnes. Il n'y a pas un nuage au-dessus de nous à Tallinn. On est à... Comment on prononce ?
2: C'est une grande cheminée de chauffement. Ça fonctionnait pour donner la chaleur pour tout le quartier.
0: Ça marche, ça donne la chaleur puisqu'on a chaud.
2: Oui, surtout maintenant. Ça ne marche pas maintenant, mais cette cheminée est filmée dans le film de...
0: Dans Stalker.
2: De Tarkovski, ouais. Stalker, voilà.
0: Est-ce qu'on va boucler finalement? On a commencé avec Stalker, on va finir avec Stalker.
2: Oui, c'est ça. Et là, on voit maintenant la grue, comme ça au-dessus, c'est que Tallinn se construise toujours. Est-ce que tu connais la légende? C'est pas vraiment à côté, c'est déjà dans la ville. Nous avons un lac où habite un être mythique qui est le maître du lac. Chaque année, au Noël, ce vieillard, il sort, il se dirige vers la vieille ville. Là, il rencontre Thomas, le gardien de la ville Thomas, le symbole de Tallinn, qui est au but de la tour de l'hôtel de ville. Et qui garde la ville. Il rencontre ce vieux Thomas. Il demande, est-ce que la ville est déjà finie? Est-ce que tout est construit? Il dit, non. La ville continue à se construire et à grandir. Alors, le vieillard part désespéré. Et pourquoi? Parce qu'il a l'intention d'inonder cet endroit pour que les gens ne vivent plus ici, pour qu'ils puissent tranquillement vivre dans son lac. Et c'est comme ça, on est obligé de toujours de quelque chose de construire, de reconstruire pour que la ville existe.
0: Bon alors là, effectivement, c'est le cas ici. Hein. Quand tu étais enfant, donc c'était du temps de l'Union soviétique, hein, tu pouvais partir, si vous aviez envie avec tes parents de partir en voyage, vous pouviez aller où?
2: On voyageait dans l'Union soviétique, je dirais, au sud du pays, dans d'autres républiques, dans nos républiques voisines, c'était la Lituanie, la Lettonie, en Russie, à Moscou, à Saint-Pétersbourg. Et là, il y a beaucoup de choses à voir, d'étudier, d'en profiter. Mais mes parents ont quand même eu de la chance. Mon papa, il a visité l'Allemagne de l'Ouest.
0: Dont Bonn était la capitale à l'époque.
2: Oui, c'est ça. Il a visité Berlin et Bonn. Et il est allé aussi au Japon. C'est une histoire intéressante parce qu'il était le député du conseil de la ville. Et comme ça, ils ont pu voyager pour échanger de l'expérience et tout ça. Ouais. Voilà. Et ma maman, elle a travaillé quelques fois en Allemagne démocratique. Donc, ils ont pu quand même sortir du pays. Mais c'était toujours, en majorité, c'était des voyages... dans les frontières de l'Union européenne.

0: Ton premier voyage alors à l'ouest, c'était quand et c'était où alors ?
1: Moi aussi j'ai eu de la chance aux années soviétiques d'aller en Allemagne, mais c'était l'Allemagne démocratique parce que Tallinn, il est une ville sœur, une ville frère en Allemagne qui s'appelle Schwerin. Et alors là, on avait une école amie, disons. On faisait des échanges des élèves.
0: Géographiquement, c'était l'ouest, mais ce n'était pas vraiment l'ouest, puisqu'on était derrière le rideau de fer. Mais alors, et ton premier voyage vraiment dans l'Europe de l'ouest, de la communauté européenne, c'était où ?
1: Je crois que c'était en Belgique. C'était l'Allemagne aussi. C'était déjà l'Allemagne unie. Et j'ai été à Berlin, et puis à Bruxelles, en Belgique, et la France. Et comme ça, j'ai commencé à développer.
0: À ce moment-là, ton premier voyage en France ?
1: Oui, c'était là mon voyage en France. J'ai visité Paris, et j'ai tombé amoureuse. Et donc, grâce à ce grand voyage, j'ai commencé à aimer la culture française, la langue française, les gens, et comprendre. Parce qu'au début, quand j'écoutais les comiques, oui, à la télévision, qui faisaient des blagues, je me disais, mais pourquoi ils rient ? C'est pas du tout rigoureux. Et quand tu habites dans le pays, tu comprends déjà le contexte et tu commences à rire. Et c'est par là qu'on commence à aimer aussi plus l'autre pays.
0: Tout le monde ne rit pas des mêmes blagues dans tous les pays, effectivement. Oui, donc voilà, donc les Français, maintenant, à partir de ce moment-là, ont commencé à te faire rire.
1: Oui, c'est ça. Maintenant, j'essaie de me souvenir, c'était aussi la Finlande que j'ai visitée. Mais c'est tout à côté. Je dois te dire que même l'Allemagne démocratique, c'était vraiment un étranger pour nous, parce qu'il se développait autrement. L'économie et toute autre chose marchaient beaucoup mieux que chez nous.
0: Là. C'est vrai qu'on a tendance à mettre un peu tout dans le même sac, mais effectivement, c'était quand même différent, même si c'était dans le bloc Est.
1: C'est ça. Je ne sais pas comment ils ont réussi à garder ces compétences, disons, économiques et culturelles et sociaux pour conserver ce qu'ils avaient avant ce changement démocratique. Et c'est leur chance.

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1: Je ne sais pas si tu veux l'enregistrer. J'ai fait une interview. À l'époque, il était le consultant économique ou l'assistant économique de notre présidente Kersti Kaljulaid. Il était le membre du Parlement estonien et c'est lui qui aussi participait au changement. Quand on s'est séparé de la Russie, on avait quand même des roubles et il nous fallait faire une réforme financière. Et c'était lui qui a fait beaucoup pour que ça se passe. Et ça nous a donné, disons, un coup comme ça pour notre développement. Il m'a expliqué qu'après la séparation de l'Union soviétique, l'Estonie était en meilleure position. Parce qu'avant cette séparation, les économistes et ceux qui étaient au pouvoir ont commencé à se préparer à ce pas. On a fait beaucoup de réformes et de changements pour qu'un jour ça se passe.
2: Ça avait été préparé en fait.
1: Oui, ça a été préparé, mais malgré ça, quand on est devenu indépendant, on était en choc. On n'imaginait pas comment le système de l'Union soviétique a été rouillé et comment ça fonctionnait. Il était difficile de comprendre comment on a pu fonctionner aussi longtemps parce que c'était la ville principale, Moscou, qui a décidé, donc tout le pays gagne de l'argent, oui, et envoie ses ressources à Moscou. Et puis c'est Moscou qui décide, vous avez ça, vous avez autant d'argent, et vous avez un peu d'argent, et comme ça. Souvent, on ne faisait pas d'échanges financiers. Mon usine donne à votre usine des trucs en métal, et vous nous donnez des trucs en bois. C'était comme ça, sans...
2: C'était une espèce de troc.
1: Oui, c'est ça. C'est une économie des siècles précédents, un échange naturel, je dirais, voilà. Et ce que maintenant nous sommes là où on est, notre situation est beaucoup meilleure par rapport aux d'autres pays baltes, à des pays comme Ouzbékistan, Tadjikistan, l'Arménie, la Géorgie, parce que eux, ils n'avaient pas de cette possibilité de faire ces expériments avec l'économie aux années soviétiques. Et ici, nous, on pouvait le faire. Donc, on était un peu mieux préparés.
2: On avance sur les autres.
1: Ouais. C'est ça.

0: Je dis au revoir à ma collègue journaliste Yulia et je vous invite à retrouver Ull dans la ville haute de la capitale estonienne.
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2: À côté de nous, c'est la résidence du Premier ministre.
3: Hein. Eh oui, ça c'est maintenant voilà, la façade. Tout à l'heure, on était derrière. Maintenant, c'est la façade avec ce beau balcon.
2: Ce qui est bien, c'est que le peuple peut partager la même vue que le Premier ministre. Sauf que là, c'est le belvédère qui est public. En revanche, le balcon privé donc, de la résidence du Premier ministre, c'est un petit peu plus haut d'ailleurs. On peut dire que la résidence du Premier ministre, c'est la plus belle vue, la plus belle vue. Plus belle vue, j'en sais rien, mais la plus belle vue sur Tallinn.
3: Oui, tu as raison, absolument. Tu vois, c'est stratégique, n'est-ce pas? C'est vraiment, c'est superbe. Et pas seulement du peuple, mais également des touristes, des visiteurs, n'est-ce pas? Puisque tu vois, à côté
2: oui,
3: mal de groupes.
2: Mais est-ce
3: de
2: que
3: visiteurs.
2: Toi, tu es déjà allé sur le balcon de la résidence du Premier ministre?
3: J'ai eu l'occasion de visiter l'intérieur. Hein, j'ai travaillé autrefois pas mal, autant que l'interprète également, avec les Français, etc. Mais je me rappelle pas le balcon. Vraiment, ouais, voilà. Non. Peut-être pas. Mais tu vois, on est ici, on est à côté, avec toi. Oui, c'est ouais. La même chose pratiquement.
2: Vraiment magnifique. Hein. Je ne sais pas s'il y a des journées du patrimoine.
3: Absolument,
2: comme enfant.
3: Oui. Absolument. C'est visitable, même en réalité sur la commande, il y a des jours, des portes ouvertes, on les appelle
2: c'est
3: chez
2: ça.
3: Nous, n'est-ce
2: ouais,
3: pas
2: ouais.
3: Voilà. Oui, c'est faisable. Dans la cour qu'on a eue tout à l'heure, avec ce beau tilleul, il y a des concerts de temps en temps, donc c'est visitable.
2: Et si on le croise, on peut être amené à le croiser, par exemple, le Premier ministre, ou
3: absolument.
2: Difficilement
3: oui. Absolument. Elle se promène souvent sans...
2: C'est vrai que c'est une femme, oui.
3: Sans, oui.
2: Elle s'appelle comment ?
3: Elle s'appelle Kaja Kallas. Elle se promène souvent dans les rues sans bodyguard visible.
2: Oh, ah oui. Il y en a quand même.
3: Oui, il y en a peut-être quelque part. Je crois que quand elle est vraiment toute seule, c'est son temps libre à vélo dans la ville basse. Récemment, par exemple, on était avec le groupe. Je leur ai dit dans les audioguides, mesdames et messieurs, et voilà cette dame à vélo verte, rose, jaune. Je me rappelle plus, ça c'est notre première ministre, ils l'ont cru au départ, mais finalement quand je leur ai montré la photo bon, ça peut arriver. Donc ici c'est vraiment, c'est calme, c'est tranquille.
2: Et tu peux lui adresser la parole par exemple si tu la croises? En théorie, enfin c'est possible.
3: En théorie c'est possible, absolument, d'ailleurs elle aime s'arrêter. J'ai eu même un selfie avec elle, je vais te le montrer après,
2: ah, oui.
3: que j'ai eu par hasard l'année dernière, le 20 août. D'ailleurs, c'est le jour de l'indépendance, la restauration de l'indépendance chez nous. Et elle se promène un peu comme nous, avec toi aujourd'hui, devant le dôme. Elle était là et j'étais avec une famille française. On a demandé, on a pris la photo, selfie avec... et ils étaient, les Français, les amis français, ils étaient tous choqués que, apparemment, ça...
2: Pas aussi simple.
3: Ça serait pas possible en France, n'est-ce pas, d'arrêter
2: pas,
3: de
2: non.
3: dire, madame, est-ce qu'on pourrait avoir une photo? Et elle est venue volontiers.
2: Est-ce que tout le monde se tutoie, par exemple, comme dans d'autres pays scandinaves ou pas ici?
3: Non.
2: Non.
3: Non.
2: Ça, c'est
3: non,
2: une différence.
3: Quand même. Ça, c'est différent. Les amis finlandais, linguistiquement, ils tutoient, n'est-ce pas? Tandis qu'ici, quand même, c'est...
2: Norvégiens, les Suédois
3: vous,
2: aussi.
3: Vous et tu, en fait,
2: oui,
3: ça existe.
2: Les autres, effectivement, je me souviens que j'ai déjà dit dans d'autres émissions, mais les Norvégiens, si tu croises un ministre, tu tutoies. Toi, le ministre, ici, tu ne tutoies pas la première ministre.
3: Non, c'est pas ça.
2: Mais déjà, pouvoir lui adresser la parole comme ça, et sans qu'un garde du corps te saute dessus quand tu es à moins d'un mètre, c'est déjà pas si courant. Hein. Tiens, il y a beaucoup d'artisanat aussi. Alors là, je ne vois pas ces petits personnages. Mais on trouve partout on verra peut-être d'autres, des personnages, des petits personnages, des petites poupées. Alors, il y a à la fois un peu des poupées d'inspiration russe, les poupées gigognes, mais il y a des espèces de petites... je ne sais pas comment on les appelle, enfin, ce type de personnages-là.
3: Un peu mythique.
2: Oui, un peu des créatures qui peuvent vivre dans les forêts, des trolls.
3: C'est un peu ça. Ce sont nos trolls estoniennes, en fait. Les petits gnomes, les petits lutins.
2: Oui, les petits gnomes, oui, c'est ça, lutins.
3: Ça, c'est, tu vois, une collection des costumes nationaux estoniens, par exemple.
2: Mais ça rappelle
3: des vikings.
2: Ça rappelle les poupées russes, quand même, aussi.
3: Non.
2: Oh, quand même, moi, je
3: les
2: trouve.
3: Les couleurs.
2: Non, mais sinon, ailleurs, on voit des poupées gigognes, enfin, des poupées...
3: Les matrioshkas.
2: Oui, c'est ça. Fin de ce quatrième Suivez le guide dans les pays baltes, le deuxième à Tallinn en Estonie. Grand merci Ulla Kirsimägi et Yulia Lukashenkina. Merci Rebecca pour le prêt de votre voix.
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1: 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Merci, à bientôt.

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Bonjour Didier Pilon, je suis heureux de vous retrouver dans les studios de Radio Fidélité en compagnie de Mathieu Ordonneau à la technique pour évoquer avec vous pendant 7 heures un très bel opéra de Mozart qui s'appelle Così fan tutte, autrement dit Ainsi font-elles toutes ou L'école des amants. C'est un des ouvrages de la maturité de Mozart, ça n'est peut-être pas le plus célèbre parce qu'il renvoie peut-être un peu trop à la galanterie du XVIIIe siècle et je sais qu'au XIXe on n'aimait pas beaucoup cet opéra et qu'on le redécouvre de plus en plus. Lorsque Mozart compose cet opéra, on est dans l'automne 1789, c'est dire qu'il a 33-34 ans, qu'il est déjà dans une certaine difficulté liée à deux échecs consécutifs d'opéra. Les Noces de Figaro, qu'il avait composées à 30 ans et qui lui ont valu eh bien le détournement, si je puis dire, de toute sa clientèle, la noblesse autrichienne n'ayant pas accepté du tout d'être un peu ridiculisée dans le fameux ouvrage d'après Beaumarchais. Et Don Juan est également quelque chose qui n'a pas véritablement plu aux Autrichiens parce qu'il avait été promu pour la première fois, présenté pour la première fois à Prague. Donc Mozart est dans une difficulté réelle lorsqu'il entreprend d'écrire cette histoire d'après, on dit, une histoire vraie. Et c'est toujours son protecteur qui l'aimait beaucoup, l'empereur Joseph II, qui aurait suggéré à Mozart d'écrire une pièce autour d'un fait réel, de deux sœurs qui aimaient deux jeunes gens, et puis ça s'était un petit peu entrecroisé tout ça, et on avait beaucoup ri. Et donc l'empereur, on ne lui refuse jamais rien, eh bien Mozart s'était dit qu'il fallait mettre en scène, en effet, et en musique, cette histoire assez étonnante passée à la cour de Vienne. Alors il fait appel à celui qui est, d'après lui, le meilleur librettiste de l'époque. Je rappelle qu'un librettiste, c'est celui qui va adapter une histoire, qui va écrire les paroles des chansons, pour être très clair. Et ce librettiste n'est autre que Monsieur Lorenzo da Ponte, avec qui déjà Mozart a écrit deux chefs-d'œuvre, même s'ils n'ont pas eu le succès escompté. C'est bien sûr Les Noces de Figaro d'après Beaumarchais et ensuite Don Giovanni d'après Tirso de Molina. Alors là, on va avoir une histoire un peu plus moderne, c'est-à-dire que ça se passe évidemment à l'époque du temps de Mozart. Et on va raconter cette histoire de deux femmes qui vont se faire avoir plus ou moins par deux amis. En tout cas, c'est une très belle œuvre qui montre encore une fois le talent, le génie de Mozart qui est capable d'écrire des ensembles, des trios, des quartettes, des quintettes qu'on va découvrir tout au long de cette émission et qui, j'espère, vont vous montrer à quel point Mozart est certainement le plus grand musicien au minimum de son époque. Alors, lorsque le rideau s'ouvre, nous sommes en présence de deux jeunes gens, deux très grands amis qui sont des futurs militaires et qui sont persuadés que leur bien-aimé eh bien, est la plus belle et la meilleure de toutes. Eh oui, manque de chance, c'est compter sur... je dirais l'humour grinçant d'un philosophe qui s'appelle Don Alfonso, qui est chanté par une voix de basse et qui dit « Attendez les pauvres gars, là, vous croyez que toutes les femmes sont fidèles, etc. Mais non, je vous parie, moi, messieurs, qu'elles ne seront pas fidèles. » À ça, évidemment, les deux jeunes gens, d'une part, Guglielmo le baryton et Ferrando le ténor, sont presque en colère, se fâchent avec ce philosophe. « Mais de quel droit vous moquez de nos épouses, nos futures épouses, elles sont merveilleuses. » Et là, le gars dit « Écoutez, ben faites-moi confiance, on va faire un pari. Je vous parie des dizaines de sequins que d'ici quelques jours, eh bien, vos fiancés vous auront complètement oublié. » Et c'est l'objet de ce très beau début, très enjoué de cet opéra de Mozart, où on va encore une fois entendre eh bien le pauvre Guglielmo qui commence par dire « Ma Fiordiligi est la plus grande » et l'autre va dire « Ma Dorabella, c'est la plus belle de toutes » et puis nous allons voir que le philosophe dit « Attendez messieurs, vous allez voir ».

Voilà le très beau trio qui débute donc cet ouvrage de Mozart, Così fan tutte, ainsi font-elles toutes, ou l'école des amants, magnifique version dont on reparlera, du concerto Köln sous la direction de René Jacobs. Et donc les deux jeunes gens, eh bien, ont parié sans sequin à ce vieux philosophe, ce vieux barbon de Don Alfonso, que leurs futures épouses respectives sont chastes, pures et qu'elles seront fidèles. Maintenant, nous allons découvrir justement ces deux belles jeunes filles, d'une part donc la belle Fiordiligi et sa sœur Dorabellan, qui est un peu plus piquante, qui est un peu plus, nous allons voir, un peu plus ouverte, si je puis dire, au plaisir de l'amour. Eh bien, ces deux sœurs-là, pour l'instant, sont en train de regarder dans leur chambre le médaillon avec le portrait de leurs amants. Elles sont toutes là. Regarde comme il est beau. Ah oui, mais regarde, il est encore plus beau. Enfin, elles sont en train de comparer les mérites, finalement, de leurs amants. Et elles sont là en se disant, mon Dieu, qu'est-ce qu'on va les aimer tout au long de leur vie. Eh bien, nous allons voir que ça ne va pas forcément, malheureusement, être le cas.

Voilà ce très beau duo, cette fois-ci entre les deux sœurs. Alors je vous donne maintenant la distribution des cinq chanteurs que nous allons retrouver dans le quintet qui suit. Véronique Gens dans le rôle de Fiordiligi, Bernarda Fink dans sa sœur Dorabella, tandis que Werner Gura interprète Ferrando, Marcel Bonne et Guglielmo, les deux amis qui doivent épouser les deux sœurs, et le vieux philosophe Don Alfonso est chanté par Pietro Spagnoli. Je rappelle que le concerto Köln est placé sous la direction de René Jacobs. Alors maintenant, on va rentrer dans le vif du sujet, puisque, encore une fois, les deux jeunes gens ont parié avec Don Alfonso que leur bien-aimé resterait fidèle, et Don Alfonso va s'employer à prouver le contraire. Il va commencer déjà en leur disant aux deux garçons, vous me faites confiance, vous me laissez faire. Il va aller voir les deux jeunes filles qui sont tellement contentes, et là, il va leur dire, ah, mesdames, c'est affreux, c'est terrible, vos amants doivent partir à la guerre. Et on va entendre maintenant ce magnifique quintet où les deux jeunes gens, qui bien sûr ne partent pas à la guerre, mais qui font croire, eh bien, vont arriver en pleurant, en disant, je n'ai plus la force de marcher. L'autre va dire « Oh là là, quelle tristesse, je ne sais plus comment faire ». Et les deux femmes, évidemment, vont dire « Mais tuez-nous d'abord, vous ne pouvez pas partir à la guerre alors qu'on devait se marier, il faut que nous mourions tous ensemble ». Alors on a un très beau quintet où d'un autre côté, vous allez avoir les quatre amants qui chantent en même temps et puis vous allez voir le vieux philosophe qui lui rigole déjà en disant « Ah, ça commence bien ». Et donc ce très très beau quintet montre à quel point Mozart est parvenu à ce degré de maturité incroyable où maintenant, il n'écrit plus des airs, mais il écrit des ensembles. On a eu un trio, on vient d'avoir un duo, maintenant on va avoir un quintet. Et c'est ce qu'il y a de plus difficile à faire en opéra, à faire chanter cinq personnages en même temps. Et il faut dire que Mozart, qui a juste 35 ans, il ne lui reste plus qu'un an à vivre. Au moment où on va créer cet opéra, le 26 janvier 1790, c'est pile un an même avant la mort de Mozart. Et on va se rendre compte eh bien, qu'il avait tout pour réussir, ce Mozart. Malheureusement, pour Mozart, alors qu'il est dans une difficulté, l'opéra va être très applaudi lors de la première représentation, mais voilà que quelques jours plus tard, l'empereur Joseph II va mourir, le 20 février exactement, et il va y avoir plusieurs mois de deuil où évidemment on ne joue plus de l'opéra, si bien que lorsqu'on reprendra Così fan tutte, eh bien je dirais que l'opéra aura été quasiment oublié et on ne rejouera plus du vivant de Mozart à Vienne son magnifique chef-d'œuvre Così fan tutte. C'est dire à quel point eh bien c'est cruel. En tout cas, nous, on retrouve dans une certaine cruauté nos deux garçons qui font croire à leurs deux bien-aimés qu'ils partent à la guerre et les jeunes filles, elles, bien évidemment, veulent mourir.

Voilà, l'énigme, si vous voulez, l'intrigue, pardon, est partie, ça y est. Les deux jeunes gens vont donc dire adieu aux deux jeunes filles qui veulent mourir. Et on va entendre maintenant un magnifique trio qui est peut-être pour moi le chef-d'œuvre de cet opéra. C'est toujours dans les petits airs que Mozart montre son incomparable génie. Parce que vous allez voir, c'est un duo très simple. Les deux jeunes filles qui sont effondrées parce que leurs amants viennent de leur dire adieu, ils partent à la guerre sur un bateau. Vous avez à ce moment-là le vieux philosophe Don Alfonso qui les tient par la main et qui est en train de rire finalement de la douleur de ces pauvres jeunes filles. Et on a un trio absolument magnifique où il est question du vent. Et les deux jeunes filles disent « Mon Dieu, que cette brise eh bien, accompagne les deux jeunes gens sur le bateau ». Et on entend quasiment ce vent souffler dans ce magnifique trio. Et Mozart met en valeur les deux voix de femmes avec, encore une fois, presque le ridicule du philosophe. Mais tout ça est tellement beau avec, à la fin, cette clarinette qui souligne comme si on avait un surligneur sur le mot « amour et désir ». Parce que les deux jeunes filles ne vivent que pour le désir, le désir. Et vous allez voir comment se termine ce trio. C'est pour moi un pur moment de chef-d'œuvre que cet opéra. J'avoue que dans les airs de Mozart, c'est un de ceux que je préfère parce que ce petit trio où il est question du vent qui doit aider les deux jeunes garçons à partir à la guerre, c'est absolument magique.

Voilà ce magnifique petit terzetto, comme le disait Mozart, petit trio, mais quelle musique magnifique. Extrait de ce Così fan tutte, je vous rappelle la distribution. Véronique Gens, Berbarda, Fink, Werner Gura, Marcel Bonne, Pietro Spagnoli et l'orchestre Concerto Köln sous la direction de René Jacobs. Donc les deux amants sont faussement partis à la guerre, les deux jeunes filles restent et vont rentrer deux Albanais. Alors, c'est des nouveaux. C'est bien sûr les mêmes qui reviennent déguisés. Seulement, par une ironie du sort, par un rouage un peu mal grippé du destin, eh bien, il va y avoir un échange. Ça se passe très vite. Mais autrement dit, au lieu que Guglielmo retrouve sa belle Fiordiligi, il va draguer Dorabella, tandis que Ferrando, au lieu de draguer, si je puis dire, celle qu'il aimait, sa future, eh bien, il va draguer Fiordiligi. Donc, il y a un échange de couples. Et c'est là où l'opéra est cruel. C'est qu'on se rend compte tout de suite que ces couples-là, les nouveaux, ils marchent beaucoup mieux. Parce que d'abord, on a un ténor qui chante avec une soprano, et on a un baryton qui chante avec une mezzo-soprano. Donc, déjà, l'équilibre vocal, il est respecté. Et on va voir tout au long de l'opéra, bien que oui, on se dit mais c'était ça les vrais couples. Alors, suspense, comment ça va se finir? Mais pour l'instant, on en est justement où eh bien, ils reviennent et vous avez le jeune ténor, eh bien, le beau Ferrando qui est en train du coup de draguer la future de son meilleur copain, si, pas si vous me suivez. Et donc, il va aller voir Fiordiligi, il va lui dire, oh là là, je vous aime, qu'est-ce que vous êtes belle, etc. Parce que les deux, là, ils se sont fait un petit combat des chèvres, je dirais même un combat de coq. Ils ont dit, allez, chiche, on va voir quel est le premier qui séduit la femme de l'autre. Et pour le vérifier, ben, il faudra que la fille, elle change le médaillon et qu'elle porte la photo, enfin le portrait, pardon, du nouveau qu'elle aime. Et donc ça, c'est terrible, parce que du coup, les deux amis vont devenir de véritables rivaux en amour. Et on va voir quel est celui qui va commencer. Et donc le ténor, il est là en train de dire à la copine, enfin à la future femme de son meilleur ami, oh mais vous êtes belle, etc. Alors elle, pour l'instant, je dis bien, pour l'instant, elle reste dure, elle dit comme scoglio, comme un roc, je resterai, jamais je ne céderai à un autre. Et elle lui dit en gros, foutez le camp, mais vous n'avez pas honte de me draguer, c'est pas comme ça qu'il faut faire. Non, moi je reste pur, je reste vraiment sur mon rocher et jamais je ne céderai. Je vous le dis tout de suite, malheureusement, oui, elle va céder, mais elle ne le sait pas encore.

Comme un rock, c'est comme ça que chante finalement Fiordelige, interprétée ici par la remarquable et excellente Véronique Gens, qui nous montre à quel point eh bien Fiordelige ne veut pas céder aux sirènes de l'amour. Mais pour l'instant, eh bien, ça ne va pas marcher. Elle a repoussé finalement le beau Ferrando, qui est désespéré, et il va le dire justement, parce que lui, ça y est, il est tombé amoureux de la femme, de la future femme de son meilleur ami. Il la trouve merveilleuse, cette Fiordelige. Il est incomparablement charmé. Et il le dit dans ce très bel air du ténor, Una ora amorosa, voilà, je n'ai qu'un seul mot, je vis heureux, j'aime, je l'aime, je suis heureux de l'aimer, voilà, et il n'a que ça à faire. Qu'est-ce qu'il ressent? Il ressent de l'amour, bah oui, c'est de l'amour, et je ne veux vivre que pour elle. Il est vraiment tombé amoureux. Le piège s'est refermé finalement sur tous ces quatre jeunes gens. Et donc on écoute maintenant le ténor qui a une très très belle voix, Werner Gura, qui interprète justement cet air. C'est un moment de bonheur, c'est un moment où je l'aime.

Voilà, ce magnifique air interprété ici par le ténor Werner Gura, le ténor Ferrando, qui raconte à quel point il est tombé amoureux. Il est tombé dans le piège, lui aussi, tendu par le vieux philosophe Don Alfonso. Il est tombé amoureux de la future femme de son meilleur ami. Alors, si vous prenez cette émission en cours à Radio Fidélité, bien en compagnie de Mathieu Ordonneau, je rappelle que nous parlons de ce magnifique chef-d'œuvre de Mozart, un de ses derniers opéras, le Così fan tutte, ou l'école des amoureux. Et nous allons voir justement que tous les coups sont permis, parce que comme les deux filles résistent, eh bien les deux faux Albanais, hein, eh bien ils vont faire mine de se suicider, ils vont boire un poison, ils sont en train de mourir, c'est horrible. Alors il y a un faux médecin qui arrive et qui essaie de les soigner, et les pauvres filles n'ont qu'une chose à faire. Il y a un qui dit, écoutez, embrassez-nous, ça va nous sauver, embrassez-nous. Alors au début les filles veulent pas, et puis on va voir que une des deux, c'est-à-dire la Dorabella, qui a vraiment le sens de l'amour, eh bien elle va embrasser les deux jeunes gens, et ainsi se termine ce premier acte sur une sorte de confusion. Les deux jeunes gens, eh bien, font mine de mourir pendant que les deux jeunes filles hésitent encore à les sauver parce que, bah oui, elles n'oublient pas qu'elles ont un autre amant qui les attend. Oui, mais l'amour est plus fort.

Finale de l'acte 1, on pense que pour l'instant les filles vont tenir, je vous rassure, l'acte 2, elles vont céder. La première, c'est Dorabella qui va séduire, qui va être séduite par Guglielmo, qui lui est tout content de ramener justement la preuve à son meilleur ami, eh bien, Ferrando, que ça y est, ben, il a conquis la belle Dorabella. Donc, vous imaginez, son meilleur ami, il est fou furieux. Il veut se venger. Donc, qu'est-ce qu'il fait? Il redrague encore plus fort Fiordiligi, la future femme de celui qui vient de gagner, et il va aussi l'emporter. Si bien que, à la fin, le piège se referme. Mais, ils sont un peu emmerdés, les gars, parce qu'ils se disent, zut, zut, zut, les filles, là, ça y est, elles ont cédé, quel dommage, etc. Et le vieux philosophe, il dit, attendez, on va aller jusqu'au bout. On va faire un mariage. Et il fait un faux mariage. Et ce que nous allons entendre, c'est justement au moment où les deux jeunes filles sont heureuses d'épouser les deux beaux Albanais. Elles ne savent pas, évidemment, qu'elles sont tombées dans un piège terrible, mais un piège qui va marquer également les deux jeunes garçons. Donc le faux final, si je puis dire, de ce cosy, le faux mariage où tout le monde croit être heureux.

Et voilà, ils sont en train de s'embrasser. Seulement, il faut bien que ça se termine. Et comment ça va se terminer? Ben, c'est que les deux jeunes gens vont devoir partir parce que le vieux Don Alfonso, celui qui a organisé le piège, attention, mesdames, messieurs, vite, vite, vite. Voilà que les soldats reviennent. Voilà qu'ils rentrent. Alors, les deux filles sont absolument affolées. Les deux Albanais, ben, s'enfuient, évidemment. Et ils vont revenir dans leur propre rôle. Et là, ils vont commencer à dire, mais madame, qu'est-ce qui s'est passé? Alors, les filles sont très ennuyées. Et puis, d'un seul coup, il y en a qui disent, mais vous avez signé un contrat de mariage? Mais qu'est-ce que c'est que ça? Alors, les pauvres filles sont à genoux, demandent pardon, excusez-nous, c'est un moment de faiblesse et tout. Et les gars, bon, vont aller jusqu'au bout. Ils vont rentrer dans la pièce où se sont soi-disant réfugiés les deux Albanais et vont ramener les déguisements et vont expliquer aux jeunes filles. Oui, mais c'est quand même très cruel. Parce que d'une part, les filles se rendent compte que leurs futurs les ont trompées. Les deux futurs ont quand même constaté que leur promise, eh bien, préférait l'autre. Et donc, je dirais que cet opéra, il se termine sur quelque chose de très grinçant, justement. Où le philosophe dit, voyez, j'ai gagné. Ainsi font-elles toutes, così fan tutte. Elles le font tous et toutes. Mais c'est quelque chose de très cruel. Parce qu'en plus, nous, on s'est rendu compte tout au long de l'ouvrage, eh bien, que les couples étaient nettement mieux harmonisés, si je puis dire, quand ils étaient justement pas comme ils allaient maintenant arriver. Parce que la morale de l'histoire en est au 18e, c'est qu'il faut qu'on oublie tout et que finalement, eh bien, on épouse celle qu'on devait épouser. Et c'est là où c'est cruel. Encore une fois, je le redis, eh bien, normalement, la belle Fiordiligi aurait dû épouser Ferrando, sauf que Ferrando sera obligé d'épouser Dorabella et Fiordiligi retournera à son Guglielmo. Mais c'était pas ça le véritable amant, c'était pas ça l'amour, et c'est ça qui est redoutable. Et Mozart a cette espèce de clin d'œil, ah si seulement les femmes et les hommes étaient des gens raisonnables, eh bien c'est l'amour qui triompherait. Et là on se rend compte que ce sont les conventions qui vont réussir. Et cet opéra se termine, je vous dis, sur une note un petit peu grinçante, mais avec une musique absolument magnifique, et c'est normal puisqu'elle est signée Mozart.

0: le final de ce magnifique opéra de Mozart, Così fan tutte, où l'école des amants composée, je vous le rappelle, en 1790, un an avant sa mort, interprété ici magistralement par le concerto Köln sous la direction de René Jacobs, avec Fiordiligi chanté par Véronique Jones, Dorabella par Bernarda Fink, Ferrando par Werner Gura, Guglielmo par Marcel Bonn, Don Alfonso par Pietro Spagnoli, une des versions pour moi de référence de ce chef-d'œuvre absolu de Mozart.
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3: L'évangile de notre Seigneur Jésus-Christ selon saint Jean, chapitre 2, verset 1 à 11. Le troisième jour, il y eut un mariage à Cana de Galilée. La mère de Jésus était là. Jésus aussi avait été invité au mariage avec ses disciples. Or, on manqua du vin. La mère de Jésus lui dit, « Ils n'ont pas de vin. » Jésus lui répond, « Femme, que me veux-tu? Mon heure n'est pas encore venue. » Sa mère dit à ceux qui servaient, « Tout ce qu'il vous dira, faites-le. » Or, il y avait là six jarres de pierre pour la purification rituelle des Juifs. Chacune contenait 2 à 3 mesures, c'est-à-dire environ 100 litres. Jésus dit à ceux qui servaient, « Remplissez d'eau les jarres, et ils les remplirent jusqu'au bord. » Il leur dit, « Maintenant, puisez et portez-en au maître du repas. » Ils lui emportèrent. Et celui-ci goûta l'eau changée en vin. Il ne savait pas d'où venait ce vin. Mais ceux qui servaient le savaient bien. Eux qui avaient puisé l'eau. Alors le maître du repas appelle le mari et lui dit, « Tout le monde sert le bon vin en premier. Et lorsque les gens ont bien bu, on apporte le moins bon. Mais toi, tu as gardé le bon vin jusqu'à maintenant. » Tel fut le commencement des signes que Jésus accomplit. C'est à Cana de Galilée. Il manifesta sa gloire et ses disciples crurent en lui. Acclamons la parole de Dieu. Le père Cavana va maintenant prononcer l'homélie. Il y a au moins 2 points communs entre les noces de Cana et ce sanctuaire de Lourdes. À Cana, comme à Lourdes, nous voyons Marie comme intercesseur. À Cana, elle intercède auprès de Jésus lorsque le vin vient à manquer. À Lourdes, Marie nous dit, au nom de son Fils, de prier, de faire pénitence et d'obéir aux voies de Dieu. Dans les deux lieux, elle conduit les personnes vers Jésus.
4: Marie is directing us to Jesus.
3: Le second point commun est l'importance de l'eau.
4: Water has an important role to play.
3: Jésus transforme l'eau en vin afin que les jeunes mariés ne soient pas humiliés et que la fête de leurs noces ne soit pas gâchée. Lors de la 9e apparition, Marie demanda à Bernadette d'aller boire à la source et de s'y laver. Après plusieurs tentatives, Bernadette trouva de l'eau claire et fit ce que la dame lui a fait demander. Cela nous rappelle Naaman, le lépreux, à qui l'on demanda de se laver dans le Jourdain et qui fut ainsi guéri de sa lèpre. Aujourd'hui encore, à Lourdes, nous faisons la même chose, soit à travers le geste de l'eau, soit par l'immersion dans la piscine. Ce lavage ou cette boisson est associé à une guérison physique et spirituelle. Nous avons été lavés du péché lors de notre baptême. C'est la pierre de fondation de notre vie chrétienne. Nous qui sommes ici ce matin, ainsi que ceux qui participent par la retransmission télévisée ou par la radio, avons été purifiés et appelés à être une lumière pour les autres. En tant que lumière, nous témoignons de notre foi par nos actes, comme nous le rappelle saint Jacques. Quelqu'un d'entre nous accompliront peut-être des choses extraordinaires dans leur vie. Mais la plupart d'entre nous ferons, comme le disait Saint Teresa de Calcutta, de petites choses avec un grand amour, en accomplissant fidèlement nos tâches quotidiennes, jour après jour.
4: Most of us will be, as Saint Mother Teresa of Calcutta put it, we will do small things with great love. going about our daily tasks day in and day out.
3: Certains d'entre nous,
4: some of us, especially
3: en particulier
4: many
3: parmi ceux qui sont réunis ici à Lourdes, portent la croix de la maladie, qu'elle soit passagère ou de longue durée. Certains sont aussi au service des malades, dans leurs familles,
4: some of
3: dans
4: us
3: les hospices,
4: gathered,
3: les hôpitaux ou d'autres lieux de soins.
4: Just here in Lourdes,
3: mais quelle que soit notre situation, nous savons que la grâce de Dieu nous aidera à témoigner de son amour, même dans les moments les plus difficiles.
4: But no matter how it might be, we know that God's grace helps us to bear witness to his love, even in the most difficult circumstances.
3: For those ceux qui prennent soin des malades sont des instruments de l'amour de Dieu. Lorsque votre mission de service devient difficile, lorsque vous vous sentez impatient ou fatigué, invoquez Marie afin qu'elle demande à son fils de vous donner la force.
4: Worn out, maybe impatient, misunderstood, call on Mary to ask Jesus for strength.
3: Jésus lui-même, il est tombé trois fois sur le chemin de Calvaire, mais chaque fois, il s'est relevé. Demandez à Dieu cette même grâce et vous le recevrez. Mes chers amis, apportez à Marie Notre-Dame de Lourdes vos souffrances, vos luttes et vos peines. Elle demandera à son Fils de vous donner la grâce dont vous avez besoin pour continuer.
4: Because that is often the real miracle of Lourdes.
3: Et cela est souvent le vrai miracle de Lourdes.
4: Grace to continue.

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3: L'ascension et les apparitions de Green Bay, Wisconsin. Allez dans le monde entier, proclamez l'évangile à toute la création. Le 2 octobre 1859, un an après Lourdes, à Champion, près de Green Bay, dans le Wisconsin, Adele Breeze, 28 ans, voit une dame vêtue d'un blanc éblouissant, avec une ceinture jaune, debout entre deux arbres. Ses longs cheveux blonds et ondulés tombent sur ses épaules. Elle a une couronne d'étoiles autour de sa tête. Adele a peur. L'apparition disparaît lentement, laissant après elle un nuage blanc. Le dimanche suivant, 9 octobre, en allant à la messe avec sa sœur et une voisine, Adele la voit de nouveau, puis elle disparaît comme la première fois, laissant un peu de brouillard blanc derrière elle. Après la messe, Adele se confesse au prêtre, qui lui conseille de demander à l'apparition qui elle est et ce qu'elle désire. Adele voit pour la troisième fois la dame qui répond à sa question. Elle se présente comme la reine du ciel et demande de prier pour la conversion des pécheurs. Une des femmes demande à Adele à qui elle parle et pourquoi elles autres ne voient personne. Elle répond « Agenouillez-vous, la dame dit qu'elle est la reine du ciel ». Celle-ci pose son regard sur les amis d'Adèle et dit « Heureux ceux qui croient sans voir ». Elle continue « Que fais-tu ici à ne rien faire, alors que tes compagnes travaillent dans la vigne de mon fils ?» Et elle lui confie alors la mission d'enseigner le catéchisme aux enfants. Elle élève enfin les mains en geste de bénédiction et disparaît lentement. Adele commença tout de suite à enseigner les enfants. Au début, elle allait de maison en maison, puis elle fut rejointe par d'autres compagnes et construisit une école pour que, comme dit un témoin, ceux qui avaient besoin d'instruction religieuse puissent venir à Adele et non Adele à eux. Une petite chapelle en bois est bâtie sur le lieu de l'apparition sous l'invocation de Notre-Dame du Bon Secours, Our Lady of Good Help. D'autres apparitions demandent la prière et la pénitence. Ici, Marie demande de faire davantage travailler à la vigne du Seigneur en enseignant ce qui est nécessaire au salut.

c'est-à-dire les vérités de la foi et la pratique des sacrements. Voilà qui est concret. Adèle Brise se consacrera à cette tâche sans relâche. Exemple remarquable d'esprit d'évangélisation pour les catéchistes. Notre-Dame du Bon Secours, en montant au ciel, le Seigneur a envoyé ses disciples en mission. Il n'enseigne plus par sa présence corporelle, mais par les témoins qui transmettent ce qu'ils ont reçu. Faites-nous sentir avec vous la misère de ceux qui ignorent le Christ et les chemins du salut. Qui les formera? Donnez-nous la générosité de travailler à la vigne. Quelques paroles de Marie à Green Bay. Que fais-tu ici à ne rien faire alors que tes compagnes travaillent dans la vigne de mon fils? Rassemble les enfants de ce pays sauvage et enseigne-leur ce qu'ils doivent savoir pour leur salut. Objection d'Adèle, comment les enseignerai-je? J'en sais si peu moi-même. Et la réponse, enseigne-leur le catéchisme, comment faire le signe de croix et comment s'approcher des sacrements. C'est ce que je veux que tu fasses. Va et ne crains rien, je t'aiderai.

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1: Veuillez prier pour Pierre qui souffre de son anorexie. Veuillez prier pour Francia qui souffre physiquement terriblement. Venez-lui en aide. Merci Notre-Dame de Lourdes. Merci Sainte Bernadette. Merci cher pèlerin.
2: Notre-Dame de Lourdes, je viens te demander ta protection et ton aide. Pour demain après-midi, je dois avoir droit à une intervention médicale. Ô Marie, s'il vous plaît, aide-moi pour le chirurgien, que tout se passe bien. Vierge Marie, je te confie mes enfants, mes petits-enfants et mon mari. Vierge Marie, nous prions. Merci Marie.
3: Bonjour, c'est pour une intention de prière pour mes enfants, pour, parce qu'elles vivent des moments difficiles en ce moment. Je prie Notre-Dame de Lourdes d'intercéder pour eux et pour tous les malades de Lourdes.
4: Au nom du Père et du Fils et du Saint-Esprit, chers frères et sœurs, soyez les bienvenus à Lourdes, dans cette grotte de Massabielle, où la Vierge Marie, l'Immaculée Conception, est apparue à Bernadette. Avec elle, nous méditerons les mystères glorieux du rosaire. Nous prions avec tous les pèlerins présents à Lourdes. Nous prions aussi avec tous ceux et celles qui, de par le monde, nous sont unis par l'écoute de leur radio chrétienne francophone, par l'écoute de la chaîne KTO, par leur connexion au site internet du sanctuaire de Lourdes. Je crois en Dieu, le Père Tout-Puissant, Créateur du ciel et de la terre, et en Jésus-Christ, son Fils unique, notre Seigneur, qui a été conçu du Saint-Esprit, est né de la Vierge Marie, a souffert sous Ponce Pilate, a été crucifié, est mort et a été enseveli, est descendu aux enfers, le troisième jour est ressuscité des morts, est monté aux cieux, est assis à la droite de Dieu, le Père Tout-Puissant, d'où il viendra juger les vivants et les morts. Je crois en l'Esprit Saint, à la Sainte Église catholique, à la communion des saints, à la rémission des péchés, à la résurrection de la chair, à la vie éternelle. Amen. Et nous prions fort pour la paix. Nous prions aux intentions du Pape. Notre Père, qui es aux cieux, que ton nom soit sanctifié, que ton règne vienne, que ta volonté soit faite sur la terre comme au ciel. Je vous salue Marie, pleine de grâce, le Seigneur est avec vous. Vous êtes bénie entre toutes les femmes, et Jésus, le fruit de vos entrailles, est béni.
5: Sainte Marie, Mère de Dieu, priez pour nous pauvres pécheurs, maintenant et à l'heure de notre mort.
4: Je vous salue Marie, pleine de grâce, le Seigneur est avec vous. Vous êtes bénie entre toutes les femmes, et Jésus, le fruit de vos entrailles, est béni.
5: Sainte
4: Je vous salue Marie, pleine de grâce, le Seigneur est avec vous. Vous êtes bénie entre toutes les femmes, et Jésus, le fruit de vos entrailles, est béni.
5: Sainte Marie, Mère de Dieu, priez pour nous pauvres pécheurs, maintenant et à l'heure de notre mort.

0: Marie, conçue sans péché, priez pour nous qui avons recours à vous. Premier mystère glorieux, la résurrection du Seigneur. Du livre des Actes des Apôtres, Pierre dit à la foule, « Jésus, que vous avez fait mourir en le clouant au bois de la croix, Dieu l'a ressuscité. » Prions pour l'Église, qu'elle soit toujours plus témoin de la résurrection de son Seigneur. Notre Père, qui es aux cieux, que ton nom soit sanctifié, que ton règne vienne, que ta volonté soit faite sur la terre comme au ciel.
1: Je vous salue Marie, pleine de grâce, le Seigneur est avec vous. Vous êtes bénie entre toutes les femmes, et Jésus, le fruit de vos entrailles, est béni.
2: Sainte Marie, Mère de Dieu, priez pour nous pauvres pécheurs, maintenant et à l'heure de notre mort.
1: Je vous salue Marie, pleine de grâce, le Seigneur est avec vous. Vous êtes bénie entre toutes les femmes, et Jésus, le fruit de vos entrailles, est béni.
2: Sainte Marie, Mère de Dieu, priez pour nous pauvres pécheurs, maintenant et à l'heure de notre mort.
1: Je vous salue Marie, pleine de grâce, le Seigneur est avec vous. Vous êtes bénie entre toutes les femmes, et Jésus, le fruit de vos entrailles, est béni.
2: Sainte Marie, Mère de Dieu, priez pour nous pauvres pécheurs, maintenant et à l'heure de notre mort.
1: Je vous salue Marie, pleine de grâce, le Seigneur est avec vous. Vous êtes bénie entre toutes les femmes, et Jésus, le fruit de vos entrailles, est béni.
2: Sainte Marie, Mère de Dieu, priez pour nous pauvres pécheurs, maintenant et à l'heure de notre mort.
1: Je vous salue Marie, pleine de grâce, le Seigneur est avec vous. Vous êtes bénie entre toutes les femmes, et Jésus, le fruit de vos entrailles, est béni.
2: Sainte Marie, Mère de Dieu, priez pour nous pauvres pécheurs, maintenant et à l'heure de notre mort.
1: Je vous salue Marie, pleine de grâce, le Seigneur est avec vous. Vous êtes bénie entre toutes les femmes, et Jésus, le fruit de vos entrailles, est béni.
2: Sainte Marie, Mère de Dieu, priez pour nous pauvres pécheurs, maintenant et à l'heure de notre mort.
1: Je vous salue Marie, pleine de grâce, le Seigneur est avec vous. Vous êtes bénie entre toutes les femmes, et Jésus, le fruit de vos entrailles, est béni.
2: Sainte Marie, Mère de Dieu, priez pour nous pauvres pécheurs, maintenant et à l'heure de notre
3: mort. Je vous salue Marie, pleine de grâce, le Seigneur est avec vous. Vous êtes bénie entre toutes les femmes, et Jésus, le fruit de vos entrailles, est béni.
2: Sainte Marie, Mère de Dieu, priez pour nous pauvres pécheurs, maintenant et à l'heure de notre mort.
3: Je vous salue Marie, pleine de grâce, le Seigneur est avec vous. Vous êtes bénie entre toutes les femmes, et Jésus, le fruit de vos entrailles, est béni.
2: Sainte Marie, Mère de Dieu,
3: je vous salue Marie, pleine de grâce, le Seigneur est avec vous. Vous êtes bénie entre toutes les femmes, et Jésus, le fruit de vos entrailles, est béni.
0: Sainte Marie, Mère de Dieu, priez pour nous pauvres pécheurs, maintenant et à l'heure de notre mort. Amen.

0: Marie conçue sans péché.
1: Deuxième mystère glorieux, l'Ascension. De l'Évangile selon saint Jean. Jésus ressuscité dit à ses apôtres : Je monte vers mon Père et votre Père, vers mon Dieu et votre Dieu. Prions pour les personnes malades présentes à Lourdes, pour leurs familles, pour tous ceux et celles qui les accompagnent. Notre Père, qui es aux cieux, que ton nom soit sanctifié, que ton règne vienne, que ta volonté soit faite sur la terre comme au ciel.
2: Donne-nous aujourd'hui notre pain de ce jour. Pardonne-nous nos offenses, comme nous pardonnons aussi à ceux qui nous ont offensés.
3: Je vous salue Marie, pleine de grâce. Le Seigneur est avec vous. Vous êtes bénie entre toutes les femmes. Et Jésus, le fruit de vos entrailles, est béni.
4: Sainte Marie, Mère de Dieu, priez pour nous pauvres pécheurs, maintenant et à l'heure de notre mort. Amen.
3: Je vous salue Marie, pleine de grâce. Le Seigneur est avec vous. Vous êtes bénie entre toutes les femmes. Et Jésus, le fruit de vos entrailles, est béni.
4: Sainte Marie, Mère de Dieu, priez pour nous pauvres pécheurs, maintenant et à l'heure de notre mort. Amen.
3: Je vous salue, Marie, pleine de grâce. Le Seigneur est avec vous. Vous êtes bénie entre toutes les femmes, et Jésus, le fruit de vos entrailles, est béni.
4: Sainte Marie, Mère de Dieu, priez pour nous pauvres pécheurs, maintenant et à l'heure de notre mort. Amen.
3: Je vous salue, Marie, pleine de grâce. Le Seigneur est avec vous. Vous êtes bénie entre toutes les femmes, et Jésus, le fruit de vos entrailles, est béni.
4: Sainte Marie, Mère de Dieu, priez pour nous pauvres pécheurs, maintenant et à l'heure de notre mort.
5: Je vous salue, Marie, pleine de grâce. Le Seigneur est avec vous. Vous êtes bénie entre toutes les femmes, et Jésus, le fruit de vos entrailles, est béni.
4: Sainte Marie, Mère de Dieu, priez pour nous pauvres pécheurs, maintenant et à l'heure de notre mort.
5: Je vous salue Marie, pleine de grâce. Le Seigneur est avec vous. Vous êtes bénie entre toutes les femmes, et Jésus, le fruit de vos entrailles, est béni.
4: Sainte Marie, Mère de Dieu, priez pour nous pauvres pécheurs, maintenant et à l'heure de notre mort. Amen.
5: Je vous salue Marie, pleine de grâce. Le Seigneur est avec vous. Vous êtes bénie entre toutes les femmes, et Jésus, le fruit de vos entrailles, est béni.
4: Sainte Marie, Mère de Dieu, priez pour nous pauvres pécheurs, maintenant et à l'heure de notre mort.
6: Je vous salue Marie, pleine de grâce, le Seigneur est avec vous. Vous êtes bénie entre toutes les femmes, et Jésus, le fruit de vos entrailles, est béni.
4: Sainte Marie, Mère de Dieu, priez pour nous pauvres pécheurs, maintenant et à l'heure de notre mort. Amen.
6: Je vous salue Marie, pleine de grâce, le Seigneur est avec vous. Vous êtes bénie entre toutes les femmes, et Jésus, le fruit de vos entrailles, est béni.
4: Sainte Marie, Mère de Dieu, priez pour nous
6: Je vous salue Marie, pleine de grâce, le Seigneur est avec vous. Vous êtes bénie entre toutes les femmes, et Jésus, le fruit de vos entrailles, est béni.
4: Sainte Marie, Mère de Dieu, priez pour nous pauvres pécheurs,

0: Marie, conçue sans péché.
1: Troisième mystère glorieux, la Pentecôte. Jésus envoie l'Esprit Saint d'auprès du Père. De l'Évangile selon saint Jean. Jésus dit à ses apôtres, « Le Père vous donnera un autre paraclet pour qu'il soit avec vous à jamais. » Prions pour tous les consacrés, pour tous les baptisés qui partagent le sacerdoce commun, qu'ils soient de plus en plus dans le monde les témoins du Père, les témoins de l'Esprit Saint et les témoins de notre Seigneur Jésus-Christ, dans la vérité et cette vérité qui construit les peuples, qui construit les familles et qui construit les nations. Notre Père qui es aux cieux, que ton nom soit sanctifié, que ton règne vienne, que ta volonté soit faite sur la terre comme au ciel.
2: Donne-nous aujourd'hui notre pain de ce jour. Pardonne-nous nos offenses, comme nous pardonnons aussi à ceux qui nous ont offensés. Et ne nous laisse pas entrer en tentation, mais délivre-nous du mal. Amen.
3: Je vous salue, Marie, pleine de grâce. Le Seigneur est avec vous. Vous êtes bénie entre toutes les femmes. Et Jésus, le fruit de vos entrailles, est béni.
2: Sainte Marie, Mère de Dieu, priez pour nous pauvres pécheurs, maintenant et à l'heure de notre mort.
3: Amen. Je vous salue, Marie, pleine de grâce. Le Seigneur est avec vous. Vous êtes bénie entre toutes les femmes. Et Jésus, le fruit de vos entrailles, est béni.
2: Sainte Marie, Mère de Dieu, priez pour nous pauvres pécheurs, maintenant et à l'heure de notre mort. Amen.
3: Je vous salue, Marie, pleine de grâce. Le Seigneur est avec vous. Vous êtes bénie entre toutes les femmes. Et Jésus, le fruit de vos entrailles, est béni.
2: Sainte Marie, Mère de Dieu, priez pour nous pauvres pécheurs, maintenant et à l'heure de notre mort. Amen.
3: Je vous salue, Marie, pleine de grâce. Le Seigneur est avec vous. Vous êtes bénie entre toutes les femmes. Et Jésus, le fruit de vos entrailles, est béni.
2: Sainte Marie, Mère de Dieu, priez pour nous pauvres pécheurs, maintenant et à l'heure de notre mort. Amen.
3: Je vous salue, Marie, pleine de grâce. Le Seigneur est avec vous. Vous êtes bénie entre toutes les femmes. Et Jésus, le fruit de vos entrailles, est béni.
2: Sainte Marie, Mère de Dieu, priez pour nous pauvres pécheurs, maintenant et à l'heure de notre mort. Amen.
3: Je vous salue, Marie, pleine de grâce. Le Seigneur est avec vous. Vous êtes bénie entre toutes les femmes. Et Jésus, le fruit de vos entrailles, est béni.
2: Sainte Marie, Mère de Dieu, priez pour nous pauvres pécheurs, maintenant et à l'heure de notre mort. Amen.
3: Je vous salue, Marie, pleine de grâce. Le Seigneur est avec vous. Vous êtes bénie entre toutes les femmes. Et Jésus, le fruit de vos entrailles, est béni.
2: Sainte Marie, Mère de Dieu, priez pour nous pauvres pécheurs, maintenant et à l'heure de notre mort. Amen.
4: Je vous salue, Marie, pleine de grâce. Le Seigneur est avec vous. Vous êtes bénie entre toutes les femmes. Et Jésus, le fruit de vos entrailles, est béni.
2: Sainte Marie, Mère de Dieu, priez pour nous pauvres pécheurs, maintenant et à l'heure de notre mort. Amen.
4: Je vous salue, Marie, pleine de grâce. Le Seigneur est avec vous. Vous êtes bénie entre toutes les femmes. Et Jésus, le fruit de vos entrailles, est béni.
2: Sainte Marie, Mère de Dieu, priez pour nous pauvres pécheurs, maintenant et à l'heure de notre mort. Amen.
4: Je vous salue, Marie, pleine de grâce. Le Seigneur est avec vous. Vous êtes bénie entre toutes les femmes. Et Jésus, le fruit de vos entrailles, est béni.
2: Sainte Marie, Mère de Dieu,

0: Ô Marie conçue sans péché, quatrième mystère glorieux, l'Assomption de la Vierge Marie. Jésus ressuscité reçoit sa mère auprès de lui. De l'Évangile selon saint Luc. Élisabeth dit à Marie, heureuse celle qui a cru à l'accomplissement des paroles qui lui furent dites de la part du Seigneur. Prions pour tous les évangélisateurs, spécialement les catéchistes du monde entier, que le Seigneur leur donne comme Marie de croire aux paroles annoncées par l'Église, au catéchisme, qu'ils enseignent le catéchisme avec dévotion, avec courage et avec amour. Notre Père qui es aux cieux, que ton nom soit sanctifié, que ton règne vienne, que ta volonté soit faite sur la terre comme au ciel. Donne-nous aujourd'hui notre pain de ce jour. Pardonne-nous nos offenses, comme nous pardonnons aussi à ceux qui nous ont offensés. Et ne nous laisse pas entrer en tentation, mais délivre-nous du mal.
1: Amen. Je vous salue Marie, pleine de grâce. Le Seigneur est avec vous, vous êtes bénie entre toutes les femmes, et Jésus, le fruit de vos entrailles, est béni.
2: Sainte Marie, Mère de Dieu, priez pour nous pauvres pécheurs, maintenant et à l'heure de notre mort. Amen.
1: Je vous salue Marie, pleine de grâce, le Seigneur est avec vous, vous êtes bénie entre toutes les femmes, et Jésus, le fruit de vos entrailles, est béni.
2: Sainte Marie, Mère de Dieu, priez pour nous pauvres pécheurs, maintenant et à l'heure de notre mort. Amen.
1: Je vous salue Marie, pleine de grâce, le Seigneur est avec vous. Vous êtes bénie entre toutes les femmes, et Jésus, le fruit de vos entrailles, est béni.
2: Sainte Marie, Mère de Dieu, priez pour nous pauvres pécheurs, maintenant et à l'heure de notre mort. Amen.
1: Je vous salue Marie, pleine de grâce, le Seigneur est avec vous. Vous êtes bénie entre toutes les femmes, et Jésus, le fruit de vos entrailles, est béni.
2: Sainte Marie, Mère de Dieu, priez pour nous pauvres pécheurs, maintenant et à l'heure de notre mort. Amen.
1: Je vous salue Marie, pleine de grâce. Le Seigneur est avec vous. Vous êtes bénie entre toutes les femmes, et Jésus, le fruit de vos entrailles, est béni.
2: Sainte Marie, Mère de Dieu, priez pour nous pauvres pécheurs, maintenant et à l'heure de notre mort. Amen.
1: Je vous salue Marie, pleine de grâce. Le Seigneur est avec vous. Vous êtes bénie entre toutes les femmes. Et Jésus, le fruit de vos entrailles, est béni.
2: Sainte Marie, Mère de Dieu, priez pour nous pauvres pécheurs, maintenant et à l'heure de notre mort. Amen.
3: Je vous salue Marie, pleine de grâce. Le Seigneur est avec vous. Vous êtes bénie entre toutes les femmes, et Jésus, le fruit de vos entrailles, est béni.
2: Sainte Marie, Mère de Dieu, priez pour nous pauvres pécheurs, maintenant et à l'heure de notre mort. Amen.
3: Je vous salue, Marie, pleine de grâce. Le Seigneur est avec vous. Vous êtes bénie entre toutes les femmes, et Jésus, le fruit de vos entrailles, est béni.
2: Sainte Marie, Mère de Dieu, priez pour nous pauvres pécheurs, maintenant et à l'heure de notre mort. Amen.
4: Je vous salue, Marie, pleine de grâce. Le Seigneur est avec vous. Vous êtes bénie entre toutes les femmes, et Jésus, le fruit de vos entrailles, est béni.
2: Sainte Marie, Mère de Dieu, priez pour nous pauvres pécheurs, maintenant et à l'heure de notre mort. Amen.
4: Je vous salue, Marie, pleine de grâce. Le Seigneur est avec vous. Vous êtes bénie entre toutes les femmes, et Jésus, le fruit de vos entrailles, est béni.
5: Sainte Marie, Mère de Dieu, priez pour nous pauvres pécheurs, maintenant et à l'heure de notre mort.

0: Marie conçue sans péché.
1: Cinquième mystère glorieux, le couronnement de Marie. Du livre de l'Apocalypse. Un grand signe apparut dans le ciel, une femme vêtue de soleil. Prions pour les missionnaires, pour tous ceux et celles qui donnent leur vie pour l'annonce de l'Évangile. Notre Père, qui es aux cieux, que ton nom soit sanctifié, que ton règne vienne, que ta volonté soit faite sur la terre comme au ciel.
2: Donne-nous aujourd'hui notre pain de ce jour. Pardonne-nous nos offenses, comme nous pardonnons aussi à ceux qui nous ont offensés. Et ne nous laisse pas entrer en tentation, mais délivre-nous du mal.
3: Je vous salue Marie, pleine de grâce, le Seigneur est avec vous. Vous êtes bénie entre toutes les femmes, et Jésus, le fruit de vos entrailles, est béni.
4: Sainte Marie, Mère de Dieu, priez pour nous pauvres pécheurs, maintenant et à l'heure de notre mort. Amen.
3: Je vous salue Marie, pleine de grâce, le Seigneur est avec vous. Vous êtes bénie entre toutes les femmes, et Jésus, le fruit de vos entrailles, est béni.
4: Sainte Marie, Mère de Dieu, priez pour nous pauvres pécheurs, maintenant et à l'heure de notre mort.
3: Je vous salue Marie, pleine de grâce, le Seigneur est avec vous. Vous êtes bénie entre toutes les femmes, et Jésus, le fruit de vos entrailles, est béni.
4: Sainte Marie, Mère de Dieu, priez pour nous pauvres pécheurs, maintenant et à l'heure de notre mort.
5: Je vous salue Marie, pleine de grâce, le Seigneur est avec vous. Vous êtes bénie entre toutes les femmes, et Jésus, le fruit de vos entrailles, est béni.
4: Sainte Marie, Mère de Dieu, priez pour nous pauvres pécheurs,
5: Je vous salue Marie, pleine de grâce, le Seigneur est avec vous. Vous êtes bénie entre toutes les femmes, et Jésus, le fruit de vos entrailles, est béni.
4: Sainte Marie, Mère de Dieu, priez pour nous pauvres pécheurs, maintenant et à l'heure de notre mort. Amen.
3: Je vous salue Marie, pleine de grâce, le Seigneur est avec vous. Vous êtes bénie entre toutes les femmes, et Jésus, le fruit de vos entrailles, est béni.
4: Sainte Marie, Mère de Dieu,
3: Je vous salue Marie, pleine de grâce. Le Seigneur est avec vous. Vous êtes bénie entre toutes les femmes. Et Jésus, le fruit de vos entrailles, est béni.
4: Sainte Marie, Mère de Dieu,
3: Je vous salue Marie, pleine de grâce. Le Seigneur est avec vous. Vous êtes bénie entre toutes les femmes. Et Jésus, le fruit de vos entrailles, est béni.
4: Sainte Marie, Mère de Dieu, priez pour nous pauvres pécheurs,
6: Je vous salue Marie, pleine de grâce, le Seigneur est avec vous. Vous êtes bénie entre toutes les femmes, et Jésus, le fruit de vos entrailles, est béni.
4: Sainte Marie, Mère de Dieu, priez pour nous pauvres pécheurs, maintenant et à l'heure de notre mort.
6: Je vous salue Marie, pleine de grâce, le Seigneur est avec vous, vous êtes bénie entre toutes les femmes, et Jésus, le fruit de vos entrailles, est béni.
7: Sainte Marie, Mère de Dieu,
4: priez pour nous pauvres pécheurs,
7: maintenant et à l'heure de notre mort. Amen. Gloria.

0: et in secula seculorum. Amen. Ô Marie conçue sans péché, tu as voulu, Seigneur, qu'à l'annonce de l'ange, ton Verbe prit chair dans le sein de la Vierge Marie. Réponds à nos supplications. Puisque nous la croyons vraiment Mère de Dieu, fais que nous trouvions secours dans sa prière auprès de toi. Par Jésus-Christ, ton Fils, notre Seigneur, qui vit et règne avec toi dans l'unité du Saint-Esprit, Dieu pour les siècles des siècles.
1: Amen.
0: Le Seigneur soit avec vous. Et que Dieu Tout-Puissant vous bénisse, le Père et le Fils et le Saint-Esprit.
1: Amen.
0: Notre-Dame de Lourdes. Notre-Dame de Lourdes. Notre-Dame de Lourdes. Sainte Bernadette.

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1: Prière d'Anselme, archevêque de Cantorbéry, au XIe siècle. Je cherche ton visage, Seigneur. Ne me le cache point. Enseigne-moi au plus profond de mon cœur où et comment je dois te chercher, où et comment je te trouverai. Puisque tu es partout présent, d'où vient que je ne te vois pas? Tu habites, je le sais, une lumière inaccessible. Mais où resplendit-elle cette lumière? Et comment parvenir jusqu'à elle? Qui me guidera, qui m'introduira pour que je puisse te voir? Regarde-moi, Seigneur, et exauce-moi. Donne-moi la lumière, montre-toi. Aie pitié de mes efforts pour te trouver, car je ne peux rien sans toi. Tu nous invites à te regarder, mais aide-moi, apprends-moi à te chercher, car je ne peux le faire si tu ne me l'apprends pas, ni te trouver si tu ne te montres pas à moi. Fais qu'en aimant je te trouve et que je t'aime en te trouvant.

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1: Amis auditeurs, mesdames et messieurs, ravis de vous retrouver à l'écoute de Radio Vatican. Bienvenue dans ce programme qui sera consacré en grande partie au quatrième voyage apostolique du pape Léon XIV en Espagne. Cinquième jour de cette visite apostolique, l'étape de Barcelone, mercredi. L'étape de Barcelone, mercredi 10 juin. L'événement majeur a été l'inauguration et la bénédiction de la tour de Jésus-Christ de la Sagrada Familia par le pape Léon XIV au cours d'une messe. La tour de Jésus-Christ de la Sagrada Familia, qui témoigne de la rencontre entre l'art et la spiritualité, invitant chacun à lever les yeux vers Jésus. Plus de précisions sur les temps forts de cette cinquième journée dans quelques instants.
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1: Assad à la Miranda, levez les yeux. Le thème du voyage apostolique du pape Léon XIV en Espagne se poursuit avec la deuxième grande étape, celle de Barcelone. Le point culminant de la cinquième journée, mercredi 10 juin, a été l'inauguration et la bénédiction de la tour de Jésus-Christ de la Sagrada Familia par le pape Léon XIV. Nous reviendrons sur l'homélie du pape Léon XIV prononcée lors de cette messe dans nos prochaines éditions. Mais avant, 100 ans après la mort de l'architecte Antoni Gaudí, son œuvre continue de témoigner de la rencontre entre l'art et la spiritualité, invitant chacun à lever les yeux vers le Christ. C'est ce que nous dit le père Josep Maria Turull, recteur de la basilique de la Sagrada Familia.
3: Il nous amène à mettre notre espérance dans la croix de Jésus-Christ. Il nous amène à enlever le regard vers Jésus-Christ, vers la croix de Jésus-Christ et surtout vers Jésus-Christ. Et ne pas seulement les regards, mais aussi notre intérieur, notre vie, et avec notre vie, tout notre monde, l'enlever vers l'amour, vers la vérité, vers la paix qui vient de Dieu. Que l'on regarde la Sagrada Familia, le différent, le soleil, la lumière, chaque fois on découvre quelque chose de différent.
4: La beauté est finalement un moyen pour atteindre Dieu et c'est ce que Gaudi a voulu transmettre aujourd'hui au monde.
3: Je pense que la Sagrada Familia, elle est un chef-d'œuvre de la voie de la beauté pour arriver à Dieu, qui est l'auteur de cette beauté. Je pense que pour ça, il l'a compris le pape Benoît XVI et pour ça, il est venu la dédier au culte. Les gens qui arrivent, ils ouvrent la bouche d'admiration devant toute cette beauté. Et après, ils ouvrent aussi le cœur à l'auteur de cette beauté qu'est Dieu-même. Je pense que Gaudi, il a réussi de nous offrir quelque chose qu'il nous amène à Dieu.
1: Voilà des propos recueillis par Augustine Asta, notre envoyée spéciale à Barcelone. Le pape Léon XIV a débuté la journée de mercredi par une visite au centre pénitentiaire de Briance 1. Dans son discours, le Saint-Père a notamment rappelé aux détenus que les erreurs de la vie ne déterminent pas l'identité d'une personne. Retrouvons depuis Barcelone, Augustine Asta.
5: Tout être humain est digne du simple fait d'avoir été voulu, créé et aimé par Dieu. Léon XIV a cité sa première encyclique Magnifica Humanitas pour adresser un message d'espérance et de reconfort aux détenus, remerciant chaleureusement les personnes présentes pour leur accueil. Le souverain pontife a salué la persévérance des détenus ainsi que l'engagement des aumôniers et des bénévoles qui accompagnent les personnes incarcérées au quotidien. Aucune situation aussi difficile soit-elle ne peut priver une personne du regard bienveillant et miséricordieux du Seigneur, a affirmé ensuite le pape. S'adressant directement aux détenus, il a reconnu la souffrance liée à l'éloignement des proches et aux épreuves de l'incarcération. Face donc au découragement ou au sentiment d'infériorité, le Saint-Père les a invités à lever les yeux vers Dieu et à reconnaître les signes de sa proximité à travers celles et ceux qui les accompagnent. Les erreurs du passé a-t-il affirmé.

0: du rosaire. Des milliers de fidèles l'ont accueilli avec un enthousiasme dans ce sanctuaire marial accroché à la montagne éponyme à 720 mètres d'altitude. Seul, en silence, le pape a prié dans la chapelle du Très-Saint-Sacrement avant de rejoindre les fidèles réunis dans la basilique du sanctuaire. Après quelques mots d'accueil de la part du père abbé Léon XIV, plusieurs évêques, des prêtres religieux et l'assemblée des fidèles ont récité le chapelet conduit par le père Luis Maria, qui récite le rosaire de manière ininterrompue sur place depuis 42 ans. Après la litanie de Marie et une brève oraison, le pape a pris la parole. Marie Duhamel.
1: Au pied de la Morétena, plein de confiance en son intercession, le pape s'est dit heureux de pouvoir confier son service pétrinien et l'Église à la Mère de Dieu de Montserrat, elle qui a vu tant de fidèles venus avant lui pour lui confier leur joie, leur peine, et à qui le pape François remit une rose d'or en 2023. Devant la Mère s'éveillent les sentiments les plus nobles, suscitant de profondes conversions, comme celle, rappelle Léon XIV de Saint-Ignace de Loyola, qui à ses pieds abandonna ses armes de chevalier. Tel est l'appel lancé par le pape ce midi, déposer à notre tour les armures qui peu à peu ont endurci notre cœur, les critiques qui humilient, la condamnation qui détruit, l'agressivité qui divise. Il faut démasquer la violence, une violence cachée, signe de blessure, de peur, de souffrance. Le message de Jésus est pourtant clair, dit le pape, aimez-vous les uns les autres. Jésus montre le chemin de la miséricorde, de la réconciliation, de la vérité, de la douceur. Et sa mère, dit Léon XIV, nous demande ici de le suivre, c'est-à-dire de se transformer selon sa volonté. Elle nous invite à acquérir un cœur réconcilié avec le critère de l'Évangile. Levons nos yeux vers Marie, demande le pape, supplions-la de nous aider à nous revêtir uniquement des armes de Dieu pour renoncer aux paroles blessantes, aux jugements hâtifs, aux médisances, aux calomnies, pour cultiver l'amour dans nos lieux de vie afin que la haine cède la place à l'espérance et à la paix.
0: Marie Duhamel, toujours à Barcelone, le pape a rencontré dans l'après-midi de mercredi les organismes diocésains de charité et d'assistance à l'église Saint-Augustin. Dans son discours, le pape a fait savoir qu'être chrétien, c'est avant tout un don, une grâce. Ancré dans le Christ qui est la pierre vivante, nous faisons l'expérience de l'action du Saint-Esprit avec la conviction que tout effort sincère pour coopérer avec lui en faveur de notre prochain sera béni par le Père Céleste, en qui nous plaçons notre espérance. En tant que membres du corps mystique du Christ, nous sommes véritablement liés au destin de ceux que Dieu aime et invite à participer à sa vie, a notamment exhorté le Saint-Père. Et avant de refermer ce grand chapitre du voyage du pape Léon XIV en Espagne, revenons à la première grande veillée de prière à Barcelone mardi soir. Elle s'est tenue au stade olympique Luis Companys, enceinte sportive emblématique de la Catalogne. Le Saint-Père a dans son homélie livré un message d'espérance centré sur la figure biblique de Nicodème. Dans un stade pris d'assaut par 40 000 jeunes venus de toute l'Espagne et d'Europe, ce grand moment de prière a mis en exergue des témoignages poignants des traditions catalanes et un dialogue profond avec la jeunesse. Le compte rendu de notre envoyé spécial à Barcelone, Augustin Asta.
2: À son arrivée, Léon XIV bénit d'abord une trentaine d'ambulances destinées à l'Ukraine, puis parcourt le stade en papa mobile sous les acclamations et les viva el papa. Dans une séance de questions-réponses, le pape dialogue en toute convivialité avec des jeunes, interrogé sur la manière de garder les yeux fixés sur l'essentiel dans un monde dominé par la performance. Léon XIV a dénoncé les nouvelles formes d'idolâtrie qui marquent les sociétés modernes.
3: Somos mendigos de amor. Tenemos hambre y sed de verdad.
2: Nous sommes des mendiants d'amour. Nous avons faim et soif de vérité, a expliqué le pape. L'un des moments les plus émouvants de la rencontre a été le témoignage d'une jeune femme ayant traversé plusieurs années de dépression avant de tenter de mettre fin à ses jours. Le Saint-Père a souligné l'urgence de prendre au sérieux les souffrances physiques qui touchent de nombreux jeunes.
3: La santé mentale est vue cada vegada mais amenazada en el contexto de sociedades.
2: La santé mentale est de plus en plus menacée dans des sociétés qui se considèrent comme avancées, a-t-il regretté, dénonçant par ailleurs un modèle social qui impose des exigences de réussite et de performance. Dans un stade olympique devenu le temps d'une soirée, un immense lieu de fraternité et d'espérance, le souverain pontife a par ailleurs condamné avec fermeté les

0: Voilà, le voyage apostolique du pape Léon XIV en Espagne se poursuit. Il aborde l'étape des îles Canaries, la troisième et dernière partie ce jeudi 11 juin. La question de l'accueil des migrants sera également centrale lors de cette dernière étape de ce voyage. À présent, l'actualité de l'Église en Afrique. Les responsables du Conseil des Églises d'Afrique du Sud ont fermement condamné la récente vague d'hostilité et de violence visant les ressortissants étrangers dans le pays, appelant les chrétiens et toutes les personnes de bonne volonté à défendre la dignité de chaque être humain et à rejeter la xénophobie. Dans une lettre pastorale publiée le mardi 9 juin, le président de ce conseil, Mgr Sitembele Sipuka, a déclaré que l'Église ne pouvait rester silencieuse alors que les attaques contre les migrants se multiplient dans plusieurs provinces. Tout en condamnant ces attaques, l'archevêque a reconnu que de nombreux Sud-Africains sont confrontés à de véritables difficultés, notamment le chômage, l'insuffisance des services publics, la criminalité et les difficultés économiques. De la fraternité africaine à une église synodale en Afrique, défis et opportunités pour un leadership missionnaire, c'est le thème du 12e congrès annuel de l'Union régionale des prêtres de l'Afrique de l'Ouest qui a lieu du 8 au 15 juin à Conakry en Guinée. Cette rencontre annuelle est l'occasion pour la cinquantaine de prêtres venus des 15 pays de l'Afrique de l'Ouest de partager leurs préoccupations pour une commune mission dans la fraternité et la synodalité. Les précisions du Père Aloïse Sen du Sénégal qui préside ce congrès en qualité de président sortant.
1: On a choisi ce thème en continuité avec les différents congrès qu'on a vécu, que ce soit l'année dernière ou l'année d'avant. Donc on s'inscrit dans la continuité et parce que tout simplement aujourd'hui, les défis auxquels nous sommes confrontés, nous, prêtres de l'Afrique de l'Ouest, impliquent aussi notre mission et largement. Parce que la fraternité, au-delà d'être un lien de solidarité, d'entraide et d'affection, est aussi, entre autres, un sentiment d'appartenance à une communauté ou à une famille, que ce soit une famille humaine ou aussi cette famille qui transcende, c'est-à-dire la famille ecclésiale. L'objectif principal de ce 12e congrès de l'URPAO, c'est vraiment pouvoir raffermir ce passage d'une fraternité africaine à une église synodale, c'est-à-dire les exigences d'un leadership missionnaire qui décloisonne en fait les structures. Et donc en valorisant les solidarités communautaires locales, l'église en Afrique de manière générale et celle d'Afrique de l'Ouest de manière particulière peut transformer ces défis en opportunités d'évangélisation inclusive et participative qui impliquent des enjeux précis. Rappelons que les différents défis, entre autres, auxquels nous sommes confrontés, dont la pauvreté, la migration, le chemin, la sécularisation, la corruption, l'instabilité politique, l'extrémisme religieux, mais aussi le changement climatique. Et donc, voilà la voie qui est tracée pour nous et que nous voulons affronter, c'est-à-dire à travers ces défis, à travers ces questions d'actualité.
0: L'actualité sociopolitique africaine à présent. La police sud-africaine a annoncé mercredi que plus de 10 hommes armés ont attaqué un bidonville près de Johannesburg et abattu 12 personnes dans la nuit de mardi à mercredi, affirmant que le massacre a eu lieu dans une zone de baraques métalliques près d'un lieu où vivent des mineurs illégaux. L'éboulement d'une mine artisanale lundi dans le nord-est de la Guinée a fait au moins 11 morts et de nombreux disparus. L'incident a eu lieu sur un site d'orpaillage artisanal dans la commune de Quintignan, dans le nord-est du pays. Sur le terrain, les opérations de recherche se sont poursuivies mardi pour tenter de retrouver d'éventuels survivants ou d'autres victimes ensevelies sous les décombres. Nous le disions en début d'édition, le pape Léon XIV a inauguré mercredi la tour Jésus-Christ de la Sagrada Familia à Barcelone. L'historien Patrick Sbalchiero, auteur de Antoni Gaudí, l'architecte de Dieu, revient sur la dimension théologique de la basilique catalane, sur l'actualité spirituelle d'une œuvre monumentale qui continue de parler aujourd'hui encore à une société sécularisée, mais aussi sur l'influence de la Vierge Marie dans l'univers de l'architecte élevé au rang de vénérable en 2025.
2: Gaudi conçoit son métier d'architecte de deux manières, à la fois comme une activité artisanale, également comme théologien ou comme quelqu'un qui ferait le catéchisme, si vous voulez, mais sur un mode architectural. Il n'entreprend aucun projet architectural, Gaudi, et a fortiori la Sagrada Familia, sans penser à la manière dont il va pouvoir dire la foi, dire l'évangile à ses contemporains. Son expression architecturale tend à récapituler l'histoire du salut, à partir du premier livre de la Bible, la Genèse, jusqu'à, bien sûr, l'incarnation du Christ, la rédemption, le salut donc qui est présent dans le Nouveau Testament. C'est vraiment un ensemble, un tableau métaphysique, hein, tout au moins autant qu'un édifice de culte. Hein. C'est bien sûr un lieu de culte, mais c'est en même temps une sorte de récapitulatif dans la pierre, dans les matériaux, et bien de toute cette histoire du salut qui est présentée ainsi par Gaudi.
3: Peut-on parler chez Gaudi d'une véritable théologie en pierre, notamment autour de la Vierge Marie ?
2: Eh bien, le culte marial est très fort chez Gaudi. Il est un homme qui récite évidemment son chapelet chaque jour, hein, pratiquement. Il accorde une place éminente à la Vierge Marie dans sa spiritualité personnelle et il a une théologie extrêmement claire, hein, tout à fait remarquable. Il l'exprime aussi sur un mode architectural qui est complètement novateur, bien sûr, hein, à son époque. Avant d'être visionnaire, il a incorporé, je dirais presque, toute l'histoire de l'architecture en Occident. Il maîtrise eh bien, les conceptions grecques, hein, il maîtrise le style gothique, hein, et à partir de là, sur cet acquis, hein, bien sûr, technique et culturel, il va pouvoir exprimer le message de l'évangile donc à travers la pierre, et a fortiori, bien sûr, pour la Vierge Marie qu'il porte dans son cœur.
3: Peut-on voir dans Gaudi une figure capable de concilier patrimoine artistique, foi populaire et modernité ?
2: Aujourd'hui, 4 de ses œuvres architecturales sont inscrites au patrimoine mondial de l'UNESCO, ce qui est d'ailleurs un record en soi déjà, hein, à double titre. Patrimoine catalan, il revendique un héritage historique, hein, ce sont ses bases humaines sur lesquelles il a pu grandir à la fois comme personne et comme architecte. Après, il revendique aussi un patrimoine à l'échelle européenne, en particulier avec l'art grec, toute la civilisation hellénistique, et il connaît parfaitement bien. Ce sont pour lui les Grecs, les fils de la Méditerranée. Il se revendique aussi comme ça, fils de la Méditerranée. Et puis, l'effervescence que crée en lui, eh bien, la découverte aussi de tendances ultra-contemporaines, qu'il ne partage la plupart du temps pas d'ailleurs. Mais c'est un homme qui n'est pas coupé du monde. Il est au contraire très ouvert pour découvrir, hein, différentes tendances, différentes manières architecturales. Il connaît en particulier, eh bien, tout ce qui concerne l'architecture, bien sûr médiévale, hein, tout le gothique flamboyant, etc. Le baroque également, hein, qu'il a parcouru de long en large, et toutes ces affaires de cathédrales, bien sûr, françaises et britanniques également. Donc oui, incontestablement patrimoine.
3: Peut-on alors dire que la foi de Gaudi a inspiré son style artistique, ou bien qu'il a mis son style au service de sa foi ?
2: Il est difficile de séparer d'un côté, si vous voulez, l'architecte, de l'autre, de mettre le croyant. Pour lui, d'ailleurs, à ses yeux, il se considère comme quelqu'un d'humble, de modeste, qui prie, dont l'activité architecturale est une forme de prière aussi, si vous voulez. Il ne distingue aucunement les deux. Tant l'une, la foi, comme l'autre, l'architecture, était à ses yeux, finalement, sensiblement la même chose. Il considère l'architecture comme une sorte de mission évangélisatrice.
0: Un entretien réalisé par Augustine Asta, notre envoyée spéciale à Barcelone, en Espagne, où se poursuit le voyage apostolique du pape Léon XIV.
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0: Voilà, à mes auditeurs, à mesdames et messieurs, c'est la fin de cette édition. Merci de l'avoir suivi en notre compagnie. Au revoir et à très bientôt.

Blaise Pascal, philosophe du XVIIe siècle, prière d'un malade. Seigneur, tu m'avais donné la santé pour te servir et j'en ai fait un usage profane. Tu m'envoies maintenant la maladie pour me corriger. Ne permets pas que j'en use pour t'irriter par mon impatience. Fais-moi la grâce, Seigneur, de joindre tes consolations à mes souffrances, afin que je souffre en chrétien. Je ne demande pas de ne pas sentir les douleurs, mais je demande de n'être pas abandonné aux douleurs de la nature sans les consolations de l'esprit. Fais donc, Seigneur, que tel que je suis, je me conforme à ta volonté, et qu'étant malade comme je suis, je te glorifie dans mes souffrances. Sans elles, je ne puis arriver à la gloire, et toi-même, Seigneur, tu n'as voulu y parvenir que par elles. C'est par les marques de tes souffrances que tu as été reconnu de tes disciples, et c'est par les souffrances que tu reconnais aussi ceux qui sont tiens. Reconnais-moi donc pour ton disciple dans les maux que j'endure, et dans mon corps, et dans mon esprit. Et parce que rien n'est agréable à Dieu s'il ne lui est offert par toi, Seigneur Jésus, unis ma volonté à la tienne, et mes douleurs à celles que tu as souffertes. Fais que les miennes deviennent les tiennes. Unis-moi à toi, remplis-moi de toi et de ton Esprit Saint. Entre dans mon cœur et dans mon âme pour y porter mes souffrances et pour continuer d'endurer en moi ce qui reste à souffrir de ta passion que tu achèves dans les membres jusqu'à la consommation parfaite de ton corps, afin qu'étant plein de toi, ce ne soit plus moi qui vive et qui souffre, mais que ce soit toi qui vis et souffre en moi, ô mon Sauveur, et qu'ainsi, ayant quelque petite part à tes souffrances, tu me remplisses entièrement de la gloire qu'elles t'ont acquise et dans laquelle tu vis avec le Père et le Saint-Esprit pour tous les siècles des siècles.

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1: 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Anne Dallaire.
2: Bonjour à tous. Par un rescrit publié le 28 mai, Léon XIV autorise le Saint-Siège à déléguer à l'évêque diocésain concerné la procédure de renvoi d'un supérieur de monastère autonome. Ce décret concerne le canon 699, paragraphe 2, lequel affirme que dans les monastères autonomes, comme c'est le cas pour nombre de monastères et abbayes, la décision concernant le renvoi d'un membre revient au supérieur majeur avec le consentement de son conseil. Le canon 700 précise qu'un décret de renvoi n'a aucune valeur s'il n'est pas confirmé par le Saint-Siège, en l'occurrence le dicaster pour les instituts de vie consacrée et les sociétés de vie apostolique. Ces deux canons avaient déjà été modifiés deux fois dans un souci de meilleure efficacité par le pape François, par des motu proprio, des décrets, publiés en 2022 et 2023, mais continuaient à poser problème dans le cas où la personne à renvoyer se trouvait être le supérieur majeur. Dans cette situation, c'était en effet au Saint-Siège de signer le décret de renvoi de son propre chef, puis de le confirmer, ce qui rendait la procédure particulièrement lourde. Sous François avait alors été envisagée une solution qui était donc promulguée ce 28 mai par son successeur. Par ce rescrit, Léon XIV autorise désormais le dicaster pour les instituts de vie consacrés à déléguer son pouvoir à l'évêque du diocèse où se trouve le monastère afin qu'il puisse signer lui-même le décret de renvoi. Cette mesure de décentralisation entre en vigueur aujourd'hui même. Léon XIV insiste sur la continuité de sa démarche avec le pape François dans la lutte contre les abus de pouvoir spirituel ou financier au sein de certaines communautés. Un nouveau film sur la vie de Saint-Maximilien Kolb est sorti le 20 mai dans les salles de cinéma. Ce prêtre franciscain polonais est mort martyr dans le camp de concentration d'Auschwitz pendant la Seconde Guerre mondiale, après avoir offert volontairement sa vie pour sauver celle d'un père de famille condamné. Réalisé par le cinéaste américain Anthony D'Ambrosio et produit par la société Sage Distribution, Maximilien Kolb, Une vie donnée, relate les trois dernières semaines de la vie du saint à Auschwitz, dans le bunker de la faim, où il avait été enfermé avec 9 autres prisonniers. L'approche de ce long métrage est assez inédite, car la plupart des récits existants sur le père Kolb racontent toute sa vie et son apostolat, mais s'arrête au moment de l'enfermement qui devait l'amener à la mort. Après 3 semaines sans nourriture et sans eau, dans le bunker de la faim, le prêtre était encore en vie, alors que tous ses compagnons étaient morts. Le 14 août 1941, les soldats allemands lui ont injecté une dose létale de phénol. Jusqu'à son dernier souffle, le religieux a soutenu et réconforté ses co-détenus. Il a été leur confident, leur a donné l'absolution et leur a redonné l'espérance contre toute attente. Aujourd'hui, alors que nous sommes plus isolés, enfermés dans nos propres prisons mentales et en quête d'espoir, l'histoire de Saint Kolb agit comme une lumière qui guide vers la paix et le ciel, a confié Anthony D'Ambrosio à l'occasion de la sortie du film. Il était guidé par une vision différente, tournée vers quelque chose de plus profond que le succès ou la victoire terrestre. C'est une fin qui dit que, quelle que soit l'obscurité, l'espoir demeure et l'amour finit toujours par triompher. Le père Maximilien Kolb a été béatifié à Rome en 1971 par Paul VI, puis canonisé comme martyr de la foi en 1982 par Jean-Paul II. À demain pour d'autres infos.

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1: Au nom du Père, et du Fils, et du Saint-Esprit, Amen. Mon Seigneur et mon Dieu, je crois fermement que tu es ici, que tu me vois, que tu m'entends. Je t'adore avec profonde révérence, je te demande le pardon de mes péchés, et la grâce de faire avec profit ce moment de prière. Ma Mère Immaculée, Saint Joseph, mon Père et Seigneur, mon ange gardien, intercédez pour moi. Depuis quelques jours, le pape est en Espagne, et peut-être que tu as déjà vu des images de son accueil quasi triomphal. Il y a eu beaucoup de personnes qui l'ont accueilli, notamment 1,2 million de personnes à la messe dimanche. Et il y a eu aussi beaucoup de monde à la veillée de prière avec les jeunes, mais on est toujours impressionné devant la quantité de personnes que le pape rencontre, que ce soit des autorités politiques, des artistes, des sportifs, des parlementaires, où il a été accueilli d'ailleurs avec des applaudissements pendant 7 minutes par les parlementaires espagnols, et aussi par les associations, par des malades, des évêques, les communautés diocésaines et tout le monde. Et notamment, dans son message, lors de la veillée avec les jeunes, samedi soir, le pape citait un écrit ancien, la lettre à Diognète, et elle évoquait ceci, que les chrétiens sont au monde ce que l'âme est au corps. Et le pape se réjouissait de la capacité des jeunes de témoigner le Christ dans le monde, y compris dans la réalité numérique, pour communiquer les valeurs et la beauté de l'Évangile. Alors bon, communiquer les valeurs et la beauté de l'Évangile, cela c'est une tâche qui s'adresse à tous les chrétiens. Bon, après, ceux qui sont déjà impliqués, ceux qui ont l'habitude du monde numérique ou des réalités numériques, ils sont aussi appelés à témoigner dans ces réseaux, dans ce monde. Mais tout le monde, nous sommes appelés à témoigner, à travailler à l'édification de ce règne de Dieu. Et nous pouvons, Seigneur, te prier sur ce beau thème aujourd'hui. Nous témoignons là où nous sommes, quelle que soit notre vocation. Et il y avait aussi dans cette allocution du pape, le pape a félicité un jeune, Fernando, pour son récent mariage. Il a dit que Dieu les bénissait et il a affirmé que le mariage est aussi une vocation. N'ayez pas peur, il a dit, du mariage et de fonder une famille. Et voilà, c'est beau de se dire que dans le mariage, comme dans toutes les autres vocations, nous sommes appelés à témoigner. Il ne s'agit pas d'une mission réservée à un petit nombre, non, tout le monde. Nous devons transmettre à la société. Et comment faire? Bon, le pape aussi, il a détaillé des pistes. Et une des choses qu'il a proposées, c'est de vivre avec sagesse, afin de transformer la société en tant que témoin de l'Évangile. Alors Jésus, que je sache vivre avec plus de sagesse. La société est telle que parfois nous avons l'impression qu'elle a perdu. Elle a perdu cette sagesse. C'est à nous, chrétiens, de vivre avec sagesse, d'apporter cette sagesse. Jésus, tu es la lumière de ma vie, et enseigne-moi à transformer la société avec sagesse, à savoir comment agir dans le monde, comment transformer le monde grâce à des décisions justes, et que je puisse, Seigneur, transformer la vie grâce à ta parole, Jésus, grâce à l'Évangile, et qu'elle puisse être toujours un guide pour mes décisions. Et alors le pape Léon nous invitait aussi à rayonner tant dans la joie que dans l'épreuve, donnant du goût à la réalité parce qu'il l'habite comme une personne qui savoure la vie en son fort intérieur, sans attendre que la richesse, le plaisir ou le pouvoir lui en donnent la saveur. Alors, nous sommes invités à savourer la vie en notre fort intérieur, ne pas attendre des meilleures époques où nous pourrions avoir plus de plaisir, plus de richesse ou de pouvoir. Le Seigneur est dans mon cœur, et grâce au Seigneur dans mon cœur, je peux mieux profiter de la réalité que je vis, de ces événements que le Seigneur me fait vivre. Si je les vis avec le Seigneur, je pourrai vivre avec davantage de joie, davantage de rayonnement. Et qu'il est beau qu'une personne joyeuse puisse annoncer le message de l'Évangile. Grâce à sa joie, grâce à sa bonne humeur, elle peut transformer beaucoup de personnes autour d'elle. Et le pape continue en cultivant cet engagement. Regardez les apôtres, les premiers chrétiens habitants d'un monde païen. À leur exemple, soyez des missionnaires de l'Évangile face aux pauvretés matérielles et spirituelles de notre temps, sachant bien que notre foi est un style de vie qui s'accomplit dans la charité. Et ensuite, il dit, la charité, c'est la vertu qui change l'histoire plus que toute autre. Nous devons être des missionnaires de l'Évangile. Des missionnaires de l'Évangile avec nos conditions, avec nos journées, en mettant cette charité là où nous nous trouvons. Qu'elle ne fasse, Jésus, que la charité ne fasse jamais défaut dans chacune de mes journées. Il y aura des journées où les choses avancent, d'autres où il y a plus de difficultés, il y aura toujours beaucoup de variations dans les journées. Ce qui doit toujours être là, c'est la charité. Nous avons aujourd'hui un exemple très pertinent d'un missionnaire de l'Évangile qui est Saint Barnabé. Dans la prière collecte, nous prions cela, que l'Évangile du Christ qu'il a proclamé sans faiblir soit annoncé fidèlement en parole et en acte. C'est un très bel exemple de charité, Saint Barnabé. Il a commencé parce qu'il était un des premiers à embrasser la foi à Jérusalem après la résurrection de Jésus. Il était originaire de Chypre, c'était même un Lévite, comme dit l'Évangile. Et comme acte de charité, après sa conversion, il a vendu un champ et il a donné l'argent aux apôtres pour subvenir aux besoins de la première communauté chrétienne. Et cette manifestation de générosité, de grande charité, ensuite, elle s'est prolongée tout au long de sa vie. Il s'est donné avec une grande générosité un don de soi admirable pour tout le monde. Et il a mis ses talents au service de l'évangélisation, au service de la mission. Et ainsi, quand nous lisons un petit peu plus loin, dans les actes des apôtres, avec Saint Paul, il a pendant toute une année, il participait aux assemblées de l'Église et ils ont instruit une foule considérable. Ça, c'était à Antioche. Il dit que c'est pour la première fois là que les disciples reçurent le nom de chrétiens. Donc on voit un débordement d'activités missionnaires, d'activités de formation dans cette ville. Jésus, aide-moi aussi à annoncer avec des paroles, annoncer en donnant de la doctrine, en trouvant des moyens de former les personnes que j'ai autour de moi, en les encourageant à lire sur le catéchisme de l'Église catholique, l'Évangile, d'autres articles que nous trouvons, à les inciter à se former. Grâce à mon exemple peut-être, grâce à mon encouragement. Dans l'Évangile aussi, nous trouvons cette invitation de Jésus. Il a invité ses apôtres en leur disant « Sur votre route, proclamez que le royaume des cieux est tout proche. » Et même s'il y a des choses qui sont difficiles, nous pensons que c'est Jésus qui nous invite à la mission apostolique, à donner ce bon témoignage à la société, aux personnes que nous avons. Pape François insistait aussi que de dire que ce n'est pas, même si c'est parfois héroïque, la primauté appartient toujours à Dieu. Et il nous a appelés à collaborer avec lui. Et nous pouvons profiter de la puissance de l'Esprit Saint. Et ça, c'est une réalité toujours très confortante. Nous sommes envoyés par Dieu, nous sommes accompagnés de l'Esprit Saint pour continuer à donner un bon témoignage avec notre sagesse de vie, avec notre joie, notre charité. Je te remercie, mon Dieu, des bonnes résolutions, des actes d'amour, des inspirations que tu m'as communiquées dans cette méditation. Je te demande de m'aider à les mettre en pratique. Ma Mère Immaculée, Saint Joseph, mon Père et Seigneur, mon ange gardien, intercédez pour moi.
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3: Bonjour à tous et à toutes dans notre chronique. Cette semaine, nous voulons nous inviter tous à nous libérer de notre smartphone, à nous en détacher très très concrètement. Nous avons retrouvé dans les chroniques précédentes, que vous pouvez retrouver d'ailleurs sur mon ouvrage Tanguy-Marie Pouliquen, libéré, délivré de mon smartphone, 10 jours, 10 étapes pour reprendre le contrôle aux éditions première partie. Nous avons retrouvé le goût de la liberté à l'égard de notre smartphone, de ce goût de la vérité à l'égard de notre smartphone, la reconnaissance de nos faiblesses et également tout autant de dynamisme qui nous permettent aujourd'hui de nous détacher du smartphone sereinement et après s'être donné une règle de vie. Hein. Et la règle, elle est au service de ce bien, de ce goût intérieur. C'est pourquoi, à travers une réflexion psychologique, sociologique, il y a aussi une réflexion spirituelle à l'encontre du smartphone, remettre le smartphone à sa place comme un bon outil, simplement comme un outil, non pas comme un simulateur de présence, un simulateur de conscience, notre meilleur ami qui finit par être notre meilleur ennemi. Nous le disions hier, apprenons à faire de la résistance cognitive, de la résistance psychologique, mais aussi de la résistance spirituelle, on pourrait dire positive, en choisissant une bonne fin. Voyez, une fin bonne pour avoir une vie bonne, c'est simplement en faisant le bien que notre vie devient davantage bonne, qu'elle s'humanise et que la vie devient bien, bien bonne. Et le smartphone doit aider à ce labeur vertueux de l'humanisation de notre vie, sinon on le met très clairement sur off, voilà. Et le smartphone ne doit pas remplacer cet espace intérieur, cet espace spirituel que pour les chrétiens, on investit avec la parole de Dieu qui nous fait goûter de l'intérieur le primat de l'amour de Dieu. Alors nous terminions notre chronique hier en disant, voilà, qui dit parole dit également écoute, voilà. Comme le souligne le linguiste John Austin, la parole a trois dimensions, un positionnement, un message et un effet. Cette perspective peut être reprise de manière spirituelle. Le chrétien est convoqué à se tourner position vers le Père, de qui provient la parole du Fils, qui est le message, et qui, par l'action de l'Esprit-Saint, en répand les fruits délicieux dans notre cœur. Oui. Écoutons, allumons d'abord la parole dans notre cœur, la parole de Dieu, avant le bruit de notre smartphone qui nous pollue parfois mentalement. Alors, on peut prier aussi avec son smartphone, mais vigilance, vigilance, vigilance. Alors, vous voyez, tout ça nous invite au recueillement, voilà. Au recueillement et de demander une grâce, peut-être, à Dieu. Faisons ça tout simplement maintenant. Seigneur, je te remercie pour ta présence réelle. Je te remercie non pas seulement pour le fil à la patte qu'est mon smartphone, non, je veux le remettre à sa place. Il est pour moi un boulet. Il a été un boulet dans mon passé, je veux m'en détacher. Je m'en détache sereinement maintenant, car je veux m'attacher d'abord à la vie, à la promesse de la vie, à la bonne fin de la vie. Je veux grandir dans la vie. Je veux m'attacher à toi, Seigneur, d'abord, car je crois que tu es toi, le Tout-Puissant, et que cette puissance qui me fascine dans le smartphone, je veux la remettre à sa place. Je crois en toi, le Dieu Tout-Puissant, Créateur du ciel et de la terre, comme nous le proclamons dans le Credo. Donne-moi la grâce d'utiliser mon smartphone seulement pour faire le bien, pour rendre service, jamais plus pour être dispersé et dispersant. Appuyons-nous sur ces ressources de grâce, appuyons-nous sur la profondeur de notre désir qui veut le meilleur, et ne laissons pas le smartphone nous prendre en charge notre vie. Nous allons faire une petite pause avant d'approfondir, après cette pause, ce sens du détachement positif du smartphone.

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1: Nous le disions à l'instant, ne laissons pas notre smartphone prendre la première place dans notre esprit au quotidien. Laissons la vie, les belles valeurs, la bonne fin, Dieu, l'amour être à la première place. Alors dans cette logique de détachement du smartphone qui nous accompagne, mettons tout cela en perspective, on pourrait dire pratique. Je vérifie que je suis d'abord attaché encore à mon smartphone avec les indices suivants. J'utilise mon smartphone pour autre chose que pour m'informer ou rendre service. Bah oui, rendre service, c'est bien ça la bonne fin. La personne se trouve elle-même dans le don gratuit, sincère, désintéressé d'elle-même. Faire le bien fait du bien, c'est en se donnant que la vie grandit. Je me sers souvent de mon smartphone pour me divertir. Bah, le divertissement pascalien est une fuite de la vie, une fuite de l'intériorité, une fuite de cette bonne fin que nous avons évoquée. Se divertir, pourquoi ? Peut-être parce qu'il y a un vide en nous. Réinvestissons la profondeur de nos désirs. Ils sont très beaux. Qu'est-ce que je veux ? Qu'est-ce que je veux vraiment ? J'utilise mon smartphone encore alors que beaucoup de personnes sont autour de moi. Je suis inquiet si je ne peux pas utiliser mon smartphone. Mais des personnes sont là et je sors mon smartphone. Elles sont là pour être rencontrées et je m'éloigne d'elles parce que j'allume mon smartphone. Je suis inquiet avec moi-même, alors j'entre difficilement en relation. Je suis inquiet parce que mon smartphone me rend inquiet aussi. Accueillons la bénédiction de la présence de l'autre. Il est proche pour se rendre proche de moi, pour me partager de belles choses. Problème, j'ai essayé de me passer de mon smartphone une journée, mais en vain. Voilà. Alors si le contraire l'emporte, je suis dans la bonne direction. Ben, si le contraire ne l'emporte pas, ben, toute une invitation à nouveau s'évaluer. Alors, un geste concret pour aller dans la bonne direction. Voilà. J'utilise mon smartphone une fois dans la journée, pas plus de 10 minutes, plutôt l'après-midi. Je connais les raisons de cette utilisation, je consulte Internet sur mon smartphone. Je n'allume pas mon smartphone avant d'avoir fait ma to-do list, c'est-à-dire la liste de mes priorités, de mes tâches à faire pour la journée. Je hiérarchie mes comportements. Voilà. Tout ne s'aplatit pas dans ma manière de vivre. Tout n'est pas au même niveau. Je fais l'essai pour un temps d'un téléphone à clapet sans Internet, pouvant juste appeler et envoyer des SMS. Je définis clairement mes zones sans smartphone. La salle à manger, le salon, la chambre à coucher, mes lieux de réunion. Je ne laisse pas en visuel mon smartphone en présence d'autrui. Voilà. Pas de smartphone sur mon bureau, pas d'écran sur mon bureau. Moi, c'est la décision que j'ai prise. Je recouvre mon écran de bureau par un tissu. Je mets une icône devant le smartphone dans le tiroir du bureau. Voilà. Autant de perspectives qui mettent en perspective pratique, très, très concrète, ce choix. Voyez. Nous avançons par les choix que nous posons. Nous devenons les décisions que nous prenons maintenant, que nous prendrons plus tard. Et tout ça relativement aux valeurs de notre vie, aux valeurs les plus essentielles, aux valeurs dites non négociables. Ne laissons pas le numérique nous acheter. Nous ne sommes pas achetables, nous ne sommes pas des produits vendeurs et vendables. Nous sommes non négociables, nous sommes uniques, nous ne sommes pas des machines. Nous ne sommes pas seulement des consommateurs, nous sommes des êtres uniques. Alors investissons cette identité profonde et demain nous allons reprendre cette question du détachement à partir des valeurs de la vie, nos valeurs prioritaires. À demain.
2: Prière de Johann Kepler, physicien protestant du XVIIe siècle.

Grand est notre Dieu, grande est sa puissance, et sa sagesse est infinie. Louez-le, cieux, louez-le, soleil, lune et planète, dans la langue qui vous est donnée pour louer votre Créateur. Et toi aussi, mon âme, chante, chante tant que tu le peux l'honneur du Seigneur. De lui, par lui et pour lui sont toutes choses, celles qui sont encore inconnues et celles que nous connaissons. À lui, louange, honneur et gloire, d'éternité en éternité.

Je te rends grâce, Créateur et Seigneur, de m'avoir donné cette joie à la vue de ta création, ce plaisir à contempler les œuvres de tes mains. J'ai essayé d'annoncer aux hommes la splendeur de tes œuvres dans la mesure où mon esprit limité pouvait saisir ton infini.

0: Il est 2h.
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3: Le père Salençon, prêtre du diocèse de Nîmes, a donné une conférence à la maison diocésaine le 12 mai sur Christian de Cherger et les moines de Tibérine. Nous l'écoutons.
4: Christian de Cherger et les moines de Tibérine. Il y a 30 ans étaient enlevés les moines de Tibérine. Ça avait créé beaucoup d'émotions, pour ceux qui s'en souviennent. Et puis, 2 mois plus tard, on a annoncé leur assassinat. Le cardinal Duval, l'archevêque d'Alger, qui était un vieux monsieur à ce moment-là, mais qui était très proche de Tibérine,